0: aide de l'Ekelim apte à la délivrance. Car la question de l'Ekelim signifie un manque pour le remplissage. C'est pourquoi, lorsqu'il est en deuil, du fait qu'il ressent que la Shrina est en exil, que sa grandeur n'est pas visible, mais que celui qui veut accepter sur lui la royauté du ciel, pour la raison qu'il est grand et souverain, il lui vient des pensées et des images. Et ces pensées-là le repoussent en dehors de la sainteté. Et ce n'est que par le dépassement et la contrainte au-dessus de la connaissance qu'il peut tenir bon. Et chaque fois qu'il veut croire que la providence du Créateur est dans l'aspect du bien et bienfaisant, il lui viennent des pensées qui parlent en mal du Créateur. Et cela lui fait du mal. Pourquoi doit-il entendre du mal? Et il croit que cela vient seulement du fait que les nations du monde dominent sur la Kdusha. C'est-à-dire qu'il y a une dissimulation, que celui qui veut entrer dans le travail sacré, alors la Sitra Achra cache l'importance de la Kdusha. Il s'ensuit que précisément l'homme qui est en deuil a besoin de la miséricorde du ciel, afin qu'il ait la capacité de surmonter le mal en lui. Et il est en deuil et pleure pour que le Créateur l'aide. Cependant, il doit certainement prier pour toute la collectivité. Sinon, cela s'appelle qu'il prie seulement pour son propre bénéfice. C'est-à-dire que seul lui sortait de l'exil. Et si vraiment l'homme demande pour le bénéfice du Créateur, que l'honneur du ciel soit révélé dans le monde, comment peut-il demander seulement pour lui-même? C'est pourquoi l'homme doit demander que la gloire du ciel se révèle sur le monde entier. Et que c'est, comme on dit nos sages, quiconque demande miséricorde pour son prochain, alors qu'il lui-même a besoin de la même chose, il est exaucé en premier. Et dans l'aspect du travail, il faut comprendre. Si l'homme demande miséricorde pour son prochain, et qu'il est exaucé en premier, cela semble comme si, lorsqu'il demande miséricorde, ce n'est pas parce qu'il a un intérêt à éveiller la miséricorde pour son prochain, mais que c'est comme une tromperie, car nos sages ont dit qu'il est exaucé en premier. C'est pourquoi il demande miséricorde pour son prochain. Et il faut encore plus comprendre pourquoi est-il exaucé en premier? Est-ce que du ciel, ils ne peuvent pas leur donner à tous deux, la réponse à leur prière en même temps? Pourquoi cela doit-il nécessairement être l'un après l'autre et non les deux ensemble? Il faut comprendre ce qu'il y a dans le fait qu'il soit exaucé en premier. Mais comme il a été dit, le fait que l'homme demande miséricorde pour son prochain dans le travail, il faut expliquer que lorsque l'homme commence à marcher sur le chemin ou par l'accomplissement des mitzvot, de la Torah et des mitzvot, il atteindra la désécoute au Créateur, ce qui s'appelle que toutes ses actions soient pour le nom du ciel et non pour son propre intérêt, alors vient le moment où le corps commence à s'opposer à ce travail-là. Il lui apporte des pensées selon lesquelles ce travail n'est pas pour lui. Du fait que la nature du corps est de viser son propre intérêt et maintenant, il veut travailler pour l'intérêt du Créateur. C'est pourquoi le corps, appelé désir de recevoir, lui montre toujours qu'il ne vaut pas la peine de travailler pour l'intérêt du Créateur. Et puisque sans plaisir, l'homme ne peut faire aucun mouvement, car telle est la nature de la création, cela provient du fait que son désir est de faire du bien à ses créatures, ce qui est la cause de la création, alors si l'homme n'a pas de plaisir dans le travail, il ne peut pas travailler. C'est pourquoi tout ce que l'homme fait, il ne le fait que pour recevoir du plaisir, c'est-à-dire qu'il reçoive une compensation pour l'effort qu'il fournit. C'est pourquoi, dans l'olishma, c'est-à-dire lorsque l'homme croit en la récompense et la punition, il y a pour l'homme un carburant dans le travail, car il regarde la récompense qu'il recevra ensuite. Tandis que lorsque l'homme travaille pour donner, c'est-à-dire qu'il ne veut travailler, qu'il ne veut recevoir aucune compensation pour son effort, comment peut-il travailler sans plaisir? Et à ce sujet, le Saint Zohar dit qu'il faut travailler du fait que le Créateur est grand et souverain, ce qui signifie à cause de la grandeur du Créateur. Car nous voyons que ce qui se trouve dans la nature, qu'il y a du plaisir pour le petit lorsqu'il sert le grand, car il est d'usage dans le monde que l'homme ait la force de servir une personne importante. Et surtout, servir un grand roi procure à l'homme un grand plaisir. Et pour cela, l'homme n'a pas besoin de travailler, car cela se trouve dans la nature de la création. Mais sur quoi l'homme doit-il travailler? Que la connaissance et le ressenti qu'il s'agit d'une personne importante en présent, alors l'homme est déjà capable de le servir. C'est pourquoi, précisément lorsque l'homme veut travailler à cause de la grandeur du Créateur, alors viennent à lui de mauvaises pensées qui ne lui permettent pas de ressentir la grandeur du Créateur. Mais au contraire, on lui montre tout l'opposé. Et en vérité, cette dissimulation domine sur l'ensemble du collectif. Cependant, chez ces personnes-là, qui ne travaillent pas en raison de la grandeur du Créateur, le corps n'a pas besoin de leur cacher la grandeur du Créateur. Et cela est du fait que, tant qu'ils ne donnent pas la raison du travail en raison de la grandeur du Créateur, le corps ne travaille pas gratuitement, du fait qu'il regarde la récompense, et non celui qui donne la récompense. Il s'ensuit selon cela que précisément chez les personnes qui veulent travailler uniquement en raison de la grandeur du Créateur, alors il y a de l'opposition. Et les nations du monde recouvrent et cachent l'aspect d'Israël dans l'homme. Et donc, chez qui se trouve principalement la médisance sur la grandeur du Créateur? Précisément chez ces personnes qui veulent parvenir, à l'adhésion au Créateur. Et ces personnes qui ressentent cet aspect appelé la shrina dans la poussière, ce sont elles qui ont besoin de demander au Créateur de le faire sortir de l'exil, où elles se trouvent parmi les nations. C'est-à-dire que les nations dominent sur elles, cachant sa grandeur et l'importance de la sainte shrina. C'est pourquoi ces personnes-là, qui ressentent que la shrina est dans la poussière, ils doivent prier pour l'honneur du ciel, afin qu'il se révèle à tout le monde. Mais tout le monde n'a pas besoin de cela, c'est-à-dire de relever la shrina de la poussière. C'est pourquoi il est exaucé en premier, du fait qu'il a besoin de cette chose. Cependant, ensuite, cela amène aussi la révélation à toute la génération. Mais tant qu'ils n'ont pas les récipients appropriés pour cela, cela ne peut pas être aussi révélé chez eux. Et cela est comme ce qu'ont dit nos sages, s'il a accompli une mitzvah, heureux est-il, car il a fait pencher lui-même et le monde entier du côté du mérite. C'est pourquoi seul cet homme-là, qui ressent la dissimulation sur la spiritualité, c'est-à-dire sur le désir de donner en raison de la grandeur du Créateur, il lui incombe donc de demander miséricorde pour toute la génération, comme mentionné ci-dessus. Et parce qu'il a besoin de cette chose, il est exaucé en premier. Et c'est pourquoi il est dit à son sujet, quiconque est en deuil sur Jérusalem mérite et voit sa joie. Et la raison est, comme ci-dessus, du fait qu'il a besoin de cette chose, et non le collectif. C'est pourquoi celui qui demande miséricorde pour son ami, il ne peut pas recevoir tous deux en même temps la réponse à la prière. Parce que seul lui a besoin de cette chose, c'est-à-dire de ce salut, qui est de ressentir la grandeur de la Kdusha, appelée relever la Shrina de la poussière. Tandis que ceux qui travaillent dans le premier aspect mentionné ci-dessus, c'est-à-dire qui travaillent pour la récompense, alors ils regardent la récompense. Et il y a une règle, celui qui donne est important. Il s'ensuit que, puisqu'ils croient qu'ils recevront une récompense, que le Créateur paiera leur récompense, il est déjà important à leurs yeux. Tandis que ceux qui ne travaillent pas pour la récompense, alors ils doivent ressentir maintenant la grandeur du Créateur. Et c'est là que vient la dissimulation, qui repose sur la Kdusha, de sorte qu'il ne voit pas sa grandeur. Et c'est pour cela qu'il nous est donné de demander au Créateur qu'il enlève la dissimulation, comme il est écrit, « Ne cache pas ta face de moi ». Et selon ce qui précède, nous comprendrons ce que nous avons demandé, que Israël ne sait pas et que mon peuple ne comprend pas. Car voici Israël désigne des personnes qui travaillent sur l'intention d'atteindre à la dévécoute au Créateur, afin de mériter d'atteindre le degré de Yachar El, et non pour leur propre intérêt. Et ils appartiennent à l'aspect de l'intention, appelé connaissance, car ils doivent parvenir à une connaissance claire, à savoir qu'ils doivent atteindre la perception de la grandeur du Créateur. Et cette connaissance vient précisément par la croyance au-dessus de la connaissance. Car sur la connaissance, il y a la domination des nations du monde qui cache la grandeur de la Kdusha et abaisse la royauté des cieux jusqu'à la poussière. Et précisément par le renforcement dans la croyance au-dessus de la connaissance, et lorsque l'homme agit de façon forcée, au moment où lui viennent de mauvaises pensées du côté de la Sidra Ara, qui parlent en médisance et disent qu'il ne vaut pas la peine de parler, de travailler pour le bénéfice du Créateur, et que la raison du désir de ce travail ne devrait que pour la grandeur du Créateur, alors l'homme ne doit rien faire d'autre que croire en la croyance des sages, en ce qu'ils nous disent que c'est précisément dans ce travail, lorsque l'homme travaille au-dessus de la connaissance, qu'il y a plaisir pour le Créateur. Comme disait mon père et maître de mémoire béni, car l'essence du travail est ce que l'homme donne quelque chose au Créateur, et cela est précisément lorsqu'il va au-dessus de la connaissance. C'est-à-dire que la raison lui dit qu'il ne vaut pas la peine de faire des actions dans le but de donner, et l'homme se surmonte et agit au-dessus de la connaissance. Cela est considéré que l'homme donne quelque chose au Créateur, tandis que lorsque le Créateur lui donne un éveil d'en haut, alors l'homme ne fait aucune action dont on pourrait dire qu'il donne quelque chose au Créateur. Car alors l'homme s'annule devant le Créateur comme une bougie devant une torche, sans aucun libre choix. Donc, dans cet état, l'homme ne donne rien, car il n'a pas le choix. Mais précisément lorsqu'il doit aller au-dessus de la connaissance, puisque la connaissance dit autrement, alors il est possible de dire qu'il donne quelque chose au Créateur. Et il a dit qu'il faut croire que ce travail est plus important devant le Créateur que les autres travaux. Et le prophète a dit, le bœuf connaît son acquéreur, que cela concerne l'aspect d'Israël, qui sont les chefs du peuple. Car Israël signifie « li roche ». À eux appartient la connaissance, comme il a été dit plus haut. C'est pourquoi il est dit, Israël ne connaît pas. Ils ne se sont pas engagés à donner un travail afin d'atteindre la connaissance du Créateur. Comme il est dit écrit, et tu sauras aujourd'hui, et tu ramèneras à ton cœur que le Créateur est Dieu. Et le prophète a dit qu'ils ne se sont pas engagés dans cela. Et le prophète a aussi parlé de la collectivité, c'est-à-dire à ton peuple, dont le travail est seulement pour recevoir une récompense. Et c'est pour cela qu'ils s'occupent de la Torah et des mitzvot, sans réfléchir à la question de l'âne connaît la mangeoire de son maître. Concernant l'âne, nous l'avons dit plus haut qu'il s'agit du désir de recevoir, appelé seulement amour de soi. Alors le prophète leur a dit, l'âne, c'est celui qui regarde la mangeoire de son maître, c'est-à-dire la récompense, et n'a pas réfléchi que le Créateur leur donne une récompense. C'est-à-dire que par la réflexion, ils recevront l'amour du Créateur, comme il y a de l'amour pour celui qui donne des cadeaux aux gens. Et ils n'ont pas prêté attention au donneur, ils ont seulement pensé qu'ils recevraient une récompense. Il s'ensuit que les actions qu'ils ont faites à cause de la récompense étaient sans amour et sans crainte. C'est-à-dire qu'ils n'ont pas du tout pensé à l'étable de son maître, c'est-à-dire à penser au maître de la maison, que le Créateur est le donneur. Et ils ont préparé les mitzvot du donneur de la Torah et des mitzvot, car ils n'ont pas pensé au moment de l'action, au donneur de l'action. Et même lorsqu'ils pensaient à la récompense, ils ne pensaient pas non plus à celui qui donne la récompense. C'est-à-dire que le prophète se tient et avertit, aussi bien du côté d'Israël, qui travaille avec l'intention, qui ne prête pas suffisamment attention comme il le faudrait pour atteindre l'adhésion au Créateur, et aussi ceux qui travaillent seulement dans l'action, dans l'attention et seulement de recevoir une récompense. Ils ne prêtent pas attention à penser à qui est le donneur de la récompense. C'est pourquoi mon peuple n'a pas réfléchi, et de ce fait, il leur manque l'amour du Créateur. Et d'après ce qui précède, il en ressort que l'homme doit se rendre des comptes à lui-même avant d'aller prier. Sur quoi prier? C'est pourquoi mon père et maître de mémoire béni a dit que l'homme doit prier pour une seule chose, et cela inclut beaucoup de choses. Et cela consiste à demander du Créateur qu'il lui donne le désir de travailler dans le but de donner, et non pour son propre intérêt. Car afin d'avoir le désir de donner, il est nécessaire d'avoir la croyance dans le Créateur et de croire en la grandeur du Créateur. Cependant, cette prière, ce qu'il veut que le Créateur lui donne le désir de donner, cela signifie que l'homme dit au Créateur, « Je veux, lorsque je m'occupe de la Torah des Mitzvot, que l'intention soit de croire qu'il y a du plaisir pour le Créateur dans mes actions. » C'est-à-dire, même si l'homme ne ressent aucun goût ni aucune sensation lors de son effort, qu'il ait la force de dire à son corps, lorsque le corps prétend, tu vois bien que tu ne ressens aucun goût dans l'étude de la Torah, et de même dans la prière. Alors l'homme veut avoir la force de dire à son corps, puisque je travaille seulement pour que le Créateur ait du plaisir, qu'importe si je ne ressens aucun goût ici ou non. Si je travaillais pour mon propre intérêt, tu aurais raison dans ce que tu me dis, que tu ne ressens aucun goût. Pourquoi travailles-tu comme une nourriture dont l'homme ne profite pas? Il ne la mange pas. Mais moi, je travaille pour l'intérêt du Créateur. Alors, qu'importe quel goût je ressens, c'est cela qu'il demande au Créateur, et c'est cela qui s'appelle soumission inconditionnelle.
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0: ha-6. On passe au cours du 6 février 2003. Celui qui porte le deuil sur Jérusalem mérite et voit la joie de Jérusalem dans le travail. De Shlavei Asulam, tome 5, page 143. Encore et encore, le rabbin revient au même sujet. Car la créature veut arriver à la perfection. Il a été préparé pour elle un tzimtzum, la dissimulation. La dissimulation sur la grandeur du Créateur. Pour qu'il travaille au-dessus de la connaissance. Pour qu'il puisse sortir du désir de recevoir pour lui-même. Alors, le Créateur est caché. Et tout notre travail, c'est comment avoir la grandeur du Créateur, sinon on n'a aucune force, aucun carburant pour travailler. Et la rédemption et l'exil, c'est pas que sont cachés de nous les plaisirs, l'éternité, la perfection, ce sont les résultats de ce que nous atteignons de la grandeur du Créateur. C'est-à-dire que on se trouve en exil de la grandeur, de la reconnaissance du Créateur. De la reconnaissance du Créateur, ça s'appelle que la Shrina est en exil. La Shrina, c'est la révélation du Créateur. Ok, alors, elle est en exil, la sensation du Créateur est... Et ce que nous, on doit faire, c'est revenir à Jérusalem. L'exil, c'est depuis Jérusalem, depuis une ville entière, Yir Shlema, Yerushalayim, depuis une crainte entière. Et donc, pour recevoir le joug du royaume des cieux, c'est quoi le joug du royaume des cieux? Le joug du royaume des cieux, c'est que le Créateur est bon et bienfaisant. Donc, contre ça, travaillons-nous toutes sortes de forces de séparation, qu'on appelle soit le désir de recevoir de l'homme, soit les nations du monde. Si nous, on les surmonte et on atteint la grandeur du Créateur, une crainte entière, Yirashlema, c'est-à-dire que j'ai peur, pas de ce qu'il y a dans mes kélim, s'ils vont se vider, mais jusqu'à quel point est-ce que je pourrais remplir ce kélim à lui. Ça s'appelle que je travaille seulement en raison de la grandeur du Créateur. Et de manière naturelle, il ne nous manque rien. Seulement sentir la grandeur du Créateur. C'est comme avec les êtres humains que si on sent que chez quelqu'un qu'il a un grand homme, ou qu'il a de l'argent dont j'ai besoin, ou qu'il a du pouvoir, Alors je me soumets devant lui de toute façon naturelle. Ou si tout le monde le respecte, alors moi aussi je me rapporte à lui. Malgré moi en fait, je suis emporté par le courant. Alors, j'ai une capacité et un désir de le servir du fait qu'il est grand, peu importe pour quelle raison. C'est sûr que ce qui est respectable à mes yeux ou ce dont j'ai peur, c'est ce que je respecte. C'est pour ça que notre travail, c'est pas un travail dans le fait d'atteindre quelque chose, des atteintes de statut ou de force quelque chose. Tout ça, ça sera un résultat simple si on atteint la grandeur du Créateur. Si on atteint la grandeur du Créateur, alors on aura la force du désir, une aspiration, une énergie pour arriver à toute autre chose. Nous s'adresser à lui, exiger de lui, le reconnaître, tout. C'est pour ça que tout le travail, il se concentre seulement dans un seul point, arriver à un état où le Créateur sera grand à mes yeux. Et seulement contre ça, on a toutes les forces de dissimulation et les pensées étrangères. Si on fait attention à la façon dont on fuit, dont on oublie, où on fuit le chemin, où on oublie la mission, alors on verra qu'en fait, il y a une seule chose qui est constamment ce que nos nations du monde veulent nous cacher. Et c'est la grandeur du Créateur. Comment est-ce qu'on arrive, malgré tout, à se rapprocher un peu de reconnaître la grandeur du Créateur? Peut-être, d'une certaine manière, y aspirer, l'exiger, voir que je suis obligé d'en avoir. Ça peut venir à moi, soit par nécessité, après de grandes souffrances que je supporte, jusqu'à ce que, à cause de l'abondance des souffrances, je commence enfin à voir et examiner que, sans reconnaissance de la grandeur du Créateur, je ne peux pas sortir de cet état, de mon état terrible. Et c'est la seule force qui veut me faire sortir du mal. Et alors je travaille de façon directe dans mon désir de recevoir. Ou bien j'organise d'avance un système de publicité, disant que le Créateur est important et que la reconnaissance de sa grandeur, c'est la clé de tout le bien. Selon le désir de recevoir, je travaille pour l'instant, pas au-dessus de la connaissance et pas selon le désir de donner. Et alors, j'accélère le développement et j'ai pas besoin de souffrance. Et c'est pour ça qu'ici, le Baal HaSulam dit que notre seul choix, c'est une société qui peut, comme dans ce monde, me fournir. La société me fournit toutes sortes de valeurs, et donc je cours ici ou là, je respecte ce métier-ci ou ce poste-là, je respecte ce vêtement-là et pas celui-là. C'est-à-dire, toutes ces choses-là qui sont devant moi, c'est en fait une sorte de domination de la société sur moi. C'est sûr, il y a peut-être un petit peu selon ma nature, un petit peu selon mon caractère, selon l'état où je vis et d'une manière ou d'une autre. Mais au final, la société détermine tout ce qu'on veut. L'ordre des priorités, les valeurs, de chaque chose. C'est pour ça que c'est de telle manière que je dois trouver et construire face à moi une

et dans l'adhésion à lui, jusqu'à ce que j'arrive à ce même état de Ein Sof, où en fait, il ne me manquait aucun point, sauf, comme on le comprend maintenant, seulement l'importance du créateur vis-à-vis de Malchut d'Ein Sof. C'est juste ça que, en fait, qui est seulement caché, et dans le Tzimtzum Aleph, et dans le Tzimtzum Bet, et dans tous les Tzimtzumim et toutes les dissimulations. C'est la grandeur. Que nous arrivions à cette même grandeur, mais maintenant de bas en haut, au-dessus de la connaissance. Et alors, on travaille, non pas comme un bœuf, comme il dit, mais, non pas comme un âne, mais comme un bœuf. On parle encore de comment travailler en raison du désir de recevoir vers le Créateur. Que ça me vaut la peine pour moi qu'il se révèle, que ça me vaut la peine qu'il se révèle et qu'il soit pour moi comme un grand. Et ensuite, quand on commence à se rapprocher vraiment, quand on travaille sur ça, alors on acquiert aussi la grâce de Kdusha, un point spécial où on commence à penser, oui, je veux travailler en raison du fait que le Créateur est grand, mais puisque je veux tout le temps sentir qu'il est grand, alors il commence à être grand à mes yeux. Non pas parce que moi, je reçois dans mes poches, dans mes kelim, quelque chose du fait qu'il est grand. Je ne profite pas du fait qu'il est grand, comme quelqu'un de riche, donc je peux recevoir aussi quelque chose. Mais je commence à apprécier sa grandeur en elle-même. C'est-à-dire que je commence à apprécier son statut. Je commence à apprécier ses qualités de don comme grande. Et alors, commence aussi chez moi, en dehors de mon ego, où je veux comme ça, lui arracher quelque chose. Je commence aussi, depuis cet égoïsme, à sentir un peu la saleté dans mon travail. Qu'il commence aussi à se former en moi un point de grâce envers lui, envers ses qualités à lui. Et jusqu'à ce que je veuille aussi son bien, jusqu'à ce que je veuille être comme lui. Et ça aussi, c'est enraciné dans notre nature, en vérité. On voit et on sent que si un homme est grand, peu importe s'il est mauvais ou bon, peu importe, c'est-à-dire que jusqu'à quel point est-ce que je l'évalue de mon désir de recevoir par rapport à moi, seulement le grand éveille déjà en moi une sorte d'attention et de réaction envers lui, comme si je voulais malgré tout être près de lui, vers lui. Et donc, il y a ici le début du chemin où l'on peut certainement penser dans l'olishma à la fois pour moi-même et à la fois pour le Créateur. C'est ça ce qui s'appelle l'olishma, à partir duquel on arrive à l'olishma. Ces choses-là, elles viennent vraiment comme des étapes du développement de l'homme, seulement à une condition que sans grande intelligence, sans grand raisonnement, sans esprit aiguisé, et il prenne pour lui une seule mission, arriver à un état où, en dehors de la grandeur du Créateur, il ne veut rien reconnaître. Et que c'est seulement pour ça qu'il établit la société, et seulement pour ça qu'il organise ses relations dans la société, et exige de la société qu'elle se rapporte comme ça à lui. Oui. Travailler sur la grandeur dans la croyance au-dessus de la connaissance, c'est-à-dire que si maintenant, dans la connaissance, je le vois grand, de 10 kilos, je dois maintenant qu'il soit 20 kilos à mes yeux, le Rav répond. La question c'est, si dans ma connaissance, je vois le Créateur grand de 10 kilos, au-dessus de la connaissance, je le vois maintenant de 20 kilos. Aspirez à ça. Aspirez à 40 kilos. La question, elle n'est pas correcte, dès le départ. Si tu arrives à la reconnaissance, pas la reconnaissance, disons à l'évaluation. Pas que tu vois, bien sûr, parce qu'on parle avant le Marsom. Donc, si tu arrives à un état où t'as réussi à te tourner vers le Créateur, à sentir vers lui un certain aspect de respect, dit qu'il a une importance, ça s'effacera immédiatement. Pas immédiatement, après quelques minutes, mais tes pensées étrangères te commenceront à t'embrouiller, d'autres désirs sur lesquels tu n'as pas encore assemblé la grandeur du Créateur. Et tu tomberas de ces 10 kilos à moins 10.

0: Tu comprends? C'est-à-dire que de marcher tout le temps comme ça, de positif en positif, et pas tomber, on n'est pas capable. Avec quel cli? Et comme maintenant, la même chose à chaque degré, mais à chaque degré, pour ainsi dire, la déception et aussi la chute, etc. Déjà contre les forces que tu as déjà, oui. Selon les forces que tu as. Oui. Maintenant, tu as parlé du fait que chacun, parce qu'il est différent, il travaillerait comme résultat de la grandeur du Créateur de manière différente. Mais à la fin, tous doivent arriver à un état où, à cause de cette grandeur, ils sont prêts à s'annuler. Non? Alors, qu'est-ce qui reste d'eux? Qu'est-ce qui reste de cette racine d'âme si particulière si je m'annule complètement? Quand je veux m'annuler complètement devant le Créateur, alors je veux... Qu'est-ce que je veux annuler? Devant quoi est-ce que je veux l'annuler? Il faut expliquer. Je veux m'annuler devant le Créateur. Alors, m'annuler devant quelque chose, c'est encore à peu près d'accord. Mais qui est ce moi et qui est le Créateur devant qui je m'annule? Hein? Qu'est-ce qui s'annule devant quoi? Alors, le Créateur devient une connaissance du don, un désir de donner. C'est-à-dire, déjà, en général, qu'est-ce que c'est que donner une telle catégorie où le don est une chose immense, grande, et en comparaison avec mon désir égoïste, qui travaille seulement pour absorber en lui-même. Au final, c'est ça ce qui se dessine pour l'homme. Et ça, c'est déjà le résultat du fait que je travaille sur la grandeur du Créateur. C'est-à-dire que je reçois ici des choses, il y a ici des choses qui changent en nous, non pas selon ce qu'on veut, ni selon ce à quoi on aspire, mais comme résultat de ça. Aspire à la grandeur du Créateur dans le but de recevoir, et tu recevras de lui une grâce de Kdusha et des désirs de donner. Comment l'apprendre dans les quatre prinotes de la lumière directe? Est-ce que Prina Aleph a pensé une fois que Prina Bet pouvait sortir d'elle? Jamais. C'est déjà derrière les coulisses, l'action du Créateur que ça agit comme ça, sur le désir de recevoir. De ce que le désir de recevoir, comment aspirer à un discernement encore plus grand. Car parce que Prina Bet est plus épaisse que Prina Aleph. Mais on dit que dans la Kabbale, on ne travaille pas sur les désirs, sur les qualités, sur ce genre de choses. Mais si je vois que j'ai des désirs et des qualités qui me détruisent toute cette affaire du travail sur la grandeur du Créateur, est-ce que je ne peux pas demander que la grandeur du Créateur me change quelque chose en eux? Toutes les choses qui sont en moi, mauvaises et bonnes, et quelque chose d'horrible qui m'apparaît maintenant, et que quelque chose de bon, oi oi oi, que ça me reste, que je perds pas ça, peut-être que par ça je saisis la spiritualité, elles sont toutes importantes exactement comme une seule. C'est-à-dire qu'il n'y a aucune préférence ni aucun défaut de l'une par rapport à l'autre. Pas du tout. Je dois me rapporter à toutes comme à des choses correctes pour la connexion au Créateur. C'est un enfant a aussi besoin de l'amour de sa mère. Il a aussi besoin de saisir sa mère un peu comme cruelle, exigeante et effrontée. Et un peu lui donner de la joie et tout. C'est-à-dire qu'il a besoin de... Il n'y a rien qui nous paraît mauvais et dont on n'aura pas besoin de la même mesure. C'est-à-dire que tout ce qui se révèle en nous, à chaque instant, toutes les choses mauvaises et bonnes, en même temps, je vois en moi certaines choses mauvaises et certaines dont j'ai vraiment honte. Même devant moi-même, je ne veux pas m'en souvenir, tu comprends? Parfois je m'en souviens, bon, ça me fait un peu mal, je veux immédiatement le cacher de ma confiance. On peut dire comme ça, oui, je comprends. C'est qu'elles sont toutes sur la même ligne d'importance, toutes. Ce qui se révèle à ce moment-là, c'est important de façon égale. Seulement l'aspiration à la grandeur du Créateur. Et c'est tout. Et cette aspiration, elle se transformera elle-même en différentes formes. qu'est-ce que c'est que c'est exactement l'importance et qu'est-ce que c'est que je veux d'elle pour moi-même, pour lui, comment est-ce que j'évalue, qu'est-ce que j'évalue exactement, qu'est-ce que c'est exactement donner et qu'est-ce que c'est exactement recevoir. Toutes ces choses, peu à peu, recevront à chaque fois une autre forme. Jusqu'à ce qu'on arrive à une forme spéciale, appelée jusqu'à ce qu'il ne me laisse pas dormir, toutes sortes de choses comme ça, avec lesquelles on passe pas, avec lesquelles on passe déjà le morceau. Et ici, il faut distinguer deux choses. Tu travailles sur la grandeur du Créateur, et depuis la grandeur du Créateur, toutes sortes de choses changent en toi. Pas de façon directe. Comme Prina Aleph qui se transforme en Prina Bet. Il y a ici vraiment une question de renversement. C'est tout. Oui. Alors du coup, c'est quoi la différence entre la question qui est le créateur et qu'est-ce que ce travail? Entre la question de qui et de quoi? Ça, on va l'étudier à Pessah. Oui. C'est écrit ici, page 145, que quand un homme prie sur à propos de l'exil de la Shrina, à chaque fois, il doit prier sur l'exil de la Shrina du monde entier. De son ami, sans prier sur l'exil de la Shrina pour lui-même. Il dit aussi que pendant l'étude, quand je demande, je dois demander sur la correction du monde entier. La correction des amis avant de demander ma propre correction? Demander sous cette forme-là? Regarde. Certains disent, quelqu'un de grand te conseille de penser d'abord à ce qui sera pour l'ami. Tu peux? Si ce sont des bonnes choses, alors je veux pour moi-même. Si ce sont des choses pas tellement bonnes, alors j'écris à tous. Pourquoi ne recevez-vous pas ça? Oui? S'il y a quelque part une personne qui ne sait pas qu'il y a un certain trésor ouvert, j'ai découvert un certain trésor et est-ce que je crie à tous, venez recevoir? Non, je le referme un peu, encore plus, et je viens petit à petit, j'en sors quelque chose, n'est-ce pas? D'une façon ou d'une autre, et seulement pour moi-même. Quand vas-tu aller crier aux autres? C'est quand tu veux que reçoivent d'abord, et ensuite, si je vois que c'est bon, d'une certaine manière, que moi aussi j'en ai un peu. Bon, très bien. Mais d'abord, eux, c'est ainsi qu'on comprend. Qu'est-ce que ça s'appelle qu'un homme doit d'abord penser à comment ça sera à la grandeur du Créateur, à quel point est-ce que elle sera grande dans la société ou dans mon monde. Alors, soit je crie devant tout le monde, vous êtes des méchants, vous devez reconnaître le Créateur, la grandeur du Créateur, ou alors, je supplie. Bon, les amis, s'il n'y a pas chez vous la grandeur du Créateur et que vous ne me la donnez pas, alors je l'aurai jamais. Alors ça dépend de comment est-ce que je me soucie. Soit je leur vends ça, soit simplement j'ai pas d'autre voie que de recevoir ça à travers eux. Tu comprends? C'est ça le problème. Comment est-ce que l'homme se rapporte à cette chose-là, la grandeur du Créateur? Oui. Si j'arrive déjà à la compréhension que par peur de la sensation du mal, je comprends que la seule chose dont j'ai besoin pour ne pas y revenir, c'est que la société fournisse la grandeur du Créateur. Par contre, si mon ami n'est pas dans un état où il comprend encore la nécessité pendant laquelle je vis, et qu'il reçoit encore ce que je lui donne comme un jeu, sans comprendre la nécessité. Bon, regarde, j'ai vu une fois une partie d'un film, une sorte de blague comme ça, un film où quelqu'un est couché à l'hôpital et l'autre arrive et sans se rendre compte, il appuie sur son tuyau d'oxygène et quelque chose comme ça et l'autre commence et l'autre il sait pas quoi. Donc si on savait que chacun appuie sur le tuyau d'oxygène de l'autre, alors on n'aura eu aucun problème. Alors on parlera d'abord du fait que vraiment, moi sans toi, je dépends de toi. Et tu sais ce que c'est? C'est simple, je dépends. Et si tu t'ignes pas, je ne passe pas le morceau. Donc que faire? Dis-moi, comment est-ce que je dois me rapporter à toi? Te tuer, ça ne m'aidera pas. J'ai besoin de ta signature. Si je pouvais tuer tout le monde et par cela passer le morceau, béni soit le Créateur, je n'aurais pas besoin d'avoir l'accord. Je dois d'abord recevoir l'accord de tous. Mais qu'est-ce que je vais faire? L'accord, c'est que seulement si tu as la grandeur du Créateur, que tu me signes, ça veut dire que tu me donnes cela, alors j'aurai une telle grandeur du Créateur et que je passerai le marsom. Alors regarde, jusqu'à quel point est-ce que je dois me soucier de toi? Est-ce que je t'aurais regardé une seule fois? Dis-moi, maintenant, quand je pense à ça, vraiment chacun et chacun, qu'est-ce que je vais faire avec eux? Je sais pas moi, je les ai, mais j'ai pas besoin d'eux. Mais la grandeur du Créateur, la reconnaissance du but, les souffrances, oui, la reconnaissance que je suis mort, ça m'oblige malgré tout, ça me ramène malgré tout à la société. Et au fait que, d'une certaine manière, je dis, bon, les amis, on n'a pas le choix, essayons, personne ne veut l'un l'autre, mais peut-être, comme ça, d'une certaine façon, sinon, c'est comme le Balasolam, il dit, le bateau coule dans la mer et chacun doit boucher ce trou qui est sous lui, dans la paroi du bateau. Alors, je commence à les supplier, d'une certaine façon. Il y a comme ça ici des gens qui sont ici depuis de nombreuses années. Ils ont déjà des kélim pour sentir quelque chose, oui. Comme ça, l'amertume de leur état. Et il faut... C'est-à-dire qu'on a vers qui nous tourner. On a vers quelle distinction nous tourner chez chacun et chacun. Et c'est ça qu'on doit utiliser. Moi, tant que je ne reçois pas de chacun son don envers moi, dans la société, on est déjà arrangé comme ça d'en haut, que j'aurai pas cette force, il me manquera un gramme et je ne passerai pas le marsom. Et un gramme peut dépendre juste d'une petite pièce. Donc, d'un petit choulem qui ne voudra pas. Donc, tu comprends. Hein? Donc, qu'est-ce que je veux faire avec lui? Son désir, je peux... Qu'est-ce que je peux faire contre son désir? Lui donner des coups? Qu'est-ce que je peux? Imagine, je dois le convaincre que s'il me donne ça, lui aussi reçoit la même évaluation de moi et lui aussi passe avec moi ensemble. Alors, je garantis que personne d'ici... Ou alors tous. C'est-à-dire que c'est comme ça. Chacun pense qu'il est la pointe et que chacun est vraiment la pointe. Mais ça, c'est pas suffisant. Il n'y a pas de laisser-passer. Il y a seulement la signature de tous.
1: Ken.
0: Oui. Qu'est-ce que c'est que la grandeur du Créateur? La grandeur du Créateur, qu'est-ce que c'est? C'est simplement grand. Pense comme ça pour l'instant. Ensuite, je t'ai dit, à chaque fois, tu recevras une autre forme de la grandeur. Grand ceci, en cela, grand ce qu'il veut me donner, grand général, qu'il donne à tous, tout le monde, peu importe. Soudain, ça ne m'importe pas, mais il me donne. Bon, ben voilà, toutes sortes de choses comme ça. Ensuite, grand vers le don, grand dans le fait que moi je veux être comme ça, comme lui. Bon. Qu'est-ce que ça s'appelle prier au sujet de la destruction du temple? Demande quelqu'un à partir d'Israël. Prier au sujet de la destruction du temple. Le temple, ça s'appelle le cœur de l'homme, qui est déconnecté, qui est corrigé vers le Créateur. Oui? Tous les travaux du temple, tous les travaux du temple sacré, ça s'appelle le temple. Que tous les désirs de l'homme, dans le but de donner, travaillent vers le Créateur, ça s'appelle le travail corrigé du temple sacré. Qu'il y a là des prêtres et des lévites et un grand prêtre et Israël et les nations du monde et les femmes. Et il y a là des cours pour chacun et chacun, pour chaque désir. Et tous travaillent sous la forme corrigée. Où il y a le travail des sacrifices, et il y a des chants, il y a une prière, et il y a de l'eau, il y a du sang, il y a toutes sortes de ces distinctions. Il y a aussi des jours de la semaine, et tout ça s'est arrangé face à tout notre travail, dans tous nos désirs, pour l'adhésion au Créateur, sous la forme corrigée en adaptation en adaptation à lui. Ça s'appelle le travail du temple. Et pour ça, on doit prier. qu'on ait la force, qu'on ait le désir, qu'on ait un massar pour travailler avec ton désir. Comme ça. Bon, encore la même question. Comment est-ce que je peux agrandir le désir, la grandeur du Créateur en moi, et convaincre chacun des amis de s'occuper de ça? Ça, c'est le travail. Il n'y a pas ici de... On doit simplement penser à comment est-ce qu'on fait? Les conseils, ils existent partout. Pourquoi Yehuda dans le Chumash est-il un âne? On en parlera de ça. Pourquoi y a-t-il le Chumash, un salaire qui est appelé un âne? Magnifique, il connaît le Chumash. Bon, moi, je ne lirai pas le Chumash comme ça si simplement, monsieur Yehuda de Paris, parce que tu peux commencer à le matérialiser. Bon, c'est OK. Qu'est-ce que ça s'appelle m'annuler moi-même? En quoi m'annuler? Mais c'est comme si le Créateur, oui. Mais ça aussi, c'est pas clair. Qu'est-ce que c'est que ou, pour le Créateur, ou devant le Créateur, ou selon le Créateur, annuler, ou agrandir, ou diminuer? On parle de deux opinions, deux distinctions. Alors, selon ce que je distingue, qui est le Créateur, selon cela, et qui moi je suis, selon ça, j'ai déjà ici une certaine évaluation de qui je suis et qui est-il. Et par rapport à chaque chose, dans le désir de donner, dans le désir de recevoir, dans les choses, dans toutes sortes de qualités, de dons, de réceptions, oui. Alors, c'est selon comment j'évalue chaque chose. Quand cela il est grand ou petit, ou même qu'il n'existe pas à mes yeux. C'est que on ne comprend pas à quel point on ne tient pas compte de la divinité. Quelqu'un de petit devant moi, mais qui existe à mes yeux, dans mon champ de vision, c'est-à-dire dans mon champ de sensation, il est plus important pour moi que le Créateur. Qu'un petit enfant vienne et commence à me crier dessus ou commence à me faire quelque chose contre moi, je vais m'énerver, je vais réagir à lui de cette manière. Oui? Il méprise parce qu'il fait, oui? Et envers le Créateur, j'ai aucun rapport. La dissimulation, c'est une dissimulation absolue. On doit la construire à partir de zéro. Et à chaque fois qu'on fait atteindre un certain pourcentage, bon, disons, oui, une mesure de grandeur, une reconnaissance, d'une certaine manière, alors immédiatement elle disparaît. Pourquoi est-ce qu'elle disparaît, cette chose-là? La chose disparaît pour que on la tire encore et encore. Alors, par rapport à quoi est-ce que je dois constamment m'annuler? Seulement devant la reconnaissance de la grandeur du Créateur. Ici, je suis simplement obligé d'incliner la tête et à tout prix, dans toutes les actions, faire tout ce qui est simplement possible pour arriver à ça. Commençons. Il demande, comment on commence par ça? Comment est-ce qu'on fait? Peut-être... on peut commencer par ça, comme ça. Comme ça, chacun écrit une page, une note. Qu'est-ce que ça s'appelle chez lui, la grandeur du Créateur? C'est tout. Mais une grande page, oui. Disons 40 phrases. Est-ce qu'on a déjà quelque chose à saisir? On pense déjà d'une façon intellectuelle, sans déverser le cœur, juste comme ça, d'une façon intellectuelle. Comment est-ce que je me représente ça pour moi? Commencez à écrire, et vous verrez à quel point est-ce que c'est difficile. Si vous n'utilisez pas toutes sortes de phrases qu'on a déjà de mémoire depuis le livre, depuis moi-même, Voilà, faites comme ça un exercice. Commencez à en discuter de façon superficielle. Ne pas révéler le cœur, mais juste comment est-ce que nous, on surmonte le problème général. C'est tout.
1: Tof.
0: Bon. Partageons nos impressions du cours, nos ressentis du cours et qu'est-ce qu'on prend pour la réalisation de la dizaine. Comment est-ce qu'on surmonte le problème général? C'est quoi le problème général? Le problème général, c'est qu'on n'a pas la grandeur du Créateur et on est obligé d'y arriver. Alors le Rav nous a vraiment donné à la fin, comme ça, un petit exercice, comme ça, écrire 40 phrases, depuis son intellect sur la grandeur du Créateur, et vraiment on est obligé de s'en occuper. Et parce qu'au début, on se trouve en exil de la grandeur du Créateur. Tout le travail ne se trouve que dans la chose unique qu'est que le Créateur soit grand devant mes yeux. Aussi, le grave a parlé du fait que si on savait à quel point est-ce qu'on dépendait les uns des autres, le tuyau d'oxygène qu'on tient les uns des autres, alors il n'y aurait eu aucun problème. Et j'ai simplement besoin que vous me disiez comment est-ce que j'ai besoin de me rapporter par rapport à vous. Il a dit que si tu t'occupes de la grandeur du Créateur, tu vas y recevoir, dans le désir de recevoir, tu y recevras la grâce de Kedusha et le désir de donner. C'est ça en fait, comme ça la solution, qu'on arrive à la grandeur du Créateur et de ça au désir de donner. Mais j'ai fait attention la préparation en cours, ça aussi, c'était la grandeur du Créateur. Alors justement, fais élever le Créateur, comme ça, dans l'atelier. Alors j'ai ressenti à quel point est-ce que c'est difficile, à quel point est-ce que j'arrive pas à le dire, avec le désir de recevoir, avec la grandeur des amis, pas problème. Je peux dire tout ce que je veux. Mais la grandeur du Créateur, j'ai pas de prise. Je vais continuer ce que vous avez dit, que le Créateur soit grand à mes yeux et la dépendance les uns des autres, que chacun doit vouloir que les autres réussissent, sinon ça ne va pas réussir. Le sujet du premier cours dans le congrès qui se rapproche, c'est la grandeur du Créateur dans la dizaine. Je vois que c'est aussi le sujet aujourd'hui dans le cours. Le Rav a dit qu'on doit faire comme ça, créer un système de diffusion, comme ça, diffuser à chacun que la grandeur du Créateur. Et chacun doit vraiment me signer pour que je passe le marsum, sans quoi ça ne sera pas possible. Oui, aussi, ces deux choses auxquelles vous avez parlé, chacun prend une grande page, comme ça, pas juste une petite note, mais une grande page, et chacun part de la grandeur du Créateur, et là, on va voir des distinctions, comment le Créateur est grand. Et cette chose-là, elle est vraiment... Parce que sinon, le Rav a dit, je pourrais tuer tout le monde si j'avance pour moi-même. Mais le truc, c'est qu'on doit travailler tout le monde les uns pour les autres, et toute la dizaine chacun pour les uns pour les autres. Le Rav a dit qu'on n'est pas capable d'aller par obligation. Et c'est pas que... On peut pas travailler seulement dans le positif. C'est-à-dire que si là j'ai 20 kilos, je peux pas aller à 30 kilos, mais je vais aller dans le négatif. J'étais là à l'époque quand le Rav a donné cet exercice et c'était vraiment très très difficile. Je pense que j'ai écrit que deux phrases. Peut-être que maintenant je vais réessayer, il y aura un changement. Mais voilà, tout ça c'est la force des amis. encore quelque chose qu'il y a eu à la fin, même de manière absolue,
1: pourquoi?
0: Parce que on continue encore et encore. Par rapport à quoi est-ce que je dois m'annuler? Par rapport à la grandeur du Créateur dans la dizaine. C'est-à-dire que simplement, je dois incliner ma tête dans toutes les actions, faire tout ce qui est simplement possible pour arriver à ça. Aussi, le Rav a expliqué la nécessité de ce lien entre nous qui est nécessaire. Que moi, par moi-même, je n'ai pas la grandeur du Créateur. Je dois simplement que, tant que vous ne me donnez pas la grandeur du Créateur, j'ai simplement besoin, je ne vais arriver nulle part. Donc, simplement, j'ai besoin de m'inquiéter de vous, m'occuper de vous, et j'ai pas envie. Mais à chaque fois, voilà, à chaque fois, le Rav donnait l'exemple de la prina Aleph qui devient la prina Bet. C'est-à-dire qu'on n'a pas besoin de comprendre comment ça se passe. On a simplement essayé de faire ça. Et là, l'action va amener à la grâce de Kedusha qui va me verser. Oui, dans la continuation de ce qu'on avait avant, c'est que tout le travail, c'est que le Créateur soit grand pour moi. Et il a dit que, le Rav a dit que quand on oublie et on fuit, en fait, tout ça, c'est la notion des nations du monde et on doit simplement voir la grandeur du Créateur. On va passer à la prochaine partie de la leçon et avant ça, chantons une chanson ensemble.

0: Mes
1: amis, on va écouter maintenant une conversation sur le chemin du nom de maintenir le Créateur en face des cieux. C'est une conversation qui a eu lieu il y a 3 semaines, la date du 19 avril 2026. Le Ravi. Nous n'avons qu'un seul conseil qui est de s'efforcer de parvenir à la grandeur du Créateur. C'est-à-dire, tout ce que nous faisons dans la Torah et des mitzvot, nous voulons que notre récompense soit de ressentir la grandeur du Créateur. Et toutes les prières que nous prions doivent être pour relever la shrina de la poussière. Du fait que le Créateur est dissimulé de nous à cause du tinsum qui a eu lieu. Et nous ne sommes pas capables d'estimer son importance et sa grandeur. C'est pourquoi nous prions le Créateur qu'il retire qu'il retire de nous sa dissimulation et qu'il élève la couronne de la Torah. Comme nous disons dans la prière Shmona Esre de Rosh Hashanah, et donc donne la gloire à ton peuple. Ce qui signifie qu'il donne la gloire du Créateur à son peuple, qu'il ressente la gloire du roi. Et c'est pourquoi l'homme doit s'efforcer de ne pas oublier le but lors de l'étude de la Torah, que cela soit toujours devant ses yeux. Que lui veuille recevoir de l'étude, que l'étude lui donne la grandeur et l'importance du Créateur. Et de même, lors de l'accomplissement des mitzvot, il ne faut pas non plus oublier l'intention que par le fait qu'il accomplit les mitzvot, par cette vertu-là, le Créateur lui ôtera la dissimulation. Bon, les amis, où est-ce que j'appuie? Ici, ça mène à rien. Oui, c'est parce que c'est sensible. Un petit contact, ça suffit. Oui, bon. Voilà. Par cette vertu, le Créateur lui ôtera la dissimulation. Le Rav répond. Ce qui repose sur la spiritualité, mais qui reçoit par ressenti de la grandeur du Créateur. Oui. La grandeur du Créateur. En vérité, à part ça, on n'a besoin de rien d'autre. Et tout ce que on étudie, c'est seulement pour être arrangé comme ça, que nous voyons le Créateur qui se trouve devant nous et que on soit en effet digne de recevoir sa lumière. Pourquoi est-ce que ce n'est pas donné à l'homme de vérifier, de mesurer la grandeur du Créateur? Pourquoi? Oui, justement, c'est ce que je dis. Pourquoi est-ce que ce n'est pas donné? Je ne peux pas dire qu'à présent la grandeur du Créateur est plus grande qu'il y a 10 ans ou 20 ans ou 30 ans. Pourquoi est-ce que ce n'est pas vérifiable ou mesurable? Le Rav dit, je pense que c'est mesurable. Mouchi, mais comment? Moi, je ne ressens pas que je peux dire plus ou moins. J'ai aucun clé pour ça. Le Rav, de quoi as-tu besoin pour ça? Mouchi, pourquoi est-ce que j'ai besoin de ça? Qu'est-ce que j'ai besoin pour d'en retirer? Je sais pas. Si j'avais d'autres kelim, je vérifierais. En vérité, c'est aussi le cas pour les autres sentis. Disons, je peux pas dire que j'aime mon épouse ou mon enfant plus maintenant qu'il y a 2, 3, 5 ou 10 ans. C'est pour ça que je dis qu'il n'y a pas de mesure, que c'est comme s'il était impossible de mesurer le ressenti. Donc on dit que, et quand on dit il faut, mais là-bas on n'exige pas que tu doives aimer davantage. Mais ici on doit, tu dis que tout en plus et plus et plus, plus d'importance, mais je ne peux pas mesurer. Et donc je demande. Bon d'accord, ça c'est un fait, mais pourquoi? Pourquoi est-ce que ce n'est pas donné à l'homme de mesurer la grandeur du créateur? Jusqu'à quel point le créateur est plus grand? Bon, disons, contentons-nous de la période de la préparation. Je ne sais pas si peut-être après le marsum, ce soit en effet possible, mais pendant la période de la préparation, ce n'est pas possible de mesurer. C'est-à-dire que ce n'est pas possible de mesurer. Je peux dire que, bon, comment dire? Disons, Shimon, pour qui le créateur est important. Il vient en cours, il paie le maaser. C'est-à-dire qu'il y a un certain cadre dans notre monde qui indique que le créateur est important pour lui. Sinon, il ne ferait pas toutes ces choses. Mais ce sont des choses limitées après que l'homme a déjà fixé un certain cadre, c'est tout. Mais nous, on parle ici pas de ça. On parle de l'état intérieur, que à chaque fois, c'est plus important pour moi et encore plus, encore plus. Et moi, je comprends pas. Pourquoi? Il n'y a pas de clé pour mesurer ça? Il y en a un. Révèle-moi, moi j'ai pas de clé. La grandeur du créateur, l'importance du créateur. Mouchi. Mais comment est-ce qu'on mesure ça? Comment est-ce qu'on mesure ça? Le Rav. C'est un ressenti intérieur.
0: Allez, Khrushchev.
1: Je pense que si l'homme ressent déjà que durant la journée, il n'a rien d'autre à penser, d'autre que le Créateur. Et que c'est comme ça qu'il veut que ça reste. Son ordre intérieur, ça lui suffit. Et il veut que ça reste comme ça. L'essentiel, c'est que le Créateur soit tout le temps devant lui et il a besoin de rien d'autre que ça. Je dis, au moment où le Créateur est devant lui, alors il a besoin de rien. Et là, la motivation, il est attiré par ça. Ça, c'est clair. Mais comment placer le Créateur devant moi tout le temps? Comme c'est écrit, que j'ai placé le Créateur devant moi constamment, qu'il se tient vraiment devant toi tout le temps. Comment ça, tenir tout le temps? Il faut tout le temps, s'imaginer à nous-mêmes que l'on se trouve devant lui. Et que c'est toute notre vie. Moshi, pour moi, c'est pas encore clair. Si chaque ami dans la dizaine peut être la tête, le roche, parce que tous ne gardent pas le cadre, tous ne viennent pas au cours, il y a vraiment une question ici. Qu'est-ce que t'en penses? Qui peut être la tête, le roche? Oui, permettre à tous d'être dans la dizaine, d'être la tête, même si c'est un homme qui ne vient pas toujours au cours et ne respecte pas toutes les conditions? Bon, permettre à tout le monde. On passe à la prochaine partie de la leçon. Et tu es notre ami.

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2: Oui, bonjour les amis, on étudie l'article La paix dans le monde. C'est un article qui se trouve dans les écrits du Bala Sulam. On a commencé à étudier l'article la semaine dernière. On a lu les premiers paragraphes. Aujourd'hui, on va lire et aussi écoutons le clip numéro 4 du Rav, qui va nous donner un peu que vraiment, dans notre nature elle-même, dans le fait que, même selon nos kilim à nous, révéler le chemin correct dans la vie. C'est-à-dire que c'est ce que dit le Bala Sulam. Il dit que vous n'avez pas besoin d'attendre la révélation d'en haut, qu'elle vienne comme ça, comme pour Eliyahu, et qu'elle tombe comme ça dans quelque chose. Mais vous avez besoin d'être comme Moshe Rabbeinu, notre Moïse, et ni d'autre ça, mais simplement que si vous vous dirigez correctement face à la nature et que vous commencez à vous rapporter par rapport à la nature de manière rationnelle, vous aussi et les autres, vous pouvez révéler en quoi est-ce que est le travail de l'homme dans ce monde-ci. Ce monde-ci, il est créé de telle manière. De quelle manière est-ce qu'il doit y arriver? C'est quoi son processus qui doit passer? Vous pouvez faire ça. C'est comme les écrits là-bas dans l'article de la paix. Que c'est des réflexions et critiques à partir de l'expérience. C'est à partir de l'expérience. C'est-à-dire que c'est dans notre obligation de le travail du Créateur. C'est-à-dire que notre obligation de nous corriger et que ça, c'est le meilleur moyen. Et c'est pas que ça nous a l'air d'être comme ça, mais on voit que depuis la recherche, c'est comme ça que c'est correct. On doit lire plusieurs fois l'article et puis on comprendra à quel point est-ce que ça doit être. Et si ces choses-là, on doit les développer et vraiment les rendre comme la même chose avec lesquels on va vers la dissémination. Et maintenant, c'est l'article de la paix dans le monde. Pas la paix, mais la paix dans le monde, oui. Et là, il nous écrit comme ça, une petite introduction très, très intéressante. Réflexion et critique. Réflexion et critique aux questions relatives à l'absence de la paix, aux propositions des réformateurs du monde et leur position à l'épreuve de la réalité. C'est-à-dire qu'ici, il y a comme ça un peu une introduction. Vraiment, comme ça, on la voit pas correctement. C'est-à-dire qu'on ne voit pas ce qui est écrit ici. Qu'est-ce qu'il nous dit ici? Réflexion et critique aux questions relatives à l'absence de la paix. C'est-à-dire que nous, on doit comprendre qu'est-ce que c'est que la paix. Comme il en a parlé dans l'article précédent, l'article de la paix, comme ça, là, c'est déjà la paix dans le monde, que c'est déjà plus la réalisation de cette même mesure. Donc là, il veut nous dire que d'une manière humaine, comment est-ce que nous nous rapportons à la réalité, à toutes sortes de formes de la relation entre nous, comme ça, intime un peu. C'est pour ça qu'il nous dit comme ça. Réflexion et critique aux questions. C'est-à-dire que là, c'est dans une autre mesure, il veut nous expliquer ce même système qui en fait la paix, oui. C'est un système complet, les 10 sphirot complètes. Oui, nous dit ici le Rav, si vous vous dirigez correctement par rapport à la nature, vous commencez à rechercher la nature d'une manière rationnelle, alors vous pouvez aussi révéler qu'est-ce que le travail de l'homme dans ce monde-ci, pourquoi est-ce qu'il est créé de telle manière, à quelle forme il doit arriver et quelle forme il doit passer. On étudie maintenant un assez du Baal HaSulam, on a reçu comme ça une introduction du Rav. On doit comprendre qu'est-ce que c'est que la paix. Donc on va étudier ça maintenant ensemble et encore une fois, on lit dans les articles du Baal HaSulam, page 459, on va lire les encore deux paragraphes et on va faire ça dans la dizaine. C'est-à-dire, quand on dit les deux premiers paragraphes, c'est les deux premiers sous-titres. C'est-à-dire, tout est évolué non selon l'apparence du moment, mais selon le degré de son développement et après la faiblesse des réformateurs du monde. Et après, on va rentrer dans un cours du Rav. Donc, et ceux qui ont fini avant la fin du temps, vous êtes invités à faire un réflexion et critique aux questions relatives à l'absence de la paix, aux propositions des réformateurs du monde et leurs propositions à l'épreuve de la réalité. Analyse de la notion du bien qui repose sur la miséricorde, la vérité, la justice et la paix. Comme suggéré dans le livre des psaumes, la miséricorde et la vérité se sont rencontrées, la justice et la paix se sont embrassées, la vérité jaillira de la terre et la justice brillera du haut des cieux. Le Seigneur donnera aussi la bonté et notre terre prodiguera sa moisson. Tout évolue non selon l'apparence du moment, mais selon le degré de son développement. Tout ce qui existe, que ce soit bon ou mauvais, même la chose la plus nuisible au monde, a le droit d'exister et ne devrait pas être éradiquée du monde ni détruite. Nous devons juste la corriger et la transformer en bien, car tout regard posé sur le travail de la création est suffisant pour nous instruire de la grandeur et de la perfection de son opérateur et de son créateur. Par conséquent, nous devons être prudents lorsque nous attribuons un défaut à un objet, quel qu'il soit, de la création, et dire qu'il est redondant et superflu, car par cela nous calomnions son opérateur. Tout le monde sait que le Créateur n'a pas achevé la création. Nous pouvons voir dans tous les aspects de la réalité, dans le général comme dans le particulier, qu'elle observe les lois d'une croissance progressive émanant de l'absence jusqu'à la fin de son développement. C'est pour cette raison qu'au début de sa croissance, lorsqu'un fruit a un goût amer, nous ne considérons pas que c'est un défaut du fruit, car nous savons tous qu'il n'est pas encore arrivé à maturation. Et il en est de même pour chaque aspect de la réalité. Lorsqu'une chose nous paraît mauvaise et nuisible, ce n'est en vérité qu'un reflet de cet aspect qui n'est encore que dans une phase de transition, dans le processus de son développement. C'est pourquoi nous ne pouvons dire que c'est mauvais et il ne serait pas sage de notre part de dépeindre comme tel. Sous-titre, la faiblesse des réformateurs du monde. Voici la clé pour comprendre la faiblesse des réformateurs du monde au fil des générations. Car ils ont regardé l'homme comme une machine qui ne fonctionnait pas parfaitement et qui avait besoin d'être corrigée en enlevant les éléments défectueux et en les remplaçant par d'autres qui sont corrigés. Voici donc la tendance de tous les réformateurs du monde. Éradiquer tout ce qui est nuisible est mauvais en l'homme. Et il est vrai que si le Créateur ne s'était pas mis en travers de leur route, ils auraient certainement à l'heure actuelle complètement nettoyé l'homme, ne lui laissant que ce qui est bon et utile. Plutôt, le Créateur veille méticuleusement sur toute sa création, ne laissant personne détruire ne serait-ce qu'une seule chose dans son domaine, mais octroyant seulement le pouvoir de réformer et de le transformer en quelque chose d'utile et de bien. Et c'est pourquoi les réformateurs disparaîtront de la surface de la terre, alors que toutes les mauvaises qualités subsisteront. Et il compte les jours et les degrés qu'il leur reste à traverser jusqu'à la fin de leur développement. Les mauvais attributs se transformeront alors en attributs bons et utiles, comme le Créateur l'avait prévu à l'origine, et ils ressembleront ainsi aux fruits sur l'arbre qui attend et compte les jours et les mois qu'il devra traverser avant d'atteindre une maturité complète, maturité qui fera découvrir à l'homme toute saveur et la douceur qui le renferme. Encore une fois, la faiblesse des réformateurs du monde. Et voici la clé pour comprendre la faiblesse des réformateurs du monde au fil des générations. Car ils ont vu l'homme comme une machine qui ne fonctionnait pas parfaitement et qui avait besoin d'être réparée, en enlevant les éléments défectueux et en les remplaçant. Voici donc la tendance de tous les réformateurs du monde, éradiquer tout ce qui est nuisible et mauvais en l'homme. Et il est vrai que si le Créateur ne s'était pas mis en travers de leur route, ils auraient certainement à l'heure actuelle complètement nettoyé l'homme, ne lui laissant que ce qui est bon et inutile seulement. Seulement, le Créateur veille méticuleusement sur toute sa création, ne laissant personne détruire, ne serait-ce qu'une. Jusqu'ici, les amis, donc on va faire un petit résumé. Et bientôt, on va rentrer dans le cours avec le Rav. C'est notre deuxième cours sur l'article, la paix dans le monde. Dans le premier sous-titre, le Rav a dit que tout est développé non selon l'apparence du moment, mais selon le degré de son développement. Et il a dit que les kabbalistes voient les choses dans leur développement complet. Donc, si nous aussi, on ne comprend pas un certain détail particulier et comment est-ce qu'il sert pour notre correction, on doit comprendre que c'est pour notre bien. Et aussi, au cours dernier, le Rav a comme ça fait un dessin qu'il y avait des reshimot de Ensof qui continuent jusqu'à notre génération. Mais pour comprendre chaque génération qui se trouve en nous, dans son état complet, on doit ramener de la lumière. La lumière qui amène vers le bien, qui vient à travers notre effort, dans l'étude, dans la connexion et dans la diffusion. C'était le cours de la semaine dernière. Maintenant, on est dans l'article. On a aussi lu le sous-titre « La faiblesse des réformateurs du monde », que justement, nous, notre créature, comme on est maintenant une créature corrompue, on a s'arrêter et comprendre que ces corruptions sont justement une opportunité pour arriver à la lumière qui corrige, pour qu'elle corrige ces corruptions d'une manière complète. Et toutes les autres choses seront simplement de la destruction. Maintenant, on va rentrer justement un cours du Rav sur le sujet de la faiblesse des réformateurs du monde. C'est un cours de 11 minutes. Après ça, on va faire un atelier de résumé dans la dizaine. Et après, on aura des questions. La faiblesse des réformateurs du monde. Et voici la clé pour comprendre la faiblesse des réformateurs du monde au fil des générations. Car ils ont regardé l'homme comme une machine qui ne fonctionnait pas parfaitement et qui avait besoin d'être corrigée, en enlevant les éléments défectueux et en les remplaçant par d'autres qui sont corrigés. Voici donc la tendance de tous les réformateurs du monde, éradiquer tout ce qui est nuisible et mauvais en l'homme. Et il est vrai que si le Créateur ne s'était pas mis en travers de leur route, ils auraient certainement à l'heure actuelle complètement nettoyé l'homme, ne lui laissant que ce qui est bon et utile seulement. C'est-à-dire que les gens ne comprennent pas ce qu'on ressent et qu'on

0: on ne corrige pas immédiatement le mauvais penchant et on continue à être un animal plus corrigé. J'ai grandi un peu comme ça, un peu un homme au-dessus du singe, et j'ai corrigé. Oui. Encore un peu, j'ai grandi dans mon mauvais penchant, et j'ai corrigé. C'est-à-dire que je ne fais qu'augmenter sans cesse le degré de l'animal en moi, et seulement ça s'appelle un ange. Je suis déjà plus un singe, mais au-dessus du singe, un ange. Mais c'est pas correct. Où est le libre choix? Où est la déception? Où est la perception du mal en face de ça? Comme la perception du créateur comme bien. Il n'y a pas. Hein? Oui, vas-y. C'est-à-dire que cette tendance humaine, elle a aussi sa place, même en moi. Donc, il faut l'utiliser correctement pour la ramener vers le bien, comme il dit. Mais pour l'instant, mais pour l'instant, ce n'est pas de la ramener vers le bien. Pour l'instant, c'est la sagesse de la Kabbale. C'est pour ça que la sagesse de la Kabbale est cachée. Laissez les gens se corrompre tant qu'il le faut, c'est tout. Pourquoi les Kabbalistes, alors, ne l'ont-ils pas ouverte à tout le monde et n'ont-ils pas commencé à la diffuser? Non. Ils se sont tus en silence. Parce que qu'est-ce que ça veut dire? L'exil, c'est l'exil. C'est interdit d'intervenir là-dedans. Bala Sulam écrit, le Créateur ne permet à personne de détruire quoi que ce soit dans son domaine, mais seulement de le ramener ou de le transformer vers quelque chose de bien. De là, il ressort qu'il ne s'agit pas de la correction, mais il s'agit de clarifier le but de la création et de cette manière de s'attacher à ce but. Non, mais oui, mais qu'est-ce que ça veut dire correction? Correction, c'est de faire ce que tu veux ou bien que tu découvres qu'il y a un manque par rapport à l'état corrigé et que tu fais quelque chose pour que cette correction ait lieu. Mais ça, c'est plus une clarification de l'état. Oui, bien sûr que c'est pas toi qui corrige, c'est Rémi qui corrige. Si tu peux corriger, alors pourquoi corriger? Car toute la corruption est en toi. C'est pas comme ça quelque chose d'extérieur. Tu corriges rien ici en dehors de toi. Tu corriges en toi. Pourquoi est-ce que tu peux pas corriger en toi? Parce que si tu pouvais déjà corriger, tu serais pas plus corrompu, c'est tout. Et simplement, je voulais dire que l'action principale, c'est demander au Créateur qu'il me corrige, qu'il corrige mon regard, ma perception, afin que je le bénisse. Demander du Créateur qu'il me corrige mon regard, ma prise, pour que je le bénisse. Comment est-ce que les kabbalistes se rapportent au Créateur eux-mêmes? Vraiment, demander au Créateur qu'il me corrige, qu'il corrige mon regard, ma perception, afin que je le bénisse. Donc, prions pour qu'on soit aussi dans telle demande. On invite tout le monde à envoyer des questions grâce auxquelles on va clarifier ici toutes les choses du Rav et du Bala Sulam. Et juste ici aussi, vous pouvez lever la main et aussi dans un vote jusqu'à ce qu'on arrive à la première question. Je voulais simplement dire ce que moi, j'ai résumé des paroles du Rav. Ici, quelques principe. Le Rav a dit que on ressent aussi la. Tout ça, c'est. Si on arrive toutes ces choses en quelque chose de bien, alors on arrive à un degré infini. J'ai encore noté quelque chose, qu'on a simplement besoin de corriger notre relation, la relation de l'homme et de la réalité. Tout dépend de la correction intérieure de l'homme et pas qu'on arrive à la. Parce que l'homme est un petit monde. Et autant qu'on se corrige, comme ça, l'homme serait corrigé.
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0: Oui, probablement que c'est dans la relation de la nature que si on n'étudie pas la Torah, alors il n'y a pas d'autre moyen de le faire. Que chacun regarde les autres, ils disent qu'ils sont corrompus. Et toi, tu dois te corriger toi-même. Tu dois corriger ta relation à la réalité. Ce n'est pas quelque chose qui est compris de soi. Oui, on est dans le fait qu'on travaille dans le dizaine, qu'on travaille entre nous, c'est pas quelque chose de facile. Tout le temps, on doit se rappeler que ma relation à moi, c'est ça qui a besoin de correction. Et je suis sûr qu'on voit d'autres choses comme ça. Je suis sûr que les personnes qui n'ont pas reçu cette lumière qui les corrige jusqu'à ce qu'ils veulent. T'as raison. Le Rav nous dit vraiment qu'on a vu que maintenant on arrive à ce point que de là on lève les mains. Que probablement. Bon, attends, dit le Rav. C'est pas encore le cas, mais bon, sans guerre atomique. Alors on dit, ça suffit. On a vraiment besoin d'arriver à la correction du monde à travers la correction de l'homme. C'est-à-dire qu'il y a le chemin des souffrances, qui est comme on voit autour de nous. Et il y a aussi le chemin des kabbalistes, qui est la lumière qui change. Travailler dans la dizaine, vous pouvez pouvoir changer l'homme. C'est-à-dire que d'abord, notre relation, il est dans la dizaine. On va d'abord corriger ça, et après on verra ce qu'il y a. Mac 11. Oui, cher enseignant, j'ai entendu dans le clip du Rav qu'on ne doit pas demander la correction de nous-mêmes. On a l'impression que c'est comme une demande pour moi-même. La question c'est... comment est-ce que je clarifie ça? Moi, pas moi, le groupe, quelque chose comme ça de plus grand?
1: Très bien compris.
0: Oui, probablement que tu as raison, Alexei. Le créateur commence à partir de l'essence. Ça veut dire quoi, demander la correction de moi-même? Demander ma propre correction, c'est probablement demander que la lumière, quand même vers le bien, elle me fasse plus ressemblant à elle, plus d'honneur. Une telle demande, elle naît quand je vois que je suis inversé à lui et que ça c'est pas mal et que ça c'est mal. Si cette relation, elle se fait de mon cœur, et que mon cœur demande la correction. C'est pas quelque chose d'égoïste, parce que demander à être un donneur, c'est justement ne pas être pour moi-même. C'est-à-dire que dans cette demande-là, il y a déjà comme ça une sortie de moi-même. Donc, par-delà ça, je suis dans un groupe spirituel qui s'appelle la dizaine. Et donc, c'est-à-dire que là, je peux demander que nous tous, que mes amis, recevront des forces comme ça de qualité de dons et d'amour de plus en plus. Et comme ça, on commence à se distancer de la direction qui est pour moi-même et se rapprocher de la direction de amour et don. Et là, c'est comme si je me retourne du ventre au dos. C'est-à-dire que toutes les choses que je faisais avant que je venais au kabbaliste, que je disais remplis ici, remplis ma main. Maintenant, tu demandes, change-moi, que je veux être comme toi. Je veux seulement donner et aimer. Donc, si on a déjà la bonne inversion, alors on rentre déjà dans la sortie. Ça, c'est la lumière qui amène vers le bien. Et donc, à la fin des fins, là, on est... C'est simplement le fait qu'on ait des amis, c'est pour qu'on ait une prise, pour que la qualité de don, elle n'est pas limitée à ma dizaine. Ça, c'est des amis pour que je puisse travailler avec eux. Mais la qualité de don, elle n'est pas limitée. C'est-à-dire que Moi, j'ai besoin de me connecter avec mes amis, il y a la lumière karmène supérieure, et je dois les connecter ensemble. C'est-à-dire que si l'homme reçoit d'en haut un éveil, c'est pas pour que lui grandisse personnellement, spirituellement, mais c'est à l'inverse, au contraire, qu'il lui est donné la capacité d'arriver à la spiritualité pour amener les autres à la spiritualité. Donc c'est comme ça qu'on apprend, de l'intérieur vers l'au-delà. Woman Max 67. Bonjour, chers enseignants et chers amis. Une telle question. Si tout se révèle en tout ce qui révèle en nous, c'est pas corrigé et que tout dépend de notre développement, alors comment est-ce qu'on fait une correction sur nous-mêmes? Oui, des fois, ça embrouille. C'est justement, on se demande pourquoi. Pourquoi il y a ce « pour moi » qui existe. C'est-à-dire que si je me corrige par moi-même, est-ce que c'est correct de me corriger moi-même? Ou est-ce que je dois penser à ma dizaine et que c'est elle que je dois corriger? Si je révèle que la correction, la relation entre les amis, elle est déjà bien, mais que moi, je ne suis pas correct par rapport aux amis, et que je demande une correction pour moi. Est-ce que c'est pour moi, ou est-ce que je demande pour que la dizaine soit comme ça, plus connectée? Notre relation à nous, à chaque fois qu'on essaie de mesurer, c'est comme ça d'une manière différente. Comme ça d'une manière un peu... pas comme on l'a vu avant. C'est correct? Comme on a vu dans le chemin, dans la conversation sur le chemin. Il y a Michael qui demandait au Rav, par rapport à la correction de soi. Alors, justement, comment est-ce que je me trouve comme ça? Comment est-ce que je mesure cette chose? Comment est-ce que je mesure ce que je veux mesurer? Alors, tout le temps, on aura une autre mesure. Mais ce n'est pas seulement que ça change. Les choses changent tout le temps dans le monde. Les hommes ils trouvent, les gens se trouvent dans différents états émotionnels, etc. Mais c'est-à-dire que l'état change par rapport à la dizaine et par rapport à la grandeur du créateur dans la dizaine. Ce n'est pas pour rien. Et si ça, c'est notre mesure, alors on verra qu'il n'y a rien qui change sauf notre rapport à nous. Et notre rapport à nous, quand il change par rapport à la dizaine et par rapport au Créateur, il sera corrigé, alors tout le monde sera corrigé. C'est-à-dire qu'il n'y a pas d'autre chemin comme ça pour corriger toute la réalité. C'est aussi ce qu'il nous dit aussi, que combien il y a de correcteurs du monde, comme ça, toute chose qui essaie de saisir le monde, toutes les corrections qu'on essaie de faire sur le monde, ça ne fait que de la destruction, et sur le monde, et sur nous-mêmes. Alors, probablement qu'on ne peut pas continuer cette méthode. Et ce qu'on peut faire, c'est corriger notre relation à la réalité. Donc, c'est... T'as encore une question, Ingenia? Oui, si on peut clarifier, il y a comme ça un tel état qu'on s'occupe du travail intérieur et on ressent qu'il y a une correction intérieure. Et des fois, il se peut que simplement on a une plainte juste et il nous manque quelque chose et là on a simplement une précision qu'on reprécise notre tête sur notre chemin. C'est quoi la différence? Bon, il faut savoir que là ce qui nous change, c'est pas nous. Ce qui nous change, c'est l'environnement et la lumière. Moi, je ne me corrige pas moi-même. Je ne peux pas me corriger moi-même. Encore une fois, ça aussi, c'est le chemin habituel dans le monde. C'est voilà comme ça. Occupe-toi, essaie de te changer. Mais il n'y a pas de telle chose. On essaie tout le temps de changer notre relation par rapport au Créateur, par rapport à la grandeur du Créateur, par rapport au Rav. C'est-à-dire que il n'y a pas comme ça de précision. C'est-à-dire que l'homme, il doit voir où est-ce qu'il est, de manière véritable, où est-ce qu'il est, et comment est-ce qu'il peut arriver à à un être d'en haut. Est-ce que je peux vraiment me diriger vers ça de manière correcte? Il ne faut pas comme ça essayer de se mentir à soi-même ou se préciser soi-même. C'est-à-dire qu'on doit simplement tout le temps se vérifier et changer notre relation par rapport à la réalité. D'abord, dans notre position qui est dans la dizaine, et après, par rapport à toute l'humanité. OK? Merci. Woman Spain. Woman Spain.
1: Gracias, queridos amigos.
0: Bonjour, chers amis. Merci, chers amis.
1: Es imparable. ¿Qué tanto puedo abrir mi corazón para recibir de las amigas?
0: Le désir égoïste tout le temps, il grandit en moi. Correction.
1: Gracias.
0: Quel point est-ce que je peux ouvrir mon cœur pour recevoir des amis, les forces que je suis dont je le dépends pour recevoir la correction. Tu veux dire quoi par ouvrir ton cœur? Que sur ça, tu poses la question, à quel point est-ce que tu peux ouvrir ton cœur? Qu'est-ce que tu veux dire?
1: ¿Qué tanto puedo expresar a mis amigas cómo me siento con respecto
0: à quel point est-ce que je peux exprimer à mes amis comment est-ce que je me ressens par rapport au fait que mon désir égoïste et il me dérange sur le chemin, que je veux recevoir plus de, que je veux plus de participation, plus de, etc. On n'a pas besoin d'exprimer ça de trop. Nous tous, on est dans la même série. Alors que tous les régimes qui se trouvent, qui s'ouvrent en nous, c'est la renaissance du mal. À quel point est-ce qu'on est inverse au mal? Il n'y a pas besoin de partager ça. On a besoin de partager que la grandeur du Créateur à laquelle tu veux arriver. Ouvrir le cœur, pas pour dire ce qu'il y a à l'intérieur, mais ouvrir le cœur pour recevoir des amis, la grandeur du Créateur qu'il y a en eux. Pour ça, tu as besoin de te mesurer toi-même comme plus petit d'eux. Sinon, qu'est-ce que tu pourras recevoir d'eux? C'est pour ça que tu dois ouvrir ton cœur pour voir à quel point est-ce que eux sont adhérentes au Créateur, à quel point est-ce qu'elles sont dans le don, à quel point est-ce qu'elles sont dans l'amour, à quel point est-ce qu'elles sont, à quel point est-ce qu'elles te soutiennent, à quel point est-ce qu'elles s'investissent dans la dissémination, toutes les choses qui sont reliées par rapport à la au don, le chercher, comme ça, que quand tu ressens que tu es bas et que tu es un zéro, alors justement ça construit en toi une ouverture du cœur pour voir les amis comme grands. Le Rav nous a dit aussi dans la première partie que je dois me imaginer que chacun tient mon tuyau d'oxygène et que si les autres ne m'aident pas, alors que je ne peux pas passer le marsum. Donc, voilà, maintenant, peut-être que tu n'es pas obligé d'exprimer ça par les mots, peut-être juste par des actions extérieures. Mais tout d'abord, il faut que tu regardes ton rapport. Comment est-ce que j'ai rapport par rapport aux amis? Donc, justement, à voir comment est-ce que moi... Pas trop dans ça, voilà. Non, tous dans ce même, dans cette même prison. Ah, voilà. Moi, je veux ouvrir mon cœur pour voir la grandeur. Qu'est-ce que je peux y recevoir? Voilà. Si j'ouvre maintenant quelque chose du Rav, et que je les donne, j'ouvre quelque chose du Balasola, mais je le donne. J'ouvre quelque chose du Rabash, je le donne. Et elles attendent ça. Donc, cet effort petit que je fais de recevoir quelque chose des grands, de mes amis pour les élever, ça me fait déjà ce pont. C'est-à-dire que tout dépend de comment est-ce que moi je me positionne par rapport à eux. On est tous des étudiants du Rav Lightman, c'est bon. Hop, j'ai reçu tout du Créateur. C'est bon, j'ai reçu ici une dizaine et maintenant tout ce qui reste, c'est comment est-ce que moi je m'arrange par rapport à eux. Donc il n'y a pas besoin comme ça de partager mes complaintes. Il y a simplement besoin de me relâcher par rapport aux autres. Oui, par rapport à ces réformateurs du monde. Il y a aussi cette force en moi, que mes forces qui sont faibles, je n'utilise pas, elles sont faibles. Il y a aussi cette force dans la dizaine, que... Précisément, depuis quelques semaines, on avait une conversation très forte sur des amis faibles. pas trop, pas élever le fait que l'ami est faible. Alors que s'il n'arrive, s'il ne vient pas, alors ça aussi, cette forme, cette force de réformateur de monde, s'il n'a pas la force de venir au cours, s'il n'a pas la force de... C'est-à-dire que, qu'est-ce qu'on fait de cette force? Qu'est-ce qu'on fait de... C'est quelque chose dans la dizaine, c'est pas quelque chose qui est à l'intérieur de moi et que je peux rien faire. C'est, et c'est pas non plus que dans le monde, c'est dans la dizaine. Aussi, on peut travailler sur ça. Comment est-ce qu'on travaillait sur ça dans la dizaine? C'est une très bonne question. Oui, t'as raison. Parce que, au final, on lit tout ça. Et maintenant, on le mettre dans la dizaine. Donc, maintenant, tu dis, bon, il y a un ami qui est faible. Je peux dire que cet ami, il est faible. Et comme ça, trouver toutes sortes de justifications pourquoi est-ce qu'il est faible. En quoi est-ce qu'il est fort? En quoi est-ce qu'il est faible? Oui. Bah, si moi, est-ce que j'étais dans son état et que j'avais les mêmes conditions que lui reçoit? Est-ce que, je sais pas si je serais si fort que ça. Souvent, je me dis que moi, je suis correct et les autres, non. Maintenant, je dois corriger lui. Bon. Mais, quand on regarde et qu'on se demande, on se pose une question. Combien de grandeur est-ce que je peux donner à cet ami? À quel point est-ce que je peux, en effet, voir que malgré toutes les conditions qu'il reçoit dans le monde, et qu'il fait le maximum, vraiment, c'est sûr, 100%, il le fait pour être fort comme moi. Probablement, je suis fort comme maintenant. C'est peut-être pas. Enfin, moi, ce que je vois, c'est sûr que c'est pas corrigé. Mais peut-être qu'il y a quelque chose que je peux changer pour que cet ami soit, en mes yeux, plus fort. Hier, on avait comme ça une shivat dans ma dizaine. Donc, il y avait quelqu'un qui avait préparé des boulettes. Tous les amis adorent sa boulette. L'autre ami nous a organisé tout un line-up sur la tête de la dizaine. L'autre a organisé des notes. Il a écrit « Commandant du Créateur », il a donné à tout le monde. Il y a quelqu'un qui est un ami qui n'est pas pu venir, mais il voulait vraiment venir. Donc comme ça, donc, qui est faible, qui est fort, qui est, voilà, c'est quoi ça? Si on cherche, et si on essaie de chercher, et qu'on n'est pas corrigé, on veut l'être. Mais si on essaie de chercher dans chaque ami la plus grande grandeur, il se peut qu'il n'y a rien à corriger en quoi que ce soit, en qui que ce soit. Vraiment, seulement mon rapport par rapport aux amis. Je peux encore dire sur la grandeur du Créateur que comment est-ce qu'il nous montre à quel point est-ce qu'on est faible, que précisément grâce à ses amis on est arrivé à la décision de ne pas élever, ne pas révéler comme ça les faiblesses de l'ami. Comme ça, on arrive au congrès, on est arrivé à l'endroit, et justement, nos amis nouveaux venir. Et justement, presque toute notre dizaine, on est 2 jours ensemble, pas tout le monde tous ensemble, mais 2 jours, ça inclut même les amis. Voilà, faible. Il n'y a pas d'amis faibles. Ça vaut mieux de ne pas dire ce concept-là. Il y a des amis qui, moi, je ne vois pas leur grandeur. Il n'y a rien à faire avec ça. Voilà, je voulais juste dire à quel point est-ce que la grandeur du Créateur, à quel point est-ce qu'il nous montre notre relation corrompue. Oui, très bon exemple. Gershon? Moi aussi, je voulais continuer cette clarification sur la faiblesse. Le Bala Sulam dit que bon, on doit faire quelque chose d'intérieur. Bon, on comprend. Et aussi, on a entendu dans le clip qu'il y a un endroit pour les correcteurs du monde. Donc maintenant, dans la dizaine, je comprends que je dois corriger mon rapport par rapport à la vie. Mais dans le même temps, on est en train de construire un environnement ici. Et donc, où est l'utilité en acte? Quand je vois dans les amis qui ne réalisent pas trop ce qu'on est en train d'étudier les uns avec les autres, justement, je fais mon travail. Mais en acte, je dois demander, et je ne dois pas demander, il est où cette relation dans la relation intérieure par rapport à eux? Oui, très bien. Bon, faisons de ça une question pour l'atelier. Bon, ne t'assois pas encore, Grish. Gershon va revenir après, comme ça, pour une petite phrase qu'on va pouvoir écrire, et après, ça sera notre atelier. Donc, encore une fois, une question pour la clarification. Où vient mon rapport par rapport aux amis pour qu'on puisse en acte construire un environnement où on peut vraiment se corriger. Ok, bon. Atelier, 6 minutes et bonne chance. De ce que je comprends, on doit faire une distinction entre deux états. C'est-à-dire, qu'est-ce que ça veut dire ? C'est-à-dire que c'est nous qui décidons vraiment quelque chose. Et je pense que quand nous, on décide quelque chose, on doit s'efforcer à ce que les amis s'assoient, se maintiennent dans ça. Et si c'est compliqué, qu'il n'arrive pas et qu'on doit l'aider, ça n'a aucun rapport avec le fait que je le vois comme un ami grand, dans le fait que, comme ça, on a travaillé dans deux... Je demandais pour et en même temps demander à corriger mon rapport intérieur. La question c'est où est la limite. Bon, je ne sais pas si je peux comme ça dessiner une ligne, mais je pourrais dire que à chaque instant, à chaque cas, il faut déjà avoir de l'amour qu'il faut arranger entre moi et l'ami, entre nous. Et alors aussi que qu'il y ait une demande ou pas, qu'il soit obligé ou non. Enfin bref, simplement, il doit y avoir ici une relation d'amour. Et ça, d'abord, il faut l'arranger. Toutes ces règles qu'on a lues entre nous, c'est pas juste comme ça dans notre tête et qu'on a dit, bon, c'est parce que les kabbalistes, ils sont venus et ils nous ont dit qu'on doit les garder pendant des années. C'est pour ça que cette chose, c'est comme si elle nous casse toute notre tête. Donc maintenant, on essaie de mesurer. C'est pas que je suis obligé de faire avec Eta et faire comme ça, et avec Ergil faire comme ça, mais nous, tous, on est ensemble tout le temps, on est dans la grandeur du créateur, et on est dans la grandeur du but, et dans cette chose supérieure-là, que nous tous, on est en train d'essayer de... Aujourd'hui, moi, j'ai des conditions, demain sera Ariel, demain, voilà. C'est-à-dire que le créateur, il sait comment arranger toutes ces choses-là. Bon, je pense qu'il n'y a aucune ici de limite ou de balance ou quoi que ce soit, de mesure qu'on doit tomber entre. Je pense que je dois voir qu'est-ce qui en moi n'est pas correct et dans et mon rapport à l'environnement. Donc justement. J'ai vraiment beaucoup aimé ce que Gilad a dit, qu'on ne parle pas d'un ami faible. C'est-à-dire que, simplement, je ne peux pas mesurer ça. Le nombre de fois qu'il vient, ce n'est pas ça le compte. Il faut travailler sur le fait que, bon, évidemment, plus autant que possible qu'il vienne, évidemment, dans une certaine mesure, que je travaille sur comment est-ce que est mon relation à lui. Oui, cet état, tout le temps, il nous arrive. Que tout le temps, quand je vois un débit, je le vois plus faible que moi. Que moi, j'investis plus que lui, etc. Mais précisément, on doit toujours, comme Gilad a dit, que chaque ami, autant que possible, qu'il vienne peu ou qu'il investisse peu. Simplement, c'est le créateur qui arrange ces choses. Et une deuxième chose, c'est si tu veux vraiment donner à l'ami et arriver à son état, et simplement il faut que parler de la grandeur du créateur. Parce que l'ami lui-même doit recevoir une décision sur si c'est important ou pas la grandeur du créateur. Donc simplement, si je donne la grandeur du créateur, peu importe ce qui se passe, alors déjà, c'est des investissements de l'amour soi-même. Simplement, on ne peut pas dire autre chose. Bon, tout va bien. C'est-à-dire que moi, je ne suis pas bien. Donc, justement, quand je vois un défaut dans l'ami, je dois avoir en cela la grandeur et je dois donner. Et que je vois la grandeur en moi, alors je dois donner. Simplement, donner la grandeur à l'ami et là, il va y avoir le changement. Et c'est là que va y avoir je dois donner de la grandeur et la force du créateur et je dois le partager. Et comme ça, il y aura le changement. La force de balance, d'équilibre, c'est la dizaine qui, moi je suis toujours dans le manque de, d'équilibre, je suis toujours celui qui est plus correct par rapport à l'ami, comment est-ce que j'exprime à l'ami le fait que la grandeur du Créateur est cachée. C'est pour ça que nous qui sommes assis ensemble, surtout les jeudis, ensemble dans notre Souda, on s'inclut les uns dans les autres, on peut tout le temps ressentir comment est-ce que cette force des amis, elle investit, elle a influence sur toi. À quel point est-ce qu'on est dans, comme ça dans... À quel point est-ce que dans toute cette force de la dizaine, on arrive, elle invite la lumière qui vraiment arrange les choses, qui veulent être plus proches de la réalité, vraiment. Oui, il y a vraiment, il y a beaucoup d'étapes dans le processus. C'est sûr qu'au début, quand tu tombes dans la dizaine et que tu ne sais pas qui est quoi et les amis qui sont autour de toi, alors tout d'abord, tu commence à te connaître toi et tu sais pas ce qui se passe. Et du coup, tu commences à faire un travail sur les amis. Ouais, quand tu commences à les connaître petit à petit et que c'est complètement ok de comme ça demander des choses. On avance, les amis. On veut continuer à répondre à la question. On a vu une question de Woman China et on serait très très content de recevoir leur question de Woman China et même toutes les questions que vous voulez poser tout à l'heure. Alors revenez là. Le point d'interrogation est... oui, ici. Ah, voilà. Woman China, oui.
2: Dear teachers,
0: chers enseignants, ma question est, en tant que groupe, je ne vois pas l'importance de comment est-ce qu'on peut avoir un effort externe pour créer cet environnement, de nous aider à atteindre notre but. J'ai pas compris la question. T'as compris, Gilad? Quel effort externe est-ce qu'on doit faire pour exprimer la force de du but? Revenez sur la question, peut-être.
2: Ok.
0: We
2: as a group.
0: Nous, en tant que groupe, je ressens pas l'importance. Donc, comment est-ce qu'on peut faire des efforts pour créer cette importance qui est d'arriver à notre but? Comment, en tant que groupe, avoir l'importance pour arriver à notre but? J'espère que c'est ça la question. Oui, c'est ça? T'as compris quoi? De ce que j'ai compris, bon, demande l'ami, qu'est-ce qui se passe quand le groupe ne donne pas l'importance, si elle ne reçoit pas ça de l'importance, si elle ne reçoit pas, je pense que c'est ça qu'elle veut dire. Bon, ok. Le rabbash, le bassin nous dit qu'il y a un environnement comme ça, les livres, le rave et les amis. Donc, qu'est-ce que je peux faire si je ne ressens pas de ça des forces? Donc, j'ai des livres, j'ai des enseignants et j'ai des amis. Chaque jour, il y a des cours de Nembarour. Chaque jour, il y a des cours de Nembarour. Nembarour aussi, c'est notre dizaine, c'est aussi notre groupe. Ton groupe, ce n'est pas que ceux qui sont à côté de toi, qui te donnent des forces, qui ne te donnent pas des forces, qui peuvent te partager l'importance du but. C'est-à-dire que chaque jour, il y a une pluie spirituelle qui vient sur le monde. C'est-à-dire que, allez, il y a le cours du matin, après il y a le cours du midi, après le cours du soir. Chaque jour, tu as quelque chose qui vient du Créateur, 3 fois par jour. Connecte-toi à eux comme à une infusion. Vraiment, comme ça, c'est ça l'important du but. Ça, c'est la première guidance. Deuxième guidance, c'est les écrits. Bon, je ne sais pas combien est-ce qu'on a d'écrits qui sont traduits en chinois, mais on a quelque chose. Je sais qu'à l'époque, il y avait juste un livre de Shel Bala Sulam, et ça suffit pour arriver à la fin de la correction. Donc, si tu as un livre des écrits, alors tu peux partager aux amis, voilà, pour les connecter à ça, etc. Et le troisième cercle, c'est les amis. Si eux, elles ne te donnent pas, c'est peut-être parce que toi, tu ne les élèves pas. Si le Créateur te les donne, alors que ça veut dire que c'est avec eux que tu peux travailler. Donc, donne-leur quelque chose comme ça, la grandeur du Créateur, et demande-eux qu'elle t'aide. Tu ressens que tu ne reçois pas assez de l'importance du Créateur. Alors, maintenant, tu leur donnes et après, tu leur demandes toi aussi aider. Donc, voilà, t'as une dizaine qui peut t'élever, comme ça. Le fait que tu es avec nous tous, on ressent que tu nous élèves. Et on a de la gratitude pour le fait que tu nous as donné, qu'il nous t'a donné. Il y a encore un peu quelque chose dans la perception de la réalité qui ne rentre pas trop avec moi. C'est déjà, on apprend que toi, c'est en moi. Et d'un côté, dans les détails qui sont en dehors de moi, ils sont en développement. Donc, comment est-ce que l'homme, il peut maintenir ces deux choses-là qui viennent de l'environnement? Qu'est-ce qui est correct à mettre? Qu'est-ce qui est correct à corriger? Qu'est-ce qui n'est pas correct à corriger? Oui, on a entendu ça beaucoup de fois. C'est-à-dire qu'en fait, toute notre relation à la réalité, tout a besoin de correction. Mais dans le même temps, on ne peut pas faire ça en nous, mais on dépend de l'environnement qui nous influence pour qu'on veuille la correction et qu'ensuite on reçoive les forces pour faire ça. Et c'est pour ça qu'ici, le Bala Sulam nous écrit. Donc en fait, on a comme une photographie qu'on a comme si des choses en dehors de nous pour que grâce à ça, et il nous dit, c'est un grand cadeau pour que grâce à ça, on puisse voir en quoi est-ce qu'on dépend de la correction. Et ça, il faut vraiment le donner à soi-même. Bon, on veut vraiment, vraiment finir avec un clip du Rav, le clip numéro 2, qui donne vraiment toute la force pour comprendre c'est quoi mes actions. On a beaucoup parlé des actions. Alors, c'est quoi? Rentrons dans le clip numéro 2. Donc, je vais te dire c'est quoi la pratique. Ne saute pas, mais comprends, réfléchis et comprends que toutes les corruptions sont en toi et non dans le monde, et seulement à travers toi, lorsque tu corriges tes qualités intérieures, tu verras le monde corrigé. Que maintenant aussi, tu te trouves dans le monde corrigé, dans le monde de Ensof, et quelles sont les corruptions que tu ressens à l'extériorité? Ce sont tes corruptions à toi, que toi, tu es corrompu. Alors, ça, c'est pas pratique? C'est très pratique. Ça te donnera un regard complètement différent sur toute la réalité. Que tu ne dois pas courir après toutes les corrections. Concentre-toi à l'intérieur. Toutes les corruptions sont là, à l'intérieur. Donc, c'est très pratique. On te dit, assieds-toi et ne fais rien. C'est préférable. Commence à clarifier. Est-ce que tu as à corriger en toi? Est-ce que tu as corrigé quelque chose? Et en fonction de ça, tu commenceras à voir un monde plus corrigé. Tu as encore corrigé quelque chose à l'intérieur et tu vois un monde encore plus corrigé. Et si tu vas et tu corriges le monde, tu le corromps et tu n'as rien corrigé à l'intérieur. Mais tu t'es encore plus corrompu parce que tu vas et tu corriges quelque chose comme si tu corrigeais, mais tu corromps. Parce que au lieu de te corriger toi-même, tu veux corriger le monde qui n'est qu'une copie de toi. T'es une copie seulement. Voilà. Mais d'un autre côté, toute notre étude, c'est que à travers la voie de la révélation du mal, je fais que de découvrir encore plus et encore plus de mal. Je ne vois aucune correction. Je ne vois que de pire en pire. Alors demande la correction. Bien sûr que c'est pas toi qui corrige. Mais le Bala Sulam dit que toute la sagesse de la Kabbale, c'est en fait la révélation du mal. En fait. Oui, c'est vrai. Et ça, c'est parce que c'est assez clair, comme ça. Parce qu'au début, tout le sujet, c'est la faute d'Adam Arishon. On te donne comme ça un clic brisé, et on te dit, corrige. Bon, et alors, est-ce que tu apprends que c'est seulement la méthode de la correction? C'est quoi la réclamation ici? Non, mais je comprends pas. Parce que si je dois corriger à l'intérieur et que je vois tout le temps encore plus et encore plus, comment est-ce que je vais savoir qu'un jour, il y aura une fin à ce désordre? Non, tu sais pas. Tu sais pas. Comment ça c'est écrit? Qu'est-ce que tu veux? Tu veux voir déjà la fin? Tu sais pas. On te dit seulement, toutes les corruptions sont en toi. Hein? Essaie de les voir non dans le monde extérieur, mais seulement dans la dizaine. Et que c'est que en toi. Comment tu peux te diriger vers le but de la création? C'est très simplement voiler comme corrigé et toi-même comme corrompu. Que toi seul, tu as besoin de correction. Oui. Et si on veut s'éveiller à la grandeur du Créateur, on a comme ça quelques moyens pour s'éveiller. On veut parler du Tish. Bonjour les amis. Chers et bien-aimés, on veut vraiment partager le fait qu'aujourd'hui, il y aura un rassemblement qui peut changer la vie de tout le monde. C'est pas comme ça un item dans l'emploi du temps qu'on a décidé qu'on y arrive, mais vous ne voyez pas à quel point est-ce qu'on a de préparation qu'on a mis dans ça. Est-ce que tu peux ouvrir un peu dessus? Bon, je ne vais pas trop développer. Je vais juste dire quelque chose de très simple et très du cœur. Donc, notre temps au Tish, c'est un temps ensemble. Nous tous, comme ça, de manière très... On révèle la Shrina entre nous. Bon, est-ce qu'on va s'approfondir notre connexion? On va développer la connexion entre nous. On va se la donner les uns aux autres. Ça, c'est notre temps de l'attaque. Et dans ce Tish, on espère qu'on va révéler le nouveau degré. Vraiment, on est arrivé bientôt vers le congrès. Et vraiment, bon partage. Oui, comprenez juste à quel point est-ce que toutes les préparations dans le Tish, à quel point est-ce qu'il y a de l'attention qui est donnée à chaque détail et détail, que tout soit exactement précis selon les conseils du Rav. Comme ça, la mesure, la nourriture, rentrer dans le hall, comme ça, les extraits qu'on a pris, les chants, le tige, c'est un tige qui se passe dans la dizaine. Donc aujourd'hui, à l'heure 4h30 heure d'Israël, on fait une préparation une préparation intérieure dans le hall d'études. Et les femmes seront dans le hall des séodotes. Donc voilà, tout le monde peut venir. Les amis. Merci à l'équipe de l'éveil et finissons la chanson.

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1: Bonjour les amis. Donc, après le cours, la grandeur du Créateur, on est arrivé à la Souda. Quelle joie! Et cette Souda, comme nous l'expliquait le Rav, à travers cette histoire avec le Rabash, c'est un endroit pour rêver à l'adhésion avec le Créateur. Donc toute bouchée, tout appétit, il y a moyen d'arriver au Créateur. Donc tout le temps, le plus important, ce qu'on dit, c'est que on doit être la prière et la croyance à 100%. Donc c'est ce qu'on doit essayer de faire maintenant et ensemble. On va passer ça ensemble. Oui, on va continuer notre Souda, le ressenti de l'impression qu'on a rassemblé dans le cours du Rav. Un cours d'il y a plus de 20 ans, mais on l'entend comme maintenant, vraiment comme un cours vivant. Ça, c'est toute la grandeur de notre Rav. Ça, c'est profond.

et à la société, c'est-à-dire qu'il les apprécie, et dans cette mesure, il peut recevoir de le don dans le travail, seulement dans l'adhésion à la société, seulement. Et il est impossible de recevoir de la société l'influence de la société s'il n'est pas attaché à la société, c'est-à-dire s'il ne les apprécie pas. Et dans cette mesure, il peut recevoir leur influence sans effort, uniquement grâce à son attachement à la société. Rabash, article, l'essence de la gravité et de l'interdiction de signer la Torah en juif. Thank you.

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6: חברים יקרים, אנחנו נמצאים בשיא ההכנות לכנס הראשון ומאוד מאוד מיוחד.
7: Les amis, on se trouve dans le point culminant, dans l'apothéose des préparations pour le premier congrès des dizaines. Donc on va entendre une des dizaines les plus fortes et les plus anciennes du clip mondial. Comment est-ce qu'il le fait? Toronto 2.
1: Igalski. Okay, friends. We just
7: les amis. C'est être avec vous, c'est simplement incroyable. Le congrès à venir, c'est vraiment, ça va être un temps magique comme ça. On a une gratitude énorme. On va passer 24 heures ensemble. Et c'est même si c'est juste, enfin c'est à deux heures au-dessus de Toronto, mais on a toute l'impression d'aller à Jérusalem avec vous, avec tous les amis. Si on avait quelque chose de plus qu'on pouvait exprimer dans notre cœur, on l'extrairait pour vous le donner. Vraiment, on a tout dit, tout ce qu'on pouvait. C'est-à-dire qu'on vraiment, on vous aime et on a envie de ressentir tout à travers vous, à travers votre dizaine. Simplement, c'est pour ça qu'on est ici. C'est notre but. On sait pour ce que c'est et on va le faire. Et on sait, on devient de plus en plus mature. On commence à ressentir tous les défis et simplement les ressentir comme une dizaine. Rien, les amis. Oui, c'est exactement pourquoi est-ce que ce congrès est si important et comment on peut vraiment ressentir la grandeur du Créateur, parce que particulièrement dans ce congrès, dans ce temps, que le temps que nous a donné le Créateur, cette action que le Créateur nous a donné à travers le rab, à travers ce nouveau, tout, à travers l'exercice, à travers tous les niveaux, niveaux qui nous sont révélés, le meilleur endroit pour discerner, le meilleur endroit pour expérimenter tout ça, c'est pendant ce congrès, ce temps où on est inclus ensemble et on simplement donne du consentement au Créateur et aux amis. Si chacun prie pour son ami, il y a une aide d'en haut. Si chacun prie pour l'ami, il y a une aide d'en haut. On veut maintenant ensemble penser, avoir des pensées et des prières pour un ami de Malka, pour sa santé. C'est pour chaque personne, voilà, qui dépend de prière. Et sur la prière, on va écouter un clip du Rav.
8: Que
7: sur soi-même, l'homme n'est pas capable de prier. C'est simplement que sa prière n'est pas acceptée. On perd sur ça des années à demander « donne-moi, aide-moi, fais pour moi ». Rien d'autre, rien n'aide. Jamais. Ça ne peut être correct qu'à une seule condition, que chacun prie pour l'autre. C'est que de cette manière qu'il y a une aide d'en haut automatiquement. On active la force du Créateur. Mais si une personne demande pour l'ami, alors la force venant du Créateur arrive et agit à travers. C'est pour ça que nous dit Noam Elimelech qu'il est bon que chacun prie pour son ami, car ainsi tous sont exaucés. C'est-à-dire que tous parviennent à la correction. Et il faut faire attention et se vérifier constamment, parce que automatiquement notre ego, il agit précisément de manière opposée. Il nous pousse à demander pour nous-mêmes, à prier pour nous-mêmes, que tout le temps on souffre constamment du fait que le Créateur ne nous aide pas. Mais si on fait à l'inverse, que on demande au Créateur d'aider les amis, alors de cette manière, on arrive très vite à la correction.
9: Maintenant,
7: On va entendre et écouter et s'incorporer un ami très grand et très aimé comme ça qui... Daniel Wiesel, c'est à toi. Bonjour tout le monde, je m'appelle Daniel, je suis dans le cours des dizaines, déjà depuis presque un an dans l'académie Kabbalah Lam. Mon éveil dans mon cœur est venu que, comme ça, je cherche toutes sortes d'atteintes et là, tout d'un coup, j'ai cherché une occupation plus grande et plus grande et plus grande et jamais ça s'est arrêté. Chaque fois, est-ce que tu essaies d'atteindre quelque chose, tu n'es jamais content du chemin et tu n'es jamais content du résultat. Peut-être que tu as le moment où tu as du plaisir et puis après, tu veux attendre plus. Mais où est la fin? Pendant le cours de Kabbalah Lam, et j'ai réussi à rejoindre le congrès de l'année, je vis à Florentine où personne ne dit bonjour l'un à l'autre. Tout le monde pense que les uns sont meilleurs que les autres. Et après, tu arrives au congrès où justement tout est inverse. Chacun a de l'inquiétude les uns pour les autres. Chacun sourit, pense à l'autre. Et là-bas, j'avais vraiment une si grande impression. Là-bas, j'avais entendu, j'ai dit que là, je veux être ici ensemble avec vous, Bnei Baruch. Et hier, j'étais dans le cours des jeunes. Et il y avait un cri du Rav là-bas, qu'à la fin de la journée, l'homme doit voir est-ce qu'il a surpassé son ego au moins d'un gramme. Et ici, on avait un cours comme ça de trois heures. C'est après de l'effort. Je pense qu'on a tous fait des efforts et qu'on arrive comme ça au soir, à ce soir, et on se demande est-ce qu'on a fait l'effort correct et que les réponses sont correctes. Donc, c'est comme ça qu'on fera du contentement au Créateur, les Chaim.

0: אז שנחזיק את ההרגשה הזאת של גדלות הבורא במשך כל היום, כאת המקור. עד שהזכל...
1: Jusqu'à ce qu'il mérite l'aspect de aime le Créateur ton Dieu de tout ton cœur, de tout ton âme, et ça, l'homme doit le recevoir des amis. Jusqu'à ce qu'il mérite l'aspect de et aime le Créateur ton Dieu de tout ton cœur et de toute ton âme, et ça, l'homme doit le recevoir des amis. Echaim. Notre prochaine rencontre, cours du midi, heure à midi, heure d'Israël.

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1: Chers amis, pour le jour de Jérusalem aujourd'hui, on va étudier un cours du 6 février 2002. L'article est basé sur l'article Qu'est-ce que quiconque porte le deuil sur Jérusalem mérite de voir sa joie dans le travail. On va lire ensemble dans la dizaine. Pour nous, il y a 33 minutes. Qu'est-ce que quiconque est en deuil sur Jérusalem mérite et voit sa joie dans le travail? Les sages ont dit, quiconque est en deuil sur Jérusalem mérite et voit sa joie. Voici qu'à première vue, il est difficile de comprendre cela, car il y a certainement eu de nombreux justes qui étaient en deuil sur Jérusalem, et pourtant Jérusalem n'a pas encore été reconstruite. Alors comment ont-ils mérité de voir Jérusalem dans sa joie? Certes, selon le sens simple, il y a des réponses à cela, mais il faut interpréter cela selon le travail. Il est connu que Malchut est appelé Jérusalem. C'est pourquoi, lorsque nous disons la destruction de Jérusalem, cela signifie que le temple qui a été détruit. C'est-à-dire que cela s'appelle la Shrina dans la poussière ou la Shrina en exil. Autrement dit, le fait que l'homme doit accepter sur lui le joug de la royauté du ciel, et croire que le Créateur dirige le monde avec une providence de bien et de bienfaisant, cela est caché à l'homme. Malchut est celle qui dispense aux âmes et à bien. Dans toutes les abondances qui viennent d'en haut, aux créatures, sont du degré de Malchut. Il en résulte que Malchut n'est pas honorée parmi les créatures, parce qu'elle ne voit pas son importance, ce qu'elle dispense vers nous. Et cela s'appelle Jérusalem dans sa destruction. Autrement dit, c'est-à-dire, à l'endroit où elle devait dispenser le bien et le plaisir aux créatures, afin que tous voient sa grandeur, on voit que tout chez elle est détruit et qu'elle n'a rien à donner. Comme il est dit, et voici ses paroles, et le deuil de Jérusalem, et la ville endeuillée, détruite, et méprisée, et déserte. C'est-à-dire que tout est détruit et ruiné. Ce qui s'appelle la Shrina dans la poussière. C'est pourquoi, au moment où l'homme doit accepter sur lui le joug de la royauté du ciel, il y a une grande opposition de la part du corps. C'est pourquoi, si l'homme surmonte et accepte sur lui le joug de la royauté, même s'il ne voit aucune importance et qu'il en deuille de cela, pourquoi est-ce ainsi? C'est-à-dire, pourquoi l'importance de Jérusalem est-elle tellement cachée et prise à ce sujet? C'est-à-dire, pourquoi la royauté n'a-t-elle pas d'importance? Et il demande au Créateur de révéler le Jérusalem de cette poussière dans laquelle elle se trouve. Et dans la mesure où l'homme souffre de cette destruction, il mérite que le Créateur entende sa prière. Et l'homme mérite de la voir dans la joie, c'est-à-dire qu'elle lui dispense en effet le bien et le plaisir. Il en résulte que l'interprétation sera ce même homme qui souffre et qui est en deuil sur Jérusalem, pourquoi la Shrina est-elle dans la poussière? Cet homme-là est celui qui mérite de voir sa joie, car il n'y a pas de lumière sans cli. Et puisqu'il a le cli, c'est-à-dire le manque, pourquoi la Shrina est-elle dans la poussière et qu'il en souffre? C'est pourquoi il mérite et voit la consolation de Jérusalem. Et dans ce qui a été dit, il faut expliquer ce qui est écrit. Le bœuf connaît son possesseur et l'âne le mangeoir de son maître. Israël ne connaît pas. Mon peuple ne réfléchit pas. Et il faut comprendre quelle est la différence entre le bœuf et l'âne dans le travail. Et de même, quelle est la différence entre Israël et mon peuple dans le travail? Mon père et maître de mémoire béni a dit, la différence entre le bœuf et l'âne est que bœuf désigne l'aspect de l'esprit, qui est l'aspect de la croyance au-dessus de la connaissance. Et c'est cela, le bœuf connaît son possesseur. Et âne est l'aspect du cœur, c'est-à-dire l'aspect du désir de recevoir. Ce qui est, et l'âne, le mangeoir de son maître. Et selon cela, il faut distinguer ici deux aspects.
0: Aleph,
1: ceux qui travaillent pour une récompense, c'est-à-dire que l'accomplissement de la Torah et des mitzvot est afin de recevoir une récompense. Il s'ensuit que leur question principale est combien de récompenses vais-je recevoir et quelle sera la récompense et si cela vaut la peine de donner pour cette récompense l'effort dans la Torah et les mitzvot. Deux, ceux qui veulent travailler dans le but de donner, pour la raison de comme il est écrit dans le Saint Zohar, parce qu'il est grand et souverain, c'est-à-dire qu'il travaille uniquement en raison de la grandeur du Créateur, c'est-à-dire qu'il a un grand mérite, celui de servir un grand roi. Il s'ensuit que ceux qui travaillent dans le but de donner, ils doivent déjà savoir qui ils servent. C'est-à-dire, s'il est vraiment un roi grand et important, pour qui il vaut la peine de travailler pour lui. Cependant, au moment où l'on commence à travailler dans le but de donner, et que toute la raison pour laquelle ils ont la force de travailler est à cause de l'importance du Créateur, alors le travail commence à être dans l'aspect de la Shrina, dans la poussière. C'est-à-dire qu'à l'endroit où la spiritualité, c'est-à-dire de travailler pour le bénéfice du Créateur aurait dû devenir à chaque fois plus importante, viennent à l'homme des pensées qui lui montrent le contraire. Et l'homme, au lieu d'avancer à chaque fois et de travailler avec plus de joie du fait qu'il sert un roi grand et important, il lui vient des images sans importance, c'est-à-dire qu'il ne ressent pas la grandeur du Créateur. Et cela lui cause des descentes à chaque fois. C'est-à-dire, même s'il surmonte les descentes, malgré tout, il ne peut toujours pas tenir bon et lutter contre ces pensées-là. Et que lui montrent ces pensées? L'aspect de la Shrina dans la poussière. Lui qui veut travailler dans la joie, du fait qu'il sert un roi grand et important, ce qu'il devrait lui apporter de la joie, il en ressent tout à fait le contraire, c'est-à-dire un rejet, comme s'il était repoussé du travail. Et cela s'appelle la Shrina dans la poussière. C'est qu'il ressent maintenant comme s'il était repoussé dehors. C'est-à-dire qu'il ressent, au moment où il veut accepter sur lui le joug de la royauté des cieux, qu'alors viennent à lui les questions de Pharaon, qui a demandé qui est le Créateur pour que j'écoute sa voix. Et cela s'appelle que la royauté, c'est-à-dire la Shrina, est en exil chez Pharaon, roi d'Égypte, qui montre la bassesse de la royauté des cieux. Et alors, il ne reste à l'homme qu'à demander que la royauté soit construite. C'est-à-dire que la royauté ne reste pas dans cet état de bassesse. Car dans cette bassesse, l'homme ne peut recevoir de joie. lorsqu'il voit qu'elle n'a aucune importance. Et cela s'appelle que l'homme va prier au sujet de la destruction du temple. Autrement dit, pourquoi tout le monde ne peut-il pas voir la réception de la royauté des cieux comme une bonne chose? Autrement dit, travailler pour le bénéfice du Créateur, que cela soit avec honneur, c'est-à-dire que ce soit un travail honorable. Et c'est pourquoi, lorsque l'homme prie pour l'exil de la Shrina, il ne doit pas prier seulement pour le fait que chez lui, il est dans la poussière. Mais l'homme doit prier, pourquoi est-elle dans une telle bassesse chez tout le monde, au point que tout le monde ne pense même pas à la spiritualité. Et lui prie pour tout le monde, comme nous prions et reconstruisons Jérusalem rapidement de nos jours. Que cela soit un honneur pour le monde entier. Comme il est dit dans la prière de Rosh Hashanah, règne sur le monde entier dans ta gloire. Et puisque la collectivité ne ressent pas le manque, comment peuvent-ils prier? Mais cet homme-là, qui a eu le mérite d'atteindre au moins l'aspect de manque, c'est-à-dire qu'il a atteint l'exil, c'est pourquoi il peut demander la délivrance. Tandis que ceux qui ne ressentent pas qu'il y a un exil, comment peuvent-ils demander à en être sortis de l'exil? Il s'ensuit que le fait que l'homme ressente qu'il se trouve en exil, cela a déjà été appelé élévation de degré. Et c'est à lui qu'il incombe de demander le remplissage pour toute la collectivité. Et c'est ce qui a été dit plus haut, quiconque est en deuil pour Jérusalem mérite et voit sa joie. Autrement dit, celui qui ressent l'exil de la Shrina et en est en deuil, il mérite et voit sa joie. Car du point de vue des Kélim, lui seul possède les Kélim aptes à la délivrance. Car la question des Kélim signifie un manque pour le remplissage. C'est pourquoi, lorsqu'il est en deuil, du fait qu'il ressent que la Shrina est en exil, que sa grandeur n'est pas visible, mais que celui qui veut accepter sur lui la royauté du ciel, pour la raison qu'il est grand et souverain, il lui vient des pensées et des images. Et ces pensées-là le repoussent en dehors de la sainteté. Et ce n'est que par le dépassement et la contrainte au-dessus de la connaissance qu'il peut tenir bon. Et chaque fois qu'il veut croire que la providence du Créateur est dans l'aspect du bien et bienfaisant, il lui viennent des pensées qui parlent en mal du Créateur. Et cela lui fait du mal. Pourquoi doit-il entendre du mal? Et il croit que cela vient seulement du fait que les nations du monde dominent sur la Kdusha. C'est-à-dire qu'il y a une dissimulation, que celui qui veut entrer dans le travail sacré, alors la Sitra Ahra cache l'importance de la Kdusha. Il s'ensuit que précisément l'homme qui est en deuil a besoin de la miséricorde du ciel, afin qu'il ait la capacité de surmonter le mal en lui. Et il est en deuil et pleure pour que le Créateur l'aide. Cependant, il doit certainement prier pour toute la collectivité. Sinon, cela s'appelle qu'il prie seulement pour son propre bénéfice. C'est-à-dire que seul lui sortait de l'exil. Et si vraiment l'homme demande pour le bénéfice du Créateur, que l'honneur du ciel soit révélé dans le monde, comment peut-il demander seulement pour lui-même? C'est pourquoi l'homme doit doit demander que la gloire du ciel se révèle sur le monde entier. Et que c'est, comme ont dit nos sages, quiconque demande miséricorde pour son prochain, alors qu'il lui-même a besoin de la même chose, il est exaucé en premier. Et dans l'aspect du travail, il faut comprendre. Si l'homme demande miséricorde pour son prochain et qu'il est exaucé en premier, cela semble comme si, lorsqu'il demande miséricorde, ce n'est pas parce qu'il a un intérêt à éveiller la miséricorde pour son prochain, mais que c'est comme une tromperie, car nos sages ont dit qu'il est exaucé en premier. C'est pourquoi il demande miséricorde pour son prochain. Et il faut encore plus comprendre pourquoi est-il exaucé en premier. Est-ce que du ciel, ils ne peuvent pas leur donner à tous deux, la réponse à leur prière en même temps? Pourquoi cela doit-il nécessairement être l'un après l'autre et non les deux ensemble? Il faut comprendre ce qu'il y a dans le fait qu'ils soient exaucés en premier. Mais comme il a été dit, le fait que l'homme demande miséricorde pour son prochain dans le travail, il faut expliquer que lorsque l'homme commence à marcher sur le chemin ou par l'accomplissement des mitzvot, de la Torah et des mitzvot, il atteindra la écoute au Créateur, ce qui s'appelle que toutes ses actions soient pour le nom du ciel et non pour son propre intérêt, alors vient le moment où le corps commence à s'opposer à ce travail-là. Il lui apporte des pensées selon lesquelles ce travail n'est pas pour lui. Du fait que la nature du corps est de viser son propre intérêt et maintenant, il veut travailler pour l'intérêt du Créateur. C'est pourquoi le corps, appelé désir de recevoir, lui montre toujours qu'il ne vaut pas la peine de travailler pour l'intérêt du Créateur. Et puisque sans plaisir, l'homme ne peut faire aucun mouvement, car telle est la nature de la création, cela provient du fait que son désir est de faire du bien à ses créatures, ce qui est la cause de la création. Alors, si l'homme n'a pas de plaisir dans le travail, il ne peut pas travailler. C'est pourquoi tout ce que l'homme fait, il ne le fait que pour recevoir du plaisir, c'est-à-dire qu'il reçoive une compensation pour l'effort qu'il fournit. C'est pourquoi, dans l'olishma, c'est-à-dire lorsque l'homme croit en la récompense et la punition, il y a pour l'homme un carburant dans le travail, car il regarde la récompense qu'il recevra ensuite. Tandis que lorsque l'homme travaille pour donner, c'est-à-dire qu'il ne veut travailler, qu'il ne veut recevoir aucune compensation pour son effort, comment peut-il travailler sans plaisir? Et à ce sujet, le Saint Zohar dit qu'il faut travailler du fait que le Créateur est grand et souverain. Ce qui signifie à cause de la grandeur du Créateur. Car nous voyons que ce qui se trouve dans la nature, qu'il y a du plaisir pour le petit lorsqu'il sert le grand, car il est d'usage dans le monde que l'homme ait la force de servir une personne importante. Et surtout, servir un grand roi procure à l'homme un grand plaisir. Et pour cela, l'homme n'a pas besoin de travailler, car cela se trouve dans la nature de la création. Mais sur quoi l'homme doit-il travailler? Que la connaissance et le ressenti qu'il s'agit d'une personne importante en présent, alors l'homme est déjà capable de le servir. C'est pourquoi, précisément lorsque l'homme veut travailler à cause de la grandeur du Créateur, alors viennent à lui de mauvaises pensées qui ne lui permettent pas de ressentir la grandeur du Créateur. Mais au contraire, on lui montre tout l'opposé. Et en vérité, cette dissimulation domine sur l'ensemble du collectif. Cependant, chez ces personnes-là, qui ne travaillent pas en raison de la grandeur du Créateur, le corps n'a pas besoin de leur cacher la grandeur du Créateur. Et cela est du fait que, tant qu'ils ne donnent pas la raison du travail en raison de la grandeur du Créateur, le corps ne travaille pas gratuitement, du fait qu'il regarde la récompense, et non celui qui donne la récompense. Il s'ensuit selon cela que précisément chez les personnes qui veulent travailler uniquement en raison de la grandeur du Créateur, alors il y a de l'opposition. Et les nations du monde recouvrent et cachent l'aspect d'Israël dans l'homme. Et donc, chez qui se trouve principalement la médisance sur la grandeur du Créateur? Précisément chez ces personnes qui veulent parvenir, à l'adhésion au Créateur. Et ces personnes qui ressentent cet aspect appelé la Shrina dans la poussière, ce sont elles qui ont besoin de demander au Créateur de le faire sortir de l'exil, où elles se trouvent parmi les nations. C'est-à-dire que les nations dominent sur elles, cachant sa grandeur et l'importance de la Sainte Shrina. C'est pourquoi ces personnes-là, qui ressentent que la Shrina est dans la poussière, ils doivent prier pour l'honneur du ciel, afin qu'il se révèle à tout le monde. Mais tout le monde n'a pas besoin de cela, c'est-à-dire de relever la Shrina de la poussière. C'est pourquoi il est exaucé en premier, du fait qu'il a besoin de cette chose. Cependant ensuite, cela amène aussi la révélation à toute la génération. Mais tant qu'ils n'ont pas les récipients appropriés pour cela, cela ne peut pas être aussi révélé chez eux. Et cela est comme ce qu'ont dit nos sages, s'il a accompli une mitzvah, heureux est-il, car il a fait pencher lui-même et le monde entier du côté du mérite. C'est pourquoi seul cet homme-là qui ressent la dissimulation sur la spiritualité, c'est-à-dire sur le désir de donner en raison de la grandeur du Créateur, il lui incombe donc de demander miséricorde pour toute la génération, comme mentionné ci-dessus. Et parce qu'il a besoin de cette chose, il est exaucé en premier. Et c'est pourquoi il est dit à son sujet, quiconque est en deuil sur Jérusalem mérite et voit sa joie. Et la raison est, comme ci-dessus, du fait qu'il a besoin de cette chose, et non le collectif. C'est pourquoi celui qui demande miséricorde pour son ami, il ne peut pas recevoir tous deux en même temps la réponse à la prière. Parce que seul lui a besoin de cette chose, c'est-à-dire de ce salut, qui est de ressentir la grandeur de la Kdusha, appelée « relever la Shrina de la poussière ». Tandis que ceux qui travaillent dans le premier aspect mentionné ci-dessus, c'est-à-dire qui travaillent pour la récompense, alors ils regardent la récompense. Et il y a une règle, celui qui donne est important. Il s'ensuit que, puisqu'ils croient qu'ils recevront une récompense, que le Créateur paiera leur récompense, il est déjà important à leurs yeux. Tandis que ceux qui ne travaillent pas pour la récompense, alors ils doivent ressentir maintenant la grandeur du Créateur. Et c'est là que vient la dissimulation, qui repose sur la Kdusha, de sorte qu'il ne voit pas sa grandeur. Et c'est pour cela qu'il nous est donné de demander au Créateur qu'il enlève la dissimulation, comme il est écrit, « Ne cache pas ta face de moi ». Et selon ce qui précède, nous comprendrons ce que nous avons demandé, que Israël ne sait pas et que mon peuple ne comprend pas. Car voici Israël désigne des personnes qui travaillent sur l'intention d'atteindre à la Dvekut au Créateur, afin de mériter d'atteindre le degré de Yachar El, et non pour leur propre intérêt. Et ils appartiennent à l'aspect de l'intention, appelé connaissance, car ils doivent parvenir à une connaissance claire, à savoir qu'ils doivent atteindre la perception de la grandeur du Créateur, Seigneur. Et cette connaissance vient précisément par la croyance au-dessus de la connaissance. Car sur la connaissance, il y a la domination des nations du monde qui cache la grandeur de la Kdusha et abaisse la royauté des cieux jusqu'à la poussière. Et précisément par le renforcement dans la croyance au-dessus de la connaissance, et lorsque l'homme agit de façon forcée, au moment où lui viennent de mauvaises pensées du côté de la Sidra Ara, qui parlent en médisance et disent qu'il ne vaut pas la peine de parler, de travailler pour le bénéfice du Créateur, et que la raison du désir de ce travail ne devrait que pour la gloire du Créateur, alors l'homme ne doit rien faire d'autre que croire en la croyance des sages, en ce qu'ils nous disent, que c'est précisément dans ce travail, lorsque l'homme travaille au-dessus de la connaissance, qu'il y a plaisir pour le Créateur. Comme disait mon père et maître de mémoire béni, car l'essence du travail est ce que l'homme donne quelque chose au Créateur, et cela est précisément lorsqu'il va au-dessus de la connaissance. C'est-à-dire que la raison lui dit qu'il ne vaut pas la peine de faire des actions dans le but de donner, et l'homme se surmonte et agit au-dessus de la connaissance. Cela est considéré que l'homme donne quelque chose au Créateur, tandis que lorsque le Créateur lui donne un éveil d'en haut, alors l'homme ne fait aucune action dont on pourrait dire qu'il donne quelque chose au Créateur, car alors l'homme s'annule devant le Créateur comme une bougie devant une torche. Sans aucun libre choix. Donc, dans cet état, l'homme ne donne rien, car il n'a pas le choix. Mais précisément lorsqu'il doit aller au-dessus de la connaissance, puisque la connaissance dit autrement, alors il est possible de dire qu'il donne quelque chose au Créateur. Et il a dit qu'il faut croire que ce travail est plus important devant le Créateur que les autres travaux. Et le prophète a dit, le bœuf connaît son acquéreur, que cela concerne l'aspect d'Israël, qui sont les chefs du peuple, car Israël signifie « li roche ». À eux appartient la connaissance, comme il était dit plus haut. C'est pourquoi il est dit « Israël ne connaît pas ». Ils ne se sont pas engagés à donner un travail afin d'atteindre la connaissance du Créateur. Comme il est écrit, et tu sauras aujourd'hui, et tu ramèneras à ton cœur que le Créateur est Dieu. Et le prophète a dit qu'ils ne se sont pas engagés dans cela. Et le prophète a aussi parlé de la collectivité, c'est-à-dire à ton peuple, dont le travail est seulement pour recevoir une récompense. Et c'est pour cela qu'ils s'occupent de la Torah et des mitzvot, sans réfléchir à la question de l'âne connaît la mangeoire de son maître. Concernant l'âne, nous l'avons dit plus haut qu'il s'agit du désir de recevoir, appelé seulement amour de soi. Alors le prophète leur a dit, l'âne, c'est celui qui regarde la mangeoire de son maître, c'est-à-dire la récompense, et n'a pas réfléchi que le Créateur leur donne une récompense. C'est-à-dire que par la réflexion, ils recevront l'amour du Créateur, comme il y a de l'amour pour celui qui donne des cadeaux aux gens. Et ils n'ont pas prêté attention au donneur, ils ont seulement pensé qu'ils recevraient une récompense. Il s'ensuit que les actions qu'ils ont faites à cause de la récompense étaient sans amour et sans crainte, c'est-à-dire qu'ils n'ont pas du tout pensé à l'étable de son maître, c'est-à-dire à penser au maître de la maison, que le Créateur est le donneur. Et ils ont préparé les mitzvot du donneur de la Torah et des mitzvot, car ils n'ont pas pensé au moment de l'action, au donneur de l'action. Et même lorsqu'ils pensaient à la récompense, ils ne pensaient pas non plus à celui qui donne la récompense. C'est-à-dire que le prophète se tient et avertit, aussi bien du côté d'Israël, qui travaille avec l'intention, qui ne prête pas suffisamment attention comme il le faudrait pour atteindre l'adhésion au Créateur, et aussi ceux qui travaillent seulement dans l'action. Dans l'attention et seulement de recevoir une récompense. Il ne prête pas attention à penser à qui est le donneur de la récompense. C'est pourquoi mon peuple n'a pas réfléchi. Et de ce fait, il leur manque l'amour du Créateur. Et d'après ce qui précède, il en ressort que l'homme doit se rendre des comptes à lui-même. Avant d'aller prier, sur quoi prier? C'est pourquoi mon père et maître de mémoire béni a dit que l'homme doit prier pour une seule chose, et cela inclut beaucoup de choses. Et cela consiste à demander du Créateur qu'il lui donne le désir de travailler dans le but de donner, et non pour son propre intérêt. Car afin d'avoir le désir de donner, il est nécessaire d'avoir la croyance dans le Créateur et de croire en la grandeur du Créateur. Cependant, cette prière, ce qu'il veut que le Créateur lui donne le désir de donner, cela signifie que l'homme dit au Créateur « Je veux ». Lorsque je m'occupe de la Torah des Mitzvot, que l'intention soit de croire qu'il y a du plaisir pour le Créateur dans mes actions. C'est-à-dire, même si l'homme ne ressent aucun goût ni aucune sensation lors de son effort, qu'il ait la force de dire à son corps, lorsque le corps prétend, tu vois bien que tu ne ressens aucun goût dans l'étude de la Torah. Et de même dans la prière, alors l'homme veut avoir la force de dire à son corps, puisque je travaille seulement pour que le Créateur ait du plaisir, qu'importe si je ne ressens aucun goût ici ou non. Si je travaillais pour mon propre intérêt, tu aurais raison dans ce que tu me dis, que tu ne ressens aucun goût. Pourquoi travailles-tu comme une nourriture dont l'homme ne profite pas? Il ne la mange pas. Mais moi, je travaille pour l'intérêt du Créateur. Alors, qu'importe quel goût je ressens, c'est cela qu'il demande au Créateur, et c'est cela qui s'appelle soumission inconditionnelle.
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0: On
1: passe au cours du 6 février 2003. Celui qui porte le deuil sur Jérusalem mérite et voit la joie de Jérusalem dans le travail. De Shlavei Asulam, tome 5, page 143. Encore et encore, le rabbin revient au même sujet. Car La créature veut arriver à la perfection. Il a été préparé pour elle un tzimtzum, la dissimulation. La dissimulation sur la grandeur du Créateur. Pour qu'il travaille au-dessus de la connaissance. Pour qu'il puisse sortir du désir de recevoir pour lui-même. Alors, le Créateur est caché. Et tout notre travail, c'est comment avoir la grandeur du Créateur, sinon on n'a aucune force, aucun carburant pour travailler. Et la rédemption et l'exil, c'est pas que sont cachés de nous les plaisirs, l'éternité, la perfection, ce sont les résultats de ce que nous atteignons de la grandeur du Créateur. C'est-à-dire que on se trouve en exil de la grandeur, de la reconnaissance du Créateur. De la reconnaissance du Créateur, ça s'appelle que la Shrina est en exil. La Shrina, c'est la révélation du Créateur. Ok, alors, elle est en exil, l'association du Créateur est... Et ce que nous, on doit faire, c'est revenir à Jérusalem. L'exil, c'est depuis Jérusalem, depuis une ville entière, Yir Shlema, Yerushalayim, depuis une crainte entière. Et donc, pour recevoir le joug du royaume des cieux, c'est quoi le joug du royaume des cieux? Le joug du royaume des cieux, c'est que le Créateur est bon et bienfaisant. Donc, contre ça, travaillons-nous toutes sortes de forces de séparation, qu'on appelle soit le désir de recevoir de l'homme, soit les nations du monde. Si nous, on les surmonte et on atteint la grandeur du Créateur, une crainte entière, Yirashlema, c'est-à-dire que j'ai peur, pas de ce qu'il y a dans mes kélim, s'ils vont se vider, mais jusqu'à quel point est-ce que je pourrais remplir ce kélim à lui? Ça s'appelle que je travaille seulement en raison de la grandeur du Créateur. Et de manière naturelle, il ne nous manque rien, seulement sentir la grandeur du Créateur. C'est comme avec les êtres humains que si on sent que chez quelqu'un qu'il a un grand homme, ou qu'il a de l'argent dont j'ai besoin, ou qu'il a du pouvoir, alors je me soumets devant lui de toute façon naturelle. Ou si tout le monde le respecte, alors moi aussi je me rapporte à lui. Malgré moi, en fait, je suis emporté par le courant. Alors, j'ai une capacité et un désir de le servir du fait qu'il est grand, peu importe pour quelle raison. C'est sûr que ce qui est responsable, ce qui est respectable à mes yeux ou ce dont j'ai peur,

une énergie pour arriver à toute autre chose. Nous s'adresser à lui, exiger de lui, le reconnaître, tout. C'est pour ça que tout le travail, il se concentre seulement dans un seul point, arriver à un état où le Créateur sera grand à mes yeux. Et seulement contre ça, on a toutes les forces de dissimulation et les pensées étrangères. Si on fait attention à la façon dont on fuit, dont on oublie, où on fuit le chemin, où on oublie la mission, alors on verra qu'en fait, il y a une seule chose qui est constamment ce que nos nations du monde veulent nous cacher. Et c'est la grandeur du Créateur. Comment est-ce qu'on arrive, malgré tout, à se rapprocher un peu de reconnaître la grandeur du Créateur? Peut-être, d'une certaine manière, y aspirer, l'exiger, voir que je suis obligé d'en avoir. Ça peut venir à moi, soit par nécessité, après de grandes souffrances que je supporte, jusqu'à ce que, à cause de l'abondance des souffrances, je commence enfin à voir et examiner que, sans reconnaissance de la grandeur du Créateur, je ne peux pas sortir de cet état, de mon état terrible. Et c'est la seule force qui veut me faire sortir du mal. Et alors je travaille de façon directe dans mon désir de recevoir. Ou bien j'organise d'avance un système de publicité disant que le Créateur est important et que la reconnaissance de sa grandeur, c'est la clé de tout le bien. Selon le désir de recevoir, hein, je travaille pour l'instant, pas au-dessus de la connaissance et pas selon le désir de donner. Et alors, j'accélère le développement et j'ai pas besoin de souffrance. Et c'est pour ça qu'ici, le Baal HaSulam dit que notre seul choix, c'est une société qui peut, comme dans ce monde, me fournir. La société me fournit toutes sortes de valeurs, et donc je cours ici ou là, je respecte ce métier-ci ou ce poste-là, je respecte ce vêtement-là et pas celui-là. C'est-à-dire, toutes ces choses-là qui sont devant moi, c'est en fait une sorte de domination de la société sur moi. C'est sûr, il y a peut-être un petit peu selon ma nature, un petit peu selon mon caractère, selon l'état où je vis et d'une manière ou d'une autre. Mais au final, la société détermine tout ce qu'on veut. L'ordre des priorités, les valeurs de chaque chose. C'est pour ça que c'est de telle manière que je dois trouver et construire face à moi une société pour sentir pour ressentir la nécessité de la reconnaissance de la grandeur du Créateur. Si je reçois ça de la société, alors je ne dépends plus de rien d'autre. Alors j'ai la force, le carburant, l'élévation, l'énergie, l'aspiration vers la chose unique, principale et correcte qui nous est cachée. Et après, il y a déjà toutes les autres étapes dans l'atteinte du Créateur réel et dans l'adhésion à lui, jusqu'à ce que j'arrive à ce même état de Ein Sof, où en fait, il ne me manquait aucun point, sauf, comme on le comprend maintenant,

0: seulement l'importance du créateur, vis-à-vis de Malchut d'Ensof. C'est juste ça que, en fait, qui est seulement caché, est dans le Tzimtzum Alef, est dans le Tzimtzum Bet, est dans tous les Tzimtzumim et toutes les dissimulations. C'est la grandeur. Que nous arrivions à cette même grandeur, mais maintenant de bas en haut, au-dessus de la connaissance. Et alors, on travaille, non pas comme un bœuf, comme il dit, mais non pas comme un âne, mais comme un bœuf. On parle encore de comment travailler en raison du désir de recevoir vers le Créateur. Que ça me vaut la peine pour moi qu'il se révèle, que ça me vaut la peine qu'il se révèle et qu'il soit pour moi comme un grand. Et ensuite, quand on commence à se rapprocher vraiment, quand on travaille sur ça, alors on acquiert aussi la grâce de Kdusha, un point spécial où on commence à penser, oui, je veux travailler en raison du fait que le Créateur est grand, mais puisque je veux tout le temps sentir qu'il est grand, alors il commence à être grand à mes yeux. Non pas parce que moi, je reçois dans mes poches, dans mes kelim, quelque chose du fait qu'il est grand. Je ne profite pas du fait qu'il est grand, comme quelqu'un de riche, donc je peux recevoir aussi quelque chose. Mais je commence à apprécier sa grandeur en elle-même. C'est-à-dire que je commence à apprécier son statut. Je commence à apprécier ses qualités de don comme grande. Et alors, commence aussi chez moi, en dehors de mon ego, où je veux comme ça aller, comme ça lui arracher quelque chose. Je commence aussi, depuis cet égoïsme, à sentir un peu la saleté dans mon travail. Qu'il commence aussi à se former en moi un point de grâce envers lui, envers ses qualités à lui. Et jusqu'à ce que je veuille aussi son bien, jusqu'à ce que je veuille être comme lui. Et ça aussi, c'est enraciné dans notre nature, en vérité. On voit et on sent que si un homme est grand, peu importe s'il est mauvais ou bon, peu importe, c'est-à-dire que jusqu'à quel point est-ce que je l'évalue de mon désir de recevoir par rapport à moi, seulement le grand éveille déjà en moi une sorte d'attention et de réaction envers lui, comme si je voulais malgré tout être près de lui, vers lui. Et donc, il y a ici le début du chemin où l'on peut certainement penser dans l'olishma à la fois pour moi-même et à la fois pour le Créateur. C'est ça ce qui s'appelle l'olishma, à partir duquel on arrive à l'olishma. Ces choses-là, elles viennent vraiment comme des étapes du développement de l'homme, seulement à une condition que sans grande intelligence, sans grand raisonnement, sans esprit aiguisé, et il prenne pour lui une seule mission, arriver à un état où, en dehors de la grandeur du Créateur, il ne veut rien reconnaître. Et que c'est seulement pour ça qu'il établit la société, et seulement pour ça qu'il organise ses relations dans la société, et exige de la société qu'elle se rapporte comme ça à lui. Oui. Travailler sur la grandeur dans la croyance au-dessus de la connaissance, c'est-à-dire que si maintenant, dans la connaissance, je le vois grand, de 10 kilos, je dois maintenant qu'il soit 20 kilos à mes yeux, le Rav répond. La question c'est, si dans ma connaissance, je vois le Créateur grand de 10 kilos, au-dessus de la connaissance, je le vois maintenant de 20 kilos. Aspirer à ça. Aspirer à 40 kilos. La question, elle n'est pas correcte, dès le départ. Si tu arrives à la reconnaissance, pas la reconnaissance, hein, disons à l'évaluation. Pas que tu vois, bien sûr, parce qu'on parle avant le Marsom. Donc, si tu arrives à un état où tu as réussi à te tourner vers le Créateur, à sentir vers lui un certain aspect de respect, dit qu'il y a une importance, ça s'effacera immédiatement. Pas immédiatement, après quelques minutes. Mais tes pensées étrangères te commenceront à t'embrouiller, d'autres désirs sur lesquels tu n'as pas encore assemblé la grandeur du Créateur. Et tu tomberas de ces 10 kilos à moins 10. Tu comprends? C'est-à-dire que de marcher tout le temps comme ça, de positif en positif, à pas tomber, on n'est pas capable. Avec quel cli? Et comme maintenant, la même chose à chaque degré, mais à chaque degré, pour ainsi dire, la déception et aussi la chute, elle sera déjà contre les forces que tu as déjà, oui. Selon les forces que tu as. Oui. Maintenant, tu as parlé du fait que chacun, parce qu'il est différent, il travaillerait comme résultat de la grandeur du Créateur de manière différente. Mais à la fin, tous doivent arriver à un état où, à cause de cette grandeur, ils sont prêts à s'annuler. Non? Alors, qu'est-ce qui reste d'eux? Qu'est-ce qui reste de cette racine d'âme si particulière si je m'annule complètement? Quand je veux m'annuler complètement devant le Créateur, alors je veux... Qu'est-ce que je veux annuler? Devant quoi est-ce que je veux l'annuler? Il faut expliquer. Je veux m'annuler devant le Créateur. Alors, m'annuler devant quelque chose, c'est encore à peu près d'accord. Mais qui est ce moi et qui est le Créateur devant qui je m'annule? Hein? Qu'est-ce qui s'annule devant quoi? Alors, le Créateur devient une connaissance du don, un désir de donner. C'est-à-dire, déjà, en général, qu'est-ce que c'est que donner une telle catégorie où le don est une chose immense, grande, et en comparaison avec mon désir égoïste, qui travaille seulement pour absorber en lui-même. Au final, c'est ça ce qui se dessine pour l'homme. Et ça, c'est déjà le résultat du fait que je travaille sur la grandeur du Créateur. C'est-à-dire que je reçois ici des choses, il y a ici des choses qui changent en nous, non pas selon ce qu'on veut, ni selon ce à quoi on aspire, mais comme résultat de ça. Aspire à la grandeur du Créateur dans le but de recevoir, et tu recevras de lui une grâce de Kdusha et des désirs de donner. Comment l'apprendre dans les quatre prinotes de la lumière directe? Est-ce que Prina Aleph a pensé une fois que Prina Beth pouvait sortir d'elle? Jamais. C'est déjà derrière les coulisses, l'action du Créateur, que ça agit comme ça, sur le désir de recevoir. De ce que le désir de recevoir, comment aspirer à un discernement encore plus grand. Car parce que Prina Beth est plus épaisse que Prina Aleph. Mais on dit que dans la Kabbale, on ne travaille pas sur les désirs, sur les qualités, sur ce genre de choses. Mais si je vois que j'ai des désirs et des qualités qui me détruisent toute cette affaire du travail sur la grandeur du Créateur, est-ce que je ne peux pas demander que la grandeur du Créateur me change quelque chose en eux? Toutes les choses qui sont en moi, mauvaises et bonnes, et quelque chose d'horrible qui m'apparaît maintenant, et que quelque chose de bon, oi oi oi, que ça me reste, que je perds pas ça, peut-être que par ça je saisis la spiritualité, elles sont toutes importantes exactement comme une seule. C'est-à-dire qu'il n'y a aucune préférence ni aucun défaut de l'une par rapport à l'autre. Pas du tout. Je dois me rapporter à toutes comme à des choses correctes pour la connexion au Créateur. C'est un enfant a aussi besoin de l'amour de sa mère. Il a aussi besoin de saisir sa mère un peu comme cruelle, exigeante et effrontée. Et un peu lui donner de la joie, tout. C'est-à-dire qu'il a besoin de... Il n'y a rien qui nous paraît mauvais et dont on n'aura pas besoin de la même mesure. C'est-à-dire que tout ce qui se révèle en nous, à chaque instant, toutes les choses mauvaises et bonnes, en même temps, je vois en moi certaines choses mauvaises et certaines dont j'ai vraiment honte. Même devant moi-même, je ne veux pas m'en souvenir, tu comprends? Parfois je m'en souviens, bon, ça me fait un peu mal, je veux immédiatement le cacher de ma confiance. On peut dire comme ça, oui, je comprends. C'est qu'elles sont toutes sur la même ligne d'importance, toutes. Ce qui se révèle à ce moment-là, c'est important de façon égale. Seulement l'aspiration à la grandeur du Créateur. Et c'est tout. Et cette aspiration, elle se transformera elle-même en différentes formes. Qu'est-ce que c'est exactement l'importance? Qu'est-ce que c'est que je veux d'elle? Pour moi-même, pour lui, comment est-ce que j'évalue? Qu'est-ce que j'évalue exactement? Qu'est-ce que c'est exactement donner? Et qu'est-ce que c'est exactement recevoir? Toutes ces choses, peu à peu, recevront à chaque fois une autre forme. jusqu'à ce qu'on arrive à une forme spéciale, appelée jusqu'à ce qu'il ne me laisse pas dormir, toutes sortes de choses comme ça, avec lesquelles on passe pas, avec lesquelles on passe déjà le morceau. Et ici, il faut distinguer deux choses. Tu travailles sur la grandeur du Créateur, et depuis la grandeur du Créateur, toutes sortes de choses changent en toi. Pas de façon directe. Comme Prina Aleph qui se transforme en Prina Bet. Il y a ici vraiment une question de renversement. C'est tout. Oui. Alors du coup, c'est quoi la différence entre la question « qui est le Créateur » et « qu'est-ce que ce travail ?» Entre la question de « qui » et de « quoi ?» Ça, on va l'étudier à Pessah. Oui. C'est écrit ici, page 145, que quand un homme prie sur, à propos de l'exil de la Shrina, à chaque fois il doit prier sur l'exil de la Shrina du monde entier, de son ami, sans prier sur l'exil de la Shrina pour lui-même. Il dit aussi que pendant l'étude, quand je demande, je dois demander sur la correction du monde entier. La correction des amis avant de demander ma propre correction, demander sous cette forme-là. Regarde. Certains disent, quelqu'un de grand te conseille de penser d'abord à ce qui serait pour l'ami. Tu peux? Si ce sont des bonnes choses, alors je veux pour moi-même. Si ce sont des choses pas tellement bonnes, alors j'écris à tous. Pourquoi ne recevez-vous pas ça? Oui. S'il y a quelque part une personne qui sait pas qu'il y a un certain trésor ouvert, j'ai découvert un certain trésor et est-ce que je crie à tous, venez recevoir? Non, je le referme un peu, encore plus, et je viens petit à petit, j'en sors quelque chose, n'est-ce pas? D'une façon ou d'une autre. Et seulement pour moi-même. Quand vas-tu aller crier aux autres? C'est quand tu veux que reçoivent d'abord, et ensuite, si je vois que c'est bon, d'une certaine manière, que moi aussi j'en ai un peu. Bon, très bien. Mais d'abord, eux, c'est ainsi qu'on comprend. Qu'est-ce que ça s'appelle qu'un homme doit d'abord penser à comment ça sera à la grandeur du Créateur, à quel point est-ce que elle sera grande dans la société ou dans mon monde. Alors, soit je crie devant tout le monde, vous êtes des méchants, vous devez reconnaître le Créateur, la grandeur du Créateur, ou alors, je supplie. Bon, les amis, s'il n'y a pas chez vous la grandeur du Créateur et que vous ne me la donnez pas, alors je ne l'aurai jamais. Alors ça dépend de comment est-ce que je me soucie. Soit je leur vends ça, soit simplement, je n'ai pas d'autre voie que de recevoir ça à travers eux. Tu comprends? C'est ça le problème. Comment est-ce que l'homme se rapporte à cette chose-là, la grandeur du Créateur?
1: Ken?
0: Oui. Si j'arrive déjà à la compréhension que, par peur de la sensation du mal, je comprends que la seule chose dont j'ai besoin pour ne pas y revenir, c'est que la société fournisse la grandeur du Créateur. Par contre, si mon ami n'est pas dans un état où il comprend encore la nécessité pendant laquelle je vis et qu'il reçoit encore ce que je lui donne comme un jeu, sans comprendre la nécessité. Bon, regarde, j'ai vu une fois une partie d'un film, une sorte de blague comme ça, un film où quelqu'un est couché à l'hôpital et l'autre arrive et sans se rendre compte, il appuie sur son tuyau d'oxygène et quelque chose comme ça et l'autre commence et l'autre il sait pas quoi. Donc si on savait que chacun appuie sur le tuyau d'oxygène de l'autre, alors on n'aura eu aucun problème. Alors on parlera d'abord du fait que vraiment moi sans toi je dépends de toi. Et tu sais ce que c'est? C'est simple, je dépends. Et si tu ne signes pas, je ne passe pas le morceau. Donc que faire? Dis-moi, comment est-ce que je dois me rapporter à toi? Te tuer, ça ne m'aidera pas. J'ai besoin de ta signature. Si je pouvais tuer tout le monde et par cela passer le morceau, béni soit le Créateur, je n'aurais pas besoin d'avoir l'accord. Je dois d'abord recevoir l'accord de tous. Mais qu'est-ce que je vais faire? L'accord, c'est que seulement si tu as la grandeur du Créateur, que tu me signes, ça veut dire que tu me donnes cela, alors j'aurai une telle grandeur du Créateur et que je passerai le marsom. Alors regarde, jusqu'à quel point est-ce que je dois me soucier de toi? Est-ce que je t'aurais regardé une seule fois? Dis-moi, maintenant, quand je pense à ça, vraiment chacun et chacun, qu'est-ce que je vais faire avec eux? Je sais pas moi, je les ai, mais j'ai pas besoin d'eux. Mais la grandeur du Créateur, la reconnaissance du but, les souffrances, oui, la reconnaissance que je suis mort, ça m'oblige malgré tout, ça me ramène malgré tout à la société. Et au fait que... d'une certaine manière, je dis, bon, les amis, on n'a pas le choix, essayons, personne ne veut l'un l'autre, mais peut-être, comme ça, d'une certaine façon, sinon, c'est comme le Balasolam, il dit, le bateau coule dans la mer et chacun doit boucher ce trou qui est sous lui, dans la paroi du bateau. Alors, je commence à les supplier, d'une certaine façon. Il y a comme ça ici des gens qui sont ici depuis de nombreuses années, ils ont déjà des kélim pour sentir quelque chose, oui. Comme ça, l'amertume de leur état. Et il faut, c'est-à-dire que on a vers qui nous tourner. On a vers quelle distinction nous tourner. Chez chacun et chacun. Et c'est comme ça qu'on, c'est ça qu'on doit utiliser. Moi, tant que je ne reçois pas de chacun son don envers moi, dans la société où, dans la société, on est déjà arrangé comme ça d'en haut, que j'aurai pas cette force, il me manquera un gramme et je ne passerai pas le marsum. Et un gramme peut dépendre juste d'une petite pièce. Donc, d'un petit choulem qui voudra pas. Donc tu comprends, hein? Donc qu'est-ce que je vais faire avec lui? Son désir, je peux, enfin, qu'est-ce que je peux faire contre son désir? Lui donner des coups? Qu'est-ce que je peux? Imagine, je dois le convaincre que s'il me donne ça, lui aussi reçoit la même évaluation de moi et lui aussi passe avec moi ensemble. Alors je garantis que personne d'ici, ou alors tous. C'est-à-dire que c'est comme ça. Chacun pense qu'il est la pointe et que chacun est vraiment la pointe. Mais ça, c'est pas suffisant. Il n'y a pas de laisser passer. Il y a seulement la signature de tous. Oui. Qu'est-ce que c'est que la grandeur du Créateur? La grandeur du Créateur, qu'est-ce que c'est? C'est simplement grand. Pense comme ça pour l'instant. Ensuite, je t'ai dit, à chaque fois tu recevras une autre forme de la grandeur. Grand ceci, en cela, grand ce qu'il veut me donner, grand général, qu'il donne à tous, tout le monde, peu importe. Soudain, ça n'importe pas, mais il me donne. Bon, ben voilà, toutes sortes de choses comme ça. Ensuite, grand vers le don, grand dans le fait que moi je veux être comme ça, comme lui. Bon. Qu'est-ce que ça s'appelle prier au sujet de la destruction du temple? Demande quelqu'un à partir d'Israël. Prier au sujet de la destruction du temple. Le temple, ça s'appelle le cœur de l'homme, qui est déconnecté, qui est corrigé vers le Créateur. Oui? Tous les travaux du temple, tous les travaux du temple sacré, ça s'appelle le temple. Que tous les désirs de l'homme, dans le but de donner, travaillent vers le Créateur, ça s'appelle le travail corrigé du temple sacré. Il y a là des prêtres et des lévites et un grand prêtre et Israël et l'institut du monde et les femmes. Et il y a là des cours pour chacun et chacun, pour chaque désir, et tous travaillent sous la forme corrigée. Où il y a le travail des sacrifices, et il y a des chants, il y a une prière, et il y a de l'eau, il y a du sang, il y a toutes sortes de ces distinctions. Il y a aussi des jours, de la semaine, et tout ça s'est arrangé face à tout notre travail, dans tous nos désirs, pour l'adhésion au Créateur, sous la forme corrigée en adaptation à lui. Ça s'appelle le travail du temple. Et pour ça, on doit prier. Qu'on ait la force, qu'on ait le désir, qu'on ait un massar pour travailler avec tous nos désirs. Comme ça. Bon, encore la même question. Comment est-ce que je peux agrandir le désir, la grandeur du Créateur en moi, et convaincre chacun des amis de s'occuper de ça. Ça, c'est le travail. Il n'y a pas ici de... On doit simplement penser à comment est-ce qu'on fait. Les conseils, ils existent partout. Pourquoi Yehuda dans le Chumash est-il un âne? On en parlera de ça. Pourquoi y a-t-il le Chumash, un salaire qui est appelé un âne? Magnifique, il connaît le Chumash. Bon, moi, je ne lirai pas le Chumash comme ça si simplement, monsieur Yehuda de Paris, parce que tu peux commencer à le matérialiser. Bon, c'est ok. Qu'est-ce que ça s'appelle m'annuler moi-même? En quoi m'annuler? Mais c'est comme si le créateur, oui. Mais ça aussi, c'est pas clair. Qu'est-ce que c'est que pour le créateur ou devant le créateur ou selon le créateur? Annuler ou agrandir ou diminuer? On parle de deux opinions, deux distinctions. Alors, selon ce que je distingue, qui est le créateur, selon cela, et qui moi je suis, selon ça, j'ai déjà ici une certaine évaluation de qui je suis et qui est-il. Et par rapport à chaque chose, dans le désir de donner, dans le désir de recevoir, dans les choses, dans toutes sortes de qualités, de dons, de réceptions, oui. Alors, c'est selon comment j'évalue chaque chose. Quand cela il est grand ou petit, ou même qu'il n'existe pas à mes yeux. C'est que on ne comprend pas à quel point on ne tient pas compte de la divinité. Quelqu'un de petit devant moi, mais qui existe à mes yeux, dans mon champ de vision, c'est-à-dire dans mon champ de sensation, il est plus important pour moi que le Créateur. Qu'un petit enfant vienne et commence à me crier dessus ou commence à me faire quelque chose contre moi, je vais m'énerver, je vais réagir à lui de cette manière. Oui, il méprise parce qu'il fait. Oui. Et envers le Créateur, j'ai aucun rapport. La dissimulation, c'est une dissimulation absolue. On doit la construire à partir de zéro. Et à chaque fois qu'on fait atteindre un certain pourcentage, bon, disons, oui, une mesure de grandeur, une reconnaissance, d'une certaine manière, alors immédiatement elle disparaît. Pourquoi est-ce qu'elle disparaît, cette chose-là? La chose disparaît pour qu'on la tire encore et encore. Alors, par rapport à quoi est-ce que je dois constamment m'annuler? Seulement devant la reconnaissance de la grandeur du Créateur. Ici, je suis simplement obligé d'incliner la tête et à tout prix, dans toutes les actions, faire tout ce qui est simplement possible pour arriver à ça. Commençons. Il demande, comment on commence par ça? Comment est-ce qu'on fait? Peut-être... On peut commencer par ça, comme ça. Chacun écrit une page, une note. Qu'est-ce que ça s'appelle chez lui, la grandeur du Créateur? C'est tout. Mais une grande page, hein? Disons 40 phrases. Est-ce qu'on a déjà quelque chose à saisir? On pense déjà d'une façon intellectuelle, sans déverser le cœur, juste comme ça, d'une façon intellectuelle. Comment est-ce que je me représente ça pour moi? Commencez à écrire, et vous verrez à quel point c'est difficile. Si vous n'utilisez pas toutes sortes de phrases qu'on a déjà de mémoire depuis le livre, depuis moi-même. Voilà, faites comme ça un exercice. Commencez à en discuter de façon superficielle. Ne pas révéler le cœur, mais juste comment est-ce que nous, on surmonte le problème général. C'est tout.
1: Tof.
0: Bon. Partageons nos impressions du cours, nos ressentis du cours et qu'est-ce qu'on prend pour la réalisation de la dizaine. Comment est-ce qu'on surmonte le problème général? C'est quoi le problème général? Le problème général, c'est que on n'a pas la grandeur du Créateur et on est obligé d'y arriver. Alors le Rav nous a vraiment donné à la fin, comme ça, un petit exercice, comme ça, écrire 40 phrases depuis son intellect sur la grandeur du Créateur, et vraiment on est obligé de s'en occuper. Et parce qu'au début, on se trouve en exil de la grandeur du Créateur. Tout le travail ne se trouve que dans la chose unique qu'est le Créateur sur le grand devant mes yeux. Aussi, le grave a parlé du fait que si on savait à quel point est-ce qu'on dépendait les uns des autres, le tuyau d'oxygène contient les uns des autres, alors il n'y aurait eu aucun problème. Et j'ai simplement besoin que vous me disiez comment est-ce que j'ai besoin de me rapporter par rapport à vous. Il a dit que si tu t'occupes de la grandeur du Créateur, tu vas y recevoir, dans le but, dans le désir de recevoir, tu y recevras la grâce de Gdusha et le désir de donner. C'est ça en fait, comme ça la solution, qu'on arrive à la grandeur du Créateur et de ça au désir de donner. Mais j'ai fait attention pendant la préparation en cours, aussi c'était la grandeur du Créateur. Alors justement, fais élever le Créateur, comme c'est dans l'atelier. Alors j'ai ressenti à quel point est-ce que c'est difficile, à quel point est-ce que j'arrive pas à le dire, avec le désir de recevoir, avec la grandeur des amis, pas problème. Je peux dire tout ce que je veux. Mais la grandeur du Créateur, j'ai pas de prise. Je vais continuer ce que vous avez dit, que le Créateur soit grand mes yeux et la dépendance les uns des autres, que chacun doit vouloir que les autres réussissent, sinon ça ne va pas réussir. Le sujet du premier cours dans le congrès qui se rapproche, c'est la grandeur du Créateur dans la dizaine. Je vois que c'est aussi le sujet aujourd'hui dans le cours. Le Rav a dit que on doit faire comme ça, créer un système de diffusion, que ça diffuser à chacun que la grandeur du Créateur, et chacun doit vraiment me signer pour que je passe le marsum, sans quoi ça ne serait pas possible. Oui, aussi, ces deux choses auxquelles vous avez parlé, chacun prend une grande page, comme ça, pas juste une petite note, mais une grande page, et chacun part de la grandeur du Créateur, et là, on va voir des distinctions, comment le Créateur est grand, et cette chose-là, elle est vraiment, parce que, sinon, le Rav a dit, je pourrais tuer tout le monde. Si j'avance pour moi-même. Mais le truc, c'est qu'on doit travailler tout le monde les uns pour les autres et toutes les dizaines chacun pour les uns pour les autres. Le Rav a dit qu'on n'est pas capable d'aller par obligation. Et c'est pas que. C'est qu'on ne peut pas travailler ce monde dans le positif. C'est-à-dire que si là j'ai 20 kilos, je ne peux pas aller à 30 kilos, mais je vais aller dans le négatif. J'étais là à l'époque quand le Rav a donné cet exercice et c'était vraiment très très difficile. Je pense que j'ai écrit que deux phrases. Mais peut-être que maintenant je vais réessayer et il y aura un changement. Mais voilà, tout ça c'est la force des amis. Encore quelque chose qu'il y a eu à la fin, même de manière absolue. Pourquoi? Parce que on continue encore. Par rapport à quoi est-ce que je dois m'annuler? Par rapport à la grandeur du Créateur dans la dizaine. C'est-à-dire que simplement, je dois incliner ma tête dans toutes les actions, faire tout ce qui est simplement possible pour arriver à ça. Aussi, le Rav a expliqué la nécessité de ce lien entre nous qui est nécessaire. Que moi, par moi-même, je n'ai pas la grandeur du Créateur. Je dois simplement que, tant que vous ne me donnez pas la grandeur du Créateur, j'ai simplement besoin, je vais arriver nulle part. Donc, simplement, j'ai besoin de m'inquiéter de vous, m'occuper de vous, et j'ai pas envie. Mais à chaque fois, voilà, à chaque fois, le Rav donnait l'exemple de la Prina Aleph qui devient la Prina Bet. C'est-à-dire qu'on n'a pas besoin de comprendre comment ça se passe. On a simplement essayé de faire ça. Et là, l'action va amener à la grâce de Kedusha qui va me verser. Oui, dans la continuation de ce qu'on avait avant, c'est que tout le travail, c'est que le Créateur soit grand pour moi. Et il a dit que, le Rav a dit que quand on oublie et on fuit, en fait, tout ça c'est la notion des nations du monde et on doit simplement avoir la grandeur du Créateur. On va passer à la prochaine partie de la leçon et avant ça, chantons une chanson ensemble.

0: Mes amis, on va écouter maintenant une conversation sur le chemin du nom de maintenir le Créateur en face des cieux. C'est une conversation qui a eu lieu il y a 3 semaines, la date du 19 avril 2026. Le Ravi. Nous n'avons qu'un seul conseil qui est de s'efforcer de parvenir à la grandeur du Créateur. C'est-à-dire, tout ce que nous faisons dans la Torah et des mitzvot, nous voulons que notre récompense soit de ressentir la grandeur du Créateur. Et toutes les prières que nous prions doivent être pour relever la shrina de la poussière. Du fait que le Créateur est dissimulé de nous à cause du tinsum qui a eu lieu. Et nous ne sommes pas capable d'estimer son importance et sa grandeur. C'est pourquoi nous prions le Créateur qu'il retire qu'il retire de nous sa dissimulation et qu'il élève la couronne de la Torah. Comme nous disons dans la prière Shmona Esre de Rosh Hashanah, et donc donne la gloire à ton peuple. Ce qui signifie qu'il donne la gloire du Créateur à son peuple, qu'il ressente la gloire du roi. Et c'est pourquoi l'homme doit s'efforcer de ne pas oublier le but lors de l'étude de la Torah, que cela soit toujours devant ses yeux. Que lui veuille recevoir de l'étude, que l'étude lui donne la grandeur et l'importance du Créateur. Et de même, lors de l'accomplissement des mitzvot, il ne faut pas non plus oublier l'intention que par le fait qu'il accomplit les mitzvot, par cette vertu-là, le Créateur lui ôtera la dissimulation. Bon, les amis, où est-ce que j'appuie? Ici, bon, ça mène à rien. Oui, c'est parce que c'est sensible. Un petit contact, ça suffit. Ouais, bon. Voilà. Par cette vertu, le Créateur lui ôtera la dissimulation. Le Rav répond. Ce qui repose sur la spiritualité, mais qui reçoit un ressenti de la grandeur du Créateur. Oui. La grandeur du Créateur. En vérité, à part ça, on n'a besoin de rien d'autre. Et tout ce que on étudie, c'est seulement pour être arrangé comme ça, que nous voyons le Créateur qui se trouve devant nous et que on soit en effet digne de recevoir sa lumière. Pourquoi est-ce que c'est pas donné à l'homme de vérifier, de mesurer la grandeur du Créateur? Pourquoi? Oui, justement, c'est ce que je dis. Pourquoi est-ce que c'est pas donné? Je peux pas dire qu'à présent la grandeur du Créateur est plus grande qu'il y a 10 ans ou 20 ans ou 30 ans. Pourquoi est-ce que c'est pas vérifiable ou mesurable? Le Rav dit, je pense que c'est mesurable. Mouchi, mais comment? Moi, je ressens pas que je peux dire plus ou moins. J'ai aucun clé pour ça. Le Rav, de quoi as-tu besoin pour ça? Mushi. Pourquoi est-ce que j'ai besoin de ça? Ah, qu'est-ce que j'ai besoin pour d'en retirer? Je sais pas. J'ai pas. Si j'avais de tels kélim, je vérifierais. En vérité, c'est aussi le cas pour les autres ressentis. Disons, je peux pas dire que j'aime mon épouse ou mon enfant plus maintenant qu'il y a 2, 3, 5 ou 10 ans. C'est pour ça que je dis qu'il n'y a pas de mesure, que c'est comme s'il était impossible de mesurer le ressenti. Donc on dit que, et quand on dit il faut, mais là-bas on n'exige pas que tu doives aimer davantage. Mais ici on doit, tu dis que tout en plus d'importance, mais je ne peux pas mesurer. Et donc je demande. Bon d'accord, ça c'est un fait, mais pourquoi? Pourquoi est-ce que ce n'est pas donné à l'homme de mesurer la grandeur du Créateur? Jusqu'à quel point le Créateur est plus grand? Bon, disons, contentons-nous de la période de la préparation. Je ne sais pas si peut-être après le marsum, ce soit en effet possible, mais pendant la période de la préparation, ce n'est pas possible de mesurer. C'est-à-dire que ce n'est pas possible de mesurer. Je peux dire que, bon, comment dire? Disons, Shimon, pour qui le Créateur est important. Il vient en cours, il fait le maaser, c'est-à-dire qu'il y a un certain cadre dans notre monde qui indique que le Créateur est important pour lui. Sinon, il ne ferait pas toutes ces choses. Mais ce sont des choses limitées, après que l'homme a déjà fixé un certain cadre, c'est tout. Mais nous, on parle ici pas de ça, on parle de l'état intérieur, que à chaque fois, c'est plus important pour moi, et encore plus. Et moi, je comprends pas pourquoi il n'y a pas de clé pour mesurer ça. Il y en a un. Révèle-moi, moi, j'ai pas de clé. La grandeur du Créateur, l'importance du Créateur. Mushi. Mais comment est-ce qu'on mesure ça? Comment est-ce qu'on mesure ça? Le Rav, c'est un ressenti intérieur. Je pense que si l'homme ressent déjà que durant la journée, il n'a rien d'autre à penser d'autre que le Créateur. Et que c'est comme ça qu'il veut que ça reste, son ordre intérieur, ça lui suffit. Et il veut que ça reste comme ça. L'essentiel, c'est que le Créateur soit tout le temps devant lui. Et il a besoin de rien d'autre que ça.
1: Je
0: dis, au moment où le Créateur est devant lui, alors il a besoin de rien. Et la démotivation, il est attiré par ça, ça c'est clair. Mais comment placer le Créateur devant moi tout le temps? Comme c'est écrit, que j'ai placé le Créateur devant moi constamment, qu'il se tient vraiment devant toi tout le temps, comment ça tenir tout le temps? Il faut tout le temps, s'imaginer à nous-mêmes que l'on se trouve devant lui. Et que c'est toute notre vie. Mushi. Pour moi, c'est pas encore clair si chaque ami dans la dizaine peut être la tête, le roche, parce que tous ne gardent pas le cadre, tous ne viennent pas au cours. Il y a vraiment une question ici. Qu'est-ce que t'en penses? Qui peut être la tête, le roche? Oui, permettre à tous d'être dans la dizaine, d'être la tête, même si c'est un homme qui ne vient pas toujours au cours et ne respecte pas toutes les conditions. Oui. Bon, permettre à tout le monde. On passe à la prochaine partie de la leçon. Et tu es notre ami.

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2: Oui, bonjour les amis, on étudie l'article La paix dans le monde. C'est un article qui se trouve dans les écrits du Baal HaSulam. On a commencé à étudier l'article la semaine dernière. On a lu les premiers paragraphes. Aujourd'hui, on va lire et aussi écoutons le clip numéro 4 du Rav qui va nous donner un peu que vraiment dans notre nature elle-même, dans le fait que même selon nos kilim à nous révéler le chemin correct dans la vie. C'est-à-dire que ça, c'est ce que dit le Baal HaSulam. Il dit que vous n'avez pas besoin d'attendre la révélation d'en haut, qu'elle vienne comme ça, comme pour Eliyahu, et qu'elle tombe comme ça dans quelque chose. Mais vous avez besoin d'être comme Moshe Rabbeinu, notre Moïse, et ni d'être ça, mais simplement que si vous vous dirigez correctement face à la nature et que vous commencez à vous rapporter par rapport à la nature de manière rationnelle, vous aussi et les autres, vous pouvez révéler en quoi est-ce que est le travail de l'homme dans ce monde-ci. Ce monde-ci, il est créé de telle manière. De quelle manière est-ce qu'il doit y arriver? C'est quoi son processus qui doit passer? Vous pouvez faire ça. C'est comme il les écrit là-bas dans l'article de la paix. Que c'est des réflexions et critiques à partir de l'expérience. À partir de l'expérience. C'est-à-dire que c'est dans notre obligation de le travail du Créateur. C'est-à-dire que notre obligation de nous corriger et que ça, c'est le meilleur moyen. Et c'est pas que ça nous a l'air d'être comme ça, mais on voit que depuis la recherche, c'est comme ça que c'est correct. On doit lire plusieurs fois l'article et puis on comprendra à quel point est-ce que ça doit être. Et si ces choses-là, on doit les développer et vraiment les rendre comme la même chose avec lesquels on va vers la dissémination. Et maintenant, c'est l'article de la paix dans le monde. Pas la paix, mais la paix dans le monde, oui. Et là, il nous écrit comme ça, une petite introduction très, très intéressante. Réflexion et critique. Réflexion et critique aux questions relatives à l'absence de la paix, aux propositions des réformateurs du monde et l'opposition à l'épreuve de la réalité. C'est-à-dire qu'ici, il y a comme ça un peu une introduction vraiment comme ça, on la voit pas correctement. C'est-à-dire que on voit pas ce qui est écrit ici. Qu'est-ce qu'il nous dit ici? Réflexion et critique aux questions relatives à l'absence de la paix. C'est-à-dire que nous, on doit comprendre qu'est-ce que c'est que la paix. Comme il en a parlé dans l'article précédent, l'article de la paix, comme ça, là c'est déjà la paix dans le monde, que c'est déjà plus la réalisation de cette même mesure. Donc là, il veut nous dire que d'une manière humaine, comment est-ce que nous nous rapportons à la réalité, à toutes sortes de formes de la relation entre nous, comme ça, intime un peu. C'est pour ça qu'il nous dit comme ça. Réflexion et critique aux questions. C'est-à-dire que là, c'est dans une autre mesure, il veut nous expliquer ce même système qui en fait la paix, oui. C'est un système complet, les 10 sphirotes complètes. Oui, nous dit ici le Rav, si vous vous dirigez correctement par rapport à la nature, vous commencez à rechercher la nature d'une manière rationnelle, alors vous pouvez aussi révéler qu'est-ce que le travail de l'homme dans ce monde-ci, pourquoi est-ce qu'il est créé de telle manière, à quelle forme il doit arriver et quelle forme il doit passer. On étudie maintenant un assez du Baal HaSulam, on a reçu comme ça une introduction du Rav. On doit comprendre qu'est-ce que c'est que la paix. Donc on va étudier ça maintenant ensemble et encore une fois, on lit dans les articles du Baal HaSulam, page 459, on va lire encore deux paragraphes et on va faire ça dans la dizaine. C'est-à-dire, quand on dit les deux premiers paragraphes, c'est les deux premiers sous-titres. C'est-à-dire, tout est évolué non selon l'apparence du moment, mais selon le degré de son développement et après la faiblesse des réformateurs du monde. Et après, on va rentrer dans un cours du Rav. Donc, et ceux qui ont fini avant la fin du temps, vous êtes invités à faire réflexion et critique aux questions relatives à l'absence de la paix, aux propositions des réformateurs du monde et leurs propositions à l'épreuve de la réalité. Analyse de la notion du bien qui repose sur la miséricorde, la vérité, la justice et la paix. Comme suggéré dans le livre des psaumes, la miséricorde et la vérité se sont rencontrées, la justice et la paix se sont embrassées, la vérité jaillira de la terre et la justice brillera du haut des cieux. Le Seigneur donnera aussi la bonté et notre terre prodiguera sa moisson. Tout évolue non selon l'apparence du moment, mais selon le degré de son développement. Tout ce qui existe, que ce soit bon ou mauvais, même la chose la plus nuisible au monde, a le droit d'exister et ne devrait pas être éradiquée ni du monde ni détruite. Nous devons juste la corriger et la transformer en bien, car tout regard posé sur le travail de la création est suffisant pour nous instruire de la grandeur et de la perfection de son opérateur et de son créateur. Par conséquent, nous devons être prudents lorsque nous attribuons un défaut à un objet, quel qu'il soit, de la création, et dire qu'il est redondant et superflu, car par cela nous calomnions son opérateur. Tout le monde sait que le Créateur n'a pas achevé la création. Nous pouvons voir dans tous les aspects de la réalité, dans le général comme dans le particulier, qu'elle observe les lois d'une croissance progressive émanant de l'absence jusqu'à la fin de son développement. C'est pour cette raison qu'au début de sa croissance, lorsqu'un fruit a un goût amer, nous ne considérons pas que c'est un défaut du fruit, car nous savons tous qu'il n'est pas encore arrivé à maturation. Et il en est de même pour chaque aspect de la réalité. Lorsqu'une chose nous paraît mauvaise et nuisible, ce n'est en vérité qu'un reflet de cet aspect qui n'est encore que dans une phase de transition, dans le processus de son développement. C'est pourquoi nous ne pouvons dire que c'est mauvais et il ne serait pas sage de notre part de dépeindre comme tel. Sous-titre, la faiblesse des réformateurs du monde. Voici la clé pour comprendre la faiblesse des réformateurs du monde au fil des générations. Car ils ont regardé l'homme comme une machine qui ne fonctionnait pas parfaitement et qui avait besoin d'être corrigée en enlevant les éléments défectueux et en les remplaçant par d'autres qui sont corrigés. Voici donc la tendance de tous les réformateurs du monde. Éradiquer tout ce qui est nuisible est mauvais en l'homme, et il est vrai que si le Créateur ne s'était pas mis en travers de leur route, ils auraient certainement à l'heure actuelle complètement nettoyé l'homme, ne lui laissant que ce qui est bon et utile. Plutôt, le Créateur veille méticuleusement sur toute sa création, ne laissant personne détruire ne serait-ce qu'une seule chose dans son domaine, mais octroyant seulement le pouvoir de réformer et de le transformer en quelque chose d'utile et de bien. Et c'est pourquoi les réformateurs disparaîtront de la surface de la terre, alors que toutes les mauvaises qualités subsisteront. Et il compte les jours et les degrés qu'il leur reste à traverser.

aide aux sœurs qui le renferment. Vous lire encore une fois? Alors, encore une fois, la faiblesse des réformateurs du monde. Et voici la clé pour comprendre la faiblesse des réformateurs du monde au fil des générations. Car ils ont vu l'homme comme une machine qui ne fonctionnait pas parfaitement et qui avait besoin d'être réparée. En enlevant les éléments défectueux et en les remplaçant. Voici donc la tendance de tous les réformateurs du monde, éradiquer tout ce qui est nuisible, mauvais en l'homme. Et il est vrai que si le Créateur ne s'était pas mis en travers de leur route, ils auraient certainement à l'heure actuelle complètement nettoyé l'homme, ne lui laissant que ce qui est bon et inutile seulement. Seulement, le Créateur veille méticuleusement sur toute sa création, ne laissant personne détruire, ne serait-ce qu'une. Jusqu'ici, les amis, donc on va faire un petit résumé. Et bientôt, on va rentrer dans le cours avec le Rav. C'est notre deuxième cours sur l'article, la paix dans le monde. Dans le premier sous-titre, le Rav a dit que tout est développé non selon l'apparence du moment, mais selon le degré de son développement. Et il a dit que les kabbalistes voient les choses dans leur développement complet. Donc, si nous aussi, on ne comprend pas un certain détail particulier et comment est-ce qu'il sert pour notre correction, donc on doit comprendre que c'est pour notre bien. Et si au cours dernier, le Rav a comme ça fait un dessin qu'il y avait des reshimot de Ensof qui continuent jusqu'à notre génération, mais pour comprendre chaque génération qui se trouve en nous, dans son état complet, on doit ramener de la lumière. La lumière qui amène vers le bien, qui vient à travers notre effort, dans l'étude, dans la connexion et dans la diffusion. C'était le cours de la semaine dernière. Maintenant, on est dans l'article. On a aussi lu le sous-titre « La faiblesse des réformateurs du monde », que justement, nous, notre créature, comme on est maintenant une créature corrompue, on va s'arrêter et comprendre que ces corruptions sont justement une opportunité pour arriver à la lumière qui corrige, pour qu'elle corrige ces corruptions d'une manière complète. Et toutes les autres choses seront simplement de la destruction. Maintenant, on va rentrer justement un cours du Rav sur le sujet de la faiblesse des réformateurs du monde. C'est un cours de 11 minutes. Après ça, on va faire un atelier de résumé dans la dizaine. Et après, on aura des questions. La faiblesse des réformateurs du monde. Et voici la clé pour comprendre la faiblesse des réformateurs du monde au fil des générations. Car ils ont regardé l'homme comme une machine qui ne fonctionnait pas parfaitement et qui avait besoin d'être corrigée en enlevant les éléments défectueux et en les remplaçant par d'autres qui sont corrigés. Voici donc la tendance de tous les réformateurs du monde, éradiquer tout ce qui est nuisible et mauvais en l'homme. Et il est vrai que si le Créateur ne s'était pas mis en travers de leur route, ils auraient certainement à l'heure actuelle complètement nettoyé l'homme, ne lui laissant que ce qui est bon et utile seulement. C'est-à-dire que les gens ne comprennent pas ce qu'on ressent et qu'on révèle dans le monde, c'est simplement des défauts dans notre développement. Et si nous les développons, alors tous ces défauts, tout ça, on va les inverser en bien et en utile et en de grandes perceptions et en une atteinte du but final. Et c'est pour ça que ça nous interdit d'intervenir et de faire avec nos mains égoïstes à nous, avec nos kelim défectueux, quelques corrections que ce soit. Ce ne sera pas une correction, ce sera juste une corruption encore plus grande, après quoi on devra revenir en arrière et nous ramener à la première corruption et corriger cette première corruption. Et selon la sagesse de la Kabbale, c'est-à-dire on veut donner, on nous aide nous-mêmes. C'est-à-dire qu'il n'y a rien dans la réalité, il n'y a rien.

0: rien dans le monde si ce n'est que nous devons corriger notre relation, la nôtre, c'est-à-dire celle de l'homme envers la réalité, et par cela nous atteignons la réalité infinie, illimitée, corrigée. C'est-à-dire que tout dépend uniquement de la correction intérieure de l'homme, et non du fait que nous corrigeons le monde. C'est pour ça que il dit que les réformateurs du monde, les corrigeurs du monde, c'est comme une appellation péjorative, parce que c'est vraiment comme ça. Parce qu'en aucun lieu, en aucune forme, on ne doit voir la corruption, mais dans la perception de la corruption, on doit immédiatement comprendre que tout celui qui dénigre, dénigre son propre défaut, et on doit en fait seulement penser à comment, à travers nous, on corrige le monde. Parce que l'homme, c'est un petit monde, et dans la mesure où on corrige nous-mêmes, comme ça, le monde sera corrigé. Ça, c'est déjà... J'espère vraiment beaucoup que ça sera connu et compris de tous. Et si c'est ainsi... Mais du fait que le Créateur, béni soit-il, veille sur tous les détails de sa création avec une extrême rigueur et ne permet à personne de détruire quoi que ce soit qui lui appartient, mais seulement de le ramener et de le transformer en bien uniquement, de la manière dont il faut corriger, c'est-à-dire à travers l'homme corrige sa vision et alors il voit qu'à la place du monde qu'il percevait, maintenant il se trouve dans un monde plus élevé, plus corrigé. C'est pourquoi tous ceux qui corrigent de la sorte disparaîtront de la terre, mais les mauvaises qualités dans le monde ne disparaîtront pas de la terre. Et elles subsistent et comptent le nombre de degrés de développement qu'il leur reste encore à traverser jusqu'à ce qu'ils parviennent à la fin de leur maturation. Car alors, ces mêmes mauvaises qualités se transforment et deviennent des bonnes qualités et utiles, comme le Créateur l'a pensé dès le début, à l'image d'un fruit qui reste sur les branches de l'arbre et attend et compte les jours et les mois qui lui restent encore à traverser jusqu'à ce que sa maturation soit achevée, car alors son goût et sa douceur seront révélés à tout homme. Question sur ce qu'on vient de lire seulement. Oui. Si le Créateur dirige tout le monde et qu'il veille sur tous les détails de la création, pourquoi est-ce qu'il y a ce besoin de ce phénomène des réformateurs du monde? D'où est-ce qu'il vient? C'est le libre choix qui se trouve chez les êtres humains qui doit exister. Et à partir de la corruption qui existe, alors il y a aussi de tels phénomènes où, à partir de la corruption, ils veulent faire une correction par eux-mêmes. Oui, c'est nous qui faisons tout le temps ça. Tu vois l'humanité. L'humanité, depuis des milliers d'années, elle veut corriger la réalité. Ta question, c'est une question de principe qui est simple. Après que la faute a été révélée, que l'humanité commence à redécouvrir à quel point est-ce que son mauvais penchant lui corrompt la vie, pourquoi n'ont-ils pas cherché à corriger le mauvais penchant, mais ont-ils commencé à corriger le monde? Hein? C'est interdit de toucher au monde. C'est interdit de toucher à quoi que ce soit. Je dois exister comme une bête. Oui. Comme le singe que j'étais, disons, et je dois continuer à être comme un singe et ne pas évoluer du singe pour me rapprocher de la forme humaine. Pourquoi faire? Mais tout en tout, je dois tout corriger de l'intérieur. Corriger ma relation au monde, voir le monde, me voir moi-même, voir mon arbre sur lequel je vis, la réalité que je ressens, tout le temps voir ça de façon plus avancée à partir de ma correction intérieure. Pourquoi est-ce que je devrais descendre de l'arbre et commencer à construire quelque chose? Parce que tout ça, c'est imaginaire. Tout ça, ça n'existe pas. Tout ça, c'est seulement dans mon imagination à moi, dans l'équilibre corrompu. Oui. Mais on doit comprendre que tant que on ne nous développe pas de manière égoïste complète, qu'on n'arrive pas à un état où tout le monde devient rond comme à l'époque et qu'on voit qu'on réussit à rien faire dans notre vie pour l'améliorer, et qu'au contraire, on est comme plongé dans le désespoir et dans les drogues, et qu'au contraire, on brise toute la famille, notre vie, et qu'on maudit toute notre vie. Alors, on arrive à un point à partir duquel nous levons les mains, et apparemment, bientôt, attends, c'est pas encore, mais disons, espérons que ça sera sans guerre atomique. Et alors, on dit, bon, ça suffit. On doit vraiment arriver à la correction du monde à travers la correction de l'homme. C'est ce qui se passe. Mais en vérité, la question, elle vient dès le départ. Pourquoi ? Dès qu'il y a le minéral, le végétal et l'animal, et que de l'animal commence à se développer l'homme, c'est-à-dire que le mauvais penchant commence à se révéler. Parce que dans le minéral, végétal et l'animal, il n'y a pas de mauvais penchant. Le mauvais penchant n'est que chez l'homme. À partir du singe qui commence à devenir homme, déjà dans cette mesure où il commence à être homme, il y a en lui le mauvais penchant. Pourquoi alors on ne corrige pas immédiatement le mauvais penchant et on continue à être un animal plus corrigé? J'ai grandi un peu comme ça, un peu un homme au-dessus du singe, et j'ai corrigé. Oui. Encore un peu, j'ai grandi dans mon penchant, et j'ai corrigé. C'est-à-dire que je ne fais qu'augmenter sans cesse le degré de l'animal en moi, et seulement ça s'appelle un ange. Je suis déjà plus un singe, mais au-dessus du singe, un ange. Mais c'est pas correct. Où est le libre choix? Où est la déception? Où est la perception du mal en face de ça, comme la perception du créateur comme bien? Il n'y a pas. Hein? Oui, vas-y. C'est-à-dire que cette tendance humaine, elle a aussi sa place, même en moi. Donc il faut l'utiliser correctement pour la ramener vers le bien, comme il dit. Mais pour l'instant, mais pour l'instant, et c'est pas de la ramener vers le bien. Pour l'instant, c'est la sagesse de la Kabbale. C'est pour ça que la sagesse de la Kabbale est cachée. Laissez les gens se corrompre en tant qu'il le faut, c'est tout. Pourquoi les Kabbalistes, alors, ne l'ont-ils pas ouverte à tout le monde et n'ont-ils pas commencé à la diffuser? Non. Ils se sont tus en silence. Parce que qu'est-ce que ça veut dire? L'exil, c'est l'exil. C'est interdit d'intervenir là-dedans. Bala Sulam écrit, le Créateur ne permet à personne de détruire quoi que ce soit dans son domaine, mais seulement de le ramener ou de le transformer vers quelque chose de bien. De là, il ressort qu'il ne s'agit pas de la correction, mais il s'agit de clarifier le but de la création et de cette manière de s'attacher à ce but. Non, mais oui, mais qu'est-ce que ça veut dire correction? Correction, c'est de faire ce que tu veux, ou bien que tu découvres qu'il y a un manque par rapport à l'état corrigé et que tu fais quelque chose pour que cette correction ait lieu. Mais ça, c'est plus une clarification de l'état. Oui, bien sûr que c'est pas toi qui corrige, c'est la lumière qui corrige. Si tu peux corriger, alors pourquoi corriger? Car toi, la corruption est en toi. C'est pas comme ça quelque chose d'extérieur. Tu corriges rien ici en dehors de toi. Tu corriges en toi. Pourquoi est-ce que tu peux pas corriger en toi? Parce que si tu pouvais déjà corriger, tu serais pas plus corrompu, c'est tout. Et simplement, je voulais dire que l'action principale, c'est demander au Créateur qu'il me corrige, qu'il corrige mon regard, ma perception, afin que je le bénisse. Demander du Créateur qu'il me corrige mon regard, ma prise, pour que je le bénisse. Comment est-ce que les kabbalistes se rapportent au Créateur eux-mêmes? Vraiment, demander au Créateur qu'il me corrige, qu'il corrige mon regard, ma perception, afin que je le bénisse. En priant pour qu'on soit aussi dans telle demande, on invite tout le monde à envoyer des questions grâce auxquelles on va clarifier ici toutes les choses du Rav et du Bala Sulam. Et juste ici aussi, vous pouvez lever la main et aussi dans un vote jusqu'à ce qu'on arrive à la première question. Je voulais simplement dire ce que moi j'ai résumé des paroles du Rav. Ici, quelques principe. Le Rav a dit que on ressent aussi tout ça, c'est Si on arrive toutes ces choses en quelque chose de bien, alors qu'on arrive à un degré infini, j'ai encore noté quelque chose qu'on a simplement besoin de corriger notre relation, la relation de l'homme et de la réalité. Tout dépend de la correction intérieure de l'homme, et pas qu'on arrive
1: à la... דרכנו מתקנים את העולם כי האדם הוא עולם קטן וכמה שאנחנו מתקנים
0: את העולם est un petit monde et autant qu'on se corrige comme ça l'homme serait corrigé. כן יש בעיה טכנית אין מסימה. אז רק השאלה היא בזה שהרב אמר שאנחנו צריכים לעבור את כל הייאוש ואז לגלות את זה שהיחס של מתקני העולם הוא לא נכון, אבל איך אנחנו יכולים לגלות את זה שהיחס הזה הוא לא נכון בלי שום ייאוש ובלי כל האיסורים האלה? Oui, probablement que c'est dans la relation de la nature que si on n'étudie pas la Torah, alors il n'y a pas d'autre moyen de le faire. Chacun regarde les autres et ils disent qu'ils sont corrompus. Toi, tu dois te corriger toi-même. Tu dois corriger ta relation à la réalité. Ce n'est pas quelque chose qui est compris de soi. Oui, on est dans le fait qu'on travaille dans le dizaine, qu'on travaille entre nous, c'est pas quelque chose de facile. Tout le temps, on doit se rappeler que ma relation à moi, c'est ça qui a besoin de correction. Et je suis sûr qu'on voit d'autres choses comme ça dans je suis sûr que les personnes qui n'ont pas reçu cette lumière qui les corrige jusqu'à ce qu'ils veulent. T'as raison. Le Rav nous dit vraiment qu'on a vu que maintenant on arrive à ce point que de là on lève les mains. Bon, attends, le dit le Rav. C'est pas encore le cas, mais bon, sans guerre atomique, alors on dit ça suffit. On a vraiment besoin d'arriver à la correction du monde à travers la correction de l'homme. C'est-à-dire que il y a le chemin des souffrances qui est comme on voit autour de nous, et il y a aussi le chemin des kabbalistes qui est la lumière qui change. Travaillez dans la dizaine, vous pouvez pouvoir changer l'homme. C'est-à-dire que d'abord notre relation, il est dans la dizaine. On va d'abord corriger ça, et après on verra ce qu'il y a. Mac 11. Oui, cher enseignant, j'ai entendu dans le clip du Rav qu'on ne doit pas demander la correction de nous-mêmes. On a l'impression que c'est comme une demande pour moi-même. La question c'est... Comment est-ce que je clarifie ça? Moi, pas moi, le groupe, quelque chose comme ça de plus grand?
1: Très bien compris.
0: Oui, probablement que tu as raison, Alexei. Le créateur commence à partir de l'essence. Ça veut dire quoi, demander la correction de moi-même? Demander ma propre correction, c'est probablement demander que la lumière qui amène vers le bien, elle me fasse plus ressemblant à elle. Plus d'honneur. Une telle demande, elle naît quand je vois que je suis inversé à lui et que ça c'est pas mal et que ça c'est mal. Si cette relation, elle se fait de mon cœur et que mon cœur demande la correction, c'est pas quelque chose d'égoïste, parce que demander à être un donneur, c'est justement ne pas être pour moi-même. C'est-à-dire que dans cette demande-là, il y a déjà comme ça une sortie de moi-même. Donc, par-delà ça, je suis dans un groupe spirituel qui s'appelle la dizaine. Et donc, c'est-à-dire que là, je peux demander que nous tous, que mes amis, recevront des forces comme ça de qualité de don et d'amour de plus en plus. Et comme ça, on commence à se à se distancer de la direction qui est pour moi-même et se rapprocher de la direction de amour et don. Et là, c'est comme si je me retourne du ventre au dos. C'est-à-dire que toutes les choses que je faisais avant que je venais au kabbaliste, que je disais remplis ici, remplis ma main. Maintenant, tu demandes, change-moi, que je veux être comme toi. Je veux seulement donner et aimer. Donc, si on a déjà la bonne inversion, alors on rentre déjà dans la sortie. Ça, c'est la lumière qui amène vers le bien. Et donc, à la fin des fins, là, on est... C'est simplement le fait qu'on ait des amis, c'est pour qu'on ait une prise, pour que la qualité de don, elle n'est pas limitée à ma dizaine. Ça, c'est des amis pour que je puisse travailler avec eux. Mais la qualité de don, elle n'est pas limitée. C'est-à-dire que moi, j'ai besoin de me connecter avec mes amis, il y a la lumière qui m'amène supérieure, et je dois les connecter ensemble. C'est-à-dire que si l'homme reçoit d'en haut un éveil, c'est pas pour que lui grandisse personnellement, spirituellement, mais c'est à l'inverse. Au contraire, que il lui est donné la capacité d'arriver à la spiritualité pour amener les autres à la spiritualité. Donc c'est comme ça qu'on apprend, de l'intérieur vers l'au-delà. Woman Max 67. Bonjour, chers enseignants et chers amis. Une telle question. Si tout se révèle en nous, tout ce qui se révèle en nous, ce n'est pas corrigé et que tout dépend de notre développement, alors comment est-ce qu'on fait une correction sur nous-mêmes? Oui, des fois, ça embrouille. C'est justement, on se demande pourquoi. Pourquoi il y a ce « pour moi » qui existe. C'est-à-dire que si je me corrige par moi-même, est-ce que c'est correct de me corriger moi-même? Ou est-ce que je dois penser à ma dizaine et que c'est elle que je dois corriger? Si je révèle que la correction, la relation entre les amis, elle est déjà bien, mais que moi, je ne suis pas correct par rapport aux amis, et que je demande une correction pour moi. Est-ce que c'est pour moi, ou est-ce que je demande pour que la dizaine soit comme ça plus connectée? Notre relation à nous, à chaque fois qu'on essaie de mesurer, c'est comme ça d'une manière différente. Comme ça d'une manière un peu... pas comme on l'a vu avant. C'est correct? Comme on a vu dans le chemin, dans la conversation sur le chemin. Il y a Michael qui demandait au Rav par rapport à la correction de soi. Alors, justement, comment est-ce que je me trouve comme ça? Comment est-ce que je mesure cette chose? Comment est-ce que je mesure ce que je veux mesurer? Alors, tout le temps, on aura une autre mesure. Mais c'est pas seulement que ça change. Les choses changent tout le temps dans le monde. Les hommes, les gens se trouvent dans différents états émotionnels, etc. Mais c'est-à-dire que l'état change par rapport à la dizaine et par rapport à la grandeur du créateur dans la dizaine. C'est pas pour rien. Et si ça, c'est notre mesure, alors on verra qu'il n'y a rien qui change, sauf notre rapport à nous. Et notre rapport à nous, quand il change par rapport à la dizaine et par rapport au créateur, il sera corrigé, alors tout le monde sera corrigé. C'est-à-dire qu'il n'y a pas d'autre chemin comme ça pour corriger toute la réalité. C'est aussi ce qu'il nous dit aussi. Que combien il y a de correcteurs du monde, comme ça, toutes choses qui essaient de saisir le monde, toutes les corrections qu'on essaie de faire sur le monde, ça ne fait que de la destruction, et sur le monde, et sur nous-mêmes. Alors, probablement qu'on ne peut pas continuer cette méthode, et ce qu'on peut faire, c'est corriger notre relation à la réalité. Donc, c'est... T'as, t'as encore une question, Yevgenia? Oui, si on peut clarifier, il y a comme ça un tel état qu'on s'occupe de, du travail intérieur et on ressent qu'il y a une correction intérieure. Et des fois, il se peut que simplement on a une plainte juste et on a il nous manque quelque chose et là on a simplement une précision qu'on reprécise notre tête sur notre chemin. C'est quoi la différence? Bon, il faut savoir que là ce qui nous change, c'est pas nous. Ce qui nous change, c'est l'environnement et la lumière. Moi, je ne me corrige pas moi-même. Je ne peux pas me corriger moi-même. Encore une fois, ça aussi, c'est le chemin habituel dans le monde, c'est voilà comme ça. Occupe-toi, essaie de te changer. Mais il n'y a pas de telle chose. On essaie tout le temps de changer notre relation par rapport au Créateur, par rapport à la grandeur du Créateur, par rapport au Rav. C'est-à-dire que il n'y a pas comme ça de précision. C'est-à-dire que l'homme, il doit voir où est-ce qu'il est, de manière véritable, où est-ce qu'il est, et comment est-ce qu'il peut arriver à une aide d'en haut. Est-ce que je peux vraiment me diriger vers ça de manière correcte? Il ne faut pas comme ça essayer de se mentir à soi-même ou se préciser soi-même. C'est-à-dire qu'on doit simplement tout le temps se vérifier et changer notre relation par rapport à la réalité. D'abord, notre position qui est dans la dizaine et après, par rapport à toute l'humanité. OK? Merci. Woman Spain.
2: Gracias, queridos amigos.
0: Bonjour, chers amis. Merci, chers amis.
2: Tiempo es imparable. ¿Qué tanto puedo abrir mi corazón para recibir de las amigas?
0: Le désir égoïste tout le temps, il grandit en moi.
2: Corrección. Gracias.
0: Quel point est-ce que je peux ouvrir mon cœur pour recevoir des amis les forces que je suis dont je le dépends pour recevoir la correction. Tu veux dire quoi par ouvrir ton cœur? Que sur ça, tu poses la question, à quel point est-ce que tu peux ouvrir ton cœur? Qu'est-ce que tu veux dire?
2: ¿Qué tanto puedo expresar a mis amigas cómo me siento con respecto
0: à quel point est-ce que je peux exprimer à mes amis comment est-ce que je me ressens par rapport au fait que mon désir égoïste, il me dérange sur le chemin, que je veux recevoir plus de, que je veux, veux plus de participation, plus de, etc. On n'a pas besoin d'exprimer ça, de trop. Nous tous, on est dans la même série. Alors que tous les régiments qui se trouvent, qui s'ouvrent en nous, c'est la renaissance du mal. À quel point est-ce qu'on est inverse au mal? Il n'y a pas besoin de partager ça. On a besoin de partager que la grandeur du Créateur à laquelle tu veux arriver. Ouvrir le cœur, pas pour dire ce qu'il y a à l'intérieur, mais ouvrir le cœur pour recevoir des amis, la grandeur du Créateur qu'il y a en eux. Pour ça, tu as besoin de te mesurer toi-même comme plus petit d'eux. Sinon, qu'est-ce que tu pourras recevoir d'eux? C'est pour ça que tu dois ouvrir ton cœur pour voir à quel point est-ce que eux sont adhérentes au Créateur, à quel point est-ce qu'elles sont dans le don, à quel point est-ce qu'elles sont dans l'amour, à quel point est-ce qu'elles sont, à quel point est-ce qu'elles te soutiennent, à quel point est-ce qu'elles s'investissent dans la dissémination. Toutes les choses qui sont reliées par rapport à la au don, le chercher, comme ça. Quand tu ressens que tu es bas et que tu es un zéro, alors justement, ça construit en toi une ouverture du cœur pour voir les amis comme grands. Le Rav nous a dit aussi dans la première partie que je dois me imaginer que chacun tiens mon tuyau d'oxygène et que si les autres ne m'aident pas, alors que je ne peux pas passer le marsum. Donc, voilà, maintenant, peut-être que tu n'es pas obligé d'exprimer ça par les mots, peut-être juste par des actions extérieures, mais tout d'abord, il faut que tu regardes ton rapport. Comment est-ce que j'ai rapport par rapport aux amis? Donc, justement, voir comment est-ce que moi, pas trop dans ça, voilà. Non, on est tous dans ce même, dans cette même prison. Ah, voilà. Moi, je veux ouvrir mon cœur pour voir la grandeur et qu'est-ce que je peux y recevoir. Voilà. Si j'ouvre maintenant quelque chose du Rav et que je les donne, j'ouvre quelque chose du Balasola, mais je le donne. J'ouvre quelque chose du Rabash, je le donne. Et elles attendent ça. Donc, cet effort petit que je fais de recevoir quelque chose des grands, de mes amis, pour les élever, ça m'agrandit déjà, ça me fait déjà ce pont. C'est-à-dire que tout dépend de comment est-ce que moi je me positionne par rapport à eux. On est tous des étudiants du Rav Lightman, c'est bon. Hop, j'ai reçu tout du créateur. C'est bon, j'ai reçu ici une dizaine et maintenant tout ce qui reste, c'est comment est-ce que moi je m'arrange par rapport à eux. Donc il n'y a pas besoin comme ça de partager mes complaintes. Il y a simplement besoin de me relationner par rapport aux autres. Oui, par rapport à ces réformateurs du monde. Il y a aussi cette force en moi, que mes forces qui sont faibles, je n'utilise pas, elles sont faibles. Il y a aussi cette force dans la dizaine, que précisément depuis quelques semaines, on avait une conversation très forte sur des amis faibles. Pas élever le fait que l'ami est faible. C'est-à-dire que s'il ne vient pas, alors ça aussi, cette force de réformateur de monde, s'il n'a pas la force de venir au cours, s'il n'a pas la force de... C'est-à-dire que, qu'est-ce qu'on fait de cette force? Qu'est-ce qu'on fait de... C'est quelque chose dans la dizaine, c'est pas quelque chose qui est à l'intérieur de moi et que je peux rien faire. Et c'est pas non plus que dans le monde, c'est dans la dizaine aussi, on peut travailler sur ça. Comment est-ce qu'on travaille sur ça dans la dizaine? C'est une très bonne question. Oui, t'as raison. Parce que, au final, on lit tout ça et maintenant on le mettre dans la dizaine. Donc, maintenant tu dis, bon, il y a un ami qui est faible. Je peux dire que cet ami, il est faible. Et comme ça, trouver toutes sortes de justifications pourquoi est-ce qu'il est faible. En quoi est-ce qu'il est fort? En quoi est-ce qu'il est faible? Oui. Bah, si moi, est-ce que j'étais dans son état et que j'avais les mêmes conditions que lui reçoit, est-ce que je ne sais pas si je serais si fort que ça? Souvent, je me dis que moi, je suis correct et les autres, non. Maintenant, je dois corriger lui. Bon. Mais quand on regarde et qu'on se demande, on se pose une question, combien de grandeur est-ce que je peux donner à cet ami? À quel point est-ce que je peux en effet voir que malgré toutes les conditions qu'il reçoit dans le monde et qu'il fait le maximum, vraiment, c'est sûr, 100% il le fait pour être fort comme moi. Probablement, je suis fort comme maintenant. Peut-être pas. Enfin, moi, ce que je vois, c'est sûr que c'est pas corrigé. Mais peut-être qu'il y a quelque chose que je peux changer pour que cet ami soit, en mes yeux, plus fort. Hier, on avait comme ça une yeshivat dans ma dizaine. Donc, il y avait quelqu'un qui avait préparé des boulettes. Les gens, tous les amis adorent sa boulette. L'autre ami nous a organisé tout un line-up sur la tête de la dizaine. L'autre a écrit comme ça, organisé des notes. Il a écrit commandant du créateur, il a donné à tout le monde. Il y a quelqu'un qui est un ami qui n'est pas pu venir, mais il voulait vraiment venir. Donc comme ça, donc, qui est faible, qui est fort, qui est, voilà. C'est quoi ça? Si on cherche, et si on essaie de chercher, et qu'on n'est pas corrigé, on veut l'être, mais si on essaie de chercher dans chaque ami la plus grande grandeur, il se peut qu'il n'y a rien à corriger en quoi que ce soit, en qui que ce soit. Vraiment, seulement mon rapport par rapport aux amis. Je peux encore dire sur la grandeur du Créateur que comment est-ce qu'il nous montre à quel point est-ce qu'on est faible, que précisément grâce à ses amis on est arrivé à la décision de ne pas élever, ne pas révéler comme ça les faiblesses de l'ami. Comme ça. On est arrivé au congrès, on est arrivé à l'endroit, et justement, nos amis nouveaux venir. Et justement, presque toute notre dizaine, on est 2 jours ensemble, pas tout le monde tous ensemble, mais 2 jours, ça inclut même les amis, voilà, faibles. Il n'y a pas d'amis faibles. Ça vaut mieux de pas dire ce concept-là. Des amis qui, moi, je vois pas leur grandeur. Oh, y a rien à faire avec ça. Voilà, je voulais juste dire à quel point est-ce que la grandeur du Créateur, à quel point est-ce qu'il nous montre cette, notre relation, corrompue. Oui, très bon exemple. Gershon? Moi aussi, je voulais continuer cette clarification sur la faiblesse. Le Balasulam dit que bon, on doit faire quelque chose d'intérieur. Bon, on comprend. Et aussi, on a entendu dans le clip qu'il y a un endroit pour les correcteurs du monde. Donc maintenant, dans la dizaine, je comprends que je dois corriger mon rapport par rapport à la vie. Mais dans le même temps, on est en train de construire un environnement ici. Et donc, où est l'utilité en acte? Quand je vois dans les amis qui ne réalisent pas trop ce qu'on est en train d'étudier les uns avec les autres, justement, je fais mon travail. Mais en acte, je dois demander, et je dois pas demander, il est où cette relation dans la relation intérieure par rapport à eux. Oui, très bien. Bon, faisons de ça une question pour l'atelier. Bon, ne t'assois pas encore, Grish. Gershon va revenir après, comme ça, pour une petite phrase qu'on va pouvoir écrire, et après, ça sera notre atelier. Donc, encore une fois, une question pour la clarification. Où vient mon rapport par rapport aux amis pour qu'on puisse en acte construire un environnement où on peut vraiment se corriger. Ok, bon. Atelier, 6 minutes et bonne chance. De ce que je comprends, on doit faire une distinction entre deux états. C'est-à-dire, qu'est-ce que ça veut dire? C'est-à-dire que c'est nous qui décidons vraiment quelque chose. Et je pense que quand nous, on décide quelque chose, on doit s'efforcer à ce que les amis s'assoient, se maintiennent dans ça. Et si c'est compliqué, qu'il n'arrive pas et qu'on doit l'aider, ça n'a aucun rapport avec le fait que je le vois comme un ami grand. Dans le fait que, comme ça, on a travaillé dans deux... Je demandais pour et dans le même temps demander à corriger mon rapport intérieur. La question c'est où est la limite. Bon, je ne sais pas si je peux comme ça dessiner une ligne, mais je pourrais dire que à chaque instant, à chaque cas, il faut déjà avoir de l'amour qu'il faut arranger entre moi et l'ami, entre nous. Et alors aussi que qu'il y ait une demande ou pas, qu'il soit obligé ou non. Enfin bref, simplement, il doit y avoir ici une relation d'amour. Et ça, d'abord, il faut l'arranger. Toutes ces règles qu'on a lues entre nous, c'est pas juste comme ça dans notre tête et qu'on a dit, bon, c'est parce que les kabbalistes, ils sont venus et ils nous ont dit qu'on doit les garder pendant des années. C'est pour ça que cette chose, c'est comme si elle nous casse toute notre tête. Donc maintenant, on essaie de mesurer. C'est pas que je suis obligé de faire avec Etai faire comme ça et avec Ergil faire comme ça, mais nous tous, on est ensemble tout le temps. On est dans la grandeur du Créateur et on est dans la grandeur du but et dans cette chose supérieure là que nous tous, on est en train d'essayer de. Aujourd'hui, moi j'ai les conditions. Demain sera Ariel. Demain, voilà. C'est-à-dire que le Créateur, il sait comment arranger toutes ces choses là. Bon, je pense qu'il n'y a aucune ici de limite ou de balance ou quoi que ce soit, de mesure qu'on doit tomber entre eux. Je pense que je dois voir qu'est-ce qui est en moi et pas correct et dans et mon rapport à l'environnement. Donc justement,
3: j'ai
0: vraiment beaucoup aimé ce que Gilad a dit, qu'on ne parle pas d'un ami faible. C'est-à-dire que, simplement, je ne peux pas mesurer ça. Le nombre de fois qu'il vient, ce n'est pas ça le compte. Il faut travailler sur le fait que, bon, évidemment, plus autant que possible qu'il vienne, et évidemment, dans une certaine mesure, qu'il que je travaille sur comment est-ce que est mon relation à lui. Oui, cet état tout le temps il nous arrive, que tout le temps quand je vois un débit, je le vois plus faible que moi, que moi j'investis plus que lui, etc. Mais précisément, on doit toujours, comme Gilad a dit, que chaque ami, autant que possible, qu'il vienne peu ou qu'il investisse peu. Simplement, c'est le créateur qui arrange ces choses. Et une deuxième chose, c'est si tu veux vraiment donner à l'ami et arriver à son état, et simplement il faut que parler de la grandeur du créateur. Parce que l'ami lui-même doit recevoir une décision sur si c'est important ou pas la grandeur du créateur. Donc simplement, si je donne la grandeur du créateur, peu importe ce qui se passe, alors déjà, c'est des investissements de l'amour soi-même. Simplement, on ne peut pas dire autre chose. Bon, tout va bien. C'est-à-dire que moi, je ne suis pas bien. Donc, justement, quand je vois un défaut dans l'ami, je dois avoir en cela la grandeur et je dois donner. Et que je vois la grandeur en moi, alors je dois donner. Simplement, donner la grandeur à l'ami et là, il va y avoir le changement. Et c'est là que va y avoir tout ce. Je dois donner de la grandeur et la force du créateur et je dois le partager. Et comme ça, il y aura le changement. La force de balance, d'équilibre, c'est la dizaine qui... Moi, je suis toujours dans le manque d'équilibre. Je suis toujours celui qui est plus correct par rapport à l'ami. Comment est-ce que j'exprime à l'ami le fait que la grandeur du créateur est cachée. C'est pour ça que nous qui sommes assis ensemble, surtout les jeudis, ensemble dans notre Seouda, on s'inclut les uns dans les autres. On peut tout le temps ressortir comment est-ce que cette force des amis, elle investit, elle a influence sur toi. Comment est-ce que on est dans, comme ça dans... À quel point est-ce que dans toute cette force de la dizaine, on arrive, elle invite la lumière qui vraiment arrange les choses, qui veulent être plus proches de la réalité, vraiment. Oui, il y a beaucoup d'étapes dans le processus. C'est sûr qu'au début, quand tu tombes dans la dizaine et que tu ne sais pas qui est quoi et les amis qui sont autour de toi, alors tout d'abord, tu commence à te connaître toi et tu sais pas ce qui se passe et du coup tu commences à faire un certain travail sur les amis. Ouais, quand tu commences à les connaître petit à petit et que c'est complètement ok de comme ça de demander des choses. On avance les amis, on veut continuer à répondre à la question. On a vu une question de Woman China et on serait très très content de recevoir leur question de Woman China et même toutes les questions que vous voulez poser tout à l'heure. Alors revenez là. Le point d'interrogation est... oui, ici, ah voilà, Woman China, oui.
4: Dear teachers,
0: chers enseignants, ma question est, en tant que groupe, je ne vois pas l'importance de comment est-ce qu'on peut avoir un effort externe pour créer cet environnement, de nous aider à atteindre notre but. J'ai pas compris la question. T'as compris, Gilad? Quel effort externe est-ce qu'on doit faire pour exprimer la force du but? Revenez sur la question, peut-être.
4: Ok. We as a group.
0: Nous, en tant que groupe, je ressens pas l'importance. Donc, comment est-ce qu'on peut faire des efforts pour créer cette importance qui est d'arriver à notre, pour arriver à notre but. Comment, en tant que groupe, avoir l'importance pour arriver à notre but? J'espère que c'est ça la question. Oui, c'est ça? T'as compris quoi? De ce que j'ai compris, bon, demande l'ami, qu'est-ce qui se passe quand... Qu'est-ce qui se passe quand le groupe ne donne pas l'importance? Si elle ne reçoit pas ça de l'importance, si elle ne... Je pense que c'est ça qu'elle veut dire. Bon, ok. Le rabbash, le bassin nous dit qu'il y a un environnement comme ça, les livres, le rav et les amis. Donc, qu'est-ce que je peux faire si je ne ressens pas de ça des forces? Donc, j'ai des livres, j'ai des enseignants et j'ai des amis. Chaque jour, il y a des cours de Nembaruch. Nembaruch aussi, c'est notre dizaine, c'est aussi notre groupe. Ton groupe, c'est pas que ceux qui sont à côté de toi, qui te donnent des forces, qui te donnent pas des forces, qui peuvent te partager l'importance du but. C'est-à-dire que chaque jour, il y a une pluie spirituelle qui vient sur le monde. C'est-à-dire que, allez, il y a le cours du matin, après il y a le cours du midi, après le cours du soir. Chaque jour, tu as quelque chose qui vient du Créateur, 3 fois par jour. Connecte-toi à eux comme à une infusion. Vraiment, comme ça, c'est ça l'important du but. Ça, c'est la première guidance. Deuxième guidance, c'est les écrits. Bon, je ne sais pas combien est-ce qu'on a d'écrits qui sont traduits en chinois, mais on a quelque chose. Je sais qu'à l'époque, il y avait juste un livre de chez le Bala Sulam, et ça suffit pour arriver à la fin de la correction. Donc, si tu as un livre des écrits, alors tu peux partager aux amis, voilà, pour les connecter à ça, etc. Et le troisième cercle, c'est les amis, si eux, elles ne te donnent pas, c'est peut-être parce que toi, tu ne les élèves pas. Si le Créateur te les donne, alors que ça veut dire que c'est avec eux que tu peux travailler. Donc, donne-leur quelque chose, comme ça, la grandeur du Créateur, et demande-eux qu'elle t'aide. Tu ne ressens pas assez de l'importance du Créateur. Alors, maintenant, tu leur donnes et après, tu leur demandes toi aussi aider. Donc, voilà, t'as une dizaine qui peut t'élever, comme ça. Le fait que tu es avec nous, nous tous, on ressent que tu nous élèves. Et on a de la gratitude pour le fait que tu nous as donné, qu'il nous t'a donné. Il y a encore un peu quelque chose dans la perception de la réalité qui ne rentre pas trop avec moi. C'est déjà, on apprend que toi, c'est en moi. Et d'un côté, dans les détails qui sont en dehors de moi, ils sont en développement. Donc, comment est-ce que l'homme, il peut maintenir ces deux choses-là qui viennent de l'environnement? Qu'est-ce qui est correct à mettre? Qu'est-ce qui est correct à corriger? Qu'est-ce qui n'est pas correct à corriger? Oui, on a entendu ça beaucoup de fois. C'est-à-dire que, en fait, toute notre relation à la réalité, tout a besoin de correction. Mais dans le même temps, on ne peut pas faire ça en nous, mais on dépend de l'environnement qui nous influence pour qu'on veuille la correction et qu'ensuite on reçoive les forces pour faire ça. Et c'est pour ça que ici, le Blasphème nous écrit. Donc, en fait, on a comme une photographie qu'on a comme si des choses en dehors de nous pour que grâce à ça, et il nous dit, c'est un grand cadeau pour que grâce à ça, on puisse voir en quoi est-ce qu'on dépend de la correction. Et ça, il faut vraiment le donner à soi-même. Bon, on veut vraiment, vraiment finir avec un clip du Rav, le clip numéro 2, qui donne vraiment toute la force pour comprendre c'est quoi mes actions. On a beaucoup parlé des actions. Alors, c'est quoi, rentrons dans le clip numéro 2. Donc, je vais te dire c'est quoi la pratique. Ne saute pas. Mais comprends, réfléchis et comprends que toutes les corruptions sont en toi et non dans le monde, et seulement à travers toi, lorsque tu corriges tes qualités intérieures, tu verras le monde corrigé. Que maintenant aussi, tu te trouves dans le monde corrigé, dans le monde de Ein Sof. Et quelles sont les corruptions que tu ressens à l'extériorité? Ce sont tes corruptions à toi, que toi, tu es corrompu. Alors ça c'est pas pratique, c'est très pratique. Ça te donnera un regard complètement différent sur toute la réalité. Que tu ne dois pas courir à travers après toutes les corrections. Concentre-toi à l'intérieur. Toutes les corruptions sont là à l'intérieur. Donc c'est très pratique. On te dit, assieds-toi et ne fais rien. C'est préférable. Commence à clarifier. Est-ce que tu as à corriger en toi? Est-ce que tu as corrigé quelque chose? Et en fonction de ça, tu commenceras à voir un monde plus corrigé. Tu as encore corrigé quelque chose à l'intérieur et tu vois un monde encore plus corrigé. Et si tu vas et tu corriges le monde, tu le corromps et tu n'as rien corrigé à l'intérieur. Mais tu t'es encore plus corrompu parce que tu vas et tu corriges quelque chose comme si tu corrigeais, mais tu corromps. Parce que au lieu de te corriger toi-même, tu veux corriger le monde. Qui n'est qu'une copie de toi. T'es une copie seulement. Voilà. Mais d'un autre côté, toute notre étude, c'est que à travers la voie de la révélation du mal, je fais que de découvrir encore plus et encore plus de mal. Je ne vois aucune correction. Je ne vois que de pire en pire. Alors demande la correction. Bien sûr que c'est pas toi qui corrige. Mais le Baal Solam dit que toute la sagesse de la Kabbale, c'est en fait la révélation du mal. En fait, oui, c'est vrai. Et ça c'est parce que c'est assez clair comme ça. Parce qu'au début, tout le sujet, c'est la faute d'Adam Harishon. On te donne comme ça un clé brisé et on te dit corrige. Bon, et alors est-ce que tu apprends que c'est seulement la méthode de la correction? C'est quoi la réclamation ici? Non, mais je comprends pas. Parce que si je dois corriger à l'intérieur et que je vois tout le temps encore plus et encore plus, comment est-ce que je vais savoir qu'un jour il y aura une fin à ce désordre? Non, tu sais pas. Comme ça c'est écrit. Qu'est-ce que tu veux? Tu veux voir déjà la fin? Tu sais pas. On te dit seulement, toutes les corruptions sont en toi. Hein? Essaie de les voir non dans le monde extérieur, mais seulement dans la dizaine. Et que c'est que en toi. Comment tu peux te diriger vers le but de la création? C'est très simplement, vois-les comme corrigés et toi-même comme corrompu. Que toi seul, tu as besoin de correction. Ouais. Et si on veut s'éveiller à la grandeur du Créateur, on a comme ça quelques moyens pour s'éveiller. On veut parler du Tish. Bonjour les amis. Chers et bien-aimés, on veut vraiment partager le fait qu'aujourd'hui, il y aura un rassemblement qui peut changer la vie de tout le monde. C'est pas comme ça, un item dans l'emploi du temps qu'on a décidé qu'on y arrive, mais vous ne voyez pas à quel point est-ce qu'on a de préparation qu'on a mis dans ça. Est-ce que tu peux ouvrir un peu dessus? Bon, je ne vais pas trop développer. Je vais juste dire quelque chose de très simple et très, très du cœur. Donc, notre temps au Tish, c'est un temps ensemble. Nous tous, comme ça, de manière très... On révèle la Shrina entre

0: חברים יקרים, לרגל יום ירושלים שחל היום.
1: Chers amis, pour le jour de Jérusalem, aujourd'hui, on va étudier un cours du 6 février 2002. L'article est basé sur l'article « Qu'est-ce que quiconque porte le deuil sur Jérusalem mérite de voir sa joie dans le travail ?» On va lire ensemble dans la dizaine. Pour nous, il y a 33 minutes. Qu'est-ce que quiconque est en deuil sur Jérusalem mérite et voit sa joie dans le travail? Les sages ont dit, quiconque est en deuil sur Jérusalem mérite et voit sa joie. Voici qu'à première vue, il est difficile de comprendre cela, car il y a certainement eu de nombreux justes qui étaient en deuil sur Jérusalem, et pourtant Jérusalem n'a pas encore été reconstruite. Alors comment ont-ils mérité de voir Jérusalem dans sa joie? Certes, selon le sens simple, il y a des réponses à cela, mais il faut interpréter cela selon le travail. Il est connu que Malchut est appelée Jérusalem. C'est pourquoi, lorsque nous disons la destruction de Jérusalem, cela signifie que le temple qui a été détruit. C'est-à-dire que cela s'appelle la Shrina dans la poussière ou la Shrina en exil. Autrement dit, le fait que l'homme doive accepter sur lui le joug de la royauté du ciel et croire que le Créateur dirige le monde avec une providence de bien et de bienfaisant, cela est caché à l'homme. Malchut est celle qui dispense aux âmes et à bien. Dans toutes les abondances qui viennent d'en haut, aux créatures, sont du degré de Malchut. Il en résulte que Malchut n'est pas honorée parmi les créatures, parce qu'elle ne voit pas son importance, ce qu'elle dispense vers nous. Et cela s'appelle Jérusalem dans sa destruction. Autrement dit, c'est-à-dire à l'endroit où elle devait dispenser le bien et le plaisir aux créatures, afin que tous voient sa grandeur, on voit que tout chez elle est détruit et qu'elle n'a rien à donner. Comme il est dit, et voici ses paroles, et le deuil de Jérusalem, et la ville endeuillée, détruite et méprisée, et déserte. C'est-à-dire que tout est détruit et ruiné. Ce qui s'appelle la Shrina dans la poussière. C'est pourquoi, au moment où l'homme doit accepter sur lui le joug de la royauté du ciel, il y a une grande opposition de la part du corps. C'est pourquoi, si l'homme surmonte et accepte sur lui le joug de la royauté, même s'il ne voit aucune importance et qu'il en deuille de cela, pourquoi est-ce ainsi? C'est-à-dire, pourquoi l'importance de Jérusalem est-elle tellement cachée et pris à ce sujet? C'est-à-dire, pourquoi la royauté n'a-t-elle pas d'importance? Et il demande au Créateur de révéler le Jérusalem de cette poussière dans laquelle elle se trouve. Et dans la mesure où l'homme souffre de cette destruction, il mérite que le Créateur entende sa prière. Et l'homme mérite de la voir dans la joie. C'est-à-dire qu'elle lui dispense en effet le bien et le plaisir. Il en résulte que l'interprétation sera ce même homme qui souffre et qui est en deuil sur Jérusalem, pourquoi la Shrina est-elle dans la poussière? Cet homme-là est celui qui mérite de voir sa joie, car il n'y a pas de lumière sans clé. Et puisqu'il a le clé, c'est-à-dire le manque, pourquoi la Shrina est-elle dans la poussière et qu'il en souffre? C'est pourquoi il mérite et voit la consolation de Jérusalem. Et dans ce qui a été dit, il faut expliquer ce qui est écrit. Le bœuf connaît son possesseur et l'âne le mangeoir de son maître. Israël ne connaît pas. Mon peuple ne réfléchit pas. Et il faut comprendre quelle est la différence entre le bœuf et l'âne dans le travail. Et de même, quelle est la différence entre Israël et mon peuple dans le travail? Mon père et maître de mémoire béni a dit, la différence entre le bœuf et l'âne est que bœuf désigne l'aspect de l'esprit, qui est l'aspect de la croyance au-dessus de la connaissance. Et c'est cela, le bœuf connaît son possesseur. Et âne est l'aspect du cœur, c'est-à-dire l'aspect du désir de recevoir. Ce qui est l'âne, le mangeoir de son maître. Et selon cela, il faut distinguer ici des aspects.
0: Aleph,
1: ceux qui travaillent pour une récompense, c'est-à-dire que l'accomplissement de la Torah et des mitzvot est afin de recevoir une récompense. Il s'ensuit que leur question principale est combien de récompenses vais-je recevoir et quelle sera la récompense et si cela vaut la peine de donner pour cette récompense l'effort dans la Torah et les mitzvot. Deux, ceux qui veulent travailler dans le but de donner, pour la raison de comme il est écrit dans le Saint Zohar, parce qu'il est grand et souverain, c'est-à-dire qu'il travaille uniquement en raison de la grandeur du Créateur, c'est-à-dire qu'il a un grand mérite, celui de servir un grand roi. Il s'ensuit que ceux qui travaillent dans le but

pour le bénéfice du Créateur aurait dû devenir à chaque fois plus importante, viennent à l'homme des pensées qui lui montrent le contraire. Et l'homme, au lieu d'avancer à chaque fois et de travailler avec plus de joie du fait qu'il sert un roi grand et important, il lui vient des images sans importance, c'est-à-dire qu'il ne ressent pas la grandeur du Créateur. Et cela lui cause des descentes à chaque fois. C'est-à-dire, même s'il surmonte les descentes, malgré tout, il ne peut toujours pas tenir bon et lutter contre ces pensées-là. Et que lui montrent ces pensées? L'aspect de la Shrina dans la poussière. Lui qui veut travailler dans la joie, du fait qu'il sert un roi grand et important, ce qu'il devrait lui apporter de la joie, il en ressent tout à fait le contraire, c'est-à-dire un rejet, comme s'il était repoussé du travail. Et cela s'appelle la Shrina dans la poussière. C'est qu'il ressent maintenant comme s'il était repoussé dehors. C'est-à-dire qu'il ressent, au moment où il veut accepter sur lui le joug de la royauté des cieux, qu'alors viennent à lui les questions de Pharaon, qui a demandé qui est le Créateur pour que j'écoute sa voix. Et cela s'appelle que la royauté, c'est-à-dire la Shrina, est en exil chez Pharaon, roi d'Égypte, qui montre la bassesse de la royauté des cieux. Et alors, il ne reste à l'homme qu'à demander que la royauté se construise. C'est-à-dire que la royauté ne reste pas dans cet état de bassesse. Car dans cette bassesse, l'homme ne peut recevoir de joie lorsqu'il voit qu'elle n'a aucune importance. Et cela s'appelle que l'homme doit prier au sujet de la destruction du temple. Autrement dit, pourquoi tout le monde ne peut-il pas avoir la réception de la royauté du ciel comme une bonne chose? Autrement dit, travailler pour le bénéfice du Créateur, que cela soit avec honneur, c'est-à-dire que ce soit un travail honorable. Et c'est pourquoi, lorsque l'homme prie pour l'exil de la Shrina, il ne doit pas prier seulement pour le fait que chez lui, elle est dans la poussière. Mais l'homme doit prier, pourquoi est-elle dans une telle bassesse chez tout le monde, au point que tout le monde ne pense même pas à la spiritualité? Et lui prie pour tout le monde, comme nous prions et reconstruit Jérusalem rapidement de nos jours. Que cela soit un honneur pour le monde entier. Comme il est dit dans la prière de Rosh Hashanah, règne sur le monde entier dans ta gloire. Et puisque la collectivité ne ressent pas le manque, comment peuvent-ils prier? Mais cet homme-là, qui a eu le mérite d'atteindre au moins l'aspect de manque, c'est-à-dire qu'il a atteint l'exil, c'est pourquoi il peut demander la délivrance. Tandis que ceux qui ne ressentent pas qu'il y a un exil, comment peuvent-ils demander à en être sortis de l'exil? Il s'ensuit que le fait que l'homme ressente qu'il se trouve en exil, cela a déjà été appelé élévation de degré. Et c'est à lui qu'il incombe de demander le remplissage pour toute la collectivité. Et c'est ce qui a été dit plus haut, quiconque est en deuil pour Jérusalem mérite et voit sa joie. Autrement dit, celui qui ressent l'exil de la Shrina et en est en deuil, il mérite et voit sa joie. Car du point de vue des Kélim, lui seul possède les Kélim aptes à la délivrance. Car la question des Kélim signifie un manque pour le remplissage.

0: C'est pourquoi, lorsqu'il est en deuil, du fait qu'il ressent que la Shrina est en exil, que sa grandeur n'est pas visible, mais que celui qui veut accepter sur lui la royauté du ciel, pour la raison que il est grand et souverain, il lui vient des pensées et des images. Et ces pensées-là le repoussent en dehors de la sainteté. Et ce n'est que par le dépassement et la contrainte au-dessus de la connaissance qu'il peut tenir bon. Et chaque fois qu'il veut croire que la providence du Créateur est dans l'aspect du bien et bienfaisant, il lui viennent des pensées qui parlent en mal du Créateur. Et cela lui fait du mal. Pourquoi doit-il entendre du mal? Et il croit que cela vient seulement du fait que les nations du monde dominent sur la Kdusha. C'est-à-dire qu'il y a une dissimulation, que celui qui veut entrer dans le travail, dans le travail sacré, alors la Sitra Ahra cache l'importance de la Kdusha. Il s'ensuit que précisément l'homme qui est en deuil a besoin de la miséricorde du ciel, afin qu'il ait la capacité de surmonter le mal en lui. Et il est en deuil et pleure pour que le Créateur l'aide. Cependant, il doit certainement prier pour toute la collectivité. Sinon, cela s'appelle qu'il prie seulement pour son propre bénéfice, c'est-à-dire que seul lui sortait de l'exil. Et si vraiment l'homme demande pour le bénéfice du Créateur que l'honneur du ciel soit révélé dans le monde, comment peut-il demander seulement pour lui-même? C'est pourquoi l'homme doit demander que la gloire du ciel se révèle sur le monde entier. Et que c'est, comme ont dit nos sages, quiconque demande miséricorde pour son prochain, alors qu'il lui-même a besoin de la même chose, il est exaucé en premier. Et dans l'aspect du travail, il faut comprendre. Si l'homme demande miséricorde pour son prochain, et qu'il est exaucé en premier, cela semble comme si, lorsqu'il demande miséricorde, ce n'est pas parce qu'il a un intérêt à éveiller la miséricorde pour son prochain, mais que c'est comme une tromperie, car nos sages ont dit qu'il est exaucé en premier. C'est pourquoi il demande miséricorde pour son prochain. Et il faut encore plus comprendre pourquoi est-il exaucé en premier? Est-ce que du ciel, ils ne peuvent pas leur donner à tous, à tous deux, la réponse à leur prière en même temps? Pourquoi cela doit-il nécessairement être l'un après l'autre et non les deux ensemble? Il faut comprendre ce qu'il y a dans le fait qu'il soit exaucé en premier. Mais comme il a été dit, le fait que l'homme demande miséricorde pour son prochain dans le travail, il faut expliquer que lorsque l'homme commence à marcher sur le chemin ou par l'accomplissement des mitzvot, de la Torah et des mitzvot, il atteindra la découte au Créateur, ce qui s'appelle que toutes ses actions soient pour le nom du ciel et non pour son propre intérêt, alors vient le moment où le corps commence à s'opposer à ce travail-là. Il lui apporte des pensées selon lesquelles ce travail n'est pas pour lui. Du fait que la nature du corps est de viser son propre intérêt et maintenant, il veut travailler pour l'intérêt du Créateur. C'est pourquoi le corps, appelé désir de recevoir, lui montre toujours qu'il ne vaut pas la peine de travailler pour l'intérêt du Créateur. Et puisque sans plaisir, l'homme ne peut faire aucun mouvement, car telle est la nature de la création, cela provient du fait que son désir est de faire du bien à ses créatures, ce qui est la cause de la création, alors si l'homme n'a pas de plaisir dans le travail, il ne peut pas travailler. C'est pourquoi tout ce que l'homme fait, il ne le fait que pour recevoir du plaisir, c'est-à-dire qu'il reçoive une compensation pour l'effort qu'il fournit. C'est pourquoi, dans l'Olishma, c'est-à-dire lorsque l'homme croit en la récompense et la punition, il y a pour l'homme un carburant dans le travail, car il regarde la récompense qu'il recevra ensuite. Tandis que lorsque l'homme travaille pour donner, c'est-à-dire qu'il ne veut travailler, qu'il ne veut recevoir aucune compensation pour son effort, comment peut-il travailler sans plaisir? Et à ce sujet, le Saint Zohar dit qu'il faut travailler du fait que le Créateur est grand et souverain, ce qui signifie à cause de la grandeur du Créateur, car nous voyons que ce qui se trouve dans la nature, qu'il y a du plaisir pour le petit lorsqu'il sert le grand, car il est d'usage dans le monde que l'homme ait la force de servir une personne importante. Et surtout, servir un grand roi procure à l'homme un grand plaisir. Et pour cela, l'homme n'a pas besoin de travailler, car cela se trouve dans la nature de la création. Mais sur quoi l'homme doit-il travailler? Que la connaissance et le ressenti qu'il s'agit d'une personne importante en son présent, alors l'homme est déjà capable de le servir. C'est pourquoi, précisément lorsque l'homme veut travailler à cause de la grandeur du Créateur, alors viennent à lui de mauvaises pensées qui ne lui permettent pas de ressentir la grandeur du Créateur. Mais au contraire, on lui montre tout l'opposé. Et en vérité, cette dissimulation domine sur l'ensemble du collectif. Cependant, chez ces personnes-là, qui ne travaillent pas en raison de la grandeur du Créateur, le corps n'a pas besoin de leur cacher la grandeur du Créateur. Et cela est du fait que, tant qu'ils ne donnent pas la raison du travail en raison de la grandeur du Créateur, le corps ne travaille pas gratuitement, du fait qu'il regarde la récompense, et non celui qui donne la récompense. Il s'ensuit selon cela que précisément chez les personnes qui veulent travailler uniquement en raison de la grandeur du Créateur, alors il y a de l'opposition. Et les nations du monde recouvrent et cachent l'aspect d'Israël dans l'homme. Et donc, chez qui se trouve principalement la médisance sur la grandeur du Créateur? Précisément chez ces personnes qui veulent parvenir, à l'adhésion au Créateur. Et ces personnes qui ressentent cet aspect appelé la Shrina dans la poussière, ce sont elles qui ont besoin de demander au Créateur de le faire sortir de l'exil, où elles se trouvent parmi les nations. C'est-à-dire que les nations dominent sur elles, cachant sa grandeur et l'importance de la Sainte Shrina. C'est pourquoi ces personnes-là, qui ressentent que la Shrina est dans la poussière, ils doivent prier pour l'honneur du ciel, afin qu'il se révèle à tout le monde. Mais tout le monde n'a pas besoin de cela, c'est-à-dire de relever la Shrina de la poussière. C'est pourquoi il est exaucé en premier, du fait qu'il a besoin de cette chose. Cependant, ensuite, cela amène aussi la révélation à toute la génération. Mais tant qu'ils n'ont pas les récipients appropriés pour cela, cela ne peut pas être aussi révélé chez eux. Et cela est comme ce qu'on dit nos sages, s'il a accompli une mitzvah, heureux est-il, car il a fait pencher lui-même et le monde entier du côté du mérite. C'est pourquoi seul cet homme-là, qui ressent la dissimulation sur la spiritualité, c'est-à-dire sur le désir de donner en raison de la grandeur du Créateur, il lui incombe donc de demander miséricorde pour toute la génération, comme mentionné ci-dessus. Et parce qu'il a besoin de cette chose, il est exaucé en premier. Et c'est pourquoi il est dit à son sujet, quiconque est en deuil sur Jérusalem mérite et voit sa joie. Et la raison est, comme ci-dessus, du fait qu'il a besoin de cette chose, et non le collectif. C'est pourquoi celui qui demande miséricorde pour son ami, il ne peut pas recevoir tous deux en même temps la réponse à la prière. Parce que seul lui a besoin de cette chose, c'est-à-dire de ce salut, qui est de ressentir la grandeur de la Kdusha, appelée relever la Shrina de la poussière. Tandis que ceux qui travaillent dans le premier aspect mentionné ci-dessus, c'est-à-dire qui travaillent pour la récompense, alors ils regardent la récompense. Et il y a une règle, celui qui donne est important. Il s'ensuit que, puisqu'ils croient qu'ils recevront une récompense, que le Créateur paiera leur récompense, il est déjà important à leurs yeux. Tandis que ceux qui ne travaillent pas pour la récompense, alors ils doivent ressentir maintenant la grandeur du Créateur. Et c'est là que vient la dissimulation, qui repose sur la Kdusha, de sorte qu'il ne voit pas sa grandeur. Et c'est pour cela qu'il nous est donné de demander au Créateur qu'il enlève la dissimulation, comme il est écrit, « Ne cache pas ta face de moi ». Et selon ce qui précède, nous comprendrons ce que nous avons demandé, que Israël ne sait pas et que mon peuple ne comprend pas. Car voici Israël désigne des personnes qui travaillent sur l'intention d'atteindre à la dévécoute au Créateur, afin de mériter d'atteindre le degré de Yachar-El et non pour leur propre intérêt. Et ils appartiennent à l'aspect de l'intention, appelé connaissance, car ils doivent parvenir à une connaissance claire, à savoir qu'ils doivent atteindre la perception de la grandeur du Créateur. Et cette connaissance vient précisément par la croyance au-dessus de la connaissance. Car sur la connaissance, il y a la domination des nations du monde qui cache la grandeur de la Kdusha et abaisse la royauté des cieux jusqu'à la poussière. Et précisément par le renforcement dans la croyance au-dessus de la connaissance, et lorsque l'homme agit de façon forcée, au moment où lui viennent de mauvaises pensées du côté de la Sidra Ra, qui parlent en médisance et disent qu'il ne vaut pas la peine de parler, de travailler pour le bénéfice du Créateur, et que la raison du désir de ce travail ne devrait que pour la grandeur du Créateur, alors l'homme ne doit rien faire d'autre que croire en la croyance des sages, en ce qu'ils nous disent, que c'est précisément de ce travail, lorsque l'homme travaille au-dessus de la connaissance, qu'il y a plaisir pour le Créateur. Comme disait mon père et maître de mémoire béni, car l'essence du travail est ce que l'homme donne quelque chose au Créateur, et cela est précisément lorsqu'il va au-dessus de la connaissance. C'est-à-dire que la raison lui dit qu'il ne vaut pas la peine de faire des actions dans le but de donner, et l'homme se surmonte et agit au-dessus de la connaissance. Cela est considéré que l'homme donne quelque chose au Créateur, tandis que lorsque le Créateur lui donne un éveil d'en haut, alors l'homme ne fait aucune action dont on pourrait dire qu'il donne quelque chose au Créateur, car alors l'homme s'annule devant le Créateur comme une bougie devant une torche. Sans aucun libre choix. Donc, dans cet état, l'homme ne donne rien, car il n'a pas le choix. Mais précisément lorsqu'il doit aller au-dessus de la connaissance, puisque la connaissance dit autrement, alors il est possible de dire qu'il donne quelque chose au Créateur. Et il a dit qu'il faut croire que ce travail est plus important devant le Créateur que les autres travaux. Et le prophète a dit, le bœuf connaît son acquéreur, que cela concerne l'aspect d'Israël, qui sont les chefs du peuple. Car Israël signifie « li roche ». À eux appartient la connaissance, comme il a été dit plus haut. C'est pourquoi il est dit, Israël ne connaît pas. Ils ne se sont pas engagés à donner un travail afin d'atteindre la connaissance du Créateur. Comme il est écrit, et tu sauras aujourd'hui, et tu ramèneras à ton cœur que le Créateur est Dieu. Et le prophète a dit qu'ils ne se sont pas engagés dans cela. Et le prophète a aussi parlé de la collectivité, c'est-à-dire à ton peuple, dont le travail est seulement pour recevoir une récompense. Et c'est pour cela qu'ils s'occupent de la Torah et des mitzvot, sans réfléchir à la question de l'âne connaît la mangeoire de son maître. Concernant l'âne, nous l'avons dit plus haut qu'il s'agit du désir de recevoir, appelé seulement amour de soi. Alors le prophète leur a dit, l'âne, c'est celui qui regarde la mangeoire de son maître, c'est-à-dire la récompense, et n'a pas réfléchi que le Créateur leur donne une récompense. C'est-à-dire que par la réflexion, ils recevront l'amour du Créateur, comme il y a de l'amour pour celui qui donne des cadeaux aux gens. Et ils n'ont pas prêté attention au donneur, ils ont seulement pensé qu'ils recevraient une récompense. Il s'ensuit que les actions qu'ils ont faites à cause de la récompense étaient sans amour et sans crainte. C'est-à-dire qu'ils n'ont pas du tout pensé à l'étable de son maître, c'est-à-dire à penser au maître de la maison, que le Créateur est le donneur. Et ils ont préparé les mitzvot du donneur de la Torah et des mitzvot, car ils n'ont pas pensé au moment de l'action, au donneur de l'action. Et même lorsqu'ils pensaient à la récompense, ils ne pensaient pas non plus à celui qui donne la récompense. C'est-à-dire que le prophète se tient et avertit, aussi bien du côté d'Israël, qui travaille avec l'intention, qui ne prête pas suffisamment attention comme il le faudrait, pour atteindre l'adhésion au Créateur, et aussi ceux qui travaillent seulement dans l'action, dans l'attention et seulement de recevoir une récompense. Ils ne prêtent pas attention à penser à qui est le donneur de la récompense. C'est pourquoi mon peuple n'a pas réfléchi, et de ce fait, il leur manque l'amour du Créateur. Et d'après ce qui précède, il en ressort que l'homme doit se rendre des comptes à lui-même. Avant d'aller prier. Sur quoi prier? C'est pourquoi mon père et maître de mémoire béni a dit que l'homme doit prier pour une seule chose, et cela inclut beaucoup de choses. Et cela consiste à demander du Créateur qu'il lui donne le désir de travailler dans le but de donner, et non pour son propre intérêt. Car afin d'avoir le désir de donner, il est nécessaire d'avoir la croyance dans le Créateur et de croire en la grandeur du Créateur. Cependant, cette prière, ce qu'il veut que le Créateur lui donne le désir de donner, cela signifie que l'homme dit au Créateur, « Je veux ». Lorsque je m'occupe de la Torah des Mitzvot, que l'intention soit de croire qu'il y a du plaisir pour le Créateur dans mes actions. C'est-à-dire, même si l'homme ne ressent aucun goût ni aucune sensation lors de son effort, qu'il ait la force de dire à son corps, lorsque le corps prétend, tu vois bien que tu ne ressens aucun goût dans l'étude de la Torah. Et de même dans la prière, alors l'homme veut avoir la force de dire à son corps, puisque je travaille seulement pour que le Créateur ait du plaisir, qu'importe si je ne ressens aucun goût ici ou non. Si je travaillais pour mon propre intérêt, tu aurais raison dans ce que tu me dis, que tu ne ressens aucun goût. Pourquoi travailles-tu comme une nourriture dont l'homme ne profite pas? Il ne la mange pas. Mais moi, je travaille pour l'intérêt du Créateur. Alors, qu'importe quel goût je ressens, c'est cela qu'il demande au Créateur, et c'est cela qui s'appelle soumission inconditionnelle.
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5: On passe au cours du 6 février 2003. Celui qui porte le deuil sur Jérusalem mérite et voit la joie de Jérusalem dans le travail. De Shlavei Asulam, tome 5, page 143. Encore et encore, le rabbin revient au même sujet. Car la créature veut arriver à la perfection. Il a été préparé pour elle un tzimtzum, la dissimulation. La dissimulation sur la grandeur du Créateur. Pour qu'il travaille au-dessus de la connaissance. Pour qu'il puisse sortir du désir de recevoir pour lui-même. Alors, le Créateur est caché. Et tout notre travail, c'est comment avoir la grandeur du Créateur, sinon on n'a aucune force, aucun carburant pour travailler. Et la rédemption et l'exil, c'est pas que sont cachés de nous les plaisirs, l'éternité, la perfection, ce sont les résultats de ce que nous atteignons de la grandeur du Créateur. C'est-à-dire que on se trouve en exil de la grandeur, de la reconnaissance du Créateur. De la reconnaissance du Créateur, ça s'appelle que la Shrina est en exil. La Shrina est, c'est la révélation du Créateur. Ok, alors, elle est en exil, la sensation du Créateur est... Et ce que nous, on doit faire, c'est revenir à Jérusalem. L'exil, c'est depuis Jérusalem, depuis une ville entière, Yir Shlema, Yerushalayim, depuis une crainte entière. Et donc, pour recevoir le joug du royaume des cieux, c'est quoi le joug du royaume des cieux? Le joug du royaume des cieux, c'est que le Créateur est bon et bienfaisant. Donc, contre ça, travaillons-nous toutes sortes de forces de séparation, qu'on appelle soit le désir de recevoir de l'homme, soit les nations du monde. Si nous, on les surmonte et on atteint la grandeur du Créateur, une crainte entière, Yirashlema, c'est-à-dire que j'ai peur, pas de ce qu'il y a dans mes kélim, s'ils vont se vider, mais jusqu'à quel point est-ce que je pourrais remplir ce kélim à lui? Ça s'appelle que je travaille seulement en raison de la grandeur du Créateur. Et de manière naturelle, il ne nous manque rien. Seulement sentir la grandeur du Créateur. C'est comme avec les êtres humains que si on sent que chez quelqu'un qu'il a un grand homme, ou qu'il a de l'argent dont j'ai besoin, ou qu'il a du pouvoir, alors je me soumets devant lui de façon naturelle. ou si tout le monde le respecte, alors moi aussi je me rapporte à lui. Malgré moi en fait, je suis emporté par le courant. Alors, j'ai une capacité et un désir de le servir du fait qu'il est grand, peu importe pour quelle raison. C'est sûr que ce qui est respectable à mes yeux ou ce dont j'ai peur, c'est ce que je respecte. C'est pour ça que notre travail, c'est pas un travail dans le fait d'atteindre quelque chose, des atteintes, de statut ou de faire quelque chose. Tout ça, ça sera un résultat simple si on atteint la grandeur du Créateur. Si on atteint la grandeur du Créateur, alors on aura la force du désir, une aspiration, une énergie pour arriver à toute autre chose. Nous s'adresser à lui, exiger de lui, le reconnaître, tout. C'est pour ça que tout le travail, il se concentre seulement dans un seul point, arriver à un état où le Créateur sera grand à mes yeux. Et seulement contre ça, on a toutes les forces de dissimulation et les pensées étrangères. Si on fait attention à la façon dont on fuit, dont on oublie, où on fuit le chemin, où on oublie la mission, alors on verra qu'en fait, il y a une seule chose qui est constamment ce que nos nations du monde veulent nous cacher. Et c'est la grandeur du Créateur. Comment est-ce qu'on arrive, malgré tout, à se rapprocher un peu de reconnaître la grandeur du Créateur? Peut-être, d'une certaine manière, y aspirer, l'exiger, voir que je suis obligé d'en avoir. Ça peut venir à moi, soit par nécessité, après de grandes souffrances que je supporte, jusqu'à ce que, à cause de l'abondance des souffrances, je commence enfin à voir et examiner que, sans reconnaissance de la grandeur du Créateur, je ne peux pas sortir de cet état, de mon état terrible. Et c'est la seule force qui veut me faire sortir du mal. Et alors je travaille de façon directe dans mon désir de recevoir. Ou bien j'organise d'avance un système de publicité, disant que le Créateur est important et que la reconnaissance de sa grandeur, c'est la clé de tout le bien. Selon le désir de recevoir, hein, je travaille pour l'instant, pas au-dessus de la connaissance et pas selon le désir de donner. Et alors, j'accélère le développement. Et j'ai pas besoin de souffrance. Et c'est pour ça que ici le Baal HaSulam dit que notre seul choix, c'est une société qui peut, comme dans ce monde, me fournir. La société me fournit toutes sortes de valeurs, et donc je cours ici ou là, je respecte ce métier ici ou ce poste-là, je respecte ce vêtement-là et pas celui-là. C'est-à-dire, toutes ces choses-là qui sont devant moi, c'est en fait une sorte de domination de la société sur moi. C'est sûr, il y a peut-être un petit peu selon ma nature, un petit peu selon mon caractère, selon l'état où je vis et d'une manière ou d'une autre. Mais au final, la société détermine tout ce qu'on veut. L'ordre des priorités, les valeurs de chaque chose. C'est pour ça que c'est de telle manière que je dois trouver et construire face à moi une société pour sentir la pour ressentir la nécessité pour, de la reconnaissance de la grandeur du Créateur. Si je reçois ça de la société, alors je ne dépends plus de rien d'autre. Alors j'ai la force, le carburant, l'élévation, l'énergie, l'aspiration vers la chose unique, principale et correcte qui nous est cachée. Et après, il y a déjà toutes les autres étapes dans l'atteinte du Créateur réel et dans l'adhésion à lui, jusqu'à ce que j'arrive à ce même état de Ein Sof, où en fait, il ne me manquait aucun point, sauf, comme on le comprend maintenant, seulement l'importance du Créateur. Du Créateur vis-à-vis de Malchut d'Ein Sof. C'est juste ça que, en fait, qui est seulement caché, et dans le Tzimtzum Alef, et dans le Tzimtzum Bet, et dans tous les Tzimtzumim et toutes les dissimulations. C'est la grandeur. Que nous arrivions à cette même grandeur, mais maintenant de bas en haut, au-dessus de la connaissance. Et alors, on travaille, non pas comme un bœuf, comme il dit, mais non pas comme un âne, mais comme un bœuf. On parle encore de comment travailler en raison du désir de recevoir vers le Créateur. Que ça me vaut la peine pour moi qu'il se révèle, que ça me vaut la peine qu'il se révèle et qu'il soit pour moi comme un grand. Et ensuite, quand on commence à se rapprocher vraiment, quand on travaille sur ça, alors on acquiert aussi la grâce de Kdusha, un point spécial où on commence à penser, oui, je veux travailler en raison du fait que le Créateur est grand, mais puisque je veux tout le temps sentir qu'il est grand, alors il commence à être grand à mes yeux. Non pas parce que moi, je reçois dans mes poches, dans mes kelim, quelque chose du fait qu'il est grand. Je ne profite pas du fait qu'il est grand, comme quelqu'un de riche, donc je peux recevoir aussi quelque chose. Mais je commence à apprécier sa grandeur en elle-même. C'est-à-dire que je commence à apprécier son statut. Je commence à apprécier ses qualités de don comme grande. Et alors, commence aussi chez moi, en dehors de mon ego, où je veux comme ça aller, comme ça lui arracher quelque chose. Je commence aussi, depuis cet égoïsme, à sentir un peu la saleté dans mon travail. Qu'il commence aussi à se former en moi un point de grâce envers lui, envers ses qualités à lui. Et jusqu'à ce que je veuille aussi son bien, jusqu'à ce que je veuille être comme lui. Et ça aussi, c'est enraciné dans notre nature, en vérité. On voit et on sent que si un homme est grand, peu importe s'il est mauvais ou bon, peu importe, c'est-à-dire que jusqu'à quel point est-ce que je l'évalue de mon désir de recevoir par rapport à moi, seulement le grand éveille déjà en moi une sorte d'attention et de réaction envers lui, comme si je voulais malgré tout être près de lui, vers lui. Et donc, il y a ici le début du chemin où l'on peut certainement penser dans l'olishma à la fois pour moi-même et à la fois pour le Créateur. C'est ça ce qui s'appelle l'olishma, à partir duquel on arrive au l'olishma. Ces choses-là, elles viennent vraiment comme des étapes du développement de l'homme, seulement à une condition que sans grande intelligence, sans grand raisonnement, sans esprit aiguisé, et il prenne pour lui une seule mission, arriver à un état où, en dehors de la grandeur du Créateur, il ne veut rien reconnaître. Et que c'est seulement pour ça qu'il établit la société, et seulement pour ça qu'il organise ses relations dans la société, et exige de la société qu'elle se rapporte comme ça à lui. Oui. Travailler sur la grandeur dans la croyance au-dessus de la connaissance, c'est-à-dire que si maintenant, dans la connaissance, je le vois grand, de 10 kilos. Je dois maintenant qu'il soit 20 kilos à mes yeux. Le Rav répond. La question c'est, si dans ma connaissance je vois le créateur grand de 10 kilos, au-dessus de la connaissance, je le vois maintenant de 20 kilos. Aspirer à ça. Aspirer à 40 kilos. La question, elle n'est pas correcte dès le départ. Si tu arrives à la reconnaissance, pas la reconnaissance, hein, disons à l'évaluation. Pas que tu vois, bien sûr, parce qu'on parle avant le Marsom. Donc, si tu arrives à un état où tu as réussi à te tourner vers le Créateur, à sentir vers lui un certain aspect de respect, dis qu'il y a une importance, ça s'effacera immédiatement. Pas immédiatement après quelques minutes, mais tes pensées étrangères te commenceront à t'embrouiller, d'autres désirs sur lesquels tu n'as pas encore assemblé la grandeur du Créateur. Et tu tomberas de ces 10 kilos à moins 10. Tu comprends? C'est-à-dire que de marcher tout le temps comme ça, de positif en positif, à pas tomber, on n'est pas capable. Avec quel cli? Et comme maintenant, la même chose à chaque degré, mais à chaque degré, pour ainsi dire, la déception et aussi la chute, et ce sera déjà contre les forces que tu as déjà, oui? Selon les forces que tu as. Oui. Maintenant, tu as parlé du fait que chacun, parce qu'il est différent, il travaillerait comme résultat de la grandeur du Créateur de manière différente. Mais à la fin, tous doivent arriver à un état où, à cause de cette grandeur, ils sont prêts à s'annuler. Non? Alors, qu'est-ce qui reste d'eux? Qu'est-ce qui reste de cette racine d'âme si particulière si je m'annule complètement? Quand je veux m'annuler complètement devant le Créateur, alors je veux... Qu'est-ce que je veux annuler? Devant quoi est-ce que je veux l'annuler? Il faut expliquer. Je veux m'annuler devant le Créateur. Alors, m'annuler devant quelque chose, c'est encore à peu près d'accord. Mais qui est ce moi et qui est le Créateur devant qui je m'annule? Hein? Qu'est-ce qui s'annule devant quoi? Alors, le Créateur devient une connaissance du don, un désir de donner. C'est-à-dire, déjà, en général, qu'est-ce que c'est que donner une telle catégorie où le don est une chose immense, grande, et en comparaison avec mon désir égoïste, qui travaille seulement pour absorber en lui-même. Au final, c'est ça ce qui se dessine pour l'homme. Et ça, c'est déjà le résultat du fait que je travaille sur la grandeur du Créateur. C'est-à-dire que je reçois ici des choses, il y a ici des choses qui changent en nous, non pas selon ce qu'on veut, ni selon ce à quoi on aspire, mais comme résultat de ça. Aspire à la grandeur du Créateur dans le but de recevoir, et tu recevras de lui une grâce de Kedusha et des désirs de donner. Comment l'apprendre dans les quatre prinotes de la lumière directe? Est-ce que Prina Aleph a pensé une fois que Prina Bet pouvait sortir d'elle? Jamais. C'est déjà derrière les coulisses, l'action du Créateur que ça agit comme ça, sur le désir de recevoir. De ce que le désir de recevoir, comment aspirer à un discernement encore plus grand. Car parce que Prina Bet est plus épaisse que Prina Aleph. Mais on dit que dans la Kabbale, on travaille pas sur les désirs, sur les qualités, sur ce genre de choses. Mais si je vois que j'ai des désirs et des qualités qui me détruisent toute cette affaire du travail sur la grandeur du Créateur, est-ce que je peux pas demander que la grandeur du Créateur me change quelque chose en eux? Toutes les choses qui sont en moi, mauvaises et bonnes, et quelque chose d'horrible qui m'apparaît maintenant, et que quelque chose de bon, oi oi oi, que ça me reste, que je perds pas ça, peut-être que par ça je saisis la spiritualité, elles sont toutes importantes exactement comme une seule. C'est-à-dire qu'il n'y a aucune préférence, ni aucun défaut de l'une par rapport à l'autre. Pas du tout. Je dois me rapporter à toutes comme à des choses correctes pour la connexion au Créateur. C'est un enfant a aussi besoin de l'amour de sa mère. Il a aussi besoin de saisir sa mère un peu comme cruelle, exigeante et effrontée. Et un peu lui donner de la joie, tout. C'est-à-dire qu'il a besoin de... Il n'y a rien qui nous paraît mauvais et dont on n'aura pas besoin de la même mesure. C'est-à-dire que tout ce qui se révèle en nous, à chaque instant, toutes les choses mauvaises et bonnes, en même temps, je vois en moi certaines choses mauvaises et certaines dont j'ai vraiment honte. Même devant moi-même, je veux pas m'en souvenir, tu comprends? Parfois je m'en souviens, bon, ça me fait un peu mal, je veux immédiatement le cacher de ma confiance. On peut dire comme ça, oui, je comprends. C'est que elles sont toutes sur la même ligne d'importance, toutes. Ce qui se révèle à ce moment-là, c'est important de façon égale. Seulement, l'aspiration à la grandeur du Créateur. Et c'est tout. Et cette aspiration, elle se transformera elle-même en différentes formes. Qu'est-ce que c'est que c'est exactement l'importance et qu'est-ce que c'est que je veux d'elle pour moi-même, pour lui, comment est-ce que j'évalue, qu'est-ce que j'évalue exactement, qu'est-ce que c'est exactement donner et qu'est-ce que c'est exactement recevoir. Toutes ces choses, peu à peu, recevront à chaque fois une autre forme. Jusqu'à ce qu'on arrive à une forme spéciale, appelée jusqu'à ce qu'il ne me laisse pas dormir, toutes sortes de choses comme ça avec lesquelles on passe déjà le morceau. Et ici, il faut distinguer deux choses. Tu travailles sur la grandeur du Créateur, et depuis la grandeur du Créateur, toutes sortes de choses changent en toi. Pas de façon directe. Comme Prina Aleph qui se transforme en Prina Bet. Il y a ici vraiment une question de renversement. C'est tout? Oui. Alors du coup, c'est quoi la différence entre la question qui est le Créateur et qu'est-ce que ce travail? Entre la question de qui et de quoi? Ça, on va l'étudier à Pessah. Oui. C'est écrit ici, page 145, que quand un homme prie sur à propos de l'exil de la Shrina, à chaque fois il doit prier sur l'exil de la Shrina du monde entier, de son ami, sans prier sur l'exil de la Shrina pour lui-même. Il dit aussi que pendant l'étude, quand je demande, je dois demander sur la correction du monde entier, la correction des amis avant de demander ma propre correction, demander sous cette forme-là. Regarde. Certains disent, quelqu'un de grand te conseille de penser d'abord à ce qui sera pour l'ami. Tu peux? Si ce sont des bonnes choses, alors je veux pour moi-même. Si ce sont des choses pas tellement bonnes, alors j'écris à tous. Pourquoi ne recevez-vous pas ça? Oui. S'il y a quelque part une personne qui sait pas qu'il y a un certain trésor ouvert, j'ai découvert un certain trésor et est-ce que je crie à tous, venez recevoir? Non, je le referme un peu, encore plus, et je viens petit à petit, j'en sors quelque chose, n'est-ce pas? D'une façon ou d'une autre. Et seulement pour moi-même. Quand vas-tu aller crier aux autres? C'est quand tu veux que reçoivent d'abord, et ensuite, si je vois que c'est bon, d'une certaine manière, que moi aussi j'en ai un peu. Bon, très bien. Mais d'abord, eux, c'est ainsi qu'on comprend. Qu'est-ce que ça s'appelle qu'un homme doit d'abord penser à comment ça sera à la grandeur du Créateur, à quel point est-ce que elle sera grande dans la société ou dans mon monde. Alors, soit je crie devant tout le monde, vous êtes des méchants, vous devez reconnaître le Créateur, la grandeur du Créateur, ou alors, je supplie. Bon, les amis, s'il n'y a pas chez vous la grandeur du Créateur et que vous ne me la donnez pas, alors je ne l'aurai jamais. Alors ça dépend de comment est-ce que je me soucie. Soit je leur vends ça, soit simplement, je n'ai pas d'autre voie que de recevoir ça à travers eux. Tu comprends? C'est ça le problème. Comment est-ce que l'homme se rapporte à cette chose-là, la grandeur du Créateur?
4: Ken?
5: Oui. Si j'arrive déjà à la compréhension que, par peur de la sensation du mal, je comprends que la seule chose dont j'ai besoin pour ne pas y revenir, c'est que la société fournisse la grandeur du Créateur. Par contre, si mon ami n'est pas dans un état où il comprend encore la nécessité pour laquelle je vis et qu'il reçoit encore ce que je lui donne comme un jeu, sans comprendre la nécessité. Bon, regarde, j'ai vu une fois une partie d'un film une sorte de blague comme ça, un film où quelqu'un est couché à l'hôpital et l'autre arrive et sans se rendre compte, il appuie sur son tuyau d'oxygène et quelque chose comme ça et l'autre commence et l'autre il sait pas quoi. Donc si on savait que chacun appuie sur le tuyau d'oxygène de l'autre, alors on n'aura eu aucun problème. Alors on parlera d'abord du fait que vraiment moi sans toi, je dépends de toi. Et tu sais ce que c'est? C'est simple, je dépends. Et si tu ne signes pas, je ne passe pas le morceau. Donc que faire? Dis-moi, comment est-ce que je dois me rapporter à toi? Te tuer, ça ne m'aidera pas. J'ai besoin de ta signature. Si je pouvais tuer tout le monde et par cela passer le morceau, bénir le Créateur, je n'aurais pas besoin d'avoir l'accord. Je dois d'abord recevoir l'accord de tous. Mais qu'est-ce que je vais faire? L'accord, c'est que seulement si tu as la grandeur du Créateur, que tu me signes, ça veut dire que tu me donnes cela, alors j'aurai une telle grandeur du Créateur et que je passerai le marsom. Alors regarde, jusqu'à quel point est-ce que je dois me soucier de toi? Est-ce que je t'aurais regardé une seule fois? Dis-moi, maintenant, quand je pense à ça, vraiment chacun et chacun, qu'est-ce que je vais faire avec eux? Je sais pas moi, je les hais. Mais j'ai pas besoin d'eux. Mais la grandeur du Créateur, la reconnaissance du but, les souffrances, oui, la reconnaissance que je suis mort, ça m'oblige malgré tout, ça me ramène malgré tout à la société. Et au fait que, d'une certaine manière, je dis, bon, les amis, on n'a pas le choix, essayons, personne ne veut l'un l'autre, mais peut-être, comme ça, d'une certaine façon, sinon, c'est comme le Bala Salam, il dit, le bateau coule dans la mer et chacun doit boucher ce trou qui est sous lui, dans la paroi du bateau. Alors, je commence à les supplier, d'une certaine façon. Il y a comme ça ici des gens qui sont ici, depuis de nombreuses années, ils ont déjà des kélims pour sentir quelque chose, oui. Comme ça, l'amertume de leur état. Et il faut, c'est-à-dire que, on a vers qui nous tourner. On a vers quelle distinction nous tourner. Chez chacun et chacun. Et c'est ça qu'on doit utiliser. Moi, tant que je ne reçois pas de chacun son don envers moi, dans la société on est déjà arrangé comme ça d'en haut, que j'aurai pas cette force, il me manquera un gramme et je ne passerai pas le marsum. Et un gramme peut dépendre juste d'une petite pièce. Donc, d'un petit choulem qui voudra pas. Donc tu comprends, hein? Donc qu'est-ce que je vais faire avec lui? Son désir, je peux, enfin, qu'est-ce que je peux faire contre son désir? Lui donner des coups? Qu'est-ce que je peux? Imagine, je dois le convaincre que s'il me donne ça, lui aussi reçoit la même évaluation de moi et lui aussi passe avec moi ensemble. Alors je garantis que personne d'ici, ou alors tous. C'est-à-dire que c'est comme ça. Chacun pense qu'il est la pointe et que chacun est vraiment la pointe. Mais ça, c'est pas suffisant. Il n'y a pas de laisser passer. Il y a seulement la signature de tous. Oui. Qu'est-ce que c'est que la grandeur du Créateur? La grandeur du Créateur, qu'est-ce que c'est? C'est simplement grand. Pense comme ça pour l'instant. Ensuite, je t'ai dit, à chaque fois tu recevras une autre forme de la grandeur. Grand ceci, en cela, grand ce qu'il veut me donner, grand général, qu'il donne à tous, tout le monde, peu importe. Soudain, ça ne m'importe pas, mais il me donne. Bon, ben voilà, toutes sortes de choses comme ça. Ensuite, grand vers le don, grand dans le fait que moi je veux être comme ça, comme lui. Bon. Qu'est-ce que ça s'appelle prier au sujet de la destruction du temple? Demande quelqu'un à partir d'Israël. Prier au sujet de la destruction du temple. Le temple, ça s'appelle le cœur de l'homme, qui est déconnecté, qui est corrigé vers le Créateur. Hein? tous les travaux du temple, tous les travaux du temple sacré, ça s'appelle le temple. Que tous les désirs de l'homme, dans le but de donner, travaillent vers le Créateur, ça s'appelle le travail corrigé du temple sacré. Il y a là des prêtres et des lévites et un grand prêtre et Israël et l'institut du monde et les femmes. Et il y a là des cours pour chacun et chacun, pour chaque désir, et tous travaillent sous la forme corrigée. Où il y a le travail des sacrifices, et il y a des chants, il y a une prière, et il y a de l'eau, il y a du sang, il y a toutes sortes de ces distinctions. Il y a aussi des jours, de la semaine, et tout ça s'est arrangé face à tout notre travail, dans tous nos désirs, pour l'adhésion au Créateur, sous la forme corrigée en adaptation en adaptation à lui. Ça s'appelle le travail du temple. Et pour ça, on doit prier qu'on ait la force, qu'on ait le désir, qu'on ait un massar pour travailler avec tous nos désirs. Comme ça. Bon, encore la même question. Comment est-ce que je peux agrandir le désir, la grandeur du Créateur en moi et convaincre chacun des amis de s'occuper de ça. Ça, c'est le travail. Il n'y a pas ici de... On doit simplement penser à comment est-ce qu'on fait. Les conseils, ils existent partout. Pourquoi Yehuda dans le Chumash est-il un âne? On en parlera de ça. Pourquoi y a-t-il le Chumash, un salaire qui est appelé un âne? Magnifique, il connaît le Chumash. Bon, moi, je ne lirai pas le Chumash comme ça si simplement, monsieur Yehuda de Paris, parce que tu peux commencer à le matérialiser. Bon, c'est ok. Qu'est-ce que ça s'appelle m'annuler moi-même? En quoi m'annuler? C'est comme si vers le Créateur, oui. Mais ça aussi, c'est pas clair. Qu'est-ce que c'est que pour le Créateur, ou devant le Créateur, ou selon le Créateur, annuler, ou agrandir, ou diminuer? On parle de deux opinions, deux distinctions. Alors, selon ce que je distingue, qui est le Créateur, selon cela, et qui moi je suis, selon ça, j'ai déjà ici une certaine évaluation de qui je suis et qui est-il. Et par rapport à chaque chose, dans le désir de donner, dans le désir de recevoir, dans les choses, dans toutes sortes de qualités, de dons, de réceptions, oui. Alors, c'est selon comment j'évalue chaque chose. Quand cela il est grand ou petit, ou même qu'il n'existe pas à mes yeux. C'est que on ne comprend pas à quel point on ne tient pas compte de la divinité. Quelqu'un de petit devant moi, mais qui existe à mes yeux, dans mon champ de vision, c'est-à-dire dans mon champ de sensation, il est plus important pour moi que le Créateur. Qu'un petit enfant vienne et commence à me crier dessus ou commence à me faire quelque chose contre moi, je vais m'énerver, je vais réagir à lui de cette manière. Oui, il méprise parce qu'il fait. Oui. Et envers le Créateur, j'ai aucun rapport. La dissimulation, c'est une dissimulation absolue. On doit la construire à partir de zéro. Et à chaque fois qu'on fait atteindre un certain pourcentage, bon, disons, oui, une mesure de grandeur, une reconnaissance, d'une certaine manière, alors immédiatement elle disparaît. Pourquoi est-ce qu'elle disparaît, cette chose-là? La chose disparaît pour qu'on la tire encore et encore. Alors, par rapport à quoi est-ce que je dois constamment m'annuler? Seulement devant la reconnaissance de la grandeur du Créateur. Ici, je suis simplement obligé d'incliner la tête et à tout prix, dans toutes les actions, faire tout ce qui est simplement possible pour arriver à ça. Commençons. Il demande, comment on commence par ça? Comment est-ce qu'on fait? Peut-être... On peut commencer par ça, comme ça. Comme ça, chacun écrit une page, une note. Qu'est-ce que ça s'appelle chez lui, la conduite du Créateur? C'est tout. Mais une grande page, hein? Disons 40 phrases. Est-ce qu'on a déjà quelque chose à saisir? On pense déjà d'une façon intellectuelle, sans déverser le cœur, juste comme ça, d'une façon intellectuelle. Comment est-ce que je me représente ça pour moi? Commencez à écrire, et vous verrez à quel point c'est difficile. Si vous utilisez

Partageons nos impressions du cours, nos ressentis du cours et qu'est-ce qu'on prend pour la réalisation de la dizaine. Comment est-ce qu'on surmonte le problème général? C'est quoi le problème général? Le problème général, c'est que on n'a pas la grandeur du Créateur et on est obligé d'y arriver. Alors le Rav nous a vraiment donné à la fin, comme ça, un petit exercice, comme ça, écrire 40 phrases depuis son intellect sur la grandeur du Créateur, et vraiment on est obligé de s'en occuper. Et parce qu'au début, on se trouve en exil de la grandeur du Créateur. Tout le travail ne se trouve que dans la chose unique qu'est le Créateur, soit grand devant mes yeux. Aussi, le Grave a parlé du fait que si on savait à quel point est-ce qu'on dépendait les uns des autres, le tuyau d'oxygène contient les uns des autres, alors il n'y aurait eu aucun problème. Et j'ai simplement besoin que vous me disiez comment est-ce que j'ai besoin de me rapporter par rapport à vous. Il a dit que si tu t'occupes de la grandeur du Créateur, tu vas y recevoir, dans le but, dans le désir de recevoir, tu y recevras la grâce de Kedusha et le désir de donner. C'est ça en fait, comme ça la solution, qu'on arrive à la grandeur du Créateur et de ça au désir de donner. Mais j'ai fait attention pendant la préparation en cours, aussi c'était la grandeur du Créateur. Alors justement, fais élever le Créateur, comme c'est dans l'atelier. Alors j'ai ressenti à quel point est-ce que c'est difficile, à quel point est-ce que j'arrive pas à le dire, avec le désir de recevoir, avec la grandeur des amis, pas problème. Je peux dire tout ce que je veux. Mais la grandeur du Créateur, j'ai pas de prise. Je vais continuer ce que vous avez dit, que le Créateur soit grand à mes yeux et la dépendance les uns des autres, que chacun doit vouloir que les autres réussissent, sinon ça ne va pas réussir. Le sujet du premier cours dans le congrès qui se rapproche, c'est la grandeur du Créateur dans la dizaine. Je vois que c'est aussi le sujet aujourd'hui dans le cours. Le Rav a dit que on doit faire comme ça, créer un système de diffusion, que ça diffuser à chacun que la grandeur du Créateur, et chacun doit vraiment me signer pour que je passe le Marsom, sans quoi ça ne sera pas possible. Oui, aussi, ces deux choses auxquelles vous avez parlé, chacun prend une grande page, comme ça, pas juste une petite note, mais une grande page, et chacun part de la grandeur du Créateur, et là, on va voir des distinctions, comment le Créateur est grand, et cette chose-là, elle est vraiment, parce que, sinon, le Rav a dit, je pourrais tuer tout le monde. Si j'avance par moi-même. Mais le truc, c'est qu'on doit travailler tout le monde les uns pour les autres et toute la dizaine chacun pour les uns pour les autres. Le Rav a dit qu'on n'est pas capable d'aller par obligation. Et c'est pas que. C'est qu'on ne peut pas travailler seulement dans le positif. C'est-à-dire que si là j'ai 20 kilos, je ne peux pas aller à 30 kilos, mais je vais aller dans le négatif. J'étais là à l'époque quand le Rav a donné cet exercice et c'était vraiment très très difficile. Je pense que j'ai écrit que deux phrases. Mais peut-être que maintenant je vais réessayer et il y aura un changement. Mais voilà, tout ça c'est la force des amis. Encore quelque chose qu'il y a eu à la fin, même de manière absolue. Pourquoi? Parce que on continue encore et encore. Par rapport à quoi est-ce que je dois m'annuler? Par rapport à la grandeur du Créateur dans la dizaine. C'est-à-dire que simplement, je dois incliner ma tête dans toutes les actions, faire tout ce qui est simplement possible pour arriver à ça.

Aussi, le Rav a expliqué la nécessité de ce lien entre nous qui est nécessaire. Que moi, par moi-même, je n'ai pas la grandeur du Créateur. Je dois simplement que, tant que vous ne me donnez pas la grandeur du Créateur, j'ai simplement besoin, je vais arriver nulle part. Donc, simplement, j'ai besoin de m'inquiéter de vous, m'occuper de vous, et j'ai pas envie. Mais à chaque fois, voilà, à chaque fois, le Rav donnait l'exemple de la Prina Aleph qui devient la Prina Bet. C'est-à-dire qu'on n'a pas besoin de comprendre comment ça se passe. On a simplement essayé de faire ça. Et là, l'action va amener à la grâce de Kedusha qui va me verser. Oui, dans la continuation de ce qu'on avait avant, c'est que tout le travail, c'est que le Créateur soit grand pour moi. Et il a dit que le Rav a dit que quand on oublie et on fuit, en fait, tout ça, c'est la notion des nations du monde et on doit simplement avoir la grandeur du Créateur. On va passer à la prochaine partie de la leçon et avant ça, chantons une chanson ensemble.

Mes amis, on va écouter maintenant une conversation sur le chemin du nom de maintenir le Créateur en face des cieux. C'est une conversation qui a eu lieu il y a 3 semaines, la date du 19 avril 2026. Le Ravi. Nous n'avons qu'un seul conseil qui est de s'efforcer de parvenir à la grandeur du Créateur. C'est-à-dire, tout ce que nous faisons dans la Torah et des mitzvot, nous voulons que notre récompense soit de ressentir la grandeur du Créateur. Et toutes les prières que nous prions doivent être pour relever la shrina de la poussière. Du fait que le Créateur est dissimulé de nous à cause du tinsum qui a eu lieu. Et nous ne sommes pas capable d'estimer son importance et sa grandeur. C'est pourquoi nous prions le Créateur qu'il retire qu'il retire de nous sa dissimulation et qu'il élève la couronne de la Torah. Comme nous disons dans la prière Shmona Esrei de Rosh Hashanah, et donc donne la gloire à ton peuple. Ce qui signifie qu'il donne la gloire du Créateur à son peuple, qu'il ressente la gloire du roi. Et c'est pourquoi l'homme doit s'efforcer de ne pas oublier le but lors de l'étude de la Torah, que cela soit toujours devant ses yeux. Que lui veuille recevoir de l'étude, que l'étude lui donne la grandeur et l'importance du Créateur. Et de même, lors de l'accomplissement des mitzvot, il ne faut pas non plus oublier l'intention que par le fait qu'il accomplit les mitzvot, par cette vertu-là, le Créateur lui ôtera la dissimulation. Bon, les amis, où est-ce que j'appuie? Ici, ça mène à rien. Oui, c'est parce que c'est sensible. Un petit contact, ça suffit. Ouais, bon. Voilà. Par cette vertu, le Créateur lui ôtera la dissimulation. Le Rav répond. Ce qui repose sur la spiritualité, mais qui reçoit par ressenti de la grandeur du Créateur. Oui. La grandeur du Créateur. En vérité, à part ça, on n'a besoin de rien d'autre. Et tout ce que on étudie, c'est seulement pour être arrangé comme ça, que nous voyons le Créateur qui se trouve devant nous et que on soit en effet digne de recevoir sa lumière. Pourquoi est-ce que ce n'est pas donné à l'homme de vérifier, de mesurer la grandeur du Créateur? Pourquoi? Oui, justement, c'est ce que je dis. Pourquoi est-ce que ce n'est pas donné? Je ne peux pas dire qu'à présent la grandeur du Créateur est plus grande qu'il y a 10 ans ou 20 ans ou 30 ans. Pourquoi est-ce que ce n'est pas vérifiable ou mesurable? Le Rav dit, je pense que c'est mesurable. Moshi, mais comment? Moi, je ne ressens pas que je peux dire plus ou moins. J'ai aucun clé pour ça. Le Rav, de quoi as-tu besoin pour ça?
Mushi. Pourquoi est-ce que j'ai besoin de ça? Ah, qu'est-ce que j'ai besoin pour d'en retirer? Je sais pas. J'ai pas. Si j'avais de tels kélim, je vérifierais. En vérité, c'est aussi le cas pour les autres sentis. Disons, je peux pas dire que j'aime mon épouse ou mon enfant plus maintenant qu'il y a 2, 3, 5 ou 10 ans. C'est pour ça que je dis qu'il n'y a pas de mesure, que c'est comme s'il était impossible de mesurer le ressenti. Donc on dit que, et quand on dit il faut, mais là-bas on n'exige pas que tu doives aimer davantage. Mais ici on doit, tu dis que tout en plus et plus et plus, plus d'importance, mais je ne peux pas mesurer. Et donc je demande. Bon d'accord, ça c'est un fait, mais pourquoi? Pourquoi est-ce que ce n'est pas donné à l'homme de mesurer la grandeur du créateur? Jusqu'à quel point le créateur est plus grand? Bon, disons, contentons-nous de la période de la préparation. Je ne sais pas si peut-être après le marsum ce soit en effet possible, mais pendant la période de la préparation, ce n'est pas possible de mesurer. C'est-à-dire que ce n'est pas possible de mesurer. Je peux dire que, bon, comment dire? Disons, Shimon, pour qui le créateur est important. Il vient en cours, il paie le maaser. C'est-à-dire qu'il y a un certain cadre dans notre monde qui indique que le créateur est important pour lui. Sinon, il ne ferait pas toutes ces choses. Mais ce sont des choses limitées après que l'homme a déjà fixé un certain cadre, c'est tout. Mais nous, on parle ici pas de ça. On parle de l'état intérieur. Que à chaque fois, c'est plus important pour moi et encore plus, encore plus. Et moi, je comprends pas pourquoi il n'y a pas de clé pour mesurer ça. Il y en a un. Révèle-moi. Moi, j'ai pas de clé. La grandeur du créateur, l'importance du créateur. Mushi. Mais comment est-ce qu'on mesure ça? Comment est-ce qu'on mesure ça? Le Rav. C'est un ressenti intérieur. Je pense que si l'homme ressent déjà que durant la journée, il n'a rien d'autre à penser d'autre que le Créateur. Et que c'est comme ça qu'il veut que ça reste, son ordre intérieur, ça lui suffit. Et il veut que ça reste comme ça. L'essentiel, c'est que le Créateur soit tout le temps devant lui, et il a besoin de rien d'autre que ça. Dit, au moment où le Créateur est devant lui, alors il a besoin de rien. Et là, la motivation, il est attiré par ça, ça c'est clair. Mais comment placer le Créateur devant moi tout le temps? Comme c'est écrit, que j'ai placé le Créateur devant moi constamment, qu'il se tient vraiment devant toi tout le temps, comment ça tenir tout le temps? Il faut tout le temps, s'imaginer à nous-mêmes que l'on se trouve devant lui. Et que c'est toute notre vie. Mushi. Pour moi, ce n'est pas encore clair si chaque ami dans la dizaine peut être la tête, le roche, parce que tous ne gardent pas le cadre, tous ne viennent pas au cours. Il y a vraiment une question ici. Qu'est-ce que tu en penses? Qui peut être la tête, le roche? Oui, permettre à tous d'être dans la dizaine, d'être la tête, même si c'est un homme qui ne vient pas toujours au cours et ne respecte pas toutes les conditions. Oui. Bon, permettre à tout le monde. On passe à la prochaine partie de la leçon. Et tu es notre ami.

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2: Oui, bonjour les amis, on étudie l'article La paix dans le monde. C'est un article qui se trouve dans les écrits du Baal HaSulam. On a commencé à étudier l'article la semaine dernière. On a lu les premiers paragraphes. Aujourd'hui, on va lire et aussi écoutons le clip numéro 4 du Rav qui va nous donner un peu que vraiment dans notre nature elle-même, dans le fait que même selon notre kilim à nous révéler le chemin correct dans la vie. C'est-à-dire que c'est ce que dit le Baal HaSulam. Il dit que vous n'avez pas besoin d'attendre la révélation d'en haut, qu'elle vienne comme ça, comme pour Eliyahu, et qu'elle tombe comme ça dans quelque chose. Mais vous avez besoin d'être comme Moshe Rabbeinu, notre Moïse, et ni d'autre ça, mais simplement que si vous vous dirigez correctement face à la nature et que vous commencez à vous rapporter par rapport à la nature de manière rationnelle, vous aussi et les autres, vous pouvez révéler en quoi est-ce que est le travail de l'homme dans ce monde-ci. Ce monde-ci, il est créé de telle manière. De quelle manière est-ce qu'il doit y arriver? C'est quoi son processus qui doit passer? Vous pouvez faire ça. C'est comme les écrits là-bas dans l'article de la paix. Que c'est des réflexions et critiques à partir de l'expérience. C'est à partir de l'expérience. C'est-à-dire que c'est dans notre obligation de le travail du Créateur. C'est-à-dire que notre obligation de nous corriger et que ça, c'est le meilleur moyen. Et c'est pas que ça nous a l'air d'être comme ça, mais on voit que depuis la recherche, c'est comme ça que c'est correct. On doit lire plusieurs fois l'article et puis on comprendra à quel point est-ce que ça doit être. Et si ces choses-là, on doit les développer et vraiment les rendre comme la même chose avec lesquels on va vers la dissémination. Et maintenant, c'est l'article de la paix dans le monde. Pas la paix, mais la paix dans le monde, oui. Et là, il nous écrit comme ça, une petite introduction très, très intéressante. Réflexion et critique. Réflexion et critique aux questions relatives à l'absence de la paix, aux propositions des réformateurs du monde et leur position à l'épreuve de la réalité. C'est-à-dire qu'ici, il y a comme ça un peu une introduction vraiment comme ça, mais on ne la voit pas correctement. C'est-à-dire qu'on ne voit pas ce qui est écrit ici. Qu'est-ce qu'il nous dit ici? Réflexion et critique aux questions relatives à l'absence de la paix. C'est-à-dire que nous, on doit comprendre qu'est-ce que c'est que la paix. Comme il en a parlé dans l'article précédent, l'article de la paix, comme ça, là c'est déjà la paix dans le monde, que c'est déjà plus la réalisation de cette même mesure. Donc là, il veut nous dire que d'une manière humaine, comment est-ce que nous nous rapportons à la réalité, à toutes sortes de formes de la relation entre nous, comme ça, intime un peu. C'est pour ça qu'il nous dit comme ça. Réflexion et critique aux questions. C'est-à-dire que là, c'est dans une autre mesure, il veut nous expliquer ce même système qui en fait la paix, oui. C'est un système complet, les 10 sphirotes complètes. Oui, on dit ici le Rav, si vous vous dirigez correctement par rapport à la nature, vous commencez à rechercher la nature d'une manière rationnelle, alors vous pouvez aussi révéler qu'est-ce que le travail de l'homme dans ce monde-ci, pourquoi est-ce qu'il est créé de telle manière, à quelle forme il doit arriver et quelle forme il doit passer. On étudie maintenant un enseignement du Bala Sulam. On a reçu comme ça une introduction du Rav. On doit comprendre qu'est-ce que c'est que la paix. Donc, on va étudier ça maintenant ensemble. Et encore une fois, on lit dans les articles du Bala Sulam, page 459, on va lire encore deux paragraphes, et on va faire ça dans la dizaine. C'est-à-dire, quand on dit les deux premiers paragraphes, c'est les deux premiers sous-titres, c'est-à-dire, tout est évalué non selon l'apparence du moment, mais selon le degré de son développement, et après, la faiblesse des réformateurs du monde. Et après, on va rentrer dans un cours du Rav. Donc, et ceux qui ont fini avant la fin du temps, vous êtes invités à faire un réflexion et critique aux questions relatives à l'absence de la paix, aux propositions des réformateurs du monde et leurs propositions à l'épreuve de la réalité. Analyse de la notion du bien qui repose sur la miséricorde, la vérité, la justice et la paix. Comme suggéré dans le livre des psaumes, la miséricorde et la vérité se sont rencontrées, la justice et la paix se sont embrassées, la vérité jaillira de la terre et la justice brillera du haut des cieux. Le Seigneur donnera aussi la bonté et notre terre prodiguera sa moisson. Tout évolue non selon l'apparence du moment, mais selon le degré de son développement. Tout ce qui existe, que ce soit bon ou mauvais, même la chose la plus nuisible au monde, a le droit d'exister et ne devrait pas être éradiquée ni du monde ni détruite. Nous devons juste la corriger et la transformer en bien, car tout regard posé sur le travail de la création est suffisant pour nous instruire de la grandeur et de la perfection de son opérateur et de son créateur. Par conséquent, nous devons être prudents lorsque nous attribuons un défaut à un objet, quel qu'il soit, de la création, et dire qu'il est redondant et superflu, car par cela nous calomnions son opérateur. Tout le monde sait que le Créateur n'a pas achevé la création. Nous pouvons voir dans tous les aspects de la réalité, dans le général comme dans le particulier, qu'elle observe les lois d'une croissance progressive émanant de l'absence jusqu'à la fin de son développement. C'est pour cette raison qu'au début de sa croissance, lorsqu'un fruit a un goût amer, nous ne considérons pas que c'est un défaut du fruit, car nous savons tous qu'il n'est pas encore arrivé à maturation. Et il en est de même pour chaque aspect de la réalité. Lorsqu'une chose nous paraît mauvaise et nuisible, ce n'est en vérité qu'un reflet de cet aspect qui n'est encore que dans une phase de transition, dans le processus de son développement. C'est pourquoi nous ne pouvons dire que c'est mauvais et il ne serait pas sage de notre part de dépeindre comme tel. Sous-titre, la faiblesse des réformateurs du monde. Voici la clé pour comprendre la faiblesse des réformateurs du monde au fil des générations. Car ils ont regardé l'homme comme une machine qui ne fonctionnait pas parfaitement et qui avait besoin d'être corrigée en enlevant les éléments défectueux et en les remplaçant par d'autres qui sont corrigés. Voici donc la tendance de tous les réformateurs du monde. Éradiquer tout ce qui est nuisible est mauvais en l'homme. Et il est vrai que si le Créateur ne s'était pas mis en travers de leur route, ils auraient certainement à l'heure actuelle complètement nettoyé l'homme, ne lui laissant que ce qui est bon et utile. Plutôt, le Créateur veille méticuleusement sur toute sa création, ne laissant personne détruire ne serait-ce qu'une seule chose dans son domaine, mais octroyant seulement le pouvoir de réformer et de le transformer en quelque chose d'utile et de bien. Et c'est pourquoi les réformateurs disparaîtront de la surface de la terre, alors que toutes les mauvaises qualités subsisteront. Et ils comptent les jours et les degrés qu'il leur reste à traverser jusqu'à la fin de leur développement. Les mauvais attributs se transformeront alors en attributs bons et utiles, comme le Créateur l'avait prévu à l'origine, et ils ressembleront ainsi aux fruits sur l'arbre qui attend et compte les jours et les mois qu'il devra traverser avant d'atteindre une maturité complète, maturité qui fera découvrir à l'homme toute saveur et la douceur qui le renferme. Encore une fois, la faiblesse des réformateurs du monde. Et voici la clé pour comprendre la faiblesse des réformateurs du monde au fil des générations. Car ils ont vu l'homme comme une machine qui ne fonctionnait pas parfaitement et qui avait besoin d'être réparée, en enlevant les éléments défectueux et en les remplaçant. Voici donc la tendance de tous les réformateurs du monde: éradiquer tout ce qui est nuisible et mauvais en l'homme. Et il est vrai que si le Créateur ne s'était pas mis en travers de leur route, ils auraient certainement à l'heure actuelle complètement nettoyé l'homme, ne lui laissant que ce qui est, ce qui est bon et inutile seulement. Seulement, le Créateur veille méticuleusement sur toute sa création, ne laissant personne détruire, ne serait-ce qu'une. Jusqu'ici, les amis, donc on va faire un petit résumé. Et bientôt, on va rentrer dans le cours avec le Rav. C'est notre deuxième cours sur l'article, la paix dans le monde. Dans le premier sous-titre, le Rav a dit que tout est développé non selon l'apparence du moment, mais selon le degré de son développement. Et il a dit que les kabbalistes voient les choses dans leur développement complet. Donc, si nous aussi, on ne comprend pas un certain détail particulier et comment est-ce qu'il sert pour notre correction, donc on doit comprendre que c'est pour notre bien. Et aussi, au cours dernier, le Rav a comme ça fait un dessin qu'il y avait des reshimot de Ensof qui continuent jusqu'à notre génération, mais pour comprendre chaque génération qui se trouve en nous, dans son état complet, on doit ramener de la lumière qui amène vers le bien, qui vient à travers notre effort, dans l'étude, dans la connexion et dans la diffusion. C'était le cours de la semaine dernière. Maintenant, on est dans l'article. On a aussi lu le sous-titre « La faiblesse des réformateurs du monde », que justement, nous, notre créature, comme on est maintenant une créature corrompue, on va s'arrêter et comprendre que ces corruptions sont justement une opportunité pour arriver à la lumière qui corrige, pour qu'elle corrige ces corruptions d'une manière complète. Et toutes les autres choses seront simplement la destruction. Maintenant, on va rentrer justement un cours du Rav sur le sujet de la faiblesse des réformateurs du monde. C'est un cours de 11 minutes. Après ça, on va faire un atelier de résumé dans la dizaine. Et après, on aura des questions. La faiblesse des réformateurs du monde. Et voici la clé pour comprendre la faiblesse des réformateurs du monde au fil des générations. Car ils ont regardé l'homme comme une machine qui ne fonctionnait pas parfaitement et qui avait besoin d'être corrigée, en enlevant les éléments défectueux et en les remplaçant par d'autres qui sont corrigés. Voici donc la tendance de tous les réformateurs du monde, éradiquer tout ce qui est nuisible et mauvais en l'homme. Et il est vrai que si le Créateur ne s'était pas mis en travers de leur route, ils auraient certainement à l'heure actuelle complètement nettoyé l'homme, ne lui laissant que ce qui est bon et utile seulement. C'est-à-dire que les gens ne comprennent pas que ce qu'on ressent et qu'on révèle dans le monde, c'est simplement des défauts dans notre développement. Et si nous les développons, alors tous ces défauts, tout ça, on va les inverser en bien et en utile et en de grandes perceptions et en une atteinte du but final. Et c'est pour ça que nous interdit d'intervenir et de faire avec nos mains égoïstes à nous, avec nos kelim défectueux, quelques corrections que ce soit. Ce ne sera pas une correction, ce sera juste une corruption encore plus grande, après quoi on devra revenir en arrière et nous ramener à la première corruption et corriger cette première corruption. Et selon la sagesse de la Kabbale, c'est-à-dire qu'on veut donner, on nous aide nous-mêmes. C'est-à-dire qu'il n'y a rien dans la réalité, il n'y a rien dans le monde, si ce n'est que nous devons corriger notre relation, la nôtre, c'est-à-dire celle de l'homme envers la réalité, et par cela nous atteignons la réalité infinie, illimitée, corrigée. C'est-à-dire que tout dépend uniquement de la correction intérieure de l'homme, et non du fait que nous corrigeons le monde. C'est pour ça qu'il dit que les réformateurs du monde, les corrigeurs du monde, c'est comme une appellation péjorative, parce que c'est vraiment comme ça. Parce qu'en aucun lieu, en aucune forme, on ne doit voir la corruption, mais dans la perception de la corruption, on doit immédiatement comprendre que tout celui qui dénigre, dénigre son propre défaut, et on doit en fait seulement penser à comment, à travers nous, on corrige le monde. Parce que l'homme, c'est un petit monde, et dans la mesure où on corrige nous-mêmes, comme ça, le monde sera corrigé. Ça, c'est déjà, j'espère vraiment beaucoup que ça sera connu et compris de tous. Et si c'est ainsi, mais du fait que le Créateur, béni soit-il, veille sur tous les détails de sa création avec une extrême rigueur et ne permet à personne de détruire quoi que ce soit qui lui appartient, mais seulement de le ramener et de le transformer en bien uniquement, de la manière dont il faut corriger, c'est-à-dire à travers l'homme, l'homme corrige sa vision et alors il voit qu'à la place du monde qu'il percevait, maintenant il se trouve dans un monde plus élevé, plus corrigé. C'est pourquoi tous ceux qui corrigent de la sorte disparaîtront de la terre, mais les mauvaises qualités dans le monde ne disparaîtront pas de la terre. Et elles subsistent et comptent le nombre de degrés de développement qu'il leur reste encore à traverser jusqu'à ce qu'elles parviennent à la fin de leur maturation. Car alors, ces mêmes mauvaises qualités se transforment et deviennent des bonnes qualités et utiles, comme le Créateur l'a pensé dès le début, à l'image d'un fruit qui reste sur les branches de l'arbre et attend et compte les jours et les mois qui lui restent encore à traverser jusqu'à ce que sa maturation soit achevée, car alors son goût et sa douceur seront révélés à tout homme. Question sur ce qu'on vient de lire seulement. Oui. Si le Créateur dirige tout le monde et qu'il veille sur tous les détails de la création, pourquoi est-ce qu'il y a ce besoin de ce phénomène des réformateurs du monde? D'où est-ce qu'il vient? C'est le libre choix qui se trouve chez les êtres humains qui doit exister. Et à partir de la corruption qui existe, alors il y a aussi de tels phénomènes où, à partir de la corruption, ils veulent faire une correction par eux-mêmes. Oui, C'est nous qui faisons tout le temps ça. Tu vois l'humanité. L'humanité, depuis des milliers et des milliers d'années, elle veut corriger la réalité. Ta question, elle est, c'est une question de principe qui est simple. Après que la faute a été révélée, que l'humanité commence à découvrir à quel point est-ce que son mauvais penchant lui corrompt la vie, pourquoi n'ont-ils pas cherché à corriger le mauvais penchant, mais ont-ils commencé à corriger le monde? Hein? C'est interdit de toucher au monde. C'est interdit de toucher à quoi que ce soit. Je dois exister comme une bête, oui, comme le singe que j'étais, disons, et je dois continuer à être comme un singe et ne pas évoluer du singe pour me rapprocher de la forme humaine. Pourquoi faire? Mais tout en tout, je dois tout corriger de l'intérieur. Corriger ma relation au monde, voir le monde, me voir moi-même, voir mon arbre sur lequel je vis, la réalité que je ressens. Tout le temps voir ça de façon plus avancée à partir de ma correction intérieure. Pourquoi est-ce que je devrais descendre de l'arbre et commencer à construire quelque chose? Parce que tout ça, c'est imaginaire. Tout ça, ça n'existe pas. Tout ça, c'est seulement dans mon imagination à moi, dans l'équilibre corrompu. Oui? Mais on doit comprendre que tant que on ne nous développe pas de manière égoïste complète, que on n'arrive pas à un état où tout le monde devient rond comme à l'époque et qu'on voit qu'on réussit à rien faire dans notre vie pour l'améliorer et qu'au contraire, on est comme plongé dans le désespoir et dans les drogues et qu'au contraire, on brise toute la famille, notre vie et qu'on maudit toute notre vie. Alors, on arrive à un point à partir duquel nous levons les mains et apparemment, bientôt, attends, c'est pas encore, mais disons, espérons que ça sera sans guerre atomique. Et alors, on dit, bon, ça suffit. On doit vraiment arriver à la correction du monde à travers la correction de l'homme. C'est ce qui se passe. Mais en vérité, la question, elle vient dès le départ. Pourquoi? Dès qu'il y a le minéral, végétal et animal, et que de l'animal commence à se développer l'homme, c'est-à-dire que le mauvais penchant commence à se révéler. Parce que dans le minéral, végétal et animal, il n'y a pas de mauvais penchant. Le mauvais penchant n'est que chez l'homme. À partir du singe, il commence à devenir homme, déjà dans cette mesure où il commence à être homme, il y a en lui le mauvais penchant. Pourquoi alors on ne corrige pas immédiatement le mauvais penchant et on continue à être un animal plus corrigé? J'ai grandi un peu comme ça, un peu un homme au-dessus du singe, et j'ai corrigé. Oui? Encore un peu, j'ai grandi dans mon penchant, et j'ai corrigé. C'est-à-dire que je ne fais qu'augmenter sans cesse le degré de l'animal en moi, et seulement ça s'appelle un ange. Je suis déjà plus un singe, mais au-dessus du singe, un ange. Mais c'est pas correct. Où est le libre choix? Où est la déception? Où est la perception du mal en face de ça, comme la perception du créateur comme bien? Il n'y a pas. Hein? Oui, vas-y. C'est-à-dire que cette tendance humaine, elle a aussi sa place, même en moi. Donc il faut l'utiliser correctement pour la ramener vers le bien, comme il dit. Mais pour l'instant, mais pour l'instant, et c'est pas de la ramener vers le bien. Pour l'instant, c'est la sagesse de la Kabbale. C'est pour ça que la sagesse de la Kabbale est cachée. Laissez les gens se corrompre tant qu'il le faut, c'est tout. Pourquoi les Kabbalistes, alors, ne l'ont-ils pas ouverte à tout le monde et n'ont-ils pas commencé à la diffuser? Non. Ils se sont tus en silence. Parce que qu'est-ce que ça veut dire? L'exil, c'est l'exil. C'est interdit d'intervenir là-dedans. Cela m'écrit, le Créateur ne permet à personne de détruire quoi que ce soit dans son domaine, mais seulement de le ramener ou de le transformer vers quelque chose de bien. De là, il ressort qu'il ne s'agit pas de la correction, mais il s'agit de clarifier le but de la création et de cette manière de s'attacher à ce but. Non, mais oui, mais qu'est-ce que ça veut dire correction? Correction, c'est de faire ce que tu veux ou bien que tu découvres qu'il y a un manque par rapport à l'état corrigé et que tu fais quelque chose pour que ces corrections aient lieu. Mais ça, c'est plus une clarification de l'état. Oui, bien sûr que c'est pas toi qui corrige, c'est la lumière qui donne, mais Carmen de Rodin qui corrige. Si tu peux corriger, alors pourquoi corriger? Car toute la corruption est en toi. C'est pas comme ça quelque chose d'extérieur. Tu corriges rien ici, en dehors de toi. Tu corriges en toi. Pourquoi est-ce que tu peux pas corriger en toi? Et si, parce que si tu pouvais déjà corriger, tu serais pas plus corrompu, c'est tout. Et simplement, je voulais dire que l'action principale, c'est demander au Créateur qu'il me corrige, qu'il corrige mon regard, ma perception, afin que je le bénisse. Demander du Créateur qu'il me corrige mon regard, ma prise, pour que je le bénisse. Comment est-ce que les kabbalistes se rapportent au Créateur eux-mêmes? Vraiment, demander au Créateur qu'il me corrige, qu'il corrige mon regard, ma perception, afin que je le bénisse. Donc, prions pour qu'on soit aussi dans telle demande. On invite tout le monde à envoyer des questions grâce auxquelles on va clarifier ici toutes les choses du Rav et du Baal HaSulam. Et juste ici aussi, vous pouvez lever la main et aussi dans un vote jusqu'à ce qu'on arrive à la première question. Je voulais simplement dire ce que moi, j'ai résumé des paroles du Rav. Ici, quelques principe. Le Rav a dit qu'on ressent aussi la... Tout ça, c'est... Si on arrive toutes ces choses en quelque chose de bien, alors on arrive à un degré infini. J'ai encore noté quelque chose, qu'on a simplement besoin de corriger notre relation, la relation de l'homme et de la réalité. Tout dépend de la correction intérieure de l'homme, et pas que on arrive parce que l'homme est un petit monde, et autant qu'on se corrige, comme ça l'homme serait corrigé.
3: אז רק השאלה היא בזה שהרב אמר שאנחנו צריכים לעבור את כל הייאוש ואז לגלות את זה שהיחס של מתקני העולם הוא לא נכון, אבל איך אנחנו יכולים לגלות את זה שהיחס הזה הוא לא נכון בלי שום ייאוש ובלי כל האיסורים האלה?
2: Oui, probablement que c'est dans la relation de la nature, que si on n'étudie pas la Torah, alors il n'y a pas d'autre moyen de le faire. Chacun regarde les autres et ils disent qu'ils sont corrompus. Et toi, tu dois te corriger toi-même. Tu dois corriger ta relation à la réalité. Ce n'est pas quelque chose qui est compris de soi. Oui, on est dans le fait qu'on travaille dans le dizaine, qu'on travaille entre nous, c'est pas quelque chose de facile. Tout le temps, on doit se rappeler que ma relation à moi, c'est ça qui a besoin de correction. Et je suis sûr qu'on voit d'autres choses comme ça dans je suis sûr que les personnes qui n'ont pas reçu cette lumière qui les corrige jusqu'à ce qu'ils veulent. T'as raison. Le Rav nous dit vraiment qu'on a vu que maintenant on arrive à ce point que de là on lève les mains. Attends, le dit le Rav. C'est pas encore le cas, mais bon, sans guerre atomique. Alors on dit, ça suffit. On a vraiment besoin d'arriver à la correction du monde à travers la correction de l'homme. C'est-à-dire que il y a le chemin des souffrances qui est comme on voit autour de nous, et il y a aussi le chemin des kabbalistes qui est la lumière qui change. Travaillez dans la dizaine, vous pouvez pouvoir changer l'homme. C'est-à-dire que d'abord notre relation, il est dans la dizaine. On va d'abord corriger ça, et après on verra ce qu'il y a.
3: Mac 11.
4: Oui,
2: cher enseignant, j'ai entendu dans le clip du Rav qu'on ne doit pas demander la correction de nous-mêmes. On a l'impression que c'est comme une demande pour moi-même. La question c'est... Comment est-ce que je clarifie ça? Moi, pas moi, le groupe, quelque chose comme ça de plus grand?
5: Très bien compris.
2: Oui, probablement que tu as raison, Alexei. Le créateur commence à partir de l'essence. Ça veut dire quoi, demander la correction de moi-même? Demander ma propre correction, c'est probablement demander que la lumière qui amène vers le bien, elle me fasse plus ressemblant à elle. Plus d'honneur. Une telle demande, elle naît quand je vois que je suis inversé à lui et que ça c'est pas mal et que ça c'est mal. Si cette relation, elle se fait dans mon cœur et que mon cœur demande la correction. C'est pas quelque chose d'égoïste, parce que demander à être un donneur, c'est justement ne pas être pour moi-même. C'est-à-dire que dans cette demande-là, il y a déjà comme ça une sortie de moi-même. Donc, par-delà ça, je suis dans un groupe spirituel qui s'appelle la dizaine. Et donc, c'est-à-dire que là, je peux demander que nous tous, que mes amis, recevront des forces, comme ça, de qualités de dons et d'amour, de plus en plus. Et comme ça, on commence à se distancer de la direction qui est pour moi-même et se rapprocher de la direction de amour et don. Et là, c'est comme si je me retourne du ventre au dos. C'est-à-dire que toutes les choses que je faisais avant que je venais au kabbaliste, que je disais remplis ici, remplis ma main. Maintenant, tu demandes, change-moi, que je veux être comme toi. Je veux seulement donner et aimer. Donc, si on a déjà la bonne inversion, alors on rentre déjà dans la sortie. Ça, c'est la lumière qui amène vers le bien. Et donc, à la fin des fins, là, on est... C'est simplement le fait qu'on ait des amis, c'est pour qu'on ait une prise, pour que la qualité de don, elle n'est pas limitée à ma dizaine. Ça, c'est des amis pour que je puisse travailler avec eux. Mais la qualité de don, elle n'est pas limitée. C'est-à-dire que moi, j'ai besoin de me connecter avec mes amis, il y a la lumière qui amène supérieure, et je dois les connecter ensemble. C'est-à-dire que si l'homme reçoit d'en haut un éveil, c'est pas pour que lui grandisse personnellement, spirituellement, mais c'est à l'inverse. Au contraire, qu'il lui est donné la capacité d'arriver à la spiritualité pour amener les autres à la spiritualité. Donc c'est comme ça qu'on apprend, de l'intérieur vers l'au-delà. Women Max 67. Bonjour, chers enseignants et chers amis. Une telle question. Si tout ce qui se révèle en nous, c'est pas corrigé et que tout dépend de notre développement, alors comment est-ce qu'on fait une correction sur nous-mêmes?
1: Oui,
2: des fois, ça embrouille. C'est justement, on se demande pourquoi. Pourquoi il y a ce « pour moi » qui existe. C'est-à-dire que si je me corrige par moi-même, est-ce que c'est correct de me corriger moi-même? Ou est-ce que je dois penser à ma dizaine et que c'est elle que je dois corriger? Si je révèle que la correction, la relation entre les amis, elle est déjà bien, mais que moi, je ne suis pas correct par rapport aux amis, et que je demande une correction pour moi. Est-ce que c'est pour moi, ou est-ce que je demande pour que la dizaine soit comme ça, plus connectée? Notre relation à nous, à chaque fois qu'on essaie de mesurer, c'est comme ça d'une manière différente. Comme ça d'une manière un peu pas comme on l'a vu avant. C'est correct? Comme on a vu dans le chemin, dans la conversation sur le chemin. Il y a Michael qui demandait au Rav par rapport à la correction de soi. Alors, justement, comment est-ce que je me trouve comme ça? Comment est-ce que je mesure cette chose? Comment est-ce que je mesure ce que je veux mesurer? Alors, tout le temps, on aura une autre mesure. Mais c'est pas seulement que ça change. Les choses, elles changent tout le temps dans le monde. Les hommes, ils trouvent, les gens se trouvent dans différents états émotionnels, etc. Mais c'est-à-dire que l'état change par rapport à la dizaine et par rapport à la grandeur du créateur dans la dizaine. C'est pas pour rien. Et si ça, c'est notre mesure, alors on verra qu'il y a rien qui change sauf notre rapport à nous. Et notre rapport à nous, quand il change par rapport à la dizaine et par rapport au créateur, il sera corrigé, alors tout le monde sera corrigé. C'est-à-dire qu'il n'y a pas d'autre chemin comme ça pour corriger toute la réalité. C'est aussi ce qu'il nous dit aussi, que combien il y a de correcteurs du monde, comme ça, toute chose qui essaie de saisir le monde, toutes les corrections qu'on essaie de faire sur le monde, ça ne fait que de la destruction, et sur le monde, et sur nous-mêmes. Alors, probablement qu'on ne peut pas continuer cette méthode. Et ce qu'on peut faire, c'est corriger notre relation à la réalité. Donc, c'est...
4: T'as
2: encore une question, Yenia? Oui, si on peut clarifier, il y a comme ça un tel état qu'on s'occupe du travail intérieur et on ressent qu'il y a une correction intérieure. Et des fois, il se peut que simplement on a une plainte juste et il nous manque quelque chose et là on a simplement une précision qu'on reprécise notre tête sur notre chemin. C'est quoi la différence? Bon, il faut savoir que là ce qui nous change, c'est pas nous. Ce qui nous change, c'est l'environnement et la lumière. Moi, je ne me corrige pas moi-même. Je ne peux pas me corriger moi-même. Encore une fois, ça aussi, c'est le chemin habituel dans le monde. C'est voilà comme ça. Occupe-toi, essaie de te changer. Mais il n'y a pas de telle chose. On essaie tout le temps de changer notre relation par rapport au Créateur, par rapport à la grandeur du Créateur, par rapport au Rav. C'est-à-dire que il n'y a pas comme ça de précision. C'est-à-dire que l'homme, il doit voir où est-ce qu'il est, de manière véritable, où est-ce qu'il est, et comment est-ce qu'il peut arriver à une aide d'en haut. Est-ce que je peux vraiment me diriger vers ça de manière correcte? Il ne faut pas comme ça essayer de se mentir à soi-même ou se préciser soi-même. C'est-à-dire qu'on doit simplement tout le temps se vérifier et changer notre relation par rapport à la réalité. D'abord, notre position qui est dans la dizaine et après, par rapport à toute l'humanité. OK? Merci. Woman Spain.
5: Gracias, queridos amigos.
2: Bonjour, chers amis. Merci, chers amis.
5: Es imparable. ¿Qué tanto puedo abrir mi corazón para recibir de las amigas?
2: Le désir égoïste tout le temps, il grandit en moi.
5: Corrección. Gracias.
2: Quel point est-ce que je peux ouvrir mon cœur pour recevoir des amis, les forces que je suis dont je dépends pour recevoir la correction? Tu veux dire quoi par ouvrir ton cœur? Que sur ça tu poses la question, à quel point est-ce que tu peux ouvrir ton cœur? Qu'est-ce que tu veux dire?
5: Que tanto puedo expresar a mis amigas cómo me siento con respecto
2: à quel point est-ce que je peux exprimer à mes amis comment est-ce que je me ressens par rapport au fait que mon désir égoïste, il me dérange sur le chemin, que je veux recevoir plus de, que je veux plus de participation, plus de, etc. On n'a pas besoin d'exprimer ça.
3: de trop. Nous tous, on est dans la même série. Alors que tous les régiments qui se trouvent, qui s'ouvrent en nous, c'est la renaissance du mal. À quel point est-ce qu'on est envers au mal? Il n'y a pas besoin de partager ça. On a besoin de partager que la grandeur du Créateur à laquelle tu veux arriver. Ouvrir le cœur, pas pour dire ce qu'il y a à l'intérieur, mais ouvrir le cœur pour recevoir des amis la grandeur du Créateur qu'il y a en eux. Pour ça, tu as besoin de te mesurer toi-même comme plus petit d'eux. Sinon, qu'est-ce que tu pourras recevoir d'eux? C'est pour ça que tu dois ouvrir ton cœur pour voir à quel point est-ce que eux sont adhérentes au Créateur, à quel point est-ce qu'elles sont dans le don, à quel point est-ce qu'elles sont dans l'amour, à quel point est-ce qu'elles sont, à quel point est-ce qu'elles te soutiennent, à quel point est-ce qu'elles s'investissent dans la dissémination. Toutes les choses qui sont reliées par rapport à la au don, le chercher. Comme ça, quand tu ressens que tu es bas et que tu es un zéro, alors justement, ça construit en toi une ouverture du cœur pour voir les amis comme grands. Le Rav nous a dit aussi dans la première partie que je dois me imaginer que chacun tient mon tuyau d'oxygène et que si

Si j'ouvre maintenant quelque chose du rave et que je les donne, j'ouvre quelque chose du balasola, mais je le donne. J'ouvre quelque chose du rabat, je le donne. Et elles attendent ça. Donc, cet effort petit que je fais de recevoir quelque chose des grands, de mes amis, pour les élever, ça m'agrandit déjà, ça me fait déjà ce pont. C'est-à-dire que tout dépend de comment est-ce que moi je me positionne par rapport à eux. On est tous des étudiants du Rav Lightman, c'est bon. Hop, j'ai reçu tout du balas, tout du créateur. C'est bon, j'ai reçu ici une dizaine et maintenant tout ce qui reste, c'est comment est-ce que moi je m'arrange par rapport à eux. Donc il n'y a pas besoin comme ça de partager mes complaintes. Il y a simplement besoin de me relâcher par rapport aux autres. Oui, par rapport à ces réformateurs du monde. Il y a aussi cette force en moi, que mes forces qui sont faibles, je n'utilise pas, elles sont faibles. Il y a aussi cette force dans la dizaine, que précisément depuis quelques semaines, on avait une conversation très forte sur des amis faibles. Pas trop. Pas élever le fait que l'ami est faible. Alors que s'il ne vient pas, alors ça aussi, cette force de réformateur de monde, s'il n'a pas la force de venir au cours, s'il n'a pas la force de... C'est-à-dire que, qu'est-ce qu'on fait de cette force? Qu'est-ce qu'on fait de... C'est quelque chose dans la dizaine, c'est pas quelque chose qui est à l'intérieur de moi et que je peux rien faire. C'est pas non plus que dans le monde. C'est dans la dizaine aussi, on peut travailler sur ça. Comment est-ce qu'on travaillait sur ça dans la dizaine? C'est une très bonne question. Oui, t'as raison. Parce que, au final, on lit tout ça. Et maintenant, on le mettre dans la dizaine. Donc, maintenant, tu dis, bon, il y a un ami qui est faible. Je peux dire que cet ami, il est faible. Et comme ça, trouver toutes sortes de justifications pourquoi est-ce qu'il est faible. En quoi est-ce qu'il est fort? En quoi est-ce qu'il est faible? Oui. Bah, si moi, est-ce que j'étais dans son état et que j'avais les mêmes conditions que lui reçoit? Est-ce que, je sais pas si je serais si fort que ça. Souvent, je me dis que moi, je suis correct et les autres, non. Maintenant, je dois corriger lui. Bon. Mais, quand on regarde et qu'on se demande, on se pose une question. Combien de grandeur est-ce que je peux donner à cet ami? À quel point est-ce que je peux, en effet, voir que malgré toutes les conditions qu'il reçoit dans le monde, et qu'il fait le maximum, vraiment, c'est sûr, 100% il le fait pour être fort comme moi. Probablement, je suis fort comme maintenant. Peut-être pas. Enfin, moi, ce que je vois, c'est sûr que c'est pas corrigé. Mais peut-être qu'il y a quelque chose que je peux changer pour que cet ami soit, en mes yeux, plus fort. Hier, on avait comme ça une shivat dans ma dizaine. Donc, il y avait quelqu'un qui avait préparé des boulettes. Tous les amis adorent sa boulette. L'autre ami nous a organisé tout un line-up sur la tête de la dizaine. L'autre a écrit comme ça, organisé des notes. Il a écrit grandeur du créateur, il a donné à tout le monde. Il y a quelqu'un qui est un ami qui n'est pas pu venir, mais il voulait vraiment venir. Donc comme ça, qui est faible, qui est fort, voilà. C'est quoi ça? Si on cherche, et si on essaie de chercher, et qu'on n'est pas corrigé, on veut l'être, mais si on essaie de chercher dans chaque ami la plus grande grandeur, il se peut qu'il n'y a rien à corriger en quoi que ce soit, en qui que ce soit. Vraiment, seulement mon rapport par rapport aux amis. Je peux encore dire sur la grandeur du créateur que comment est-ce qu'il nous montre à quel point est-ce qu'on est faible, que précisément grâce à ses amis on est arrivé à la décision de ne pas élever, ne pas révéler les faiblesses de l'ami. Comme ça. On arrive au congrès, on est arrivé à l'endroit, et justement, nos amis nouveaux venir. Et justement, presque toute notre dizaine, on est 2 jours ensemble, pas tout le monde tous ensemble, mais 2 jours, ça inclut même les amis. Voilà, faibles. Il n'y a pas d'amis faibles. Ça vaut mieux de ne pas dire ce concept-là. Il y a des amis qui, moi, je ne vois pas leur grandeur. Bon, il n'y a rien à faire avec ça. Voilà, je voulais juste dire à quel point est-ce que la grandeur du Créateur, à quel point est-ce qu'il nous montre cette
notre

0: relation mais corrompue. Oui, très bon exemple. Gershon. Moi aussi, je voulais continuer cette clarification sur la faiblesse. Le Bala Sulam dit que bon, on doit faire quelque chose d'intérieur. Bon, on comprend. Et aussi, on a entendu dans le clip qu'il y a un endroit pour les correcteurs du monde. Donc maintenant, dans la dizaine, je comprends que je dois corriger mon rapport par rapport à la vie. Mais dans le même temps, on est en train de construire un environnement ici. Et donc, où est l'utilité en acte quand je vois dans les amis qui ne réalisent pas trop ce qu'on est en train d'étudier les uns avec les autres? Justement, je fais mon travail, mais en acte, je dois demander et je ne dois pas demander. Il est où cette relation dans la relation intérieure par rapport à eux? Oui, très bien. Bon, faisons de ça une question pour l'atelier. Bon, ne t'assois pas encore, Grish. Gershon va revenir après, comme ça, pour une petite phrase qu'on va pouvoir écrire, et après, ça sera notre atelier. Donc, encore une fois, une question pour la clarification. Où vient mon rapport par rapport aux amis pour qu'on puisse en acte construire un environnement où on peut vraiment se corriger? Ok, bon. Atelier, 6 minutes et bonne chance. De ce que je comprends, on doit faire une distinction entre deux états. C'est-à-dire, qu'est-ce que ça veut dire? C'est-à-dire que c'est nous qui décidons vraiment quelque chose. Et je pense que quand nous, on décide quelque chose, on doit s'efforcer à ce que les amis s'assoient, se maintiennent dans ça. Et si c'est compliqué, qu'il n'arrive pas et qu'on doit l'aider, ça n'a aucun rapport avec le fait que je le vois comme un ami grand, dans le fait que, comme ça, on a travaillé dans deux... Je demandais pour et dans le même temps demander à corriger mon rapport intérieur. La question c'est où est la limite. Bon, je ne sais pas si je peux comme ça dessiner une ligne, mais je pourrais dire que à chaque instant, à chaque cas, il faut déjà avoir de l'amour qu'il faut arranger entre moi et l'ami, entre nous. Et alors aussi que qu'il y ait une demande ou pas, qu'il soit obligé ou non. Enfin bref, simplement, il doit y avoir ici une relation d'amour. Et ça, d'abord, il faut l'arranger. Toutes ces règles qu'on a lues entre nous, c'est pas juste comme ça dans notre tête et qu'on a dit, bon, c'est parce que les kabbalistes, ils sont venus et ils nous ont dit qu'on doit les garder pendant des années. C'est pour ça que cette chose, c'est comme si elle nous casse toute notre tête. Donc maintenant, on essaie de mesurer. C'est pas que je suis obligé de faire avec Etaï faire comme ça et avec Ergil faire comme ça, mais nous tous, on est ensemble tout le temps, on est dans la grandeur du cratère et on est dans la grandeur du but et dans cette chose supérieure-là. Que nous tous, on est en train d'essayer de... Aujourd'hui, moi, j'ai des compétitions. Demain sera Ariel. Demain, voilà. C'est-à-dire que le créateur, il sait comment arranger toutes ces choses-là. Bon, je pense qu'il n'y a aucune ici de limite ou de balance ou quoi que ce soit, de mesure qu'on doit tomber entre eux. Je pense que je dois voir qu'est-ce qui en moi n'est pas correct et dans et mon rapport à l'environnement. Donc justement, j'ai vraiment beaucoup aimé ce que Gilad a dit, qu'on ne parle pas d'un ami faible. C'est-à-dire que, simplement, je ne peux pas mesurer ça. Le nombre de fois qu'il vient, ce n'est pas ça le compte. Il faut travailler sur le fait que, bon, évidemment, plus autant que possible qu'il vienne, et évidemment, dans une certaine mesure, que je travaille sur comment est-ce que est mon relation à lui. Oui, cet état, tout le temps, il nous arrive. Que tout le temps, quand je vois un débit, je le vois plus faible que moi. Que moi, j'investis plus que lui, etc. Mais précisément, on doit toujours, comme Gilad a dit, que chaque ami, autant que possible, qu'il vienne peu ou qu'il investisse peu, simplement c'est le créateur qui investit qui arrange ces choses. Et une deuxième chose, c'est si tu veux vraiment donner à l'ami et arriver à son état, et simplement il faut que parler de la grandeur du Créateur. Parce que l'ami lui-même doit de recevoir une décision sur si c'est important ou pas la grandeur du Créateur. Donc simplement, si je donne la grandeur du Créateur, peu importe ce qui se passe, alors déjà, c'est des investissements de l'amour soi-même. Simplement, on ne peut pas dire autre chose. Bon, tout va bien. C'est-à-dire que moi, je ne suis pas bien. Donc, justement, quand je vois un défaut dans l'ami, je dois avoir en cela la grandeur et je dois donner, et que je vois la grandeur en moi, alors je dois donner, simplement donner la grandeur à l'ami et là, il va y avoir le changement. Et c'est là que va y avoir tout ce je dois donner de la grandeur et la force du Créateur et je dois le partager et comme ça il y aura le changement. La force de balance, d'équilibre, c'est la dizaine qui... Moi je suis toujours dans le manque d'équilibre. Je suis toujours celui qui est plus correct par rapport à l'ami. Comment est-ce que j'exprime à l'ami le fait que la grandeur du Créateur est cachée? C'est pour ça que nous qui sommes assis ensemble, surtout les jeudis, ensemble dans notre souda, on s'inclut les uns dans les autres. On peut tout le temps ressentir comment est-ce que cette force des amis, elle investit, elle a influence sur toi. Quel point est-ce que on est dans, comme ça dans... À quel point est-ce que dans toute cette force de la dizaine, on arrive, elle invite la lumière qui vraiment arrange les choses, qui veulent être plus proches de la réalité, vraiment. Oui, il y a beaucoup d'étapes dans le processus. C'est sûr qu'au début, quand tu tombes dans la dizaine et que tu ne sais pas qui est quoi et les amis qui sont autour de toi, alors tout d'abord, tu commence à te connaître toi et tu sais pas ce qui se passe et du coup tu commences à faire un travail sur les amis. Ouais, quand tu commences à les connaître petit à petit et que c'est complètement ok de comme ça demander des choses. On avance les amis, on veut continuer à répondre aux questions. On a vu une question de Woman China et on serait très très content de recevoir leur question de Woman China et même toutes les questions que vous voulez poser tout à l'heure. Alors revenez là. Le point d'interrogation est... oui, ici, ah voilà, Woman China, oui.
1: Dear teachers,
0: chers enseignants, ma question est, en tant que groupe, je ne vois pas l'importance de comment est-ce qu'on peut avoir un effort externe pour créer cet environnement, de nous aider à atteindre notre but. J'ai pas compris la question. T'as compris, Gilad? Quel effort externe est-ce qu'on doit faire pour exprimer la force du but? Revenez sur la question, peut-être.
1: Ok. We as a group.
0: Nous, en tant que groupe, je ressens pas l'importance. Donc, comment est-ce qu'on peut faire des efforts pour créer cette importance qui est d'arriver à notre, pour arriver à notre but? Comment, en tant que groupe, avoir l'importance pour arriver à notre but? J'espère que c'est ça la question. Oui, c'est ça? T'as compris quoi? De ce que j'ai compris, bon, demande l'ami, qu'est-ce qui se passe quand Qu'est-ce qui se passe quand le groupe ne donne pas l'importance? Si elle ne reçoit pas ça de l'importance, si elle ne... je pense que c'est ça qu'elle veut dire. Bon, ok. Le Bassa nous dit qu'il y a un environnement comme ça, les livres, le Rav et les amis. Donc, qu'est-ce que je peux faire si je ne ressens pas de ça des forces? Donc, j'ai des livres, j'ai des enseignants et j'ai des amis. Chaque jour, il y a des cours dans Nembarour. Nembarour aussi, c'est notre dizaine, c'est aussi notre groupe. Ton groupe, c'est pas que ceux qui sont à côté de toi, qui te donnent des forces, qui te donnent pas des forces, qui peuvent te partager l'importance du but. C'est-à-dire que chaque jour, il y a une pluie spirituelle qui vient sur le monde. C'est-à-dire que, il y a le cours du matin, après il y a le cours du midi, après le cours du soir. Chaque jour, tu as quelque chose qui vient du Créateur, 3 fois par jour. Connecte-toi à eux comme à une infusion. Vraiment, comme ça, c'est ça l'importance du but. Ça, c'est la première guidance. Deuxième guidance, c'est les écrits. Bon, je ne sais pas combien est-ce qu'on a d'écrits qui sont traduits en chinois, mais on a quelque chose. Je sais qu'à l'époque, il y avait juste un livre chez le Bala Sulam, et ça suffit pour arriver à la fin de la correction. Donc, si tu as un livre des écrits, alors tu peux partager aux amis, voilà, pour les connecter à ça, etc. Et le troisième cercle, c'est les amis. Si eux, elles ne te donnent pas, c'est peut-être parce que toi, tu ne les élèves pas. Si le Créateur te les donne, alors que ça veut dire que c'est avec eux que tu peux travailler. Donc, donne-leur quelque chose comme ça, la grandeur du Créateur, et demande-eux qu'elle t'aide. Tu ressens que tu ne reçois pas assez de l'importance du Créateur. Alors, maintenant, tu leur donnes et après, tu leur demandes toi aussi aider. Donc, voilà, t'as une dizaine qui peut t'élever, comme ça. Le fait que tu es avec nous, nous tous, on ressent que tu nous élèves. Et on a de la gratitude pour le fait qu'il tu nous a donné, qu'il nous t'a donné. Il y a encore un peu quelque chose dans la perception de la réalité qui ne rentre pas trop avec moi. C'est déjà, on apprend que toi, c'est en moi. Et d'un côté, dans les détails qui sont en dehors de moi, ils sont en développement. Donc, comment est-ce que l'homme, il peut maintenir ces deux choses-là qui viennent de l'environnement? Qu'est-ce qui est correct à mettre? Qu'est-ce qui est correct à corriger? Qu'est-ce qui n'est pas correct à corriger? Oui, on a entendu ça beaucoup de fois. C'est-à-dire que, en fait, toute notre relation à la réalité, tout a besoin de correction. Mais dans le même temps, on ne peut pas faire ça en nous, mais on dépend de l'environnement qui nous influence pour que on veuille la correction et que ensuite on reçoive les forces pour faire ça. Et c'est pour ça que ici le Bassam nous écrit. Qu'en fait, on a comme une photographie qu'on a comme si des choses en dehors de nous pour que grâce à ça, et il nous dit, c'est un grand cadeau pour que grâce à ça, on puisse voir en quoi est-ce qu'on dépend de la correction. Et ça, il faut vraiment le donner à soi-même. Bon, on veut vraiment, vraiment finir avec un clip du Rav, le clip numéro 2, qui donne vraiment toute la force pour comprendre c'est quoi mes actions. On a beaucoup parlé des actions. Alors, c'est quoi, rentrons dans le clip numéro 2. Donc, je vais te dire c'est quoi la pratique. Ne saute pas. Mais comprends, réfléchis et comprends que toutes les corruptions sont en toi et non dans le monde, et seulement à travers toi, lorsque tu corriges tes qualités intérieures, tu verras le monde corrigé. Que maintenant aussi, tu te trouves dans le monde corrigé, dans le monde de Ensof. Et quelles sont les corruptions que tu ressens à l'extériorité? Ce sont tes corruptions à toi, que toi tu es corrompu. Alors ça c'est pas pratique, c'est très pratique. Ça te donnera un regard complètement différent sur toute la réalité, que tu ne dois pas courir après toutes les corrections. Concentre-toi à l'intérieur, toutes les corruptions sont là à l'intérieur. Donc c'est très pratique, on te le dit. Assieds-toi et ne fais rien, c'est préférable. Commence à clarifier ce que tu as à corriger en toi, est-ce que tu as corrigé quelque chose, et en fonction de ça tu commenceras à voir un monde plus corrigé. Tu as encore corrigé quelque chose à l'intérieur et tu vois un monde encore plus corrigé. Et si tu vas et tu corriges le monde, tu le corromps et tu n'as rien corrigé à l'intérieur. Mais tu t'es encore plus corrompu parce que tu vas et tu corriges quelque chose comme si tu corrigeais. Mais tu corromps parce que au lieu de te corriger toi-même, tu veux corriger le monde. Qui n'est qu'une copie de toi. T'es une copie seulement. Voilà. Mais d'un autre côté, toute notre étude, c'est que à travers la voie de la révélation du mal, je fais que de découvrir encore plus et encore plus de mal. Je ne vois aucune correction. Je ne vois que de pire en pire. Alors demande la correction. Bien sûr que c'est pas toi qui corrige. Mais le Baha'i Sulam dit que toute la sagesse de la Kabbale, c'est en fait la révélation du mal. En fait, oui, c'est vrai. Et ça, c'est parce que c'est assez clair, comme ça. Parce qu'au début, tout le sujet, c'est la faute d'Adam Harishon. On te donne comme ça un clé brisé, et on te dit, corrige. Bon, et alors, est-ce que tu apprends que c'est seulement la méthode de la correction? C'est quoi la réclamation ici? Non, mais je comprends pas. Parce que si je dois corriger à l'intérieur et que je vois tout le temps encore plus et encore plus, comment est-ce que je vais savoir qu'un jour, il y aura une fin à ce désordre? Tu sais pas. Comme ça c'est écrit. Qu'est-ce que tu veux? Tu veux voir déjà la fin? Tu sais pas. On te dit seulement, toutes les corruptions sont en toi. Hein? Essaie de les voir non dans le monde extérieur, mais seulement dans la dizaine. Et que c'est que en toi. Comment tu peux te diriger vers le but de la création? C'est très simplement voiler comme corrigé et toi-même comme corrompu. Que toi seul, tu as besoin de correction. Ouais. Et si on veut s'éveiller à la grandeur du Créateur, on a comme ça quelques moyens pour s'éveiller. On veut parler du Tish. Bonjour les amis. Chers et bien-aimés, on veut vraiment partager le fait qu'aujourd'hui, il y aura un rassemblement qui peut changer la vie de tout le monde. C'est pas comme ça un item dans l'emploi du temps qu'on a décidé qu'on y arrive, mais vous ne voyez pas à quel point est-ce qu'on a de préparation qu'on a mis dans ça. Est-ce que tu peux ouvrir un peu dessus? Bon, je ne suis pas trop développé. Je vais juste dire quelque chose de très simple et très, très du cœur. Donc, notre temps au Tish, c'est un temps ensemble. Nous tous, comme ça, de manière très... on révèle la Shrina entre

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1: Chers amis, pour le jour de Jérusalem aujourd'hui, on va étudier un cours du 6 février 2002. L'article est basé sur l'article Qu'est-ce que quiconque porte le deuil sur Jérusalem mérite de voir sa joie dans le travail. On va lire ensemble dans la dizaine. Pour nous, il y a 33 minutes. Qu'est-ce que quiconque est en deuil sur Jérusalem mérite et voit sa joie dans le travail? Les sages ont dit, quiconque est en deuil sur Jérusalem mérite et voit sa joie. Voici qu'à première vue, il est difficile de comprendre cela, car il y a certainement eu de nombreux justes qui étaient en deuil sur Jérusalem, et pourtant Jérusalem n'a pas encore été reconstruite. Alors comment ont-ils mérité de voir Jérusalem dans sa joie? Certes, selon le sens simple, il y a des réponses à cela, mais il faut interpréter cela selon le travail. Il est connu que Malchut est appelé Jérusalem. C'est pourquoi, lorsque nous disons la destruction de Jérusalem, cela signifie que le temple qui a été détruit. C'est-à-dire que cela s'appelle la Shrina dans la poussière ou la Shrina en exil. Autrement dit, le fait que l'homme doive accepter sur lui le joug de la royauté du ciel et croire que le Créateur dirige le monde avec une providence de bien et de bienfaisant, cela est caché à l'homme. Malchut est celle qui dispense aux âmes et à bien. Dans toutes les abondances qui viennent d'en haut, aux créatures, sont du degré de Malchut. Il en résulte que Malchut n'est pas honorée parmi les créatures, parce qu'elle ne voit pas son importance, ce qu'elle dispense vers nous. Et cela s'appelle Jérusalem dans sa destruction. Autrement dit, c'est-à-dire à l'endroit où elle devait dispenser le bien et le plaisir aux créatures, afin que tous voient sa grandeur, on voit que tout chez elle est détruit et qu'elle n'a rien à donner. Comme il est dit, et voici ses paroles, et le deuil de Jérusalem, et la ville endeuillée, détruite, et méprisée, et déserte. C'est-à-dire que tout est détruit et ruiné. Ce qui s'appelle la Shrina dans la poussière. C'est pourquoi, au moment où l'homme doit accepter sur lui le joug de la royauté du ciel, il y a une grande opposition de la part du corps. C'est pourquoi, si l'homme surmonte et accepte sur lui le joug de la royauté, même s'il ne voit aucune importance et qu'il en deuille de cela, pourquoi est-ce ainsi? C'est-à-dire, pourquoi l'importance de Jérusalem est-elle tellement cachée et pris à ce sujet? C'est-à-dire, pourquoi la royauté n'a-t-elle pas d'importance? Et il demande au Créateur de révéler le Jérusalem de cette poussière dans laquelle elle se trouve. Et dans la mesure où l'homme souffre de cette destruction, il mérite que le Créateur entende sa prière. Et l'homme mérite de la voir dans la joie, c'est-à-dire qu'elle lui dispense en effet le bien et le plaisir. Il en résulte que l'interprétation sera ce même homme qui souffre et qui est en deuil sur Jérusalem, pourquoi la Shrina est-elle dans la poussière? Cet homme-là est celui qui mérite de voir sa joie, car il n'y a pas de lumière sans cli. Et puisqu'il a le cli, c'est-à-dire le manque, pourquoi la Shrina est-elle dans la poussière et qu'il en souffre? C'est pourquoi il mérite et voit la consolation de Jérusalem. Et dans ce qui a été dit, il faut expliquer ce qui est écrit. Le bœuf connaît son possesseur et l'âne le mangeoir de son maître. Israël ne connaît pas. Mon peuple ne réfléchit pas. Et il faut comprendre quelle est la différence entre le bœuf et l'âne dans le travail. Et de même, quelle est la différence entre Israël et mon peuple dans le travail? Mon père et maître de mémoire béni a dit, la différence entre le bœuf et l'âne est que bœuf désigne l'aspect de l'esprit, qui est l'aspect de la croyance au-dessus de la connaissance. Et c'est cela, le bœuf connaît son possesseur. Et âne est l'aspect du cœur, c'est-à-dire l'aspect du désir de recevoir. Ce qui est l'âne, le mangeoir de son maître. Et selon cela, il faut distinguer ici deux aspects.
0: Aleph,
1: ceux qui travaillent pour une récompense, c'est-à-dire que l'accomplissement de la Torah et des mitzvot est afin de recevoir une récompense. Il s'ensuit que leur question principale est combien de récompenses vais-je recevoir et quelle sera la récompense? Et si cela vaut la peine de donner pour cette récompense l'effort dans la Torah et les mitzvot? Deux, ceux qui veulent travailler dans le but de donner, pour la raison de comme il est écrit dans le Saint Zohar, parce qu'il est grand et souverain, c'est-à-dire qu'il travaille uniquement en raison de la grandeur du Créateur, c'est-à-dire qu'il a un grand mérite, celui de servir un grand roi. Il s'ensuit que ceux qui travaillent dans le but de donner, ils doivent déjà savoir qui ils servent. C'est-à-dire, s'il est vraiment un roi grand et important, pour qui il vaut la peine de travailler pour lui. Cependant, au moment où l'on commence à travailler dans le but de donner, et que toute la raison pour laquelle ils ont la force de travailler est à cause de l'importance du Créateur, alors le travail commence à être dans l'aspect de la Shrina, dans la poussière. C'est-à-dire qu'à l'endroit où la spiritualité, c'est-à-dire de travailler pour le bénéfice du Créateur aurait dû devenir à chaque fois plus importante, viennent à l'homme des pensées qui lui montrent le contraire. Et l'homme, au lieu d'avancer à chaque fois et de travailler avec plus de joie du fait qu'il sert un roi grand et important, il lui vient des images sans importance, c'est-à-dire qu'il ne ressent pas la grandeur du Créateur. Et cela lui cause des descentes à chaque fois. C'est-à-dire, même s'il surmonte les descentes, malgré tout, il ne peut toujours pas tenir bon et lutter contre ces pensées-là. Et que lui montrent ces pensées? L'aspect de la Shrina dans la poussière. Lui qui veut travailler dans la joie, du fait qu'il sert un roi grand et important, ce qu'il devrait lui apporter de la joie, il en ressent tout à fait le contraire, c'est-à-dire un rejet, comme s'il était repoussé du travail. Et cela s'appelle la Shrina dans la poussière. C'est qu'il ressent maintenant comme s'il était repoussé dehors. C'est-à-dire qu'il ressent, au moment où il veut accepter sur lui le joug de la royauté des cieux, qu'alors viennent à lui les questions de Pharaon, qui a demandé « Qui est le Créateur pour que j'écoute sa voix ?» Et cela s'appelle que la royauté, c'est-à-dire la Shrina, est en exil chez Pharaon, roi d'Égypte, qui montre la bassesse de la royauté des cieux. Et alors, il ne reste à l'homme qu'à demander que la royauté se construise. C'est-à-dire que la royauté ne reste pas dans cet état de bassesse. Car dans cette bassesse, l'homme ne peut recevoir de joie. lorsqu'il voit qu'elle n'a aucune importance. Et cela s'appelle que l'homme doit prier au sujet de la destruction du temple. Autrement dit, pourquoi tout le monde ne peut-il pas avoir la réception de la royauté du ciel comme une bonne chose? Autrement dit, travailler pour le bénéfice du Créateur, que cela soit avec honneur, c'est-à-dire que ce soit un travail honorable. Et c'est pourquoi, lorsque l'homme prie pour l'exil de la Shrina, il ne doit pas prier seulement pour le fait que chez lui, il est dans la poussière. Mais l'homme doit prier, pourquoi est-elle dans une telle bassesse chez tout le monde, au point que tout le monde ne pense même pas à la spiritualité. Et lui prie pour tout le monde, comme nous prions et reconstruit Jérusalem rapidement de nos jours. Que cela soit un honneur pour le monde entier. Comme il est dit dans la prière de Rosh Hashanah, règne sur le monde entier dans ta gloire. Et puisque la collectivité ne ressent pas le manque, comment peuvent-ils prier? Mais cet homme-là, qui a eu le mérite d'atteindre au moins l'aspect de manque, c'est-à-dire qu'il a atteint l'exil, c'est pourquoi il peut demander la délivrance. Tandis que ceux qui ne ressentent pas qu'il y a un exil, comment peuvent-ils demander à en être sortis de l'exil? Il s'ensuit que le fait que l'homme ressente qu'il se trouve en exil, cela a déjà été appelé élévation de degré. Et c'est à lui qu'il incombe de demander le remplissage pour toute la collectivité. Et c'est ce qui a été dit plus haut, quiconque est en deuil pour Jérusalem mérite et voit sa joie. Autrement dit, celui qui ressent l'exil de la Shrina et en est en deuil, il mérite et voit sa joie. Car du point de vue des Kélim, lui seul possède les Kélim aptes à la délivrance. Car la question des Kélim signifie un manque pour le remplissage. C'est pourquoi, lorsqu'il est en deuil, du fait qu'il ressent que la Shrina est en exil, que sa grandeur n'est pas visible, mais que celui qui veut accepter sur lui la royauté du ciel, pour la raison qu'il est grand et souverain, il lui vient des pensées et des images. Et ces pensées-là le repoussent en dehors de la sainteté. Et ce n'est que par le dépassement et la contrainte au-dessus de la connaissance qu'il peut tenir bon. Et chaque fois qu'il veut croire que la providence du Créateur est dans l'aspect du bien et bienfaisant, il lui viennent des pensées qui parlent en mal du Créateur. Et cela lui fait du mal. Pourquoi doit-il entendre du mal? Et il croit que cela vient seulement du fait que les nations du monde dominent sur l'Akdusha. C'est-à-dire qu'il y a une dissimulation, que celui qui veut entrer dans le travail sacré, alors la Sitra Achra cache l'importance de l'Akdusha. Il s'ensuit que précisément l'homme qui est en deuil a besoin de la miséricorde du ciel, afin qu'il ait la capacité de surmonter le mal en lui. Et il est en deuil et pleure pour que le Créateur l'aide. Cependant, il doit certainement prier pour toute la collectivité. Sinon, cela s'appelle qu'il prie seulement pour son propre bénéfice, c'est-à-dire que seul lui sortait de l'exil. Et si vraiment l'homme demande pour le bénéfice du Créateur que l'honneur du ciel soit révélé dans le monde, comment peut-il demander seulement pour lui-même? C'est pourquoi l'homme doit doit demander que la gloire du ciel se révèle sur le monde entier. Et que c'est, comme ont dit nos sages, quiconque demande miséricorde pour son prochain, alors qu'il lui-même a besoin de la même chose, il est exaucé en premier. Et dans l'aspect du travail, il faut comprendre. Si l'homme demande miséricorde pour son prochain et qu'il est exaucé en premier, cela semble comme si, lorsqu'il demande miséricorde, ce n'est pas parce qu'il a un intérêt à éveiller la miséricorde pour son prochain, mais que c'est comme une tromperie, car nos sages ont dit qu'il est exaucé en premier. C'est pourquoi il demande miséricorde pour son prochain. Et il faut encore plus comprendre pourquoi est-il exaucé en premier. Est-ce que du ciel, ils ne peuvent pas leur donner à tous, à tous deux, la réponse à leur prière en même temps? Pourquoi cela doit-il nécessairement être l'un après l'autre et non les deux ensemble? Il faut comprendre ce qu'il y a dans le fait qu'ils soient exaucés en premier. Mais comme il a été dit, le fait que l'homme demande miséricorde pour son prochain dans le travail, il faut expliquer que lorsque l'homme commence à marcher sur le chemin ou par l'accomplissement des mitzvot, de la Torah et des mitzvot, il atteindra la désécoute au Créateur, ce qui s'appelle que toutes ses actions soient pour le nom du ciel et non pour son propre intérêt, alors vient le moment où le corps commence à s'opposer à ce travail-là. Il lui apporte des pensées selon lesquelles ce travail n'est pas pour lui. Du fait que la nature du corps est de viser son propre intérêt et maintenant, il veut travailler pour l'intérêt du Créateur. C'est pourquoi le corps, appelé désir de recevoir, lui montre toujours qu'il ne vaut pas la peine de travailler pour l'intérêt du Créateur. Et puisque sans plaisir, l'homme ne peut faire aucun mouvement, car telle est la nature de la création, cela provient du fait que son désir est de faire du bien à ses créatures, ce qui est la cause de la création, alors si l'homme n'a pas de plaisir dans le travail, il ne peut pas travailler. C'est pourquoi tout ce que l'homme fait, il ne le fait que pour recevoir du plaisir, c'est-à-dire qu'il reçoive une compensation pour l'effort qu'il fournit. C'est pourquoi, dans l'olishma, c'est-à-dire lorsque l'homme croit en la récompense et la punition, il y a pour l'homme un carburant dans le travail, car il regarde la récompense qu'il recevra ensuite. Tandis que lorsque l'homme travaille pour donner, c'est-à-dire qu'il ne veut travailler, qu'il ne veut recevoir aucune compensation pour son effort, comment peut-il travailler sans plaisir? Et à ce sujet, le Saint Zohar dit qu'il faut travailler du fait que le Créateur est grand et souverain. Ce qui signifie à cause de la grandeur du Créateur. Car nous voyons que ce qui se trouve dans la nature, qu'il y a du plaisir pour le petit lorsqu'il sert le grand, car il est d'usage dans le monde que l'homme ait la force de servir une personne importante. Et surtout, servir un grand roi procure à l'homme un grand plaisir. Et pour cela, l'homme n'a pas besoin de travailler, car cela se trouve dans la nature de la création. Mais sur quoi l'homme doit-il travailler? Que la connaissance et le ressenti qu'il s'agit d'une personne importante en présent, alors l'homme est déjà capable de le servir. C'est pourquoi, précisément lorsque l'homme veut travailler à cause de la grandeur du Créateur, alors viennent à lui de mauvaises pensées qui ne lui permettent pas de ressentir la grandeur du Créateur. Mais au contraire, on lui montre tout l'opposé. Et en vérité, cette dissimulation domine sur l'ensemble du collectif. Cependant, chez ces personnes-là, qui ne travaillent pas en raison de la grandeur du Créateur, le corps n'a pas besoin de leur cacher la grandeur du Créateur. Et cela est du fait que, tant qu'ils ne donnent pas la raison du travail en raison de la grandeur du Créateur, le corps ne travaille pas gratuitement, du fait qu'il regarde la récompense, et non celui qui donne la récompense. Il s'ensuit selon cela que précisément chez les personnes qui veulent travailler uniquement en raison de la grandeur du Créateur, alors il y a de l'opposition. Et les nations du monde recouvrent et cachent l'aspect d'Israël dans l'homme. Et donc, chez qui se trouve principalement la médisance sur la grandeur du Créateur? Précisément chez ces personnes qui veulent parvenir, à l'adhésion au Créateur. Et ces personnes qui ressentent cet aspect appelé la Shrina dans la poussière, ce sont elles qui ont besoin de demander au Créateur de le faire sortir de l'exil, où elles se trouvent parmi les nations. C'est-à-dire que les nations dominent sur elles, cachant sa grandeur et l'importance de la Sainte Shrina. C'est pourquoi ces personnes-là, qui ressentent que la Shrina est dans la poussière, ils doivent prier pour l'honneur du ciel, afin qu'il se révèle à tout le monde. Mais tout le monde n'a pas besoin de cela, c'est-à-dire de relever la Shrina de la poussière. C'est pourquoi il est exaucé en premier, du fait qu'il a besoin de cette chose. Cependant, ensuite, cela amène aussi la révélation à toute la génération. Mais tant qu'ils n'ont pas les récipients appropriés pour cela, cela ne peut pas être aussi révélé chez eux. Et cela est comme ce qu'ont dit nos sages, s'il accomplit une mitzvah, heureux est-il, car il a fait pencher lui-même et le monde entier du côté du mérite. C'est pourquoi seul cet homme-là qui ressent la dissimulation sur la spiritualité, c'est-à-dire sur le désir de donner en raison de la grandeur du Créateur, il lui incombe donc de demander miséricorde pour toute la génération, comme mentionné ci-dessus. Et parce qu'il a besoin de cette chose, il est exaucé en premier. Et c'est pourquoi il est dit à son sujet, quiconque est en deuil sur Jérusalem mérite et voit sa joie. Et la raison est, comme ci-dessus, du fait qu'il a besoin de cette chose, et non le collectif. C'est pourquoi celui qui demande miséricorde pour son ami, il ne peut pas recevoir tous deux en même temps la réponse à la prière. Parce que seul lui a besoin de cette chose, c'est-à-dire de ce salut, qui est de ressentir la grandeur de la Kdusha, appelée « relever la Shrina de la poussière ». Tandis que ceux qui travaillent dans le premier aspect mentionné ci-dessus, c'est-à-dire qui travaillent pour la récompense, alors ils regardent la récompense. Et il y a une règle, celui qui donne est important. Il s'ensuit que, puisqu'ils croient qu'ils recevront une récompense, que le Créateur paiera leur récompense, il est déjà important à leurs yeux. Tandis que ceux qui ne travaillent pas pour la récompense, alors ils doivent ressentir maintenant la grandeur du Créateur. Et c'est là que vient la dissimulation, qui repose sur la Kdusha, de sorte qu'il ne voit pas sa grandeur. Et c'est pour cela qu'il nous est donné de demander au Créateur qu'il enlève la dissimulation, comme il est écrit, « Ne cache pas ta face de moi ». Et selon ce qui précède, nous comprendrons ce que nous avons demandé, que Israël ne sait pas et que mon peuple ne comprend pas. Car voici Israël désigne des personnes qui travaillent sur l'intention d'atteindre à la Dvekut au Créateur, afin de mériter d'atteindre le degré de Yachar El, et non pour leur propre intérêt. Et ils appartiennent à l'aspect de l'intention, appelé connaissance, car ils doivent parvenir à une connaissance claire à savoir qu'ils doivent atteindre la perception de la grandeur du Créateur. Et cette connaissance vient précisément par la croyance au-dessus de la connaissance. Car sur la connaissance, il y a la domination des natures du monde qui cache la grandeur de l'Akdusha et abaisse la royauté des cieux jusqu'à la poussière. Et précisément par le renforcement dans la croyance au-dessus de la connaissance, et lorsque l'homme agit de façon forcée, au moment où lui viennent de mauvaises pensées du côté de la Sidra Ra, qui parlent en médisance et disent qu'il ne vaut pas la peine de parler, de travailler pour le bénéfice du Créateur, et que la raison du désir de ce travail ne devrait que pour la grandeur du Créateur, alors l'homme ne doit rien faire d'autre que croire en la croyance des sages, en ce qu'ils nous disent, que c'est précisément dans ce travail, lorsque l'homme travaille au-dessus de la connaissance, qu'il y a plaisir pour le Créateur. Comme disait mon père et maître de mémoire béni, car l'essence du travail est ce que l'homme donne quelque chose au Créateur, et cela est précisément lorsqu'il va au-dessus de la connaissance. C'est-à-dire que la raison lui dit qu'il ne vaut pas la peine de faire des actions dans le but de donner, et l'homme se surmonte et agit au-dessus de la connaissance. Cela est considéré que l'homme donne quelque chose au Créateur, tandis que lorsque le Créateur lui donne un éveil d'en haut, alors l'homme ne fait aucune action dont on pourrait dire qu'il donne quelque chose au Créateur, car alors l'homme s'annule devant le Créateur comme une bougie devant une torche. Sans aucun libre choix. Donc, dans cet état, l'homme ne donne rien, car il n'a pas le choix. Mais précisément lorsqu'il doit aller au-dessus de la connaissance, puisque la connaissance dit autrement, alors il est possible de dire qu'il donne quelque chose au Créateur. Et il a dit qu'il faut croire que ce travail est plus important devant le Créateur que les autres travaux. Et le prophète a dit, le bœuf connaît son acquéreur, que cela concerne l'aspect d'Israël, qui sont les chefs du peuple, car Israël signifie « li roche ». À eux appartient la connaissance, comme il était dit plus haut. C'est pourquoi il est dit « Israël ne connaît pas ». Ils ne se sont pas engagés à donner un travail afin d'atteindre la connaissance du Créateur. Comme il est dit écrit, et tu sauras aujourd'hui, et tu ramèneras à ton cœur que le Créateur est Dieu. Et le prophète a dit qu'ils ne se sont pas engagés dans cela. Et le prophète a aussi parlé de la collectivité, c'est-à-dire à ton peuple. Le travail est seulement pour recevoir une récompense. Et c'est pour cela qu'ils s'occupent de la Torah et des mitzvot, sans réfléchir à la question de l'âne connaît la mangeoire de son maître. Concernant l'âne, nous l'avons dit plus haut qu'il s'agit du désir de recevoir, appelé seulement amour de soi. Alors le prophète leur a dit, l'âne, c'est celui qui regarde la mangeoire de son maître, c'est-à-dire la récompense, et n'a pas réfléchi que le Créateur leur donne une récompense. C'est-à-dire que par la réflexion, ils recevront l'amour du Créateur, comme il y a de l'amour pour celui qui donne des cadeaux aux gens. Et ils n'ont pas prêté attention au donneur, ils ont seulement pensé qu'ils recevraient une récompense. Il s'ensuit que les actions qu'ils ont faites à cause de la récompense étaient sans amour et sans crainte, c'est-à-dire qu'ils n'ont pas du tout pensé à l'étable de son maître, c'est-à-dire à penser au maître de la maison, que le Créateur est le donneur. Et ils ont préparé les mitzvot du donneur de la Torah et des mitzvot, car ils n'ont pas pensé au moment de l'action, au donneur de l'action. Et même lorsqu'ils pensaient la récompense, ils ne pensaient pas non plus à celui qui donne la récompense. C'est-à-dire que le prophète se tient et avertit, aussi bien du côté d'Israël, qui travaille avec l'intention, qui ne prête pas suffisamment attention comme il le faudrait pour atteindre l'adhésion au Créateur, et aussi ceux qui travaillent seulement dans l'action, dans l'attention et seulement de recevoir une récompense. Ils ne prêtent pas attention à penser à qui est le donneur de la récompense. C'est pourquoi mon peuple n'a pas réfléchi, et de ce fait, il leur manque l'amour du Créateur. Et d'après ce qui précède, il en ressort que l'homme doit se rendre des comptes à lui-même avant d'aller prier. Sur quoi prier? C'est pourquoi mon père et maître de mémoire béni a dit que l'homme doit prier pour une seule chose, et cela inclut beaucoup de choses. Et cela consiste à demander du Créateur qu'il lui donne le désir de travailler dans le but de donner, et non pour son propre intérêt. Car afin d'avoir le désir de donner, il est nécessaire d'avoir la croyance dans le Créateur et de croire en la grandeur du Créateur. Cependant, cette prière, ce qu'il veut que le Créateur lui donne le désir de donner, cela signifie que l'homme dit au Créateur, « Je veux, lorsque je m'occupe de la Torah et des Mitzvot, que l'intention soit de croire qu'il y a du plaisir pour le Créateur dans mes actions. » C'est-à-dire, même si l'homme ne ressent aucun goût ni aucune sensation lors de son effort, qu'il ait la force de dire à son corps, lorsque le corps prétend, tu vois bien que tu ne ressens aucun goût dans l'étude de la Torah, et de même dans la prière. Alors l'homme veut avoir la force de dire à son corps, puisque je travaille seulement pour que le Créateur ait du plaisir, qu'importe si je ne ressens aucun goût ici ou non. Si je travaillais pour mon propre intérêt, tu aurais raison dans ce que tu me dis, que tu ne ressens aucun goût. Pourquoi travailles-tu comme une nourriture dont l'homme ne profite pas? Il ne la mange pas. Mais moi, je travaille pour l'intérêt du Créateur. Alors, qu'importe quel goût je ressens, c'est cela qu'il demande au Créateur, et c'est cela qui s'appelle soumission inconditionnelle.
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0: On
1: passe au cours du 6 février 2003. Celui qui porte le deuil sur Jérusalem mérite et voit la joie de Jérusalem dans le travail. De Shlavei Asulam, tome 5, page 143. Encore et encore, le rabbin revient au même sujet. Car La créature veut arriver à la perfection. Il a été préparé pour elle un tzimtzum, la dissimulation. La dissimulation sur la grandeur du Créateur. Pour qu'il travaille au-dessus de la connaissance. Pour qu'il puisse sortir du désir de recevoir pour lui-même. Alors, le Créateur est caché. Et tout notre travail, c'est comment avoir la grandeur du Créateur, sinon on n'a aucune force, aucun carburant pour travailler. Et la rédemption et l'exil, c'est pas que sont cachés de nous les plaisirs, l'éternité, la perfection, ce sont les résultats de ce que nous atteignons de la grandeur du Créateur. C'est-à-dire que on se trouve en exil de la grandeur, de la reconnaissance du Créateur. De la reconnaissance du Créateur, ça s'appelle que la Shrina est en exil. La Shrina est, c'est la révélation du Créateur. Ok, alors, elle est en exil, la sensation du Créateur est... Et ce que nous, on doit faire, c'est revenir à Jérusalem. L'exil, c'est depuis Jérusalem. Depuis une ville entière, Yir Shlema, Yerushalayim, depuis une crainte entière. Et donc, pour recevoir le joug du royaume des cieux, c'est quoi le joug du royaume des cieux? Le joug du royaume des cieux, c'est que le Créateur est bon et bienfaisant. Donc, contre ça, travaillons-nous toutes sortes de forces de séparation, qu'on appelle soit le désir de recevoir de l'homme, soit les nations du monde. Si nous, on les surmonte et on atteint la grandeur du Créateur, une crainte entière, Yirashlema, c'est-à-dire que j'ai peur, pas de ce qu'il y a dans mes kélim, s'ils vont se vider, mais jusqu'à quel point est-ce que je pourrais remplir

de oui, enfin, malgré moi en fait, je suis emporté par le courant. Alors, j'ai une capacité et un désir de le servir du fait qu'il est grand, peu importe pour quelle raison. C'est sûr que ce qui est respectable à mes yeux ou ce dont j'ai peur, c'est ce que je respecte. C'est pour ça que notre travail, c'est pas un travail dans le fait d'atteindre quelque chose, des atteintes, de statut ou de force quelque chose. Tout ça, ça sera un résultat simple si on atteint la grandeur du Créateur. Si on atteint la grandeur du Créateur, alors on aura la force du désir, une aspiration, une énergie pour arriver à toute autre chose. Nous s'adresser à lui, exiger de lui, le reconnaître, tout. C'est pour ça que tout le travail, il se concentre seulement dans un seul point, arriver à un état où le Créateur sera grand à mes yeux. Et seulement contre ça, on a toutes les forces de dissimulation et les pensées étrangères. Si on fait attention à la façon dont on fuit, dont on oublie, où on fuit le chemin, où on oublie la mission, alors on verra qu'en fait, il y a une seule chose qui est constamment ce que nos nations du monde veulent nous cacher. Et c'est la grandeur du Créateur. Comment est-ce qu'on arrive, malgré tout, à se rapprocher un peu de reconnaître la grandeur du Créateur? Peut-être, d'une certaine manière, y aspirer, l'exiger, voir que je suis obligé d'en avoir. Ça peut venir à moi, soit par nécessité, après de grandes souffrances que je supporte, jusqu'à ce que, à cause de l'abondance des souffrances, je commence enfin à voir et examiner que, sans reconnaissance de la grandeur du Créateur, je ne peux pas sortir de cet état, de mon état terrible. Et c'est la seule force qui veut me faire sortir du mal. Et alors je travaille de façon directe dans mon désir de recevoir. Ou bien j'organise d'avance un système de publicité, disant que le Créateur est important et que la reconnaissance de sa grandeur, c'est la clé de tout le bien. Selon le désir de recevoir, hein, je travaille pour l'instant, pas au-dessus de la connaissance et pas selon le désir de donner. Et alors, j'accélère le développement. Et j'ai pas besoin de souffrance. Et c'est pour ça que ici le Baal HaSulam dit que notre seul choix, c'est une société qui peut, comme dans ce monde, me fournir. La société me fournit toutes sortes de valeurs, et donc je cours ici ou là, je respecte ce métier ici ou ce poste-là, je respecte ce vêtement-là et pas celui-là. C'est-à-dire, toutes ces choses-là qui sont devant moi, c'est en fait une sorte de domination de la société sur moi. C'est sûr, il y a peut-être un petit peu selon ma nature, un petit peu selon mon caractère, selon l'état où je vis et d'une manière ou d'une autre. Mais au final, la société détermine tout ce qu'on veut. L'ordre des priorités, les valeurs de chaque chose. C'est pour ça que c'est de telle manière que je dois trouver et construire face à moi

une société pour sentir la pour ressentir la nécessité pour, de la reconnaissance de la grandeur du Créateur. Si je reçois ça de la société, alors je ne dépends plus de rien d'autre. Alors j'ai la force, le carburant, l'élévation, l'énergie, l'aspiration vers la chose unique, principale et correcte qui nous est cachée. Et après, il y a déjà toutes les autres étapes dans l'atteinte du Créateur réel et dans l'adhésion à lui, jusqu'à ce que j'arrive à ce même état de Ein Sof, où en fait, il ne me manquait aucun point, sauf, comme on le comprend maintenant, seulement l'importance du Créateur. Du Créateur vis-à-vis de Malchut d'Ein Sof. C'est juste ça que, en fait, qui est seulement caché, et dans le Tzimtzum Alef, et dans le Tzimtzum Bet, et dans tous les Tzimtzumim et toutes les dissimulations. C'est la grandeur. Que nous arrivions à cette même grandeur, mais maintenant de bas en haut, au-dessus de la connaissance. Et alors, on travaille, non pas comme un bœuf, comme il dit, mais non pas comme un âne, mais comme un bœuf. On parle encore de comment travailler en raison du désir de recevoir vers le Créateur. Que ça me vaut la peine pour moi qu'il se révèle, que ça me vaut la peine qu'il se révèle et qu'il soit pour moi comme un grand. Et ensuite, quand on commence à se rapprocher vraiment, quand on travaille sur ça, alors on acquiert aussi la grâce de Kdusha, un point spécial où on commence à penser, oui, je veux travailler en raison du fait que le Créateur est grand, mais puisque je veux tout le temps sentir qu'il est grand, alors il commence à être grand à mes yeux, non pas parce que moi, je reçois dans mes poches, dans mes kelim, quelque chose du fait qu'il est grand. Je ne profite pas du fait qu'il est grand, comme quelqu'un de riche, donc je peux recevoir aussi quelque chose. Mais je commence à apprécier sa grandeur en elle-même. C'est-à-dire que je commence à apprécier son statut. Je commence à apprécier ses qualités de don comme grande. Et alors, commence aussi chez moi, en dehors de mon ego, où je veux comme ça aller, comme ça lui arracher quelque chose. Je commence aussi, depuis cet égoïsme, à sentir un peu la saleté dans mon travail. Qu'il commence aussi à se former en moi un point de grâce envers lui, envers ses qualités à lui. Et jusqu'à ce que je veuille aussi son bien, jusqu'à ce que je veuille être comme lui. Et ça aussi, c'est enraciné dans notre nature, en vérité. On voit et on sent que si un homme est grand, peu importe s'il est mauvais ou bon, peu importe, c'est-à-dire que jusqu'à quel point est-ce que je l'évalue dans mon désir de recevoir par rapport à moi, seulement le grand éveille déjà en moi une sorte d'attention et de réaction envers lui, comme si je voulais malgré tout être près de lui, vers lui. Et donc, il y a ici le début du chemin où l'on peut certainement penser dans l'olishma à la fois pour moi-même et à la fois pour le Créateur. C'est ça ce qui s'appelle l'olishma, à partir duquel on arrive au lishma. Ces choses-là, elles viennent vraiment comme des étapes du développement de l'homme, seulement à une condition que sans grande intelligence, sans grand raisonnement, sans esprit aiguisé, et il prenne pour lui une seule mission, arriver à un état où, en dehors de la grandeur du Créateur, il ne veut rien reconnaître. Et que c'est seulement pour ça qu'il établit la société, et seulement pour ça qu'il organise ses relations dans la société, et exige de la société qu'elle se rapporte comme ça à lui. Oui. Travailler sur la grandeur dans la croyance au-dessus de la connaissance, c'est-à-dire que si maintenant, dans la connaissance, je le vois grand,
de 10 kilos. Je dois maintenant qu'il soit 20 kilos à mes yeux. Le Rav répond. La question c'est, si dans ma connaissance, je vois le créateur grand de 10 kilos, au

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1: Et Malchut fait un tzimtzum, une restriction. C'est-à-dire qu'elle décide qu'elle veut maintenant recevoir avec un nouveau kli. C'est-à-dire pas avant comme elle recevait directement, mais elle veut recevoir avec un nouveau kli. C'est-à-dire qu'avec un massar, écran et hors-roseur, lumière réfléchie. C'est avec ça que maintenant elle travaille. C'est-à-dire que maintenant elle a fait cette décision et maintenant elle travaille avec cette loi. Et le dernier cours, au dernier cours, on a étudié le massar. Le massar, il a des qualités. Il a le kashiut, sa force repulsive, et aviut, sa force attractive. Mais ce qu'on n'a pas encore dit sur le massar, c'est le massar, c'est aussi le résultat de Malchut de Ein Sof. Et dans Malchut de Ein Sof, il y a tous les discernements. Et Prinachorosh, Aleph, Bet, Gimel, Dalet. Et donc, dans ce massar, il y a aussi tout ça. C'est-à-dire que, tout, comme on a dit au début, que si on parle ici de Prinachorosh, alors du coup, il y a Nefesh. Si on parle de Prina Gimel, alors il y a ici Or Zeiran, la lumière de Zeiranpin, ou Ruach. Et dans Malchut, il y a la lumière de Nefesh. Et quand la lumière s'est restreinte, s'est retirée, tout est retiré. Mais quand maintenant il y a de nouveaux Kelim, l'ordre est un peu différent, qui n'est pas très clair, et qui nous embrouille un peu. Et qui s'appelle la valeur inversée entre les lumières et les kelim. Ça, c'est ce qu'on va étudier aujourd'hui. Comment, grâce au massar et grâce au kelim, on reçoit la lumière. Et là, l'ordre est un peu différent que de ce qu'on a étudié au début. Et pour comprendre ce sujet et pour l'étudier, on va d'abord regarder le clip numéro 1 où le Rav nous rappelle ce qu'on a étudié. On étudie d'abord que la lumière qu'a créer le désir. La lumière elle-même, c'est la racine, la pensée de la création. Prinashoresh, la racine. Elle a créé le désir, elle a créé par elle, c'est-à-dire la remplie. Alors du coup, cette prina, le désir rempli par la lumière, c'est prina alf. Et ensuite, par la lumière qui agit en elle, elle commence à se développer en prina bet, gimel et dalet. Et alors, prina dalet commence à ressentir elle-même qui elle est, ce qu'elle est, quel est son lien avec la racine, est-ce qu'elle veut ou non, accepte-t-elle d'être avec elle ou non. Et comme ça, elle en vient dans ses décisions à la restriction, elle se restreint elle-même. Et quand elle se restreint elle-même, alors elle restreint en général toute la lumière qu'elle ressent être en elle. Donc, c'est pour ça que c'est comme si la lumière se retire de toutes les prinotes. Et ensuite, lorsqu'elle décide qu'après, grâce au massar, la lumière réfléchit, grâce à une certaine action de don, elle veut s'assimiler à la lumière, alors il en ressort que elle produit ici de la lumière. C'est-à-dire que, bien qu'elle l'a restreinte, c'était une lumière de réception qui lui était devenue répugnante ensuite. Par honte. Alors ensuite, elle-même, elle produit la lumière, la lumière réfléchie et se remplit. Et dans la lumière réfléchie, dont elle se remplit, elle ressent aussi le délice qui vient à elle et se réveille en elle, qui est appelée lumière directe. Et alors, maintenant, elle se remplit de lumière. Et du fait que cet aspect, cette prina, elle inclut en elle toutes les prinotes, alors il en résulte qu'il y a encore 5 nouvelles prinotes, et parce qu'elles sont pleines de lumière, elles brillent de lumière, c'est pourquoi elles sont plus appelées prinotes, mais sphirotes, du mot sapir, briller. Et alors, nous avons à la place de 5 prinotes, 5 sphirotes. Et par-delà, dans toutes les partoufim de Kdusha qui se remplissent de lumière d'équivalence, de l'égalité, de la lumière du don, on les appelle non plus des prinotes, mais des sphirotes. On va faire un petit résumé. Et avant ça, on se rappelle que on étudie cette sagesse qui se passe dans notre racine, dans les fondations de la création, au début du début. C'est avant que quelque chose existe. Il y a un désir de faire du plaisir et qui a créé la création. Et donc, la raison pour laquelle on s'occupe de ça, c'est pour qu'on amène sur nous la lumière qui ramène vers le bien, qui ramène sur nous de telles formes, de telles demandes comme ça. Et donc, le résumé de ce que le Rava dit. Donc, il y avait Prina Shosh, qui est le désir du Créateur. Après, elle a créé Prina Aleph. Et après, voilà, il y a la lumière qui agit encore. C'est comme quand la lumière agit sur nous maintenant aussi. Et donc, on veut s'assimiler à cette lumière de plus en plus. Et de ça, on fait pendant l'étude. Et donc, il commence à ressentir c'est quoi son lien avec la racine. C'est nous aussi, ça vaut la peine qu'on pose des questions maintenant. Est-ce que je suis d'accord avec elle? Pas d'accord avec elle. Et donc, du coup, au final, elle arrive à la tzimtzum, à la restriction. C'est-à-dire qu'elle veut, parce qu'elle veut égaliser sa forme au donneur, à celui qui aime. Et elle veut ressembler à la lumière. Et alors, elle commence à faire sortir de soi la lumière réfléchie. Qui en fait, c'est une inspiration à être comme lui. Et dans cette lumière réfléchie qu'elle sort d'elle-même, elle commence à ressentir le délice qui vient de la lumière directe. Et comme elle est construite de 5 prinotes, Shorash, Aleph, Bet, Gimel, Dalet, et dans Prina Dalet, elle se remplit des 5 lumières différentes. Donc c'est pour ça que maintenant, ces 5 prinotes qui se remplissent de la lumière directe, qui se revêt de la lumière réfléchie qui sort d'elle-même, elle s'appelle maintenant Sphirot, du mot sapir, du mot briller. Et donc là, on avance dans notre nouveau sujet, les Zivugim de Aka selon la Viout. Ça, c'est Zivugim de Aka selon la Viout. On va lire l'extrait source. Et tu sais déjà que la matière du Massar, dans son ensemble, s'explique par le nom de Kashiyut, dans le sens et comme une chose très dure qui ne permet à quiconque de presser quoi que ce soit à l'intérieur de sa limite. Alors si le Massar ne permet à rien de la lumière supérieure de passer à travers lui, vers la Malchut, qui est Prina Dalet. Et avec cela, il est considéré que toute la mesure de lumière qui convient de se revêtir dans le clé de Malchut, le Massar la retient et la repousse en arrière. Il a aussi été expliqué que ces 5 prinotes de la Viout qui sont dans le Prina Dalet sont incluses et viennent dans le Massar et s'unissent dans la mesure de Kashiyut qui est en elle. Ça, c'est ce qu'on a, en lui. C'est ce qu'on a étudié. Que quand la lumière s'est retirée, elle s'est retirée de tout Malchut. C'est-à-dire que dans Malchut, il y a Shorash, Aleph, Bet, Gimel, Dalet, mais quand la lumière s'est retirée de tout. De toutes les prénotes qu'il y avait dans Malchut. Et donc maintenant, quand la lumière revient la remplir, alors elle revient dans Shorosh Aleph Bet Gimel, mais pas dans Dalet, parce que dans Dalet, c'est pas possible, parce que sur elle, il y a le Timtsum. C'est-à-dire qu'il y a un Matsar qui repousse la lumière. Et c'est pourquoi, dans le Matsar, sont considérés cinq types de Zivugim, accouplement. C'est-à-dire que maintenant, la lumière, elle vient pas directement. Mais il y a un massar, et donc il y a cinq sortes de aviyut, et donc de cette manière, la lumière peut rentrer. Donc, c'est pourquoi dans le massar sont considérés cinq types de zivogim de haka, selon les cinq degrés de aviyut qui sont en lui. On se rappelle, l'aviyut c'est le désir de recevoir, comme on avait dit. Donc, un zivog de haka sur un massar complet de toutes les cinq prinotes de l'aviyut élève une lumière réfléchie suffisante pour revêtir les dix sphirotes entières. C'est-à-dire jusqu'à la hauteur de Keter. Et un zivouk de Haka sur un massour qui manque de la viut de Prina Dalet et qui n'a que la viut de Prina Gimel dans le massar, oui. Alors la lumière réfléchie qui l'élève. Alors la lumière qui l'élève suffit à revêtir les 10 sphirotes. Seulement jusqu'à la hauteur de Chorma, et il manque de Keter. Et s'il y en a en lui que la viut de Prina Bet, c'est-à-dire qu'il n'y a pas la viut de Malchut et Zeranpin, alors sa lumière réfléchie est encore plus petite. Et il ne suffit à revêtir que les 10 sphirotes que jusqu'à la hauteur de Bina, et il manque de Keter et Chorma. Et s'il n'y a la viot que de Brina Aleph, alors sa lumière réfléchie est encore plus réduite. Et elle suffit à revêtir seulement jusqu'à la hauteur de Tiferet, et il manque de Keter, Chorma et Bina. Et s'il manque aussi de la viot de Brina Aleph, et qu'il ne reste en lui que la vieuse de Prinat Shoresh, alors son Aka est très faible et il suffit à revêtir seulement jusqu'à Malchut seul. Et il manque des 9 premières. Les 9 premières, c'est les désirs avant Malchut, oui, ça c'est un concept, les 9 premières. C'est-à-dire que c'est les Shoresh Aleph Bet Gimel, mais sans Dalet. C'est pour ça que quand on parle des 9 premières Sirot, c'est ces Sirot-là, donc, qui sont Karab et Tiferet. Donc, regardons le premier, comme ça, le premier dessin que le Rav a dessiné. Ok, regardez-le. On espère que c'est suffisamment clair. Comme vous pouvez voir, à droite, il y a la ligne qui parle de. C'est la lumière directe qui vient. Ça, c'est. Selon cela, selon les 5 degrés du massar, elle se divise. Donc, si elle descend jusqu'en bas, jusqu'en bas, jusqu'en bas, alors elle arrive jusqu'au niveau de Keter, qui est la plus haute dans le dessin. Ça, c'est ce qu'ils appellent qu'il révèle la lumière de Yechida. Mais si déjà il peut plus utiliser le plus bas des Kli, Prina Dalet, et qu'il peut justement utiliser que Prina Gimel, alors il n'arrive que à Chokhma. S'il n'a que 4 prinotes, alors il arrive à Prina. S'il n'a que 2 prinotes, il arrive à Ruach. Et s'il n'arrive qu'un seul, qu'il est le plus fin, alors il arrive à Nefesh seulement. Ça, c'est la forme de la relation entre le massar, la vie du massar, et la lumière, ou le statut qu'on peut révéler grâce au massar. Donc, jusqu'ici, on va continuer avec un peu de questions, oui. On va être content à avoir des questions pour clarifier cette chose-là. Jusqu'à ce que vous leviez vos questions. On va juste clarifier quelque chose ici. Donc, le rabbin a écrit ici. C'est-à-dire qu'on a un concept ici qui s'appelle le massar, qui est fait de toutes les prinotes qui se mettent les unes sur les autres, comme on a étudié dans le cours précédent. Si vous avez des questions posées pour qu'on clarifie. Donc, on rappelle que la kashiut du massar, c'est quand il repousse à 100%, tout le temps. Tout le temps, c'est quelque chose qui maintient le Tzimtzoum, c'est qui repousse toutes les lumières qui viennent sur le Kli pour qu'elles ne soient pas revêtues de manière directe comme on avait dans le monde de Ein Sof. Et donc, la décision, c'est que avec la Kashrut, elle est tout le temps totale. La Kashrut, c'est, en hébreu, ça veut dire dureté, c'est la force qui tout le temps repousse la lumière, qui maintient le massar. Et donc, comme dans l'exemple de l'autre qui vient vers le propriétaire, donc, ok, là je ne suis plus receveur, parce que je veux être comme la lumière, et maintenant je réfléchis, comment est-ce que je peux être donneur? Et maintenant, rentre la viout, l'épaisseur, qui elle aussi est faite de 5 prénotes et qui aussi est qui travaille avec la kashrut. La kashrut est totale. Mais selon la viout, selon la capacité, s'il y a un peu de capacité, alors on peut utiliser un peu de viout. S'il y a plus de capacité, plus d'intention dans le but de donner, alors on a plus de viout. Bon, s'il vous plaît, Kiev.
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1: 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Il n'y a pas de quelque chose le plus bas, pas le plus bas, il sait ou il ne sait pas. Il y a seulement, regardons l'exemple de l'autre du propriétaire. Qu'est-ce que c'est qu'un partouf spirituel? C'est quoi les passages, c'est quoi les membres spirituels qui font un partouf spirituel? Donc, il y a un roche et un gouffre. Donc, le roche, c'est le calcul du partouf où là il se construit son calcul selon l'action. Dans le monde de Ein Sof, il y avait un désir de recevoir de plaisir et délices qui était créé par la lumière. Et lui, il attire toute la lumière. Le Tzimtzoum, le désir, la décision de combler l'écart entre moi et la lumière, ce Tzimtzoum, il développe quelque chose qui s'appelle Roche. C'est-à-dire que Roche, ça s'appelle que je fais rien tant que je vérifie pas. Donc, l'examen, il est ici sur la force. Donc, avec Prina Shorash, Prina Aleph. Donc, là, il fait un calcul différent. Donc dans Roche, il y a toutes ces données. Et donc, après, on va étudier qu'en fait, tout ce système, il rend quelque chose dans l'homme. Donc, bon, là où on se trouve, c'est la créature qui se trouve devant la table. Et tout se trouve devant elle. Et donc, du coup, la kashrut, c'est tout le temps quelque chose qui repousse parce que je veux pas, justement, être juste receveur. Mais si je peux recevoir quelque chose avec une lumière réfléchie, alors je peux. Et donc, toutes les données sont en moi. Donc, rien ne se renouvelle ici dans la lumière direct. Ce qui se renouvelle, c'est ma force. C'est ma force de la force de mon intention qui sont de diviser toutes mes désirs avec une intention de don. Donc en fait, toute la question ici dans le roche, c'est de mettre une limite. C'est-à-dire que le roche, tout le temps, il regarde et il met la limite. Donc, prenons ici l'exemple de Oren. Donc, regardez le dessin. Donc, avant le Tzimtzoum, c'était clair. Dans Malchut, il y avait Or Nefesh. Dans Zeranpin, il y avait la lumière de Ouroir. Et etc. Et dans Keter, il y avait Or Yechida. Et après le Tzimtzoum, bien que l'hôte, il repousse tous les plaisirs qu'il peut recevoir du plaisir. Donc, il vérifie à quel point est-ce qu'il peut être en lien avec le propriétaire. Donc, du coup, quand il est le plus fin, c'est-à-dire qu'il s'appelle Shoresh, quand il est le plus pur, il ne peut recevoir que la plus petite lumière qu'il peut recevoir. Et donc, quand il sait que le propriétaire l'aime et qu'il le reconnaît, alors il peut recevoir un petit peu plus. C'est-à-dire déjà, il y a une plus grande aviout, et donc, par rapport à ça, il y a une lumière plus grande. Après ça, il peut recevoir du propriétaire, par exemple, du poisson, quelque chose de plus. Après ça, encore une fois, et à la fin, il peut recevoir le dessert, disons. Donc, jusqu'à ce qu'il arrive à un bon lien avec le propriétaire, jusqu'à ce qu'il reçoive tout ce qu'il peut recevoir du propriétaire, c'est-à-dire de la lumière directe, mais qui se revêt dans la lumière réfléchie. Donc, il y a ici une question significative, c'est la femme qui l'élève, et donc on veut aller avec elle. Elle est très significative, elle est dans l'extrait des sources numéro 2, et il l'élève ici. Donc, Aurélie, si tu peux lire. Donc, extrait des sources numéro 2 de la Ptira à la sagesse de la Kabbale, lettre 23. Cependant, me dit le Baal HaSulam, il reste encore à expliquer pourquoi, lorsqu'il manque le Kli de Malchut dans le Massar, qui est la Prina Dalet, il manque la lumière de Keter. Et lorsqu'il manque aussi le Kli de Tiferet, il manque la lumière de Chochma, etc. Et a priori, cela aurait dû être l'inverse. Parce que s'il manque le clé de Malchut dans le Massar, qui est la Prina Dalet, il ne manque dans la hauteur que la hauteur de Malchut. Et il y aurait en lui quatre lumières pour Keter, Chochma, Bina et Tiferet. Et de même, s'il manque de Kelim, la Prina Gimel et la Prina Dalet, il manquera les lumières de Tiferet et Malchut. Et il y aurait dans la hauteur trois lumières pour Keter, Chochma, Bina, etc. et même pour le reste. Encore une fois, on va répéter sa question de manière simple. Cependant, il reste à expliquer pourquoi, lorsqu'il manque le Kli de Malchut dans Massar, dans Massar qui a les cinq prinouts, dans la viut selon la kashut, donc quand il manque le Kli de Malchut, il manque la lumière de Keter. Dalet, c'est le plus bas, et Keter, c'est la plus haute. Alors pourquoi est-ce que dans le manque de Prina Dalet dans le Massar, il manque le et il manque simplement juste le Kli. Il manque aussi la lumière de Keter. Et quand il manque le Kli de Tiferet, il manque la lumière de Chochma, la deuxième lumière. Et a priori, ça aurait dû être l'inverse. Comment l'inverse? C'est que s'il manquait le Kli de Malchut dans Massar, qui est la Prina Dalet, il ne manque dans la hauteur, c'est-à-dire dans le partsouf, dans la réception de la lumière réfléchie, la lumière directe dans la lumière réfléchie, il ne manquerait que la lumière de Malchut pour la Prina Dalet. Mais ça ne se passe pas comme ça, ça se passe à l'inverse. Pourquoi ça se passe comme ça, donc? Avec cette question, on va demander au Rav de nous expliquer, au clip numéro 2, comment est-ce que c'est possible. Quand on clarifiera la question bien, on pourra aussi comprendre la question du Baal HaSulam. Bon, c'est très difficile de comprendre ce qu'il dit. Dans notre monde, c'est pas comme ça. J'ai cinq types de kelim. Oui. Je veux de l'eau, je veux du pain, de la salade, du poisson et de la viande. Cinq types, cinq désirs de recevoir, cinq délices que je peux recevoir dans ces délices. Je ne peux pas, dans le désir où je veux... où je veux, disons, du poisson, oui, recevoir de l'eau. Ou là où je veux de la salade, recevoir de la viande. À chaque désir, il y a son propre remplissage. Oui. C'est comme, disons, j'ai la vue, l'ouïe, le goût, l'odorat, et le coucher, et le toucher. Cinq sens. Et je ne peux pas ressentir des ondes sonores avec les yeux, ou voir avec le nez, avec le sens de l'odorat. Oui? Et ainsi de suite. C'est qu'à chaque lieu, il y a son propre remplissage. Maintenant, ici, il dit quelque chose de très particulier. Il dit qu'on a 5 degrés. Oui? Quand j'ai Malchut, ce qui doit remplir Malchut, c'est la lumière de Renefesh. Mais si Malchut n'est pas présente, alors je n'ai pas de lumière de Nefesh. Mais je n'ai pas de lumière de Yechida. Pourquoi ? Je vais vous dire. C'est parce que la valeur inverse des lumières et d'équilibre, c'est une chose très très particulière. Le Bala Sulam, et il l'a clarifié. Avant lui, les kabbalistes ne l'avaient pas clarifié. C'est ça quelque chose qui nous semble tellement évident, simple ou révélé. C'est pas si simple. Et c'est quoi la notion ici? La notion, c'est que on ne tient pas compte du fait que de quoi est-ce que je veux, du fait que je veux de l'eau et qu'il me manque de l'eau ou du pain ou du poisson ou de la viande. Mais on tient compte du désir de recevoir et de combien il est grand ou petit. Et je me soucie pas de cette qualité, eau ou pain ou viande. Mais je me soucie seulement de quelle intensité du désir de recevoir, de quel massar il y a en face de lui. Et alors, par quoi est-ce que je peux faire l'action du don? C'est-à-dire que je ne travaille pas de la manière habituelle avec ce qui est l'hymne de Shoresh Alef Bet Gimel Dalet ou Keter Chokhma Bina Zera Pi Malchut. Mais je les prends seulement afin de donner par l'intermédiaire. C'est-à-dire que je m'en fiche de ce que je reçois du supérieur. Moi, ce qui m'importe, c'est de combien est-ce que je peux lui donner du fait que je reçois de lui. Oui? Et alors, il en ressort que dans la mesure où le kli est plus épais, il peut plus donner. Oui? Et c'est pour ça qu'il y a une valeur inverse des lumières avec Elim. Que quand le kli le plus épais, c'est Malchut, ce qui parvient à la Malchut, c'est la plus petite lumière, la lumière de Nefesh. Mais son aviyut, la aviyut de ce kli, elle est tellement grande que grâce à ça, j'atteins à la lumière de Yechida, qui me manque la lumière de Yechida. On a besoin de bien réfléchir, se faire toutes sortes d'exemples. On voit dans Pticha et surtout dans le thème des Sfirot que jusqu'à ce qu'on a étudié, comme ça dans la partie 16, la dernière partie du thème des Sfirot, que combien de fois, des dizaines de fois au moins, il répète cette règle et l'explique encore et encore avec exactement les mêmes mots. Et c'est pas pour rien comme ça que ça arrive. Il explique avec les mêmes mots cette même règle tout au long de Taas. Sur 2000 et quelques pages, il l'explique au moins 200 fois peut-être. Parce que ce principe-là, il est problématique. Même si ça ne nous a pas l'air d'être comme ça, faudra l'aborder comme ça avec attention. Quel privilège est-ce qu'on a d'entendre le Rav? Alors, qu'est-ce qu'il nous dit ici? On va résumer ici avec la deuxième clarification qu'il nous a donnée. Donc, le Rav nous a donné l'évolution du kli. Comment est-ce qu'il change? Ici, depuis le début, la nature de la création, elle est créée avec le désir de recevoir du bien, du délice et du bien. Alors, il voit que devant lui, il y a ce qui remplit ses désirs. Le désir pour de l'eau, du pain, de l'eau, de la viande, bref. En face des désirs, il y a la lumière qui réfléchit. C'est comme ça que le kli a été fait depuis le début. Mais maintenant que Prima Dalet a fait la décision de se durcir, de vouloir être comme le donneur, alors déjà c'est différent. C'est-à-dire qu'elle n'est pas dirigée pour recevoir ses désirs, mais elle est dirigée pour savoir si elle est capable pour redonner grâce à la lumière réfléchie, si elle a l'intention du don. Donc son examen, maintenant sa vérification, c'est à quel point est-ce qu'elle peut donner, dans quelle intensité. C'est ça maintenant qui intéresse. Et ça, c'est ce qu'elle va faire. À quel point est-ce que j'ai la capacité de faire sortir de la lumière réfléchie? Cette inversion de ce dont je peux avoir du plaisir et combien est-ce que je peux lui donner à toi du plaisir. Ça, c'est la fondation de ce qui maintenant s'exprime comme le principe spirituel et qui va nous, après, nous suivre pendant tout le développement du spirituel de ces équilibres. Ou alors, en d'autres mots, la grandeur du propriétaire, la grandeur du donneur. À quel point est-ce qu'on peut utiliser tous les désirs qu'il y a en nous seulement pour agrandir la grandeur du donneur? On a une réponse ici. Dans l'extrait des sources numéro 3, le Balasam donne comme ça une réponse à quel point est-ce que ces choses-là sont arrangées. Donc, peut-être qu'on a une pensée comme ça. Pourquoi est-ce que c'est pas arrangé comme ça depuis le début? Pourquoi? Donc, on dit le Balasulam, extrait 3. Et la réponse est qu'il y a toujours une valeur inverse entre les lumières et les kelim. Ça, c'est le sujet de notre cours. C'est de ça dont on parle. Car la voie des kelim est que les kelim supérieurs grandissent d'abord dans le partsouf. Car d'abord grandit le Keter, puis le Kli de Chochma, jusqu'à ce que le Kli de Malchut grandisse en dernier. Et de ce fait, nous nommons les Kelim dans l'ordre de Kachaptum. Kachaptum, c'est l'abréviation de Keter, Chochma, Bina, Tiferet, Malchut. De haut en bas, car telle est la nature de leur croissance. Et l'inversement pour la lumière, car pour la lumière, dans la lumière inférieure entre d'abord dans le partouf. Car d'abord entre Nefesh, qui est la lumière de Malchut, puis Ruach, qui est la lumière de Zeranpin, etc., jusqu'à ce que la lumière de Yechida entre en dernier. Et de ce fait, nous nommons les lumières dans l'ordre Naranchai. C'est l'abréviation de Nefesh, Ruach, Neshama, Chaya, Yerida. De la plus petite lumière jusqu'à la plus grande des lumières. Comme il dit, de bas en haut. Car tel est l'ordre de leur entrée, de bas vers le haut. Ainsi, lorsqu'il n'a encore grandi dans le partouf qu'un seul cli, qui est nécessairement le cli supérieur, qui est terre, comme je l'ai mentionné, alors n'entre dans le partouf la lumière, n'entre pas dans le partouf la lumière de Yerida, qui est attribuée à ce cli, mais seulement la lumière la plus inférieure de toutes, qui est la lumière de Nefesh. Et la lumière de Nefesh se revêt dans le cli de Keter. Regardons un peu dans le dessin, on voit ici, oui, voici qu'on a le cli de Keter, en lui rentre la lumière de Nefesh seulement. Ça, c'est le premier cli, Keter, et c'est pour ça que la lumière de Nefesh rentre en lui seulement. Donc, ensuite, il continue. Et quand on grandit, de Kelim, alors descend la lumière de Nefesh dans le clit du clit Keter vers le clit Chochma, et la lumière de Ruach se revêt dans le clit Keter. C'est-à-dire que dans cette deuxième prina, Nefesh se trouve dans le clit Chochma et Ruach se trouve dans le clit Keter. C'est-à-dire qu'on peut dire qu'au début est rentré hors de Nefesh, on regarde sur le clit entier. Tout ça, c'est le clit, oui. Ça, c'est tout ça. C'est juste qu'au début est rentré hors de Nefesh, où ça se révèle dans le cli de Keter, et ensuite se révèle hors de Ruach. Et donc Nefesh descend dans le cli de Chochma et Ruach est dans le cli de Keter. Et ainsi, et lorsque deux kilim ont grandi dans le partouf, qui sont les deux kilim supérieurs, Keter Chochma, alors il rentre. Et ainsi, lorsque grandit le troisième clé dans le partsouf, qui est le clé de Bina, alors il entre la lumière de Neshama. Et alors la lumière de Nefesh descend du clé de Chochma vers le clé de Bina, et la lumière de Ruach vers le clé de Chochma, et la lumière de Neshama se revêt dans le clé de Keter. C'est-à-dire que ce qu'il nous dit ici, que quand vient la lumière de Nefesh dans le clé de Bina, la lumière de Ruach dans le clé de Chochma, et la lumière de Neshama dans le clé de Keter. C'est-à-dire que le clé de Keter, déjà, il mérite pas seulement Nefesh comme avant, pas seulement de Nefesh comme dans Nefesh, mais aussi dans Ruach, mais aussi de clé de Neshama. Tout le temps, on mesure le kli avec la plus grande lumière qu'il y a en lui. Comme on dit que, et là, le kli, la plus haute lumière qu'il y a, c'est la lumière de Neshama. Mais où est-ce que ça a été révélé? Ça a été révélé dans le kli de Keter. Et après, il continue. Et quand a été grandi le quatrième kli, qui est le kli de Tiferet, alors entre le partouf de lumière de Chaya, et alors la lumière de Nefesh descend du kli de Bina vers le kli de Tiferet, et la lumière de Ruach vers le kli de Bina, et la lumière de Neshama vers le kli de Chokma, la lumière de Chaya dans le kli de Keter. Ça, c'est déjà le prochain degré qu'on a ici. Nefesh, Ruach, Neshama et Chaya. Et à la fin, on a tous les kelim s'arrangent. Nefesh, Ruach, Chaya, Yerida. Ça, c'est quand tous les kelim reçoivent toutes les lumières, comme nous dit le Basulam. Et lorsque grandit le cinquième kli dans le partouf, qui est le kit Machrout, y entre la lumière de Yerida. Et alors, toutes les lumières viennent dans les kelim qui leur sont attribués, car la lumière de Nefesh descend du kli de Tiferet vers le kli de Malchut, et la lumière de Roar vers le kli de Tiferet, et la lumière de Neshama vers le kli de Bina, et la lumière de Chaya vers le kli de Chochma, et la lumière de Yerida vers le kli de Keter. C'est-à-dire qu'ici, on a comme ça un processus en degré de la rentrée des lumières dans les kelim. C'est juste qu'à la fin du processus, on peut dire que toutes les lumières se trouve dans leur kilim à eux. Avant ça, on a des états différents d'une entrée partielle des lumières dans le kilim. Ils ne se trouvent pas dans leur véritable kilim à eux. Et le Rav, dans le troisième clip, il nous explique ça. Il nous explique comment est-ce que cette révélation des lumières, comment dire, parce qu'on parle tout le temps de lumière et de kelim. En fait, on parle des kelim. Donc, regardons le clip numéro 3. Comment est-ce que c'est possible que quand la lumière de Nefesh touche le clip de Malchut, qui est en fait le plus épais, et change toute la direction de l'action de Malchut? C'est pas logique. Je te comprends pas. C'est pas la lumière de Nefesh qui arrive à Malchut et change tout en elle, mais Malchut doit faire un travail sur elle-même afin d'être un clé de réception pour la lumière de Nefesh. Ça veut dire quoi que Malchut révèle la lumière de Nefesh? La lumière de Nefesh existe-t-elle même en dehors du clé? Il n'y a pas une telle comme ça, une telle chose d'une lumière qui existe en dehors du clé. Il n'y a pas de lumière en dehors du clé. C'est-à-dire, c'est quoi la lumière? La mesure de mon ressenti, du ressenti du don de la vue de Chorosh, qui est appelé lumière de Nefesh. Et la mesure de mon ressenti de la vue de Aleph est appelée lumière de Ruach. Ça, c'est la mesure de mon ressenti, jusqu'à quel point est-ce que je suis impressionné par ça. C'est tout. C'est-à-dire que c'est moi qui parviens. On peut dire que moi, dans mon travail, que je veux donner, que je veux me connecter, que par ce travail-là, je suis prêt à recevoir comme ça une certaine révélation du Créateur, à lui ressembler, ressembler au Créateur en quelque chose. Ça s'appelle lumière de Nefesh, lumière de Ruach ou lumière de Neshama. C'est la mesure de ma ressemblance au Créateur. Et lorsque tu dis que le Kun Malchut qui est impressionné par la lumière de Nefesh, c'est la mesure de l'effort qui s'appelle Malchut. C'est-à-dire, c'est quoi la différence entre les deux étapes? Et il n'est pas impressionné par la lumière de Nefesh. Il est impressionné par le fait de ressembler au Créateur. Et ce ressenti dans le fait de ressembler au Créateur, ça s'appelle lumière de Nefesh. Et l'étape suivante après ça, c'est un ressenti qui est plus grand. Oui, plus grand, parce que la vieuté est plus grande, et l'ego est plus grand, et l'éloignement du Créateur est plus grand, et jusqu'à ce qu'il le corrige, et parvienne au ressenti suivant, qui s'appelle la lumière de Ruach. Bon, regardez à quel point est-ce que quelque chose nous dit le Rav. Vraiment, c'est des secrets, les secrets de la vie et de l'existence. C'est quoi la lumière? La lumière, c'est la mesure de mon ressenti du don. La mesure de mon ressenti du don, c'est ça ce qui s'appelle la lumière. Et en quoi est-ce qu'elle dépend? Dans la mesure de Aviut, épaisseur, qui fasse, grâce à elle, selon elle, je peux arriver au don, à la qualité supérieure. quand je veux donner, quand je veux me connecter, alors grâce à ce travail-là, je me prépare moi-même pour révéler la grandeur du Créateur. Et c'est quoi la grandeur du Créateur? C'est que moi, je serai en quelque chose ressemblant à lui. La lumière de Nefesh, la lumière de Ruach, la lumière de Neshama, c'est les mesures de ma ressemblance au Créateur. Je me rappelle comme ça d'une phrase qui est là, un peu comme ça, un principe spirituel que le Rav a donné dans l'explication précédente. Il a dit que après le Tzimtzoum, qu'on construit le Massach, la lumière réfléchie, il y a tout le regard qui change. Déjà, ça m'importe plus de qu'est-ce que je reçois du supérieur, mais à quel point est-ce que je peux lui donner, lui, grâce à ce que je reçois de lui. Ma mesure de lui donner grâce à ce que je reçois de lui, ça, c'est ce qui va me causer à moi de ressentir dans mon aviot qui va et qui surmonte, et grâce à quel je vais, et grâce à quel j'ai un massacre aussi, et une cachiote, et une lumière réfléchie qui vient de moi. C'est-à-dire que la lumière, l'intention de donner. De là, dans mon cli, il y aura de tels ressentis qui s'appellent lumière de Nefesh. Et après, elle grandit. Mais tout ça demeure dans le cli et le massacre et la lumière réfléchie. Et si on a une question de pourquoi, quand il manque dans le cli spirituel, la vie de Prinadal, alors il ne manque pas la lumière qui se trouve dans Prinadal, mais la lumière qui se trouve dans Prinadketer. Parce qu'on a ici une inversion, un changement. C'est-à-dire que le cli spirituel, il est complexe. Comme on a dit dans le premier cours, il y a Kashiut, et après, au-dessus de ça, on se remonte avec la Viut. La Viut, le grand désir recevoir, de plus en plus en plus, c'est lui qui tire les lumières envers le cli. Mais où est-ce que les lumières, elles peuvent être ressenties dans le cli spirituel? C'est là où il y a des climes plus purs, parce que la lumière, c'est le don. Qu'est-ce que moi, je peux ressentir, le don? C'est dans mon plus haut degré. Donc, je dois avoir quelque chose qui m'attire. La lumière, c'est la viote. Et où est-ce que cette lumière, elle peut être affichée? La lumière, elle se révèle toujours dans le cli qui ressemble le plus, et le plus pur, le plus haut. Et donc, cette adaptation entre le cli qui attire et le cli d'équivalence de forme, à quel point est-ce que je peux être donneur comme toi tu donnes, c'est la fondation de la valeur inversée des lumières d'équilibre. Mach 34.
3: Вітаємо, шановні викладачі. А чому саме зростання бажання?
1: Pourquoi précisément le grandissement du désir et de son aviut, et c'est ce qui permet d'avoir de plus grandes lumières et pas l'inverse? Oui, c'est parce que on a un nouveau cli, un cli qui s'appelle le Massacre en Roser, lumière réfléchie. Donc, c'est quoi un cli? Un cli, c'est une condition pour recevoir la lumière. C'est comme l'art nous a dit. On parle pas ici de la lumière. La lumière, c'est du plaisir. T'as aucun lien entre toi et le plaisir parce que notre désir, notre matière, c'est le désir de recevoir. C'est pour ça que toute l'humanité essaie de recevoir du plaisir, mais elle ne réussit pas. Pourquoi elle ne réussit pas? Parce qu'on ne connaît pas cette lumière, cette loi qui s'appelle la loi du massar et la lumière réfléchie. Ou du tinsum, massar et la lumière réfléchie. Pourquoi est-ce qu'on dit tout le temps que c'est comme ça, c'est une question qui vient tout le temps pour les débutants. Pourquoi est-ce qu'on peut pas travailler comme ça dans la dizaine, travailler, nous aimer? Ah non, pourquoi travailler dans la dizaine? Pourquoi pas aimer toute l'humanité? Aimons toute l'humanité, comme ça faisons du don mutuel, etc. C'est parce qu'on n'a pas de cli pour ça. On a besoin construire le premier cli le plus pur, qui, de notre point de vue, le cli le plus pur, c'est la dizaine, qui est comme ça, qui est isolé de toutes les influences extérieures, et là, on construit l'amour. Qu'est-ce que c'est que le Créateur? Comment est-ce qu'on lui fait du contentement? Toutes les questions qu'on se pose, tous les écrits du Baal HaSulam et du Rabash, comment arriver à ce premier cli? Au moment où on aura ce premier cli, ce premier contact avec le Créateur, alors on pourra élaborer ça, on pourra travailler avec d'autres kelim. Mais quand on arrive dans le kli le plus pur et qu'on donne au Créateur, là on peut travailler avec des kelim qui sont plus épais. Woman Italia.

0: Peut-être quelqu'un dans la chambre peut nous traduire de l'italien à l'anglais. Comme ça, il y a des amis qui peuvent poser la question en italien, en anglais. Peut-être que demande encore. On peut traduire en italien. Le microphone, si c'est possible. Retourne sur ta question en italien.
1: Possiamo affermare che tutta la luce in arrivo deve acquisire la forma di luce riflessa e che questo processo.
0: On peut dire que la lumière qui rentre, elle doit prendre la forme de la lumière réfléchie et ce processus, c'est ce qui accélère, je crois, le clé de réception. Oui, c'est comme ça que le clé de réception marche. Dans le clé de réception, on ne peut pas recevoir directement la lumière directe. C'est pour ça que, parce qu'il y a le Tzimtzum. Et donc, grâce à la lumière réfléchie, c'est comme ça que le clé de réception marche. C'est ce qu'on appelle le Massar et la lumière réfléchie. Ça, c'est un nouveau clé. Donc, Woman Spring 1. Woman Spring 1.
2: Buenos días amigos, buenos días Clé Mundial.
0: Bonjour les amis, bonjour Clé Mundial.
2: El deseo, sino la intención sobre el deseo. ¿Qué ejercicios concretos puede hacer una decena para pasar de conexión externa
0: a si la lumière réfléchie ne... Gracias. Si la lumière réfléchie ne remplit pas le désir, mais l'intention sur le désir, quel exercice on peut faire dans la dizaine pour quel exercice est-ce qu'on peut faire dans la dizaine? C'est quoi la lumière réfléchie? Le clé spirituel, il marche avec l'écran et la lumière réfléchie. Le massacre, on avait dit, il y avait Kashyut et Aviut. Kashyut, c'est je peux rien recevoir pour moi-même parce que pour pas être inverse au créateur, voilà, pour être comme dedans. Ça, c'est tout de d'abord. Donc, ça, c'est le premier exercice. Comment être dans ce système de relations qui s'appelle la dizaine pour que je ne donne pas à mon ego de remplissage direct. Voilà, tout le temps dans ton ego, tu dis, tu penses que tu comprends mieux, t'es plus correct, tu as plus raison, tu domines plus, et tu diriges plus, tu veux que tout le monde soit comme toi. Mais du coup, les amis me passent sous les yeux. Donc, tout d'abord, on doit restreindre. Ensuite, une fois que je ferme ce développement spirituel qui à chaque fois s'agrandit de plus en plus, et mes amis, alors tout d'un coup, à chaque fois, j'ai un ego qui agrandit de plus en plus, de plus en plus. Donc ça, on doit le restreindre. Si j'ai pas la force, alors je demande au créateur, aide-moi. Après, si je peux, je commence à chercher en quoi est-ce que je peux donner de la lumière réfléchie. Essayez de ressentir la dizaine. Qu'est-ce qu'il a besoin? On a étudié ce matin. Qu'est-ce qu'il a besoin? La grandeur du Créateur. Donc, je vais leur donner la grandeur du Créateur. Autant que je peux. Le Rav nous a dit ce matin dans un exercice, prendre une grande page et écrire dessus 40 phrases. C'est quoi la grandeur du Créateur? On est obligé comme ça de faire une campagne sans arrêt. C'est vraiment, il avait dit, c'était un système de publicité. Vraiment? Et ça, comme ça, je peux imaginer comme d'une certaine manière. Où je peux faire sortir de la lumière réfléchie, voilà, dizaine. Bon, c'est encore des jeux de manière corporelle, mais au moins, là, c'est ces deux relations-là, de refermer tous les développements égoïstes et de quelque chose faire du bien à la dizaine. Là, déjà, je commence à faire quelque chose. Après, évidemment, si je fais aussi des prières pour attirer les lumières qui viennent vers le bien et pour ressembler au Créateur, alors là, je suis sur le chemin. Women, Tbilisi. Merci, chers enseignants, pour se rapprocher à ce principe qui est assez compliqué, la valeur inversée des clims et des lumières. Est-ce qu'on peut s'imaginer que le plus grand délice, l'homme ne le reçoit pas dans le désir qui travaille, mais dans le cli qui ressemble au Créateur? C'est-à-dire que on peut faire comme ça une action corporelle, mais ressentir vraiment comme ça une lumière intérieure. Ou est-ce qu'en fait, comment est-ce que l'homme, il peut discerner qu'il ressent ce kilim en lui. Oui, c'est la lumière, elle est directe, elle est correcte. Bon, déjà, il faut savoir qu'on est dans le monde de la dissimulation. On ne voit pas toutes ces choses, mais toutes les actions dont on parle ici, c'est après qu'il y a un tzimtzum,

Massar et lumière réfléchie. Et donc, ici, il dit aussi qu'on travaille avec un certain cli et donc on révèle entre clis. Donc, ce que tu dis maintenant, est-ce qu'on peut faire maintenant du bien aux amis? Et maintenant, peut-être qu'ils vont me donner de l'honneur et quelque chose. Et tout d'un coup, se révèle quelque chose d'autre. Et donc, en fait, ce résultat, tu le révèles quelques jours plus tard ou quelques heures plus tard, ou même tu ne révèles pas. C'est-à-dire qu'on n'a pas de lien entre la cause et la conséquence, comme dans notre désir de recevoir. Parce qu'on ne se trouve pas dans cet état spirituel. Et voici le Rav qui se trouve dans cet état spirituel, qui est dans le clip numéro 4. Il nous explique ce lien. Pourquoi est-ce que précisément quand on travaille avec le délit, avec les désirs les plus épais, on révèle les désirs les plus purs, les lumières les plus pures. Donc, c'est quoi la question ici? C'est qu'on a ici la valeur inverse entre les lumières et les kélim. Plus le cli est épais, plus il est égoïste, alors il est plus éloigné du Créateur. Mais plus le cli est épais, mais qu'il a un massar sur son aviyut, alors il est plus proche du Créateur. Selon la règle, tout celui qui est plus grand que son ami, son penchant est plus grand que lui. Et c'est pourquoi nous devons voir que dans le clé spirituel, il n'y a pas seulement son aviyut, à quel point est-ce qu'il est épais, mais aussi à quel point il se trouve sous le massar. Et il se peut qu'il ait des désirs très grands, qu'il veuille acquérir tout le monde, mais en même temps, il a un massar sur tout son désir d'acquérir le monde. C'est pas qu'il veut pas. Il veut tout le monde entier, mais sur le désir, on n'est pas propriétaire, on ne peut rien faire avec le désir. On peut seulement l'utiliser d'une autre manière. Ça dépend de la direction dans laquelle on tient notre désir. Ça, c'est ce qui est le plus important pour nous. C'est pour ça que notre travail, c'est pas pour limiter le désir, mais notre travail, c'est sur l'importance. Ce qui sera le plus important à nos yeux, ce qui est important, ou bien cette vie qui sera le plus important à nos yeux, ou bien la vie spirituelle, ou bien le pharaon pour qui je travaille, ou bien le Créateur. Ça, c'est toute la question ici. Ça, c'est toute la question. C'est-à-dire que le travail, il n'est pas contre le désir égoïste. Il n'est pas contre le désir de recevoir. Le travail, il est comment est-ce que j'utilise mon désir de recevoir. Comment je vais travailler avec lui. Et c'est pour ça qu'on a la viout dans le cli et dans la route, dans le désir, du petit au grand. Alors, si j'ai un massar, si j'ai la capacité de travailler avec le désir de manière correcte, alors plus le désir est grand, plus je peux faire avec lui de grandes choses. Et disons que j'ai $1 milliard, alors je peux, avec ce $1 milliard, mener comme ça une vie et les brûler à Las Vegas, d'un premier côté, et d'un autre côté, je peux, avec ce $1 milliard, faire de grandes corrections dans le monde. Tout dépend de la manière dont j'utilise. C'est pas ce milliard de dollars-là qui détermine mais ma direction. C'est pour ça qu'on ne peut pas dire que ça m'est mauvais d'être égoïste. Au contraire, plus l'ego est grand, plus ça peut être meilleur, à condition qu'il sache comment l'utiliser. C'est pour ça qu'on ne parle pas de la correction de l'ego, mais la correction de l'utilisation de l'ego. On ne parle pas ici du fait qu'un homme doit être pur et ne rien faire. Ça, on pense comme ça dans toutes sortes de croyances, de religions, que si un homme ne veut rien, vraiment, il est pur comme ça, il est assis comme une sorte d'esprit, et qu'il n'a rien,
comme ça. Alors il est juste. C'est injuste. Mais non, c'est pas injuste. C'est pas injuste. Plutôt, le juste, c'est celui qui n'a pas besoin pour lui plus que le minimum, ce dont il a besoin pour se maintenir, lui et sa famille, et dans tout le reste, il agit avec tout son grand désir et il se surmonte de plus en plus pour le bien de l'humanité. Il agit avec tout son grand désir et il se surmonte avec de plus en plus pour le bien de l'humanité. Woman China, s'il vous plaît. Bonjour, chers amis. Est-ce qu'il y a un lien entre ou un rapport entre la cachou du massacre et l'intensité de notre effort? Est-ce qu'il y a un lien entre la cachou du massacre et notre effort? Donc, qu'est-ce que ça veut dire le cachou du massacre? C'est qu'il s'arrête soi-même de recevoir la lumière d'une manière directe. Ça, il le limite à 100%. Vraiment, ça, c'est la cachou du massacre. Sur notre effort, ça nous dit les kabbalistes, c'est ne fait pas de mal, fait du bien. C'est-à-dire que s'éloigner d'être égoïste, d'abord être dans la dizaine, d'abord s'éloigner des rapports égoïstes et des actions égoïstes, d'honneur et de domination dans la dizaine tout d'abord, et fait du bien. Fait du bien, c'est dans quoi est-ce que je peux rajouter, dans quoi est-ce que je peux, qu'est-ce que je peux élever, qu'est-ce que je peux donner. Et ça, c'est dans ça qu'on peut construire le coulis spirituel. Ça, c'est la racine spirituelle. Et pour ressembler à la lumière qui amène vers le bien. Pourquoi une telle relation entre nous et les amis? Les amis, c'est un endroit où je peux m'exercer. À quel point est-ce que je suis dans la bonne direction par rapport à la lumière supérieure? Parce qu'elle a de l'action aussi maintenant sur toute la création, mais on ne les ressent pas. Mais maintenant, celui qui se crée de manière intérieure, comme ça, avec un massacre et la lumière réfléchie, à partir de cette cachette et cette aviote, je vois à quel point est-ce que j'ai l'intention de donner, la capacité de donner, de pouvoir ressembler à lui. Oui, les amis, on est arrivé à la fin de la correction. Il nous est clair que ces choses ne peuvent pas être si claires que ça. On a présenté ce sujet pour la première fois. La soirée, il en parle. Mais au moins, on a compris qu'on a étudié que quand la lumière se retire, elle se retire de tout. Quand elle revient, c'est seulement à condition qu'il y a un massacre, une lumière réfléchie. Et c'est pour ça que nous aussi, on ne peut pas avoir de relation entre cause et conséquence, et certainement pas dans le kelim où on espère voir les résultats. Si on prend ça dans notre cours, ça nous suffit déjà, et on va continuer notre prochain cours. On a une annonce aujourd'hui. Vendredi à 4h30 jusqu'à 17h15 heure d'Israël, on a un tiche pour les hommes de 18 ans et plus dans le hall d'études. Ça sera aussi diffusé sur Arvout et les femmes peuvent nous rejoindre dans le hall des Seudot. Et on va finir en chanson.

0: Chers amis, pour le jour de Jérusalem, aujourd'hui, on va étudier un cours du 6 février 2002. L'article est basé sur l'article « Qu'est-ce que quiconque porte le deuil sur Jérusalem mérite de voir sa joie dans le travail ?» On va lire ensemble dans la dizaine. Pour nous, il y a 33 minutes. Qu'est-ce que quiconque est en deuil sur Jérusalem mérite et voit sa joie dans le travail? Les sages ont dit, quiconque est en deuil sur Jérusalem mérite et voit sa joie. Voici qu'à première vue, il est difficile de comprendre cela, car il y a certainement eu de nombreux justes qui étaient en deuil sur Jérusalem, et pourtant Jérusalem n'a pas encore été reconstruite. Alors comment ont-ils mérité de voir Jérusalem dans sa joie? Certes, selon le sens simple, il y a des réponses à cela, mais il faut interpréter cela selon le travail. Il est connu que Malchut est appelé Jérusalem. C'est pourquoi, lorsque nous disons la destruction de Jérusalem, cela signifie que le temple qui a été détruit. C'est-à-dire que cela s'appelle la Shrina dans la poussière ou la Shrina en exil. Autrement dit, le fait que l'homme doive accepter sur lui le joug de la royauté du ciel et croire que le Créateur dirige le monde avec une providence de bien et de bienfaisant, cela est caché à l'homme. Malchut est celle qui dispense aux âmes et à bien. Dans toutes les abondances qui viennent d'en haut, aux créatures, sont du degré de Malchut. Il en résulte que Malchut n'est pas honorée parmi les créatures, parce qu'elle ne voit pas son importance, ce qu'elle dispense vers nous. Et cela s'appelle Jérusalem dans sa destruction. Autrement dit, c'est-à-dire, à l'endroit où elle devait dispenser le bien et le plaisir aux créatures, afin que tous voient sa grandeur, on voit que tout chez elle est détruit et qu'elle n'a rien à donner. Comme il est dit, et voici ses paroles, et le deuil de Jérusalem, et la ville endeuillée, détruite et méprisée, et déserte. C'est-à-dire que tout est détruit et ruiné. Ce qui s'appelle la Shrina dans la poussière. C'est pourquoi, au moment où l'homme doit accepter sur lui le joug de la royauté du ciel, il y a une grande opposition de la part du corps. C'est pourquoi, si l'homme surmonte et accepte sur lui le joug de la royauté, même s'il ne voit aucune importance et qu'il en deuille de cela, pourquoi est-ce ainsi? C'est-à-dire, pourquoi l'importance de Jérusalem est-elle tellement cachée et prise à ce sujet? C'est-à-dire, pourquoi la royauté n'a-t-elle pas d'importance? Et il demande au Créateur de révéler le Jérusalem de cette poussière dans laquelle elle se trouve. Et dans la mesure où l'homme souffre de cette destruction, il mérite que le Créateur entende sa prière. Et l'homme mérite de la voir dans la joie. C'est-à-dire qu'elle lui dispense en effet le bien et le plaisir. Il en résulte que l'interprétation sera ce même homme qui souffre et qui est en deuil sur Jérusalem, pourquoi la Shrina est-elle dans la poussière? Cet homme-là est celui qui mérite de voir sa joie, car il n'y a pas de lumière sans cli. Et puisqu'il a le cli, c'est-à-dire le manque, pourquoi la Shrina est-elle dans la poussière et qu'il en souffre? C'est pourquoi il mérite et voit la consolation de Jérusalem. Et dans ce qui a été dit, il faut expliquer ce qui est écrit. Le bœuf connaît son possesseur et l'âne le mangeoir de son maître. Israël ne connaît pas. Mon peuple ne réfléchit pas. Et il faut comprendre quelle est la différence entre le bœuf et l'âne dans le travail. Et de même, quelle est la différence entre Israël et mon peuple dans le travail? Mon père et maître de mémoire béni a dit, la différence entre le bœuf et l'âne est que bœuf désigne l'aspect de l'esprit, qui est l'aspect de la croyance au-dessus de la connaissance. Et c'est cela, le bœuf connaît son possesseur. Et âne est l'aspect du cœur, c'est-à-dire l'aspect du désir de recevoir. Ce qui est, et l'âne, le mangeoir de son maître. Et selon cela, il faut distinguer ici deux aspects.
1: Aleph,
0: ceux qui travaillent pour une récompense, c'est-à-dire que l'accomplissement de la Torah et des mitzvot est afin de recevoir une récompense. Il s'ensuit que leur question principale est combien de récompenses vais-je recevoir et quelle sera la récompense et si cela vaut la peine de donner pour cette récompense l'effort dans la Torah et les mitzvot. Deux, ceux qui veulent travailler dans le but de donner, pour la raison de comme il est écrit dans le Saint Zohar, parce qu'il est grand et souverain, c'est-à-dire qu'il travaille uniquement en raison de la grandeur du Créateur, c'est-à-dire qu'il a un grand mérite, celui de servir un grand roi. Il s'ensuit que ceux qui travaillent dans le but de donner, ils doivent déjà savoir qui ils servent. C'est-à-dire, s'il est vraiment un roi grand et important, pour qui il vaut la peine de travailler pour lui. Cependant, au moment où l'on commence à travailler dans le but de donner, et que toute la raison pour laquelle ils ont la force de travailler est à cause de l'importance du Créateur, alors le travail commence à être dans l'aspect de la Shrina, dans la poussière. C'est-à-dire qu'à l'endroit où la spiritualité, c'est-à-dire de travailler pour le bénéfice du Créateur aurait dû devenir à chaque fois plus importante, viennent à l'homme des pensées qui lui montrent le contraire. Et l'homme, au lieu d'avancer à chaque fois et de travailler avec plus de joie du fait qu'il sert un roi grand et important, il lui vient des images sans importance, c'est-à-dire qu'il ne ressent pas la grandeur du Créateur. Et cela lui cause des descentes à chaque fois. C'est-à-dire, même s'il surmonte les descentes, malgré tout, il ne peut toujours pas tenir bon et lutter contre ces pensées-là. Et que lui montrent ces pensées? L'aspect de la Shrina dans la poussière. Lui qui veut travailler dans la joie, du fait qu'il sert un roi grand et important, ce qu'il devrait lui apporter de la joie, il en ressent tout à fait le contraire, c'est-à-dire un rejet, comme s'il était repoussé du travail. Et cela s'appelle la Shrina dans la poussière. C'est qu'il ressent maintenant comme s'il était repoussé dehors. C'est-à-dire qu'il ressent, au moment où il veut accepter sur lui le joug de la royauté des cieux, qu'alors viennent à lui les questions de Pharaon, qui a demandé « Qui est le Créateur pour que j'écoute sa voix ?» Et cela s'appelle que la royauté, c'est-à-dire la Shrina, est en exil chez Pharaon, roi d'Égypte, qui montre la bassesse de la royauté des cieux. Et alors, il ne reste à l'homme qu'à demander que la royauté se construise. C'est-à-dire que la royauté ne reste pas dans cet état de bassesse. Car dans cette bassesse, l'homme ne peut recevoir de joie. lorsqu'il voit qu'elle n'a aucune importance. Et cela s'appelle que l'homme doit prier au sujet de la destruction du temple. Autrement dit, pourquoi tout le monde ne peut-il pas voir la réception de la royauté des ciels comme une bonne chose? Autrement dit, travailler pour le bénéfice du Créateur, que cela soit avec honneur, c'est-à-dire que ce soit un travail honorable. Et c'est pourquoi, lorsque l'homme prie pour l'exil de la Shrina, il ne doit pas prier seulement pour le fait que chez lui, elle est dans la poussière. Mais l'homme doit prier, pourquoi est-elle dans une telle bassesse chez tout le monde, au point que tout le monde ne pense même pas à la spiritualité. Et lui prie pour tout le monde, comme nous prions et reconstruit Jérusalem rapidement de nos jours. Que cela soit un honneur pour le monde entier. Comme il est dit dans la prière de Rosh Hashanah, règne sur le monde entier dans ta gloire. Et puisque la collectivité ne ressent pas le manque, comment peuvent-ils prier? Mais cet homme-là, qui a eu le mérite d'atteindre au moins l'aspect de manque, c'est-à-dire qu'il a atteint l'exil, c'est pourquoi il peut demander la délivrance. Tandis que ceux qui ne ressentent pas qu'il y a un exil, comment peuvent-ils demander à en être sortis de l'exil? Il s'ensuit que le fait que l'homme ressente qu'il se trouve en exil, cela a déjà été appelé élévation de degré. Et c'est à lui qu'il incombe de demander le remplissage pour toute la collectivité. Et c'est ce qui a été dit plus haut, quiconque est en deuil pour Jérusalem mérite et voit sa joie. Autrement dit, celui qui ressent l'exil de la Shrina et en est en deuil, il mérite et voit sa joie. Car du point de vue des Kélim, lui seul possède les Kélim aptes à la délivrance. Car la question des Kélim signifie un manque pour le remplissage. C'est pourquoi, lorsqu'il est en deuil, du fait qu'il ressent que la Shrina est en exil, que sa grandeur n'est pas visible, mais que celui qui veut accepter sur lui la royauté du ciel, pour la raison qu'il est grand et souverain, il lui vient des pensées et des images. Et ces pensées-là le repoussent en dehors de la sainteté. Et ce n'est que par le dépassement et la contrainte au-dessus de la connaissance qu'il peut tenir bon. Et chaque fois qu'il veut croire que la providence du Créateur est dans l'aspect du bien et bienfaisant, il lui viennent des pensées qui parlent en mal du Créateur. Et cela lui fait du mal. Pourquoi doit-il entendre du mal? Et il croit que cela vient seulement du fait que les nations du monde dominent sur la Kdusha. C'est-à-dire qu'il y a une dissimulation, que celui qui veut entrer dans le travail sacré, alors la Sitra Ahra cache l'importance de la Kdusha. Il s'ensuit que précisément l'homme qui est en deuil a besoin de la miséricorde du ciel, afin qu'il ait la capacité de surmonter le mal en lui. Et il est en deuil et pleure pour que le Créateur l'aide. Cependant, il doit certainement prier pour toute la collectivité. Sinon, cela s'appelle qu'il prie seulement pour son propre bénéfice, c'est-à-dire que seul lui sortait de l'exil. Et si vraiment l'homme demande pour le bénéfice du Créateur que l'honneur du ciel soit révélé dans le monde, comment peut-il demander seulement pour lui-même? C'est pourquoi l'homme doit demander que la gloire du ciel se révèle sur le monde entier. Et que c'est, comme ont dit nos sages, quiconque demande miséricorde pour son prochain, alors qu'il lui-même a besoin de la même chose, il est exaucé en premier. Et dans l'aspect du travail, il faut comprendre. Si l'homme demande miséricorde pour son prochain et qu'il est exaucé en premier, cela semble comme si, lorsqu'il demande miséricorde, ce n'est pas parce qu'il a un intérêt à éveiller la miséricorde pour son prochain, mais que c'est comme une tromperie, car nos sages ont dit qu'il est exaucé en premier. C'est pourquoi il demande miséricorde pour son prochain. Et il faut encore plus comprendre pourquoi est-il exaucé en premier. Est-ce que du ciel, ils ne peuvent pas leur donner à tous deux, la réponse à leur prière en même temps? Pourquoi cela doit-il nécessairement être l'un après l'autre et non les deux ensemble? Il faut comprendre ce qu'il y a dans le fait qu'ils soient exaucés en premier. Mais comme il a été dit, le fait que l'homme demande miséricorde pour son prochain dans le travail, il faut expliquer que lorsque l'homme commence à marcher sur le chemin ou par l'accomplissement des mitzvot, de la Torah et des mitzvot, il atteindra la désécoute au Créateur, ce qui s'appelle que toutes ses actions soient pour le nom du ciel et non pour son propre intérêt, alors vient le moment où le corps commence à s'opposer à ce travail-là. Il lui apporte des pensées selon lesquelles ce travail n'est pas pour lui. Du fait que la nature du corps est de viser son propre intérêt et maintenant, il veut travailler pour l'intérêt du Créateur. C'est pourquoi le corps, appelé désir de recevoir, lui montre toujours qu'il ne vaut pas la peine de travailler pour l'intérêt du Créateur. Et puisque sans plaisir, l'homme ne peut faire aucun mouvement, car telle est la nature de la création, cela provient du fait que son désir est de faire du bien à ses créatures, ce qui est la cause de la création, alors si l'homme n'a pas de plaisir dans le travail, il ne peut pas travailler. C'est pourquoi tout ce que l'homme fait, il ne le fait que pour recevoir du plaisir, c'est-à-dire qu'il reçoive une compensation pour l'effort qu'il fournit. C'est pourquoi, dans l'olishma, c'est-à-dire lorsque l'homme croit en la récompense et la punition, il y a pour l'homme un carburant dans le travail, car il regarde la récompense qu'il recevra ensuite. Tandis que lorsque l'homme travaille pour donner, c'est-à-dire qu'il ne veut travailler, qu'il ne veut recevoir aucune compensation pour son effort, comment peut-il travailler sans plaisir? Et à ce sujet, le Saint Zohar dit qu'il faut travailler du fait que le Créateur est grand et souverain. Ce qui signifie à cause de la grandeur du Créateur. Car nous voyons que ce qui se trouve dans la nature, qu'il y a du plaisir pour le petit lorsqu'il sert le grand, car il est d'usage dans le monde que l'homme ait la force de servir une personne importante. Et surtout, servir un grand roi procure à l'homme un grand plaisir. Et pour cela, l'homme n'a pas besoin de travailler, car cela se trouve dans la nature de la création. Mais sur quoi l'homme doit-il travailler? Que la connaissance et le ressenti qu'il s'agit d'une personne importante en présent, alors l'homme est déjà capable de le servir. C'est pourquoi, précisément lorsque l'homme veut travailler à cause de la grandeur du Créateur, alors viennent à lui de mauvaises pensées qui ne lui permettent pas de ressentir la grandeur du Créateur. Mais au contraire, on lui montre tout l'opposé. Et en vérité, ces dissimulations dominent sur l'ensemble du collectif. Cependant, chez ces personnes-là, qui ne travaillent pas en raison de la grandeur du Créateur, le corps n'a pas besoin de leur cacher la grandeur du Créateur. Et cela est du fait que, tant qu'ils ne donnent pas la raison du travail en raison de la grandeur du Créateur, le corps ne travaille pas gratuitement, du fait qu'il regarde la récompense, et non celui qui donne la récompense. Il s'ensuit selon cela que précisément chez les personnes qui veulent travailler uniquement en raison de la grandeur du Créateur, alors il y a de l'opposition. Et les nations du monde recouvrent et cachent l'aspect d'Israël dans l'homme. Et donc, chez qui se trouve principalement la médisance sur la grandeur du Créateur? Précisément chez ces personnes qui veulent parvenir, à l'adhésion au Créateur. Et ces personnes qui ressentent cet aspect appelé la Shrina dans la poussière, ce sont elles qui ont besoin de demander au Créateur de le faire sortir de l'exil, où elles se trouvent parmi les nations. C'est-à-dire que les nations dominent sur elles, cachant sa grandeur et l'importance de la Sainte Shrina. C'est pourquoi ces personnes-là, qui ressentent que la Shrina est dans la poussière, ils doivent prier pour l'honneur du ciel, afin qu'il se révèle à tout le monde. Mais tout le monde n'a pas besoin de cela, c'est-à-dire de relever la Shrina de la poussière. C'est pourquoi il est exaucé en premier, du fait qu'il a besoin de cette chose. Cependant ensuite, cela amène aussi la révélation à toute la génération. Mais tant qu'ils n'ont pas les récipients appropriés pour cela, cela ne peut être aussi révélé chez eux. Et cela est comme ce qu'ont dit nos sages, s'il a accompli une mitzvah, heureux est-il, car il a fait pencher lui-même et le monde entier du côté du mérite. C'est pourquoi seul cet homme-là qui ressent la dissimulation sur la spiritualité, c'est-à-dire sur le désir de donner en raison de la grandeur du Créateur, il lui incombe donc de demander miséricorde pour toute la génération, comme mentionné ci-dessus. Et parce qu'il a besoin de cette chose, il est exaucé en premier. Et c'est pourquoi il est dit à son sujet, quiconque est en deuil sur Jérusalem mérite et voit sa joie. Et la raison est, comme ci-dessus, du fait qu'il a besoin de cette chose, et non le collectif. C'est pourquoi celui qui demande miséricorde pour son ami, il ne peut pas recevoir tous deux en même temps la réponse à la prière. Parce que seul lui a besoin de cette chose, c'est-à-dire de ce salut, qui est de ressentir la grandeur de la Kdusha, appelée « relever la Shrina de la poussière ». Tandis que ceux qui travaillent dans le premier aspect mentionné ci-dessus, c'est-à-dire qui travaillent pour la récompense, alors ils regardent la récompense. Et il y a une règle, celui qui donne est important. Il s'ensuit que, puisqu'ils croient qu'ils recevront une récompense, que le Créateur paiera leur récompense, il est déjà important à leurs yeux. Tandis que ceux qui ne travaillent pas pour la récompense, alors ils doivent ressentir maintenant la grandeur du Créateur. Et c'est là que vient la dissimulation, qui repose sur la Kdusha, de sorte qu'il ne voit pas sa grandeur. Et c'est pour cela qu'il nous est donné de demander au Créateur qu'il enlève la dissimulation, comme il est écrit, « Ne cache pas ta face de moi ». Et selon ce qui précède, nous comprendrons ce que nous avons demandé, que Israël ne sait pas et que mon peuple ne comprend pas. Car voici Israël désigne des personnes qui travaillent sur l'intention d'atteindre à la Dvekut au Créateur, afin de mériter d'atteindre le degré de Yachar El, et non pour leur propre intérêt. Et ils appartiennent à l'aspect de l'intention, appelé connaissance, car ils doivent parvenir à une connaissance claire à savoir qu'ils doivent atteindre la perception de la grandeur du Créateur. Et cette connaissance vient précisément par la croyance au-dessus de la connaissance. Car sur la connaissance, il y a la domination des nations du monde qui cache la grandeur de la Kdusha et abaisse la royauté des cieux jusqu'à la poussière. Et précisément par le renforcement dans la croyance au-dessus de la connaissance, et lorsque l'homme agit de façon forcée, au moment où lui viennent de mauvaises pensées du côté de la Sidra Ara, qui parlent en médisance et disent qu'il ne vaut pas la peine de parler, de travailler pour le bénéfice du Créateur, et que la raison du désir de ce travail ne devrait que pour la gloire du Créateur, alors l'homme ne doit rien faire d'autre que croire en la croyance des sages, en ce qu'ils nous disent, que c'est précisément dans ce travail, lorsque l'homme travaille au-dessus de la connaissance, qu'il y a plaisir pour le Créateur. Comme disait mon père et maître de mémoire béni, car l'essence du travail est ce que l'homme donne quelque chose au Créateur, et cela est précisément lorsqu'il va au-dessus de la connaissance. C'est-à-dire que la raison lui dit qu'il ne vaut pas la peine de faire des actions dans le but de donner, et l'homme se surmonte et agit au-dessus de la connaissance. Cela est considéré que l'homme donne quelque chose au Créateur, tandis que lorsque le Créateur lui donne un éveil d'en haut, alors l'homme ne fait aucune action dont on pourrait dire qu'il donne quelque chose au Créateur, car alors l'homme s'annule devant le Créateur comme une bougie devant une torche. Sans aucun libre choix. Donc, dans cet état, l'homme ne donne rien, car il n'a pas le choix. Mais précisément lorsqu'il doit aller au-dessus de la connaissance, puisque la connaissance dit autrement, alors il est possible de dire qu'il donne quelque chose au Créateur. Et il a dit qu'il faut croire que ce travail est plus important devant le Créateur que les autres travaux. Et le prophète a dit, le bœuf connaît son acquéreur, que cela concerne l'aspect d'Israël, qui sont les chefs du peuple, car Israël signifie « li roche ». À eux appartient la connaissance, comme il était dit plus haut. C'est pourquoi il est dit « Israël ne connaît pas ». Ils ne se sont pas engagés à donner un travail afin d'atteindre la connaissance du Créateur. Comme il est dit écrit, et tu sauras aujourd'hui, et tu ramèneras à ton cœur que le Créateur est Dieu. Et le prophète a dit qu'ils ne se sont pas engagés dans cela. Et le prophète a aussi parlé de la collectivité, c'est-à-dire à ton peuple, dont le travail est seulement pour recevoir une récompense. Et c'est pour cela qu'ils s'occupent de la Torah et des mitzvot, sans réfléchir à la question de l'âne connaît la mangeoire de son maître. Concernant l'âne, nous l'avons dit plus haut qu'il s'agit du désir de recevoir, appelé seulement amour de soi. Alors le prophète leur a dit, l'âne, c'est celui qui regarde la mangeoire de son maître, c'est-à-dire la récompense, et n'a pas réfléchi que le Créateur leur donne une récompense, c'est-à-dire que par la réflexion, ils recevront l'amour du Créateur, comme il y a de l'amour pour celui qui donne des cadeaux aux gens. Et ils n'ont pas prêté attention au donneur, ils ont seulement pensé qu'ils recevraient une récompense. Il s'ensuit que les actions qu'ils ont faites à cause de la récompense étaient sans amour et sans crainte, c'est-à-dire qu'ils n'ont pas du tout pensé à l'étable de son maître, c'est-à-dire à penser au maître de la maison, que le Créateur est le donneur. Et ils ont préparé les mitzvot du donneur de la Torah et des mitzvot, car ils n'ont pas pensé au moment de l'action, au donneur de l'action. Et même lorsqu'ils pensaient à la récompense, ils ne pensaient pas non plus à celui qui donne la récompense. C'est-à-dire que le prophète se tient et avertit, aussi bien du côté d'Israël, qui travaille avec l'intention, qui ne prête pas suffisamment attention comme il le faudrait pour atteindre l'adhésion au Créateur, et aussi ceux qui travaillent seulement dans l'action. Dans l'attention et seulement de recevoir une récompense. Il ne prête pas attention à penser à qui est le donneur de la récompense. C'est pourquoi mon peuple n'a pas réfléchi. Et de ce fait, il leur manque l'amour du Créateur. Et d'après ce qui précède, il en ressort que l'homme doit se rendre des comptes à lui-même. Avant d'aller prier, sur quoi prier? C'est pourquoi mon père et maître de mémoire béni a dit que l'homme doit prier pour une seule chose, et cela inclut beaucoup de choses. Et cela consiste à demander du Créateur qu'il lui donne le désir de travailler dans le but de donner, et non pour son propre intérêt. Car afin d'avoir le désir de donner, il est nécessaire d'avoir la croyance dans le Créateur et de croire en la grandeur du Créateur. Cependant, cette prière, ce qu'il veut que le Créateur lui donne le désir de donner, cela signifie que l'homme dit au Créateur « Je veux ». Lorsque je m'occupe de la Torah des Mitzvot, que l'intention soit de croire qu'il y a du plaisir pour le Créateur dans mes actions. C'est-à-dire, même si l'homme ne ressent aucun goût ni aucune sensation lors de son effort, qu'il ait la force de dire à son corps, lorsque le corps prétend, tu vois bien que tu ne ressens aucun goût dans l'étude de la Torah. Et de même dans la prière, alors l'homme veut avoir la force de dire à son corps, puisque je travaille seulement pour que le Créateur ait du plaisir, qu'importe si je ne ressens aucun goût ici ou non. Si je travaillais pour mon propre intérêt, tu aurais raison dans ce que tu me dis, que tu ne ressens aucun goût. Pourquoi travailles-tu comme une nourriture dont l'homme ne profite pas? Il ne la mange pas. Mais moi, je travaille pour l'intérêt du Créateur. Alors, qu'importe quel goût je ressens, c'est cela qu'il demande au Créateur, et c'est cela qui s'appelle soumission inconditionnelle.
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2: כן, נכלול בתפילה שלנו את כל החברים שלנו, אלה שנמצאים איתנו עכשיו בשולחן ואלה שצריכים כוח.
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0: On passe au cours du 6 février 2003. Celui qui porte le deuil sur Jérusalem mérite et voit la joie de Jérusalem dans le travail. De Shlavei Asulam, tome 5, page 143. Encore et encore, le rabbin revient au même sujet. Car La créature veut arriver à la perfection. Il a été préparé pour elle un tzimtzum, la dissimulation. La dissimulation sur la grandeur du Créateur. Pour qu'il travaille au-dessus de la connaissance. Pour qu'il puisse sortir du désir de recevoir pour lui-même. Alors, le Créateur est caché. Et tout notre travail, c'est comment avoir la grandeur du Créateur, sinon on n'a aucune force, aucun carburant pour travailler. Et la rédemption et l'exil, c'est pas que sont cachés de nous les plaisirs, l'éternité, la perfection, ce sont les résultats de ce que nous atteignons de la grandeur du Créateur. C'est-à-dire que on se trouve en exil de la grandeur, de la reconnaissance du Créateur. De la reconnaissance du Créateur, ça s'appelle que la Shrina est en exil. La Shrina, c'est la révélation du Créateur. Ok, alors, elle est en exil, la sensation du Créateur est... Et ce que nous, on doit faire, c'est revenir à Jérusalem. L'exil, c'est depuis Jérusalem, depuis une ville entière, Yir Shlema, Yerushalayim, depuis une crainte entière. Et donc, pour recevoir le joug du royaume des cieux, c'est quoi le joug du royaume des cieux? Le joug du royaume des cieux, c'est que le Créateur est bon et bienfaisant. Donc, contre ça, travaillons-nous toutes sortes de forces de séparation, qu'on appelle soit le désir de recevoir de l'homme, soit les nations du monde. Si nous, on les surmonte et on atteint la grandeur du Créateur, une crainte entière, Yirashlema, c'est-à-dire que j'ai peur, pas de ce qu'il y a dans mes kélim, s'ils vont se vider, mais jusqu'à quel point est-ce que je pourrais remplir ce kélim à lui? Ça s'appelle que je travaille seulement en raison de la grandeur du Créateur. Et de manière naturelle,

Il ne nous manque rien, seulement sentir la grandeur du Créateur. C'est comme avec les êtres humains que si on sent que chez quelqu'un qu'il a un grand homme, ou qu'il a de l'argent dont j'ai besoin, ou qu'il a du pouvoir, alors je me soumets devant lui de toute façon naturelle. Ou si tout le monde le respecte, alors moi aussi je me rapporte à lui. Malgré moi en fait, je suis emporté par le courant. Alors, j'ai une capacité et un désir de le servir du fait qu'il est grand, peu importe pour quelle raison. C'est sûr que ce qui est respectable à mes yeux ou ce dont j'ai peur, c'est ce que je respecte. C'est pour ça que notre travail, c'est pas un travail dans le fait d'atteindre quelque chose, des atteintes, de statut ou de faire quelque chose. Tout ça, ça sera un résultat simple si on atteint la grandeur du Créateur. Si on atteint la grandeur du Créateur, alors on aura la force du désir, une aspiration, une énergie pour arriver à toute autre chose. Nous s'adresser à lui, exiger de lui, le reconnaître, tout. C'est pour ça que tout le travail, il se concentre seulement dans un seul point, arriver à un état où le Créateur sera grand à mes yeux. Et seulement contre ça, on a toutes les forces de dissimulation et les pensées étrangères. Si on fait attention à la façon dont on fuit, dont on oublie, où on fuit le chemin, où on oublie la mission, alors on verra qu'en fait, il y a une seule chose qui est constamment ce que nos nations du monde veulent nous cacher, et c'est la grandeur du Créateur. Comment est-ce qu'on arrive, malgré tout, à se rapprocher un peu de reconnaître la grandeur du Créateur? Peut-être, d'une certaine manière, y aspirer, l'exiger, voir que je suis obligé d'en avoir. Ça peut venir à moi, soit par nécessité, après de grandes souffrances que je supporte, jusqu'à ce que, à cause de l'abondance des souffrances, je commence enfin à voir et examiner que, sans reconnaissance de la grandeur du Créateur, je ne peux pas sortir de cet état, de mon état terrible. Et c'est la seule force qui veut me faire sortir du mal. Et alors je travaille de façon directe dans mon désir de recevoir. Ou bien j'organise d'avance un système de publicité, disant que le Créateur est important et que la reconnaissance de sa grandeur, c'est la clé de tout le bien. Selon le désir de recevoir, hein, je travaille pour l'instant pas au-dessus de la connaissance et pas selon le désir de donner. Et alors, j'accélère le développement et j'ai pas besoin de souffrance. Et c'est pour ça qu'ici, le Baal HaSulam dit que notre seul choix, c'est une société qui peut, comme dans ce monde, me fournir. La société me fournit toutes sortes de valeurs, et donc je cours ici ou là, je respecte ce métier-ci ou ce poste-là, je respecte ce vêtement-là et pas celui-là. C'est-à-dire, toutes ces choses-là qui sont devant moi, c'est en fait une sorte de domination de la société sur moi. C'est sûr,

Alors, je ne dépends plus de rien d'autre. Alors, j'ai la force, le carburant, l'élévation, l'énergie, l'aspiration vers la chose unique, principale et correcte qui nous est cachée. Et après, il y a déjà toutes les autres étapes dans l'atteinte du Créateur réel et dans l'adhésion à lui, jusqu'à ce que j'arrive à ce même état de Ein Sof, où en fait, il ne me manquait aucun point, sauf, comme on le comprend maintenant, seulement l'importance du Créateur vis-à-vis de Malchut d'Ein Sof. C'est juste ça que, en fait, qui est seulement caché, et dans le Tzimtzum Aleph, et dans le Tzimtzum Bet, et dans tous les Tzimtzumim et toutes les dissimulations. C'est la grandeur. Que nous arrivions à cette même grandeur, mais maintenant de bas en haut, au-dessus de la connaissance. Et alors, on travaille, non pas comme un bœuf, comme il dit, mais, non pas comme un âne, mais comme un bœuf. On parle encore de comment travailler en raison du désir de recevoir vers le Créateur. Que ça me vaut la peine pour moi qu'il se révèle, que ça me vaut la peine qu'il se révèle et qu'il soit pour moi comme un grand. Et ensuite, quand on commence à se rapprocher vraiment, quand on travaille sur ça, alors on acquiert aussi la grâce de Kdusha, un point spécial où on commence à penser, oui, je veux travailler en raison du fait que le Créateur est grand, mais puisque je veux tout le temps sentir qu'il est grand, alors il commence à être grand à mes yeux, non pas parce que moi, je reçois dans mes poches, dans mes kelim, quelque chose du fait qu'il est grand. Je ne profite pas du fait qu'il est grand, comme quelqu'un de riche, donc je peux recevoir aussi quelque chose. Mais je commence à apprécier sa grandeur en elle-même. C'est-à-dire que je commence à apprécier son statut. Je commence à apprécier ses qualités de don comme grande. Et alors, commence aussi chez moi, en dehors de mon ego, où je veux comme ça aller, comme ça lui arracher quelque chose. Je commence aussi, depuis cet égoïsme, à sentir un peu la saleté dans mon travail. Qu'il commence aussi à se former en moi un point de grâce envers lui, envers ses qualités à lui. Et jusqu'à ce que je veuille aussi son bien, jusqu'à ce que je veuille être comme lui. Et ça aussi, c'est enraciné dans notre nature, en vérité. On voit et on sent que si un homme est grand, peu importe s'il est mauvais ou bon, peu importe. C'est-à-dire que jusqu'à quel point est-ce que je l'évalue dans mon désir de recevoir par rapport à moi, seulement le grand éveille déjà en moi une sorte d'attention et de réaction envers lui, comme si je voulais malgré tout être près de lui. Vers lui. Et donc, il y a ici le début du chemin où l'on peut certainement penser dans l'olishma à la fois pour moi-même et à la fois pour le Créateur. C'est ça ce qui s'appelle l'olishma, à partir duquel on arrive au lishma. Ces choses-là, elles viennent vraiment comme des étapes du développement de l'homme, seulement à une condition que sans grande intelligence, sans grand raisonnement, sans esprit aiguisé, et il prenne pour lui une seule mission, arriver à un état où, en dehors de la grandeur du Créateur, il ne veut rien reconnaître. Et que c'est seulement pour ça qu'il établit la société, et seulement pour ça qu'il organise ses relations dans la société, et exige de la société qu'elle se rapporte comme ça à lui. Oui. Travailler sur la grandeur dans la croyance au-dessus de la connaissance, c'est-à-dire que si maintenant, dans la connaissance, je le vois grand, de 10 kilos, je dois maintenant qu'il soit 20 kilos à mes yeux, le Rav répond. La question c'est, si dans ma connaissance, je vois le Créateur grand de 10 kilos, au-dessus de la connaissance, je le vois maintenant de 20 kilos. Aspirez à ça. Aspirez à 40 kilos. La question, elle n'est pas correcte, dès le départ. Si tu arrives à la reconnaissance,
Pas la reconnaissance, hein. Disons à l'évaluation.

0: situation. Pas que tu vois, bien sûr, parce qu'on parle avant le Marsum. Donc, si tu arrives à un état où tu as réussi à te tourner vers le Créateur, à sentir vers lui un certain aspect de respect, d'estime, d'importance, ça s'effacera immédiatement. Pas immédiatement, après quelques minutes. Mais tes pensées étrangères te commenceront à t'embrouiller, d'autres désirs sur lesquels tu n'as pas encore assemblé la grandeur du Créateur. Et tu tomberas de ces 10 kilos à moins 10. Tu comprends? C'est-à-dire que de marcher tout le temps comme ça, de positif en positif, et pas tomber, on n'est pas capable. Avec quel cli? Et comme maintenant, la même chose à chaque degré, mais à chaque degré, pour ainsi dire, la déception et aussi la chute, et ce sera déjà contre les forces que tu as déjà, oui. Selon les forces que tu as. Oui. Maintenant, tu as parlé du fait que chacun, parce qu'il est différent, il travaillerait comme résultat de la grandeur du Créateur de manière différente. Mais à la fin, tous doivent arriver à un état où, à cause de cette grandeur, ils sont prêts à s'annuler. Non? Alors, qu'est-ce qui reste d'eux? Qu'est-ce qui reste de cette racine d'âme si particulière si je m'annule complètement? Quand je veux m'annuler complètement devant le Créateur, alors je veux... Qu'est-ce que je veux annuler? Devant quoi est-ce que je veux l'annuler? Il faut expliquer. Je veux m'annuler devant le Créateur. Alors, m'annuler devant quelque chose, c'est encore à peu près d'accord. Mais qui est ce moi? Et qui est le Créateur devant qui je m'annule? Hein? Qu'est-ce qui s'annule devant quoi? Alors, le Créateur devient une connaissance du don, un désir de donner. C'est-à-dire, déjà, en général, qu'est-ce que c'est que donner une telle catégorie où le don est une chose immense, grande, et en comparaison avec mon désir égoïste, qui travaille seulement pour absorber en lui-même. Au final, c'est ça ce qui se dessine pour l'homme. Et ça, c'est déjà le résultat du fait que je travaille sur la grandeur du Créateur. C'est-à-dire que je reçois ici des choses, il y a ici des choses qui changent en nous, non pas selon ce qu'on veut, ni selon ce à quoi on aspire, mais comme résultat de ça. Aspire à la grandeur du Créateur dans le but de recevoir, et tu recevras de lui une grâce de doucha et des désirs de donner. Comment on l'apprend dans les quatre prinotes de la lumière directe? Est-ce que Prina Aleph a pensé une fois que Prina Beth pouvait sortir d'elle? Jamais. C'est déjà derrière les coulisses l'action du Créateur que ça agit comme ça sur le désir de recevoir. De ce que le désir de recevoir comment aspirer à un discernement encore plus grand. Car parce que Prina Beth est plus épaisse que Prina Aleph. Mais on dit que dans la Kabbale, on ne travaille pas sur les désirs, sur les qualités, sur ce genre de choses. Mais si je vois que j'ai des désirs et des qualités qui me détruisent toute cette affaire du travail sur la grandeur du Créateur, est-ce que je ne peux pas demander que la grandeur du Créateur me change quelque chose en eux? Toutes les choses qui sont en moi, mauvaises et bonnes, et quelque chose d'horrible qui m'apparaît maintenant, et que quelque chose de bon, oi oi oi, que ça me reste, que je perds pas ça, peut-être que par ça je saisis la spiritualité, elles sont toutes importantes exactement comme une seule. C'est-à-dire qu'il n'y a aucune préférence ni aucun défaut de l'une par rapport à l'autre. Pas du tout. Je dois me rapporter à toutes comme à des choses correctes pour la connexion au Créateur. C'est un enfant a aussi besoin de l'amour de sa mère. Il a aussi besoin de saisir sa mère un peu comme cruelle, exigeante et effrontée. Et un peu lui donner de la joie, tout. C'est-à-dire qu'il a besoin de... Il n'y a rien qui nous paraît mauvais et dont on n'aura pas besoin de la même mesure. C'est-à-dire que tout ce qui se révèle en nous, à chaque instant, toutes les choses mauvaises et bonnes, en même temps, je vois en moi certaines choses mauvaises et certaines dont j'ai vraiment honte. Même devant moi-même, je ne veux pas m'en souvenir, tu comprends? Parfois je m'en souviens, bon, ça me fait un peu mal, je veux immédiatement le cacher de ma confiance. On peut dire comme ça, oui, tu comprends. C'est qu'elles sont toutes sur la même ligne d'importance, toutes. Ce qui se révèle à ce moment-là, c'est important de façon égale. Seulement l'aspiration à la grandeur du Créateur. Et c'est tout. Et cette aspiration, elle se transformera elle-même en différentes formes. Qu'est-ce que c'est exactement l'importance? Qu'est-ce que c'est que je veux d'elle? Pour moi-même, pour lui, comment est-ce que j'évalue? Qu'est-ce que j'évalue exactement? Qu'est-ce que c'est exactement donner? Et qu'est-ce que c'est exactement recevoir? Toutes ces choses, peu à peu, recevront à chaque fois une autre forme. Jusqu'à ce qu'on arrive à une forme spéciale, appelée jusqu'à ce qu'il ne me laisse pas dormir, toutes sortes de choses comme ça, avec lesquelles on passe pas, avec lesquelles on passe déjà le morceau. Et ici, il faut distinguer deux choses. Tu travailles sur la grandeur du Créateur, et depuis la grandeur du Créateur, toutes sortes de choses changent en toi. Pas de façon directe. Comme Prina Aleph qui se transforme en Prina Bet. Il y a ici vraiment une question de renversement. C'est tout. Oui. Alors du coup, c'est quoi la différence entre la question « qui est le Créateur » et « qu'est-ce que ce travail ?» Entre la question de « qui et de quoi ?» Ça, on va l'étudier à Pessah.
1: Oui.
0: C'est écrit ici, page 145, que quand un homme prie sur, à propos de l'exil de la Shrina, à chaque fois il doit prier sur l'exil de la Shrina du monde entier, de son ami, sans prier sur l'exil de la Shrina pour lui-même. Il dit aussi que pendant l'étude, quand je demande, je dois demander sur la correction du monde entier. La correction des amis avant de demander ma propre correction, demander sous cette forme-là. Regarde. Certains disent, quelqu'un de grand te conseille de penser d'abord à ce qui sera pour l'ami. Tu peux? Si ce sont des bonnes choses, alors je veux pour moi-même. Si ce sont des choses pas tellement bonnes, alors j'écris à tous. Pourquoi ne recevez-vous pas ça? Oui. S'il y a quelque part une personne qui ne sait pas qu'il y a un certain trésor ouvert, j'ai découvert un certain trésor et est-ce que je crie à tous, venez recevoir? Non, je le referme un peu, encore plus, et je viens petit à petit, j'en sors quelque chose, n'est-ce pas? D'une façon ou d'une autre, et seulement pour moi-même. Quand vas-tu aller crier aux autres? C'est quand tu veux que reçoivent d'abord, et ensuite, si je vois que c'est bon, d'une certaine manière, que moi aussi j'en ai un peu. Bon, très bien. Mais d'abord, eux, c'est ainsi qu'on comprend. Qu'est-ce que ça s'appelle qu'un homme doit d'abord penser à comment ça sera à la grandeur du Créateur, à quel point est-ce que elle sera grande dans la société ou dans mon monde. Alors, soit je crie devant tout le monde, vous êtes des méchants, vous devez reconnaître le Créateur, la grandeur du Créateur, ou alors je supplie. Bon, les amis, s'il n'y a pas chez vous la grandeur du Créateur et que vous ne me la donnez pas, alors je l'aurai jamais. Alors ça dépend de comment est-ce que je me soucie. Soit je leur vends ça, soit simplement, j'ai pas d'autre voie que de recevoir ça à travers eux. Tu comprends? C'est ça le problème. Comment est-ce que l'homme se rapporte à cette chose-là, la grandeur du Créateur?
1: Ken?
0: Oui. Si j'arrive déjà à la compréhension que par peur de la sensation du mal, je comprends que la seule chose dont j'ai besoin pour ne pas y revenir, c'est que la société fournisse la grandeur du Créateur. Par contre, si mon ami n'est pas dans un état où il comprend encore la nécessité pendant laquelle je vis, et qu'il reçoit encore ce que je lui donne comme un jeu, sans comprendre la nécessité. Bon, regarde, j'ai vu une fois une partie d'un film, une sorte de blague comme ça, un film où quelqu'un est couché à l'hôpital et l'autre arrive et sans se rendre compte, il appuie sur son tuyau d'oxygène et quelque chose comme ça et l'autre commence et l'autre il sait pas quoi. Donc si on savait que chacun appuie sur le tuyau d'oxygène de l'autre, alors on n'aura eu aucun problème. Alors on parlera d'abord du fait que vraiment moi sans toi, je dépends de toi. Et tu sais ce que c'est? C'est simple, je dépends. Et si tu t'ignores pas, je ne passe pas le morceau. Donc, que faire? Dis-moi, comment est-ce que je dois me rapporter à toi? Te tuer, ça ne m'aidera pas. J'ai besoin de ta signature. Si je pouvais tuer tout le monde et par cela passer le morceau, béni soit le Créateur, je n'aurais pas besoin d'avoir l'accord. Je dois d'abord recevoir l'accord de tous. Mais qu'est-ce que je vais faire? L'accord, c'est que seulement si tu as la grandeur du Créateur, que tu me signes, ça veut dire que tu me donnes cela, alors j'aurai une telle grandeur du Créateur et que je passerai le marsum. Alors regarde, jusqu'à quel point est-ce que je dois me soucier de toi? Est-ce que je t'aurais regardé une seule fois? Dis-moi, maintenant, quand je pense à ça, vraiment chacun et chacun, qu'est-ce que je vais faire avec eux? Je sais pas moi, je les ai... Mais j'ai pas besoin d'eux. Mais la grandeur du Créateur, la reconnaissance du but, les souffrances, oui, la reconnaissance que je suis mort, ça m'oblige malgré tout, ça me ramène malgré tout à la société. Et au fait que, d'une certaine manière, je dis, bon, les amis, on n'a pas le choix, essayons. Personne ne veut l'un l'autre, mais peut-être, comme ça, d'une certaine façon, sinon, c'est comme le Balasolam, il dit, le bateau coule dans la mer et chacun doit boucher ce trou qui est sous lui, dans la paroi du bateau. Alors, je commence à les supplier, d'une certaine façon. Il y a comme ça ici des gens qui sont ici, depuis de nombreuses années, ils ont déjà des kélim pour sentir quelque chose, oui. Comme ça, l'amertume de leur état. Et il faut, c'est-à-dire que on a vers qui nous tourner. On a vers quelle distinction nous tourner chez chacun et chacun. Et c'est comme ça qu'on, c'est ça qu'on doit utiliser. Moi, tant que je ne reçois pas de chacun son don envers moi, dans la société où, dans la société, on est déjà arrangé comme ça d'en haut, que j'aurai pas cette force, il me manquera un gramme et je ne passerai pas le marsum. Et un gramme peut dépendre juste d'une petite pièce. Donc, d'un petit choulem qui voudra pas. Donc tu comprends, hein? Donc qu'est-ce que je veux faire avec lui? Son désir, je peux, enfin, qu'est-ce que je peux faire contre son désir? Lui donner des coups? Qu'est-ce que je peux? Imagine, je dois le convaincre que s'il me donne ça, lui aussi reçoit la même évaluation de moi et lui aussi passe avec moi ensemble. Alors je garantis que personne d'ici, ou alors tous. C'est-à-dire que c'est comme ça. Chacun pense qu'il est la pointe et que chacun est vraiment la pointe. Mais ça, c'est pas suffisant. Il n'y a pas de laisser passer. Il y a seulement la signature de tous.
1: Ken.
0: Oui. Qu'est-ce que c'est que la grandeur du Créateur? La grandeur du Créateur, qu'est-ce que c'est? C'est simplement grand. Pense comme ça, pour l'instant. Ensuite, je t'ai dit, à chaque fois tu recevras une autre forme de la grandeur. Grand ceci, en cela, grand ce qu'il veut me donner, grand général, qu'il donne à tous, tout le monde, peu importe. Soudain, ça ne m'importe pas, mais il me donne. Bon, ben voilà, toutes sortes de choses comme ça. Ensuite, grand vers le don, grand dans le fait que moi je veux être comme ça, comme lui. Bon. Qu'est-ce que ça s'appelle prier au sujet de la destruction du temple? Demande quelqu'un à partir d'Israël. Prier au sujet de la destruction du temple. Le temple, ça s'appelle le cœur de l'homme, qui est déconnecté, qui est corrigé vers le Créateur. Hein? Tous les travaux du temple, tous les travaux du temple sacré, ça s'appelle le temple. Que tous les désirs de l'homme, dans le but de donner, travaillent vers le Créateur, ça s'appelle le travail corrigé du temple sacré. Qu'il y a là des prêtres et des lévites et un grand prêtre et Israël et les nations du monde et les femmes. Et il y a là des cours pour chacun et chacun, pour chaque désir, et tous travaillent sous la forme corrigée. Il y a le travail des sacrifices, et il y a des chants, il y a une prière, et il y a de l'eau, il y a du sang, il y a toutes sortes de ces distinctions. Il y a aussi des jours de la semaine, et tout ça s'est arrangé face à tout notre travail, dans tous nos désirs, pour l'adhésion au Créateur, sous la forme corrigée en adaptation, en adaptation à lui. Ça s'appelle le travail du temple. Et pour ça, on doit prier. Qu'on ait la force, qu'on ait le désir, qu'on ait un massar pour travailler avec tous nos désirs. Comme ça. Bon, encore la même question. Comment est-ce que je peux agrandir le désir, la grandeur du Créateur en moi, et convaincre chacun des amis de s'occuper de ça? Ça, c'est le travail. Il n'y a pas ici de... On doit simplement penser à comment est-ce qu'on fait. Les conseils, ils existent partout. Pourquoi Yehuda dans le Chumash est-il un âne? On en parlera de ça. Pourquoi y a-t-il le Chumash, un salaire, qui est appelé un âne? Magnifique, il connaît le Chumash. Bon, moi, je ne lirai pas le Chumash comme ça si simplement, monsieur Yehuda de Paris, parce que tu peux commencer à le matérialiser. Bon, c'est ok. Qu'est-ce que ça s'appelle m'annuler moi-même? En quoi m'annuler? C'est comme si le Créateur, oui. Mais ça aussi, c'est pas clair. Qu'est-ce que c'est que pour le Créateur, ou devant le Créateur, ou selon le Créateur, annuler ou agrandir ou diminuer? On parle de deux opinions, deux distinctions. Alors, selon ce que je distingue, qui est le Créateur, selon cela, et qui moi je suis, selon ça, j'ai déjà ici une certaine évaluation de qui je suis et qui est-il. Et par rapport à chaque chose, dans le désir de donner, dans le désir de recevoir, dans les choses, dans toutes sortes de qualités, de dons, de réceptions, oui. Alors, c'est selon comment j'évalue chaque chose. Quand cela il est grand ou petit, ou même qu'il n'existe pas à mes yeux. C'est que on ne comprend pas à quel point on ne prend pas, on ne tient pas compte de la divinité. Quelqu'un de petit devant moi, mais qui existe à mes yeux, dans mon champ de vision, c'est-à-dire dans mon champ de sensation, il est plus important pour moi que le Créateur. Qu'un petit enfant vienne et commence à me crier dessus ou commence à me faire quelque chose contre moi, je vais m'énerver, je vais réagir à lui de cette manière. Oui, il méprise parce qu'il fait. Oui. Et envers le Créateur, j'ai aucun rapport. La dissimulation, c'est une dissimulation absolue. On doit la construire à partir de zéro. Et à chaque fois qu'on fait atteindre un certain pourcentage, bon, disons, oui, une mesure de grandeur, une reconnaissance, d'une certaine manière, alors immédiatement elle disparaît. Pourquoi est-ce qu'elle disparaît, cette chose-là? La chose disparaît pour qu'on la tire encore et encore. Alors, par rapport à quoi est-ce que je dois constamment m'annuler? Seulement devant la reconnaissance de la grandeur du Créateur. Ici, je suis simplement obligé d'incliner la tête et à tout prix, dans toutes les actions, faire tout ce qui est simplement possible pour arriver à ça. Commençons. Il demande, comment on commence par ça? Comment est-ce qu'on fait? On peut commencer par ça, comme ça. Chacun écrit une page, une note. Qu'est-ce que ça s'appelle chez lui, la grandeur du Créateur? C'est tout. Mais une grande page, hein? disons, 40 phrases. Est-ce qu'on a déjà quelque chose à saisir? On pense déjà d'une façon intellectuelle, sans déverser le cœur, juste comme ça, d'une façon intellectuelle. Comment est-ce que je me représente ça pour moi? Commencez à écrire, et vous verrez à quel point c'est difficile. Si vous n'utilisez pas toutes sortes de phrases qu'on a déjà de mémoire depuis le livre, depuis moi-même. Voilà, faites comme ça un exercice. Commencez à en discuter de façon superficielle. Ne pas révéler le cœur, mais juste comment est-ce que nous, on surmonte le problème général. C'est tout.
1: Tof.
0: Bon. Partageons nos impressions du cours. Nos ressentis du cours et qu'est-ce qu'on prend pour la réalisation de la dizaine. Comment est-ce qu'on surmonte le problème général? C'est quoi le problème général? Le problème général, c'est que on n'a pas la grandeur du Créateur et on est obligé d'y arriver. Alors le Rav nous a vraiment donné à la fin, comme ça, un petit exercice, comme ça, écrire 40 phrases. Depuis son intellect sur la grandeur du Créateur, et vraiment on est obligé de s'en occuper. Et parce qu'au début, on se trouve en exil de la grandeur du Créateur. Tout le travail ne se trouve que dans la chose unique qui est que le Créateur soit grand devant mes yeux. Aussi, le grave a parlé du fait que si on savait à quel point est-ce qu'on dépendait les uns des autres, le tuyau d'oxygène qu'on tient les uns des autres, alors il n'y aurait eu aucun problème. Et j'ai simplement besoin que vous me disiez comment est-ce que j'ai besoin de me rapporter par rapport à vous. Il a dit que si tu t'occupes de la grandeur du Créateur, tu vas y recevoir, dans le désir de recevoir, tu y recevras la grâce de Kedusha et le désir de donner. C'est ça, en fait, la solution. Qu'on arrive à la grandeur du Créateur et de ça au désir de donner. Mais j'ai fait attention pendant la préparation en cours, aussi c'était la grandeur du Créateur. Alors justement, fais élever le Créateur, comme c'est dans l'atelier. Alors j'ai ressenti à quel point est-ce que c'est difficile, à quel point est-ce que j'arrive pas à le dire, avec le désir de recevoir, avec la grandeur des amis, pas problème. Je peux dire tout ce que je veux. Mais la grandeur du Créateur, j'ai pas de prise. Je vais continuer ce que vous avez dit, que le Créateur soit grand à mes yeux et la dépendance les uns des autres, que chacun doit vouloir que les autres réussissent, sinon ça ne va pas réussir. Le sujet du premier cours dans le congrès qui se rapproche, c'est la grandeur du Créateur dans la dizaine. Je vois que c'est aussi le sujet aujourd'hui dans le cours. Le Rav a dit que on doit faire comme ça, créer un système de diffusion, que ça diffuser à chacun que la grandeur du Créateur. Et chacun doit vraiment me signer pour que je passe le Marsom, sans quoi ça ne sera pas possible. Oui, aussi, ces deux choses auxquelles vous avez parlé, chacun prend une grande page, comme ça, pas juste une petite note, mais une grande page, et chacun part de la grandeur du Créateur, et là, on va voir des distinctions, comment le Créateur est grand, et cette chose-là, elle est vraiment, peut-être que, sinon, le Rav a dit, je pourrais tuer tout le monde. Si j'avance pour moi-même. Mais le truc, c'est qu'on doit travailler tout le monde les uns pour les autres, et toute la dizaine de chacun pour les uns pour les autres. Le Rav a dit qu'on n'est pas capable d'aller par obligation. Et C'est pas que. Ah, on peut, c'est qu'on peut pas travailler seulement dans le positif. C'est-à-dire que si là j'ai 20 kilos, je peux pas aller à 40, à 30 kilos. Mais je vais aller dans le négatif.
1: Ah
0: oui, j'étais là à l'époque quand le Rav a donné cet exercice et c'était vraiment très très difficile. Je pense que j'ai écrit que deux phrases. Mais peut-être que maintenant je vais réessayer et il y aura un changement. Mais voilà, tout ça c'est la force des amis. Encore quelque chose qu'il y a eu à la fin, hein. Même de manière absolue.
2: Pourquoi?
0: Parce que on continue encore et encore. Par rapport à quoi est-ce que je dois m'annuler? Par rapport à la grandeur du Créateur dans la dizaine. C'est-à-dire que simplement, je dois incliner ma tête dans toutes les actions, faire tout ce qui est simplement possible pour arriver à ça. Aussi, le Rav a expliqué la nécessité de ce lien entre nous qui est nécessaire. Que moi, par moi-même, je n'ai pas la grandeur du Créateur. Je dois simplement que, tant que vous ne me donnez pas la grandeur du Créateur, j'ai simplement besoin, je vais arriver nulle part. Donc, simplement, j'ai besoin de m'inquiéter de vous, m'occuper de vous, et j'ai pas envie. Mais à chaque fois, voilà, le Rav donnait l'exemple de la prina Aleph qui devient la prina Bet. C'est-à-dire qu'on n'a pas besoin de comprendre comment ça se passe. On a simplement essayé de faire ça. Et là, l'action va amener à la grâce de Kedusha qui va me verser. Oui, dans la continuation de ce qu'on avait avant, c'est que tout le travail, c'est que le Créateur soit grand pour moi. Et il a dit que, le Rav a dit que quand on oublie et on fuit, en fait, tout ça c'est la notion des nations du monde et on doit simplement voir la grandeur du Créateur. On va passer à la prochaine partie de la leçon et avant ça, chantons une chanson ensemble.

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0: Ah bon?
1: Je
0: טוב, שבת שלום, חברים, חברות, קהילה יקרה.
1: משפחת בני ברוך.
2: 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Dans une époque très spéciale, nous préparons pour nos spécial congrès que nous-mêmes nous les organisons. Et en plus, nous avons la fête de Shavuot avant. D'abord, il y a la décale, le laissant, plein de choses qui nous arrivent. Chaque fois, on se renouvelle.
0: Nous voudrions
2: que cette assemblée sera encore un pas vers le Créateur. Je dis, c'est une grande joie de faire la préparation avec Yaron et Shalom, qui nous préparent toujours et nous préparent nos cœurs dans les repas. Et vraiment, nous vous aimons faire des préparations pareilles pour des repas pareils. Dans la fin de semaine que nous avons, nous allons voir une fin de semaine intime. Nous aurions le congrès, il y a beaucoup de dizaines qui travaillent, qui font beaucoup d'actions, qui décident énormément de décisions, les hommes, les femmes. Et dans ce repas-là, qui est devant nous, c'est une opportunité de donner un grand câlin au cœur.
1: Il y a qu'un conseil.
2: Il n'y a qu'un conseil, se connecter à des personnes dont ils pensent qu'elles possèdent le sentiment du manque. Il n'a qu'un seul conseil, se connecter à des personnes dont ils pensent qu'elles possèdent le sentiment du manque. Le Chaim.

0: חברים,
1: chers amis, la chose la plus importante entre nous, c'est la connexion entre nous avec le Créateur. Comment allons faire? Comment réussir d'élever cette connexion avec le Créateur? Le Rav va nous mettre dans l'intérieur et résoudre cette question la plus importante. Écoutons le Rav. Nous devons nous tourner vers la société et le réveiller. Dans la mesure où je veille la société afin qu'elle soutienne notre connexion avec le Créateur, je découvre qu'effectivement, il existe la connexion avec le Créateur. Et ainsi, nous pouvons effectivement exister une connexion. Avancer. Chacun découvrira que cela s'ouvre pour lui. Cet exercice est un exercice nécessaire. Nous devons consacrer tous nos moments à la connexion avec le Créateur. Et ici, si la société ne soutient pas cela, c'est un très grand problème. Tout d'abord, je ne m'adresse pas à toute la société entière. C'est trop vaste, mais à ma dizaine. Disons que maintenant je suis assis et je réfléchis à la manière dont je vais tourner vers le Créateur.

0: Nous nous préparons à un tour de connexion et on prépare d'ouvrir le cœur. Sans que l'homme demande au Créateur de tout son cœur, il n'y a pas de place pour que la prière soit exaucée. Car s'il ne souffre pas de manque, il peut déjà plus demander de tout son cœur. Sans que l'homme demande au Créateur de tout son cœur, il n'y a pas de place pour que la prière soit exaucée. Car s'il ne souffre pas du manque, il ne peut déjà plus demander de tout son cœur. Alors notre tour de connexion, c'est comment demander de tout son cœur. Comment demander de tout son cœur, le groupe Focus Florida.
1: How do we ask with the whole heart?
0: Comment nous demandons de tout notre cœur?
1: We have this true deficiency, but at the end of the day, the Creator has to finish our work.
0: C'est la puissance, c'est le vrai manque. Parce que finalement, c'est le Créateur qui termine notre travail. Il faut ouvrir le cœur devant les amis. Et inclut dedans tous les amis pour qu'on puisse sentir leur manque et leurs besoins. Et seulement là, quand tu sens ces grands manques et ces besoins que le Créateur lui a donné, alors là, on peut ouvrir le cœur et demander qu'il remplisse les récipients des amis. Pour la connexion.
2: Ah, John, please.
1: L'Haïm, yeah, that's really it. You know, we've got this great meeting of the ten coming up. We've got preparations.
0: Nous allons voir la grande rencontre entre la dizaine. On aura l'opportunité de faire plus d'efforts. Nous avons la société qui nous soutient et qui nous aide.
1: Let's really get ready to ask the Creator to finish our work.
0: Notre réunion d'aujourd'hui, rencontre d'aujourd'hui, demandons le Créateur qui rend complet pour nous nos actions. Le Chaim.
2: Очень важно перед тем, как просить Творца, мы должны знать, что мы хотим просить, о чем просить.
0: Très important qu'avant qu'on demande le Créateur sur quoi, qu'est-ce qu'on lui demande.
2: Для этого надо выполнить все, что нам рекомендует наш Рэб. Выполнить все, что рекомендует
0: наш Рэб. Pour qu'on puisse remplir nos cœurs avec amour. Nous devons faire tout ce que le Rab nous dit de faire, tout ce qu'il nous enseigne, le grand Kabbal, le Baal HaSulam, le Rabash.
2: Que l'homme
0: soit tellement inclus dans son groupe qu'il va sentir le besoin et l'intention d'être comme lui. Seulement là, nous pouvions demander, après une bonne préparation, alors là, on pourra nous adresser au Créateur et demander le vrai monde. Comme ça, on pourrait aider aux amis d'être un seul homme dans un seul cœur. Chaim.
1: So really, we've been given everything.
0: Alors, nous avons
1: that good society tout donné. Is everything. And we have nothing else to search
0: cette
1: for.
0: Bonne société, c'est tout.
1: So we're in the right place.
0: Nous n'avons pas le besoin de chercher autre chose. Nous sommes dans le bon lieu, avec les bons amis.
1: Through their examples, through the great tens all around the world. And
0: on peut de qui

0: nombre des exemples, de toutes les dizaines du monde, de mes amis, des amis qui sont avec moi dans la dizaine.
1: Nous commençons
0: avec la grandeur du Créateur et nous terminons avec la grandeur du Créateur chaque jour. La grandeur du Rav et on termine avec la grandeur du Créateur. Et ce n'est pas la fin, c'est seulement le début. Jusqu'on rentre dans la croyance en-dessus de la raison. Merci. Qu'on a Nebaruch, nos gros amis, qui nous donnent des exemples comment faire, avec quelle attention, avec la joie, pour que nos cœurs soient toujours ouverts. Chaim Nebaruch.
2: Well, I'm not sure what else to add, just this deep sense of gratitude.
0: Je ne sais pas quoi ajouter.
2: We're a part of this society. We're a part of this method.
0: Nous sommes un part de cette société, de cette méthode.
2: Back to you, Aaron. Can you add a little more?
1: Спасибо, Творец, сильный. Спасибо, Бней Барух.
0: Vous pouvez ajouter quelque chose, Johan? Merci les amis, merci Ibn Baruch, merci les amis dans la dizaine. Vous nous réveillez toujours nos cœurs pour la connexion, pour la prière, le Chaim Ibn Baruch.
3: טוב, ברוכים השבים.
0: אז,
3: כן.
0: Bonjour, c'est revenu.
3: אנחנו עכשיו נצפה בעוד קליפ של רב.
0: Nous allons voir un autre clip du Rav.
3: לא סתם עוד קליפ, חברים. זה
0: pas n'importe quel clip, les amis.
3: אנחנו מקבלים
0: ça vient du monde supérieur. Des raisons, des solutions, comment arriver au Créateur. Le Créateur nous a enflammé le point du cœur et comment on le donne, on le fait passer au Créateur. Écoutons le clip ensemble. Comment faire cela? Comment remettre le point dans le cœur au Créateur. Le point dans le cœur est le sentiment le plus intérieur qui se trouve dans l'homme. Ce point est relié au Créateur. Tout le reste ne l'est pas. Mais ce point-là est relié au Créateur. Si l'homme reste sa connexion avec le Créateur, cela signifie qu'il découvre son point intérieur. C'est déjà... C'est déjà un signe. Un signe qu'il commence à gouverner son cœur. À partir de ce point... commence la maîtrise du cœur. Et alors,
4: Adam.
0: Il est appelé homme.
4: Il n'a
0: rien à dire. Merci. Je voulais ajouter, qu'est-ce que la grandeur du Créateur à tes yeux? Quelle est la grandeur du Créateur à tes yeux? La grandeur du Créateur, je ne peux pas le dire. Je ne peux pas le dire. J'espère un jour atteindre d'une manière véritable. plus ou moins. Pour l'instant, c'est encore en chemin. Pour l'instant, c'est encore en chemin. Merci. Pour que nous le découvrirons ensemble.
5: L'chaim.
3: טוב, לחיים חברים.
0: לחיים
3: לזמי. זה עדכון קטן ומיוחד לשאלת הסדנה ששאלנו קודם.
0: בודריון אג'וטה קלקשוז.
3: איך מבקשים עם כל
0: הלב. קסיון.
3: אז העדכון
0: הוא שיש לנו תשובה לרע
3: מה שהוא ענה בסדנה
0: לשאלה.
3: צריך לבדוק את הלב ולראות
0: שחוץ לבקשה הזאת que rien d'autre que de cette demande que j'ai l'attention vers elle, j'ai rien d'autre dans le cœur. Et alors là, je demande, il faut vérifier le cœur qu'il n'y a rien d'autre de cette demande que je veux demander. Et alors là, quand il n'y a plus rien, il n'y a que cette demande, je demande.
3: Maintenant, על התרגיל של ראש העשירייה אנחנו רוצים לשמוע על
0: העשיריות ce sujet d'exercice de la tête de dizaine. Merci Matan et Erez pour la préparation. La tête de la dizaine. Nous rappelons tout le monde qu'il y a quelques mois le Rav demande une dizaine qui était là sur le siège. Qui c'est chez vous la tête de dizaine? Et les amis ne savaient pas quoi répondre. Qu'est-ce que ça veut dire? Qu'est-ce que c'est la tête de dizaine? Qui est la tête de la dizaine? À la fin, on a écouté le Rav qui dit que la tête de dizaine, c'est celui qui sent qu'il est la tête de la dizaine. C'est lui qui veut faire progrès à sa dizaine. Et alors là, Piti 36, la dizaine du Rav ont demandé des questions sur ce sujet spécial. Il paraît, grands amis, que nous, Piti 23, autour de ce sujet, nous avons essayé de comprendre comment commencer, comment... Quelles sont les lois? Nous n'avons rien compris. Mais nous avons compris qu'une chose, que chaque chose que le Rav nous donne, chaque proposition, nous devons la prendre avec deux mains et le faire. Et avec la... Et par le fait de faire, nous allons comprendre. Et il y a une semaine, deux semaines, je ne dirai pas des noms,
6: שבוע של ראש הסיריה ויש לנו
0: אמור שטרמין אין סמן ד
6: ד אתה מרגיש הדבר הראשון
0: לסה דתח לתת בלדיסן
6: רצונות
0: את ישון
6: של כל הסיריה
0: en fait les désirs de toute la dizaine. On ne peut pas expliquer ça. C'est une sensation, ce sont des sentiments.
6: עם איזושהי התחייבות אתה מרגיש
0: Tu as une obligation. Tu sens que tu le dois. Tu sens qu'ils sont dans tes mains. C'est un exercice qui est extraordinaire. Voilà, je laisserai mes amis ajouter. Oui, mes amis, nous sommes seulement au début de tout cet exercice pour comprendre la profondeur de ces actes.
7: כמו יתר הסיריות בהתחלה התלבטנו והיו לנו חששות.
0: מי אתם?
6: איזה פיטי אתם?
7: אנחנו פיטי 2.
0: פיטי 2. ואנחנו פיטי 2.
7: בשבוע השישי. בשבוע
0: השישי. אנחנו כבר עכשיו בשבוע השישי. אמרנו מה זה אקזרסיס של הטט דה לא דיזן.
7: ובאמת...
0: אנחנו כבר עכשיו בשביל המקסימום זה דבר טוב.
7: ברגע
0: שחבר מקבל כזה תפקיד. משהו בתוכו. Quelque chose en toi qui ne te donne pas
7: et
0: que tu sens tout le temps comment tu es inquiet sur les amis, sur la dizaine. Il y a des choses intimes qui se passent dans notre dizaine.
7: Et
0: nous avons eu un exercice qui était donné par la tête de la dizaine et que chacun devait... Et chacun devait écrire de quoi il est מרבה ידע, דוד חמי.
7: שקידם מהלך שכולנו עושים מאמץ ללכת לישון לפי עצת הרב בשעה 9.
0: Nous tous, nous faisons un effort d'aller se coucher à 9h du soir. Et quand on est allé dormir, quand on va dormir, on écrit je suis préparé dans le WhatsApp et on ne touche plus le téléphone.
7: הזוגות האלו אחר כך הפכו לזוגות ערבות, שכל זוג דואג לשני, שהוא משתתף בכל הפעילויות.
0: לא, זה דקופ, קופ דה גרנטי מיטואל.
7: כל ראש
0: הסירייה מתאר ביומן
7: מה האתגרים, מה ההצלחות, מה התובנות, ככה שראש הסירייה הבא פשוט ממשיך את זה בצורה
0: טבעית, את המהלך הזה.
7: אני רוצה להגיד תודה ענקית לרב שלנו שנתן לנו את
0: הדבר הזה, כי אני חושב שאנחנו מתחילים באמת עבודה,
7: מהי באמת
0: עבודה בעשייה, זה מאוד מרגיש. זה מאוד מרגיש. זה מאוד אמוציוני פר סולה.
8: כשעלה העניין הזה של ראש הסירייה, אז לא היה כל כך ברור מה זה, זה חוסר ודאות.
0: זה טיפה טרי קלר.
8: מה התפקיד שלי, מה הציפיות
0: של הסירייה לבי.
8: אמרו לי, אנחנו מתחילים את הסבב, שבוע שעבר, אתה תתחיל.
0: מדי, תשובה תקומוס.
8: זה באמת...
0: ברמו.
8: באותו רגע...
0: סט מומולה.
8: איך להגיד את זה? זה משהו בפנים שהתחיל להיבנות את זה.
0: Quelque chose à l'intérieur qui était commencé à se construire en moi-même, une nouvelle émotion. Le cœur commençait à être, à s'élargir, à s'ouvrir,
8: et
0: réfléchir plus sur les amis. Et le principal, c'est la dizaine qui n'est pas peur de réaliser les paroles de Rav. Et combien de fois nous avons entendu que la sagesse de la Kabbale, c'est pas de comprendre, c'est de la réaliser, c'est de le sentir. Et voilà. J'ai senti qu'il y a une pression du haut de donner, de d'amener quelque chose de nouveau. Même plus, j'ai commencé à sentir la dizaine. La dizaine qui est là, une demande vers moi, qui veulent que je lui emmène quelque chose de nouveau, quelque chose qu'on n'a jamais expérimenté. Et c'est une sensation spéciale.
8: Et
0: avec cela, le rapprochement de moi envers ma dizaine, j'ai senti comment je suis encore plus proche, près à mes amis dans la dizaine. Ça a commencé comme un exercice, mais ce n'est pas un exercice. C'est quelque chose de très sérieux, que soudain la dizaine devient une tête. On te donne le lieu, on donne le créateur travailler par auparavant, à toi, vers les amis. J'ai jamais senti ces nouveaux.
8: Et
0: il y a des reconnaissances nouvelles.
8: Et
0: il y a une volonté spirituelle et un grand désir de faire des grands progrès, sauter dans l'eau et réaliser les paroles de Rav. Merci le Rav et à tous les kabbalistes qui nous dirige et que simplement donne cette sensation que le cœur s'ouvre. Vraiment, le cœur s'ouvre avec les pensées, avec nos récipients de radio et d'être inclus dans les amis, dans la dizaine. Le Chaim Nebaruch.

0: היי. טוב חברים.
1: היי. בוא לזמי.
0: לקטע החשוב, הארי.
1: זרבו.
0: לקטע החשוב.
1: ופרינסיפל.
0: בקהילה שלנו היקרה, יש לנו את האנשים היקרות, שהם ככה כוח המניע.
1: פרלה, פעם, שר פעם, לפורס, כיפוס. Qui soutient, qui connecte. Et nous allons écouter comment ils se préparent pour le congrès, les femmes, comment ils ouvrent leur cœur, les femmes. Alors, les chaim, nos chères femmes. Non. Nous ne sommes pas du tout émotionnés. Pitié 18, devant vous, avec le crainte, avec une compréhension, la grandeur de l'événement que nous parlons là sur la préparation du congrès. Nous sommes beaucoup d'années ensemble. Nous avons pensé beaucoup de difficultés ensemble que le Créateur nous avait arrangé. Nous avons passé tel dégât dans la dizaine, mais cette fille héroïque que tu nous as fait de devant et de derrière, donner un grand travail du profond de leur cœur pour surmonter de toutes les difficultés que le Créateur nous a fait donner et qui nous donne. Donc, pour la préparation, pour le congrès, toutes les filles sont là pour chaque Zoom, pour chaque rencontre physique, virtuelle, et tous donnent leur effort de tout leur cœur et s'annuler et trouver le chemin de connexion pour avoir faire des décisions mutuelles. Chaque fois que nous avons eu un obstacle ou une difficulté, toutes les filles s'est surmontées pour arriver et réaliser tout ce que nous étudions les millions des années que nous sommes ici. Et on voit comment le Créateur nous enveloppe, nous aide avec toute la grâce et la sagesse pour qu'on nous pousse devant. Nous avons trouvé chaque fois de nouveau la connexion entre nous et on comprend que nous allons avoir encore des obstacles sur ce chemin. Ce congrès-là, on sait très bien que nous avons un rôle gigantesque. C'est le rôle de notre vie, de tout faire pour faire la joie aux amis, aux récipients israéliens, aux récipients mondiaux, et faire le Créateur du bien. On sait très bien qu'on n'a pas où aller, on n'a pas où fuir. Tout est là, dépend de nous. Le seul chemin réel, bonne, courte, c'est amener du bon au monde par la connexion entre nous. C'est tout sur nous. Nous sommes avec un désir énorme d'arriver à notre but et de se connecter au-dessus de tout. Comme vous voyez, les différences entre nous ici, mais c'est vraiment le temps de réaliser la connexion. On demande au Créateur qu'il soit avec nous et avec toutes les dizaines dans tout Bnei Baruch, en Israël et dans le monde entier, pour qu'on réussisse ensemble et on fait le bienfaisant Créateur, amener la lumière, la paix et la connexion au monde en vitesse. Nous remercions au Créateur d'être une part de cette communauté sainte. Les Chaim, les filles de Bnei Baruch, Le Chaim, créateur bon et bienfaisant.

0: עם
1: 600,000 hommes se détachent de toute préoccupation pour leurs propres besoins et n'ont dans leur vie aucun autre souci que se tenir constamment en garde afin qu'aucun besoin ne manque à leurs amis, et plus encore qu'ils s'occupent de cela avec un immense amour de tout leur cœur et de toute leur âme, selon toutes les mesures du commandement. Tu aimerais ton prochain comme toi-même. Alors, il est clair, sans aucun doute, qu'aucun individu parmi les membres de la nation n'aurait plus besoin de se soucier de sa propre existence, car à un moment pourrait il trouver moins de crainte pour sa propre existence, alors que 600 000 personnes, des amis fidèles, se tient prêt à veiller sur lui avec une attention immense afin que rien ne lui manque de ses besoins. Baal HaSulam, au nom de la famille Segal, Ravit, Lior et Itamar, on voulait vous dire merci. Merci aux sociétés. Il y a 3 semaines, vendredi, nous avons eu un fils.
0: האמת ש...
1: כל פעם שהייתי
0: שומע את הקטע הזה שקראנו עכשיו,
1: chaque fois que j'aurais écouté cette part, cette source que je lis maintenant, comment il y a 600 000 personnes que tout le monde va être occupé de faire attention à toi.
0: Et
1: ces derniers mois, ces dernières époques, peut-être même longs mois, on voit, on révèle que c'est vraiment comme ça. De jour en jour, on sent déjà pas mal de temps que c'est vraiment comme ça. 600 000 personnes laissaient tous leurs besoins, et ça c'est le sentiment qu'on reçoit, que d'être avec nous, qui nous soutenait. Merci aux dizaines de femmes, la dizaine de ma femme, la dizaine 14. Oui, applaudissez. Pas seulement la dizaine 14, mais toutes les amis, toutes les qui nous n'ont pas quitté, qui ont préparé, qui ont fait la cuisine et ont tout fait pour qu'il ne nous manque rien. À ma dizaine, Piti 32, qui m'a soutenue avec prière, avec aide,
0: tout le monde.
1: D'un seul moment, nous étions pas seuls et on sentait qu'on est sur les mains des amis. Et les amis, c'est les amis qui nous a mis dans ce miracle que nous avons passé ensemble. Et alors, on voulait donner un petit quelque chose de doux pour les amis. Vraiment, nous sommes tellement remerciés.
0: Et ורק שנמשיך, רק שנמשיך לעלות אליו, רק שנמשיך להתקרב אליו.
1: Rien qu'on continue
0: לחיים חברים,
1: approcher au créateur, lui faire le bienfaisant. Et Itamar veut dire לחיים.
2: ילדים מוזמנים לבמה לבוא לשיר.
1: Ah, les enfants, venez au siège.
2: חברים, לעזור לילדים להגיע לקדמת הבמה.
1: Aider aux enfants à être devant le siège. Garder les enfants pendant qu'ils chantent.
3: Shabbat Shalom.

ולערוך כמה מילים, לילה לילה לילה.

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1: Achaverim צריכים בעיקר לדבר ביחד
2: vont surtout parler ensemble de la grandeur des créateurs. Les amis doivent principalement parler ensemble de la grandeur du Créateur. Notre prochaine réunion, c'est le Tish à 14h30. À bientôt. Chaim Nebaruch.

0: חברים יקרים, לרגל יום ירושלים שחל היום.
1: Chers amis, pour le jour de Jérusalem aujourd'hui, on va étudier un cours du 6 février 2002. L'article est basé sur l'article Qu'est-ce que quiconque porte le deuil sur Jérusalem mérite de voir sa joie dans le travail. On va lire ensemble dans la dizaine. Pour nous, il y a 33 minutes. Qu'est-ce que quiconque est en deuil sur Jérusalem mérite et voit sa joie dans le travail? Les sages ont dit, quiconque est en deuil sur Jérusalem mérite et voit sa joie. Voici qu'à première vue, il est difficile de comprendre cela, car il y a certainement eu de nombreux justes qui étaient en deuil sur Jérusalem, et pourtant Jérusalem n'a pas encore été reconstruite. Alors comment ont-ils mérité de voir Jérusalem dans sa joie? Certes, selon le sens simple, il y a des réponses à cela, mais il faut interpréter cela selon le travail. Il est connu que Malchut est appelé Jérusalem. C'est pourquoi, lorsque nous disons la destruction de Jérusalem, cela signifie que le temple qui a été détruit. C'est-à-dire que cela s'appelle la Shrina dans la poussière ou la Shrina en exil. Autrement dit, le fait que l'homme doive accepter sur lui le joug de la royauté du ciel et croire que le Créateur dirige le monde avec une providence de bien et de bienfaisant, cela est caché à l'homme. Malchut est celle qui dispense aux âmes et à bien. Dans toutes les abondances qui viennent d'en haut, aux créatures, sont du degré de Malchut. Il en résulte que Malchut n'est pas honorée parmi les créatures parce qu'elle ne voit pas son importance, ce qu'elle dispense vers nous. Et cela s'appelle Jérusalem dans sa destruction. Autrement dit, c'est-à-dire à l'endroit où elle devait dispenser le bien et le plaisir aux créatures, afin que tous voient sa grandeur, on voit que tout chez elle est détruit et qu'elle n'a rien à donner. Comme il est dit, et voici ses paroles, et le deuil de Jérusalem, et la ville endeuillée, détruite et méprisée, et déserte. C'est-à-dire que tout est détruit et ruiné. Ce qui s'appelle la Shrina dans la poussière. C'est pourquoi, au moment où l'homme doit accepter sur lui le joug de la royauté du ciel, il y a une grande opposition de la part du corps. C'est pourquoi, si l'homme surmonte et accepte sur lui le joug de la royauté, même s'il ne voit aucune importance et qu'il en deuil de cela, pourquoi est-ce ainsi? C'est-à-dire, pourquoi l'importance de Jérusalem est-elle tellement cachée et pris à ce sujet? C'est-à-dire, pourquoi la royauté n'a-t-elle pas d'importance? Et il demande au Créateur de révéler le Jérusalem de cette poussière dans laquelle elle se trouve. Et dans la mesure où l'homme souffre de cette destruction, il mérite que le Créateur entende sa prière. Et l'homme mérite de la voir dans la joie, c'est-à-dire qu'elle lui dispense en effet le bien et le plaisir. Il en résulte que l'interprétation sera ce même homme qui souffre et qui est en deuil sur Jérusalem, pourquoi la Shrina est-elle dans la poussière? Cet homme-là est celui qui mérite de voir sa joie, car il n'y a pas de lumière sans clé. Et puisqu'il a le clé, c'est-à-dire le manque, pourquoi la Shrina est-elle dans la poussière et qu'il en souffre? C'est pourquoi il mérite et voit la consolation de Jérusalem. Et dans ce qui a été dit, il faut expliquer ce qui est écrit. Le bœuf connaît son possesseur et l'âne le mangeoir de son maître. Israël ne connaît pas. Mon peuple ne réfléchit pas. Et il faut comprendre quelle est la différence entre le bœuf et l'âne dans le travail. Et de même, quelle est la différence entre Israël et mon peuple dans le travail? Mon père et maître de mémoire béni a dit, la différence entre le bœuf et l'âne est que bœuf désigne l'aspect de l'esprit, qui est l'aspect de la croyance au-dessus de la connaissance. Et c'est cela, le bœuf connaît son possesseur. Et âne est l'aspect du cœur, c'est-à-dire l'aspect du désir de recevoir. Ce qui est, et l'âne, le mangeoir de son maître. Et selon cela, il faut distinguer ici deux aspects.
0: Aleph,
1: ceux qui travaillent pour une récompense, c'est-à-dire que l'accomplissement de la Torah et des mitzvot est afin de recevoir une récompense. Il s'ensuit que leur question principale est combien de récompenses vais-je recevoir et quelle sera la récompense? Et si cela vaut la peine de donner pour cette récompense l'effort dans la Torah et les mitzvot? De ceux qui veulent travailler dans le but de donner, pour la raison de comme il est écrit dans le Saint Zohar, parce qu'il est grand et souverain, c'est-à-dire qu'il travaille uniquement en raison de la grandeur du Créateur, c'est-à-dire qu'il a un grand mérite, celui de servir un grand roi. Il s'ensuit que ceux qui travaillent dans le but de donner, ils doivent déjà savoir qui ils servent. C'est-à-dire, s'il est vraiment un roi grand et important, pour qui il vaut la peine de travailler pour lui. Cependant, au moment où l'on commence à travailler dans le but de donner, et que toute la raison pour laquelle ils ont la force de travailler est à cause de l'importance du Créateur, alors le travail commence à être dans l'aspect de la Shrina, dans la poussière. C'est-à-dire qu'à l'endroit où la spiritualité, c'est-à-dire de travailler pour le bénéfice du Créateur aurait dû devenir à chaque fois plus importante, viennent à l'homme des pensées qui lui montrent le contraire. Et l'homme, au lieu d'avancer à chaque fois et de travailler avec plus de joie du fait qu'il sert un roi grand et important, il lui vient des images sans importance, c'est-à-dire qu'il ne ressent pas la grandeur du Créateur. Et cela lui cause des descentes à chaque fois. C'est-à-dire, même s'il surmonte les descentes, malgré tout, il ne peut toujours pas tenir bon et lutter contre ces pensées-là. Et que lui montrent ces pensées? L'aspect de la Shrina dans la poussière. Lui qui veut travailler dans la joie, du fait qu'il sert un roi grand et important, ce qu'il devrait lui apporter de la joie, il en ressent tout à fait le contraire, c'est-à-dire un rejet, comme s'il était repoussé du travail. Et cela s'appelle la Shrina dans la poussière. C'est qu'il ressent maintenant comme s'il était repoussé dehors. C'est-à-dire qu'il ressent, au moment où il veut accepter sur lui le joug de la royauté des cieux, qu'alors viennent à lui les questions de Pharaon, qui a demandé qui est le Créateur pour que j'écoute sa voix. Et cela s'appelle que la royauté, c'est-à-dire la Shrina, est en exil chez Pharaon, roi d'Égypte, qui montre la bassesse de la royauté des cieux. Et alors, il ne reste à l'homme qu'à demander que la royauté se construise. C'est-à-dire que la royauté ne reste pas dans cet état de bassesse. Car dans cette bassesse, l'homme ne peut recevoir de joie. lorsqu'il voit qu'elle n'a aucune importance. Et cela s'appelle que l'homme doit prier au sujet de la destruction du temple. Autrement dit, pourquoi tout le monde ne peut-il pas avoir la réception de la royauté du ciel comme une bonne chose? Autrement dit, travailler pour le bénéfice du Créateur, que cela soit avec honneur, c'est-à-dire que ce soit un travail honorable. Et c'est pourquoi, lorsque l'homme prie pour l'exil de la Shrina, il ne doit pas prier seulement pour le fait que chez lui, elle est dans la poussière. Mais l'homme doit prier, pourquoi est-elle dans une telle bassesse chez tout le monde, au point que tout le monde ne pense même pas à la spiritualité. Et lui prie pour tout le monde, comme nous prions et reconstruit Jérusalem rapidement de nos jours. Que cela soit un honneur pour le monde entier. Comme il est dit dans la prière de Rosh Hashanah, règne sur le monde entier dans ta gloire. Et puisque la collectivité ne ressent pas le manque, comment peuvent-ils prier? Mais cet homme-là, qui a eu le mérite d'atteindre au moins l'aspect de manque, c'est-à-dire qu'il a atteint l'exil, c'est pourquoi il peut demander la

Puis qui ressent l'exil de la Shrina et en est en deuil, il mérite et voit sa joie. Car du point de vue des Kélim, lui seul possède les Kélim aptes à la délivrance. Car la question des Kélim signifie un manque pour le remplissage. C'est pourquoi, lorsqu'il est en deuil, du fait qu'il ressent que la Shrina est en exil, que sa grandeur n'est pas visible, mais que celui qui veut accepter sur lui la royauté du ciel, pour la raison qu'il est grand et souverain, il lui vient des pensées et des images. Et ces pensées-là le repoussent en dehors de la sainteté. Et ce n'est que par le dépassement et la contrainte au-dessus de la connaissance qu'il peut tenir bon. Et chaque fois qu'il veut croire que la providence du Créateur est dans l'aspect du bien et bienfaisant, il lui viennent des pensées qui parlent en mal du Créateur. Et cela lui fait du mal. Pourquoi doit-il entendre du mal? Et il croit que cela vient seulement du fait que les nations du monde dominent sur la Kdusha. C'est-à-dire qu'il y a une dissimulation, que celui qui veut entrer dans le travail sacré, alors la Sitra Ahra cache l'importance de la Kdusha. Il s'ensuit que précisément l'homme qui est en deuil a besoin de la miséricorde du ciel, afin qu'il ait la capacité de surmonter le mal en lui. Et il est en deuil et pleure pour que le Créateur l'aide. Cependant, il doit certainement prier pour toute la collectivité. Sinon, cela s'appelle qu'il prie seulement pour son propre bénéfice, c'est-à-dire que seul lui sortait de l'exil. Et si vraiment l'homme demande pour le bénéfice du Créateur, que l'honneur du ciel soit révélé dans le monde, comment peut-il demander seulement pour lui-même? C'est pourquoi l'homme doit demander que la gloire du ciel se révèle sur le monde entier. Et que c'est, comme on dit nos sages, quiconque demande miséricorde pour son prochain, alors qu'il lui-même a besoin de la même chose, il est exaucé en premier. Et dans l'aspect du travail, il faut comprendre. Si l'homme demande miséricorde pour son prochain, et qu'il est exaucé en premier, cela semble comme si, lorsqu'il demande miséricorde, ce n'est pas parce qu'il a un intérêt à éveiller la miséricorde pour son prochain, mais que c'est comme une tromperie, car nos sages ont dit qu'il est exaucé en premier. C'est pourquoi il demande miséricorde pour son prochain. Et il faut encore plus comprendre pourquoi est-il exaucé en premier? Est-ce que du ciel, ils ne peuvent pas leur donner à tous deux la réponse à leur prière en même temps? Pourquoi cela doit-il nécessairement être l'un après l'autre et non les deux ensemble? Il faut comprendre ce qu'il y a dans le fait qu'ils soient exaucés en premier. Mais comme il a été dit, le fait que l'homme demande miséricorde pour son prochain dans le travail, il faut expliquer que lorsque l'homme commence à marcher sur le chemin ou par l'accomplissement des mitzvot, de la Torah et des mitzvot, il atteindra la écoute au Créateur, ce qui s'appelle que toutes ses actions soient pour le nom du ciel et non pour son propre intérêt, alors vient le moment où le corps commence à s'opposer à ce travail-là. Il lui apporte des pensées selon lesquelles ce travail n'est pas pour lui. Du fait que la nature du corps est de viser son propre intérêt et maintenant, il veut travailler pour l'intérêt du Créateur. C'est pourquoi le corps, appelé désir de recevoir, lui montre toujours qu'il ne vaut pas la peine de travailler pour l'intérêt du Créateur.
Et puisque sans plaisir, l'homme ne peut faire aucun mouvement, car telle est la nature de la création, cela provient

0: du fait que son désir est de faire du bien à ses créatures, ce qui est la cause de la création, alors si l'homme n'a pas de plaisir dans le travail, il ne peut pas travailler. C'est pourquoi tout ce que l'homme fait, il ne le fait que pour recevoir du plaisir, c'est-à-dire qu'il reçoive une compensation pour l'effort qu'il fournit. C'est pourquoi, dans l'olishma, c'est-à-dire lorsque l'homme croit en la récompense et la punition, il y a pour l'homme un carburant dans le travail, car il regarde la récompense qu'il recevra ensuite. Tandis que lorsque l'homme travaille pour donner, c'est-à-dire qu'il ne veut travailler, qu'il ne veut recevoir aucune compensation pour son effort, comment peut-il travailler sans plaisir? Et à ce sujet, le Saint Zohar dit qu'il faut travailler du fait que le Créateur est grand et souverain. Ce qui signifie à cause de la grandeur du Créateur. Car nous voyons que ce qui se trouve dans la nature, qu'il y a du plaisir pour le petit lorsqu'il sert le grand, car il est d'usage dans le monde que l'homme ait la force de servir une personne importante. Et surtout, servir un grand roi procure à l'homme un grand plaisir. Et pour cela, l'homme n'a pas besoin de travailler, car cela se trouve dans la nature de la création. Mais sur quoi l'homme doit-il travailler? Que la connaissance et le ressenti qu'il s'agit d'une personne importante en son présent, alors l'homme est déjà capable de le servir. C'est pourquoi, précisément lorsque l'homme veut travailler à cause de la grandeur du Créateur, alors viennent à lui de mauvaises pensées qui ne lui permettent pas de ressentir la grandeur du Créateur. Mais au contraire, on lui montre tout l'opposé. Et en vérité, cette dissimulation domine sur l'ensemble du collectif. Cependant, chez ces personnes-là, qui ne travaillent pas en raison de la grandeur du Créateur, le corps n'a pas besoin de leur cacher la grandeur du Créateur. Et cela est du fait que, tant qu'ils ne donnent pas la raison du travail en raison de la grandeur du Créateur, le corps ne travaille pas gratuitement, du fait qu'il regarde la récompense, et non celui qui donne la récompense. Il s'ensuit selon cela que précisément chez les personnes qui veulent travailler uniquement en raison de la grandeur du Créateur, alors il y a de l'opposition et les nations du monde recouvrent et cachent l'aspect d'Israël dans l'homme. Et donc, chez qui se trouve principalement la médisance sur la grandeur du Créateur? Précisément chez ces personnes qui veulent parvenir, à l'adhésion au Créateur. Et ces personnes qui ressentent cet aspect appelé la Shrina dans la poussière, ce sont elles qui ont besoin de demander au Créateur de le faire sortir de l'exil, où elles se trouvent parmi les nations. C'est-à-dire que les nations dominent sur elles, cachant sa grandeur et l'importance de la Sainte Shrina. C'est pourquoi ces personnes-là qui ressentent que la Shrina est dans la poussière, ils doivent prier pour l'honneur du ciel, afin qu'il se révèle à tout le monde. Mais tout le monde n'a pas besoin de cela, c'est-à-dire de relever la Shrina de la poussière. C'est pourquoi il est exaucé en premier, du fait qu'il a besoin de cette chose. Cependant ensuite, cela amène aussi la révélation à toute la génération. Mais tant qu'ils n'ont pas les récipients appropriés pour cela, cela ne peut pas être aussi révélé chez eux. Et cela est comme ce qu'on dit nos sages, s'il a accompli une mitzvah, heureux est-il, car il a fait pencher lui-même et le monde entier du côté du mérite. C'est pourquoi seul cet homme-là, qui ressent la dissimulation sur la spiritualité, c'est-à-dire sur le désir de donner en raison de la grandeur du Créateur, il lui incombe donc de demander miséricorde pour toute la génération, comme mentionné ci-dessus. Et parce qu'il a besoin de cette chose, il est exaucé en premier. C'est pourquoi il est dit à son sujet, quiconque est en deuil sur Jérusalem mérite et voit sa joie. Et la raison est, comme ci-dessus, du fait qu'il a besoin de cette chose, et non le collectif. C'est pourquoi celui qui demande miséricorde pour son ami, il ne peut pas recevoir tous deux en même temps la réponse à la prière. Parce que seul lui a besoin de cette chose, c'est-à-dire de ce salut, qui est de ressentir la grandeur de la Kdusha, appelée relever la Shrina de la poussière. Tandis que ceux qui travaillent dans le premier aspect mentionné ci-dessus, c'est-à-dire qui travaillent pour la récompense, alors ils regardent la récompense. Et il y a une règle, celui qui donne est important. Il s'ensuit que, puisqu'ils croient qu'ils recevront une récompense, que le Créateur paiera leur récompense, il est déjà important à leurs yeux. Tandis que ceux qui ne travaillent pas pour la récompense, alors ils doivent ressentir maintenant la grandeur du Créateur. Et c'est là que vient la dissimulation, qui repose sur la Kdusha, de sorte qu'ils ne voient pas sa grandeur. Et c'est pour cela qu'il nous est donné de demander au Créateur qu'il enlève la dissimulation, comme il est écrit, « Ne cache pas ta face de moi ». Et selon ce qui précède, nous comprendrons ce que nous avons demandé, que Israël ne sait pas et que mon peuple ne comprend pas. Car voici Israël désigne des personnes qui travaillent sur l'intention d'atteindre à la Dvekut au Créateur, afin de mériter d'atteindre le degré de Yashar El, et non pour leur propre intérêt. Et ils appartiennent à l'aspect de l'intention, appelé connaissance, car ils doivent parvenir à une connaissance claire, à savoir qu'ils doivent atteindre la perception de la grandeur du Créateur. Et cette connaissance vient précisément par la croyance au-dessus de la connaissance. Car sur la connaissance, il y a la domination des nations du monde qui cache la grandeur de la Kdusha et abaisse la royauté des cieux jusqu'à la poussière. Et précisément par le renforcement dans la croyance au-dessus de la connaissance, et lorsque l'homme agit de façon forcée, au moment où lui viennent de mauvaises pensées du côté de la Sidra Ara, qui parlent en médisance et disent qu'il ne vaut pas la peine de parler, de travailler pour le bénéfice du Créateur, et que la raison du désir de ce travail ne devrait que pour la grandeur du Créateur, alors l'homme ne doit rien faire d'autre que croire en la croyance des sages, en ce qu'ils nous disent, que c'est précisément dans ce travail, lorsque l'homme travaille au-dessus de la connaissance, qu'il y a plaisir pour le Créateur. Comme disait mon père et maître de mémoire béni, car l'essence du travail est ce que l'homme donne quelque chose au Créateur, et cela est précisément lorsqu'il va au-dessus de la connaissance. C'est-à-dire que la raison lui dit qu'il ne vaut pas la peine de faire des actions dans le but de donner, et l'homme se surmonte et agit au-dessus de la connaissance. Cela est considéré que l'homme donne quelque chose au Créateur, tandis que lorsque le Créateur lui donne un éveil d'en haut, alors l'homme ne fait aucune action dont on pourrait dire qu'il donne quelque chose au Créateur, car alors l'homme s'annule devant le Créateur comme une bougie devant une torche. Sans aucun libre choix. Donc, dans cet état, l'homme ne donne rien, car il n'a pas le choix. Mais précisément lorsqu'il doit aller au-dessus de la connaissance, puisque la connaissance dit autrement, alors il est possible de dire qu'il donne quelque chose au Créateur. Et il a dit qu'il faut croire que ce travail est plus important devant le Créateur que les autres travaux. Et le prophète a dit, le bœuf connaît son acquéreur, que cela concerne l'aspect d'Israël, qui sont les chefs du peuple. Car Israël signifie li roche. À eux appartient la connaissance, comme il a été dit plus haut. C'est pourquoi il est dit, Israël ne connaît pas. Ils ne se sont pas engagés à donner un travail afin d'atteindre la connaissance du Créateur. Comme il est dit écrit, et tu sauras aujourd'hui, et tu ramèneras à ton cœur que le Créateur est Dieu. Et le prophète a dit qu'ils ne se sont pas engagés dans cela. Et le prophète a aussi parlé de la collectivité, c'est-à-dire à ton peuple, dont le travail est seulement pour recevoir une récompense. Et c'est pour cela qu'ils s'occupent de la Torah et des mitzvot, sans réfléchir à la question de l'âne connaît la mangeoire de son maître. Concernant l'âne, nous l'avons dit plus haut qu'il s'agit du désir de recevoir, appelé seulement amour de soi. Alors le prophète leur a dit, l'âne, c'est celui qui regarde la mangeoire de son maître, c'est-à-dire la récompense, et n'a pas réfléchi que le Créateur leur donne une récompense. C'est-à-dire que par la réflexion, ils recevront l'amour du Créateur, comme il y a de l'amour pour celui qui donne des cadeaux aux gens. Et ils n'ont pas prêté attention au donneur, ils ont seulement pensé qu'ils recevraient une récompense. Il s'ensuit que les actions qu'ils ont faites à cause de la récompense étaient sans amour et sans crainte. C'est-à-dire qu'ils n'ont pas du tout pensé à l'étable de son maître, c'est-à-dire à penser au maître de la maison, que le Créateur est le donneur. Et ils ont préparé les mitzvot du donneur de la Torah et des mitzvot, car ils n'ont pas pensé au moment de l'action, au donneur de l'action. Et même lorsqu'ils pensaient la récompense, ils ne pensaient pas non plus à celui qui donne la récompense. C'est-à-dire que le prophète se tient et avertit, aussi bien du côté d'Israël, qui travaille avec l'intention, qui ne prête pas suffisamment attention comme il le faudrait, pour atteindre l'adhésion au Créateur, et aussi ceux qui travaillent seulement dans l'action. Dans l'attention et seulement de recevoir une récompense. Il ne prête pas attention à penser à qui est le donneur de la récompense. C'est pourquoi mon peuple n'a pas réfléchi. Et de ce fait, il leur manque l'amour du Créateur. Et d'après ce qui précède, il en ressort que l'homme doit se rendre des comptes à lui-même. Avant d'aller prier, sur quoi prier? C'est pourquoi mon père et maître de mémoire béni a dit que l'homme doit prier pour une seule chose, et cela inclut beaucoup de choses. Et cela consiste à demander du Créateur qu'il lui donne le désir de travailler dans le but de donner, et non pour son propre intérêt. Car afin d'avoir le désir de donner, il est nécessaire d'avoir la croyance dans le Créateur et de croire en la grandeur du Créateur. Cependant, cette prière, ce qu'il veut que le Créateur lui donne le désir de donner, cela signifie que l'homme dit au Créateur « Je veux ». Lorsque je m'occupe de la Torah des Mitzvot, que l'intention soit de croire qu'il y a du plaisir pour le Créateur dans mes actions. C'est-à-dire, même si l'homme ne ressent aucun goût ni aucune sensation lors de son effort, qu'il ait la force de dire à son corps, lorsque le corps prétend, tu vois bien que tu ne ressens aucun goût dans l'étude de la Torah. Et de même dans la prière, alors l'homme veut avoir la force de dire à son corps, puisque je travaille seulement pour que le Créateur ait du plaisir, qu'importe si je ne ressens aucun goût ici ou non. Si je travaillais pour mon propre intérêt, tu aurais raison dans ce que tu me dis, que tu ne ressens aucun goût. Pourquoi travailles-tu comme une nourriture dont l'homme ne profite pas? Il ne la mange pas. Mais moi, je travaille pour l'intérêt du Créateur. Alors, qu'importe quel goût je ressens, c'est cela qu'il demande au Créateur, et c'est cela qui s'appelle soumission inconditionnelle.
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0: On passe au cours du 6 février 2003. Celui qui porte le deuil sur Jérusalem mérite et voit la joie de Jérusalem dans le travail. De Shlavei Asulam, tome 5, page 143. Encore et encore, le rabbin revient au même sujet. Car la créature veut arriver à la perfection. Il a été préparé pour elle un tzimtzum, la dissimulation. La dissimulation sur la grandeur du Créateur. Pour qu'il travaille au-dessus de la connaissance. Pour qu'il puisse sortir du désir de recevoir pour lui-même. Alors, le Créateur est caché, et tout notre travail, c'est comment avoir la grandeur du Créateur, sinon on n'a aucune force, aucun carburant pour travailler. Et la rédemption et l'exil, c'est pas que sont cachés de nous les plaisirs, l'éternité, la perfection, ce sont les résultats de ce que nous atteignons de la grandeur du Créateur. C'est-à-dire que on se trouve en exil de la grandeur, de la reconnaissance du Créateur. De la reconnaissance du Créateur, ça s'appelle que la Shrina est en exil. La Shrina, c'est la révélation du Créateur. Ok, alors, elle est en exil, la sensation du Créateur est... Et ce que nous, on doit faire, c'est revenir à Jérusalem. L'exil, c'est depuis Jérusalem, depuis une ville entière, Yerushalayim, depuis une crainte entière. Et donc, pour recevoir le joug du royaume des cieux, c'est quoi le joug du royaume des cieux? Le joug du royaume des cieux, c'est que le Créateur est bon et bienfaisant. Donc, contre ça, travaillons-nous toutes sortes de forces de séparation, qu'on appelle soit le désir de recevoir de l'homme, soit les nations du monde. Si nous, on les surmonte et on atteint la grandeur du Créateur, une crainte entière, Yirat Shlema, C'est-à-dire que j'ai peur, pas de ce qu'il y a dans mes kelim, s'ils vont se vider, mais jusqu'à quel point est-ce que je pourrais remplir ce kelim à lui? Ça s'appelle que je travaille seulement en raison de la grandeur du Créateur. Et de manière naturelle, il ne nous manque rien, seulement sentir la grandeur du Créateur. C'est comme avec les êtres humains que si on sent que chez quelqu'un qu'il a un grand homme, ou qu'il a de l'argent dont j'ai besoin, ou qu'il a du pouvoir, alors je me soumets devant lui de façon naturelle. Ou si tout le monde le respecte, alors moi aussi je me rapporte à lui. Malgré moi en fait, je suis emporté par le courant. Alors, j'ai une capacité et un désir de le servir du fait qu'il est grand, peu importe pour quelle raison. C'est sûr que ce qui est respectable à mes yeux ou ce dont j'ai peur, c'est ce que je respecte. C'est pour ça que notre travail, c'est pas un travail dans le fait d'atteindre quelque chose, des atteintes, de statut ou de force quelque chose. Tout ça, ça sera un résultat simple si on atteint la grandeur du Créateur. Si on atteint la grandeur du Créateur, alors on aura la force du désir, une aspiration, une énergie pour arriver à toute autre chose. Nous s'adresser à lui, exiger de lui, le reconnaître, tout. C'est pour ça que tout le travail, il se concentre seulement dans un seul point, arriver à un état où le Créateur sera grand à mes yeux. Et seulement contre ça, on a toutes les forces de dissimulation et les pensées étrangères. Si on fait attention à la façon dont on fuit, dont on oublie, où on fuit le chemin, où on oublie la mission, alors on verra qu'en fait, il y a une seule chose qui est constamment ce que nos nations du monde veulent nous cacher, et c'est la grandeur du Créateur. Comment est-ce qu'on arrive, malgré tout, à se rapprocher un peu de reconnaître la grandeur du Créateur? Peut-être, d'une certaine manière, y aspirer, l'exiger, voir que je suis obligé d'en avoir. Ça peut venir à moi, soit par nécessité, après de grandes souffrances que je supporte, jusqu'à ce que, à cause de l'abondance des souffrances, je commence enfin à voir et examiner que, sans reconnaissance de la grandeur du Créateur, je peux pas sortir de cet état, de mon état terrible. Et c'est la seule force qui veut me faire sortir du mal. Et alors je travaille de façon directe dans mon désir de recevoir. Ou bien j'organise d'avance un système de publicité. Disons que le Créateur est important et que la reconnaissance de sa grandeur, c'est la clé de tout le bien. Selon le désir de recevoir, hein, je travaille pour l'instant, pas au-dessus de la connaissance et pas selon le désir de donner. Et alors, j'accélère le développement. Et j'ai pas besoin de souffrance. Et c'est pour ça que ici le Balasulam dit que notre seul choix, c'est une société qui peut, comme dans ce monde, me fournir. La société me fournit toutes sortes de valeurs, et donc je cours ici ou là, je respecte ce métier-ci ou ce poste-là, je respecte ce vêtement-là et pas celui-là. C'est-à-dire, toutes ces choses-là qui sont devant moi, c'est en fait une sorte de domination de la société sur moi. C'est sûr, il y a peut-être un petit peu selon ma nature, un petit peu selon mon caractère, selon l'état où je vis et d'une manière ou d'une autre. Mais au final, la société détermine tout ce qu'on veut. L'ordre des priorités, les valeurs de chaque chose. C'est pour ça que c'est de telle manière que je dois trouver et construire face à moi une société pour sentir pour ressentir la nécessité de la reconnaissance de la grandeur du Créateur. Si je reçois ça de la société, alors je ne dépends plus de rien d'autre. Alors j'ai la force, le carburant, l'élévation, l'énergie, l'aspiration vers la chose unique, principale et correcte qui nous est cachée. Et après, il y a déjà toutes les autres étapes dans l'atteinte du Créateur réel et dans l'adhésion à lui, jusqu'à ce que j'arrive à ce même état de Ein Sof, où en fait, il ne me manquait aucun point, sauf, comme on le comprend maintenant, seulement l'importance du Créateur vis-à-vis de Malchut d'Ein Sof. C'est juste ça que, en fait, qui est seulement caché, et dans le Tzimtzum Aleph, et dans le Tzimtzum Bet, et dans tous les Tzimtzumim et toutes les dissimulations. C'est la grandeur. Que nous arrivions à cette même grandeur, mais maintenant de bas en haut, au-dessus de la connaissance. Et alors on travaille, non pas comme un bœuf, comme il dit, mais non pas comme un âne, mais comme un bœuf. On parle encore de comment travailler en raison du désir de recevoir vers le Créateur. Que ça me vaut la peine pour moi qu'il se révèle, que ça me vaut la peine qu'il se révèle et qu'il soit pour moi comme un grand. Et ensuite, quand on commence à se rapprocher vraiment, quand on travaille sur ça, alors on acquiert aussi la grâce de Kdusha, un point spécial où on commence à penser, oui, je veux travailler en raison du fait que le Créateur est grand, mais puisque je veux tout le temps sentir qu'il est grand, alors il commence à être grand à mes yeux, non pas parce que moi je ressens dans mes poches, dans mes kelim, quelque chose du fait qu'il est grand. Je ne profite pas du fait qu'il est grand, comme quelqu'un de riche, donc je peux recevoir aussi quelque chose. Mais je commence à apprécier sa grandeur en elle-même. C'est-à-dire que je commence à apprécier son statut. Je commence à apprécier ses qualités de don comme grande. Et alors, commence aussi chez moi, en dehors de mon ego, où je veux comme ça, lui arracher quelque chose. Je commence aussi, depuis cet égoïsme, à sentir un peu la saleté dans mon travail. Qu'il commence aussi à se former au moins un point de grâce envers lui, envers ses qualités à lui. Et jusqu'à ce que je veuille aussi son bien, jusqu'à ce que je veuille être comme lui. Et ça aussi, c'est enraciné dans notre nature, en vérité. On voit et on sent que si un homme est grand, peu importe s'il est mauvais ou bon, peu importe, c'est-à-dire que jusqu'à quel point est-ce que je l'évalue dans mon désir de recevoir par rapport à moi, seulement le grand éveille déjà en moi une sorte d'attention et de réaction envers lui, comme si je voulais malgré tout être près de lui, vers lui. Et donc, il y a ici le début du chemin où l'on peut certainement penser dans l'olishma à la fois pour moi-même et à la fois pour le Créateur. C'est ça ce qui s'appelle l'olishma, à partir duquel on arrive au lishma. Ces choses-là, elles viennent vraiment comme des étapes du développement de l'homme, seulement à une condition, que sans grande intelligence, sans grand raisonnement, sans esprit aiguisé, et il prenne pour lui une seule mission, arriver à un état où, en dehors de la grandeur du Créateur, il ne veut rien reconnaître. Et que c'est seulement pour ça qu'il établit la société, et seulement pour ça qu'il organise ses relations dans la société, et exige de la société qu'elle se rapporte comme ça à lui. Oui. Travailler sur la grandeur et travailler sur la grandeur dans la croyance au-dessus de la connaissance, c'est-à-dire que si maintenant dans la connaissance je le vois grand, de 10 kilos, je dois maintenant qu'il soit 20 kilos à mes yeux. Le Rav répond. La question c'est, si dans ma connaissance je vois le Créateur grand de 10 kilos, au-dessus de la connaissance, je le vois maintenant de 20 kilos. Aspirez à ça. Aspirez à 40 kilos. La question, elle n'est pas correcte dès le départ. Si tu arrives à la reconnaissance, pas la reconnaissance, hein. Disons à l'évaluation. Pas que tu vois, bien sûr, parce qu'on parle avant le Marsom. Donc, si tu arrives à un état où tu as réussi à te tourner vers le Créateur, à sentir vers lui un certain aspect de respect, tu dis qu'il y a une importance, ça s'effacera immédiatement. Pas immédiatement après quelques minutes, mais tes pensées étrangères te commenceront à t'embrouiller, d'autres désirs sur lesquels tu n'as pas encore assemblé la grandeur du Créateur. Et tu tomberas de ces 10 kilos à moins 10. Tu comprends? C'est-à-dire que de marcher tout le temps comme ça, de positif en positif, et pas tomber, on n'est pas capable. Avec quel cli? Et comme maintenant, la même chose à chaque degré, mais à chaque degré, pour ainsi dire, la déception et aussi la chute, elle sera déjà contre les forces que tu as déjà, oui? Selon les forces que tu as. Oui. Maintenant, tu as parlé du fait que chacun, parce qu'il est différent, il travaillerait comme résultat de la grandeur du Créateur de manière différente. Mais à la fin, tous doivent arriver à un état où, à cause de cette grandeur, ils sont prêts à s'annuler. Non? Alors, qu'est-ce qui reste d'eux? Qu'est-ce qui reste de cette racine d'âme si particulière si je m'annule complètement? Quand je veux m'annuler complètement devant le Créateur, alors je veux... Qu'est-ce que je veux annuler? Devant quoi est-ce que je veux l'annuler? Il faut expliquer. Je veux m'annuler devant le Créateur. Alors, m'annuler devant quelque chose, c'est encore à peu près d'accord. Mais qui est ce moi et qui est le Créateur devant qui je m'annule? Hein? Qu'est-ce qui s'annule devant quoi? Alors, le Créateur devient une connaissance du don,

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0: Mais
1: lui, il était... Que tout le monde soit en silence, tout le monde s'assoit et soit en silence. Chacun avec ses intentions, ses pensées, il essaie de concentrer ses pensées et ses intentions avec tout le monde ensemble. Et c'est seulement à ça qu'on pense. Et si quelqu'un ouvrait la bouche ou simplement éveillé, il était très, très remarquable. Sur une heure et quart, et il parlait peut-être 10 minutes, généralement sur le sujet de la croyance au-dessus de la connaissance. Que ça c'est le sujet central dans la sagesse de la Kabbale. Comment est-ce qu'on acquiert la force de don au-dessus de la force de réception? Ça s'appelle la croyance au-dessus de la connaissance. Et tout le reste, ça, on était juste on se taisait et on chantait. Si c'était une table de Shabbat, un tige de Shabbat, ou à la sortie de Shabbat aussi, Melave Malka. Alors, il y a des chants particuliers. Et on chantait. Et c'est tout. Le principal, c'est chanter ou se taire. L'essentiel, c'est les intentions. Il n'y a pas ici à ajouter quelque chose dans notre travail, mais seulement la concentration sur l'intention. Ça, c'est aussi que quand je m'asseyais en face de lui à Tibériade aussi, disons. Alors, parfois, on se taisait et parfois il demandait, bon, pensons. Oui. Et alors j'ai arrêté de demander et de lire on restait assis. Comme ça, près d'une heure, comme ça, on pouvait rester assis, sans parler, et sans aucun mouvement. Mais tout le temps, de plus en plus, en profondeur dans l'intention. Nous, avec vous, on fait pas tellement d'exercices là-dessus. Chacun doit faire ça chez lui, à la maison. Le rabbin, il pouvait ouvrir comme ça un livre, l'ouvrir, en particulier le livre des psaumes, si c'était dans la voiture, voilà, il ouvrait, il regardait comme ça d'un œil une ligne, il posait le livre à sa place, et ensuite, il pouvait se taire 20 minutes, une demi-heure. Ça lui suffisait pour se concentrer dans l'intention. C'est pour ça que j'avais l'habitude de me taire longtemps. C'est comme ça qu'était le travail, mais en vérité, ça nous manque ici. Je vois que si on ne parle pas, les gens s'endorment. C'est-à-dire qu'on n'a pas comme ça une habitude à être dans la parole intérieure avec soi, dans des clarifications intérieures. Et ça manque.
2: חברים
1: Les amis, on rentre maintenant dans un tiche, en silence, en se taisant extérieurement, mais intérieurement, un feu qui brûle. On se connecte entre nous. On se connecte à notre enseignant. Nous tous en un seul cœur, dans un seul désir, dans une seule intention. Parole de notre Rav. Nous allons maintenant, ensemble avec vous, faire une assemblée, une connexion immense, grande, jusqu'à ce que nous révélions le Créateur à partir de la pression entre nous. Nous allons faire. Nous allons nous presser comme ça entre nous, afin qu'il y ait une telle compression que cela s'enflamme. Comme à partir de la pression, le feu s'allume. Faites attention, les amis. Nous allons comme ça nous presser les uns les autres pour qu'on ait une telle compression que cela s'enflamme. Comme à partir de la pression, le feu s'allume.

0: רבש מאמר לעולם ממקור אדם כל מה שיש
1: רבש ארטיקל
0: האדם צריך לרכז את כל יגיעתו רק
1: l'homme doit concentrer tout son effort seulement sur une chose appelée kelim dedans et cela sera toute sa récompense ce qu'il veut atteindre de la Torah et des mitzvot que par cela, il parviendra à l'adhésion au Créateur. Que telle est la finalité de l'homme, qu'il mérite de parvenir à l'adhésion au Créateur.

0: רב, אנחנו צריכים להתחבר בינינו.
1: רב, nous devons nous connecter entre nous. Nous devons nous aimer les uns les autres.
0: אנחנו צריכים.
1: Nous devons nous connecter entre nous. Nous devons nous aimer les uns les autres. Nous devons ressentir que nous sommes un seul cli, un seul désir, un plaisir du Créateur. Et c'est pourquoi, à partir de ce ressenti, nous pouvons nous préparer et donner, lui rendre son don à la place de notre don. Car nous ressentons que nous recevons de lui d'une seule source. Et cela aussi nous éveille comme un. Tous comme un. Et alors, nous pouvons de ce même ressenti nous éveiller à agir vers lui chacun.

0: Le Rav.
1: Je dois m'imaginer les amis d'une manière simple. On se trouve dans un seul cercle, et dans ce cercle, nous devons parvenir à la connexion complète. Que de toutes les connexions entre nous, nous parvenons à un état où nous construisons une surface, un réseau de force dans lequel le Créateur peut se révéler et recevoir de nous, de notre travail, de notre effort, contentement.

Ne pas s'inquiéter, ne pas penser quoi que ce soit en dehors de celui qui aime. Je dois être dans la société. Et avec toute cette société, nous développons une relation à la réalité ici et maintenant. Seulement, nous ne pensons pas à demain. Nous voulons maintenant réaliser la connexion entre nous. Car c'est seulement cela qui manque. Maintenant, nous voulons réaliser la connexion entre nous. Car c'est seulement cela qui manque.

0: הרב, אני רוצה לקצר...
1: Le Rav. Je veux accélérer le temps, le lieu, le mouvement. Ces trois composants de la réalité. Cet endroit est un seul endroit. C'est la dizaine dans laquelle je me concentre. Qu'est-ce que c'est qu'il n'y a pas de mouvement, que nous pensons seulement à la connexion entre nous? À quel point elle est plus complète? Connexion, c'est que chacun comble les autres dans ce qu'ils veulent. Nous ne voulons pas que cela arrive demain ou dans encore 1000 ans, mais seulement maintenant. La connexion, c'est que chacun comble les autres dans ce qu'ils veulent. On ne veut pas que cela arrive demain ou encore dans 1000 ans, mais seulement maintenant.

Jusqu'à ce que nous ne plions pas notre désir de recevoir afin de nous connecter avec tous les amis de la dizaine, nous ne nous permettrons pas à la lumière supérieure de se revêtir dans notre désir.

De manière pratique, je dois me connecter avec les amis, avec leurs désirs, servir leurs désirs, être connecté et les envelopper, les embrasser intérieurement avec mon cœur. Et alors mon cœur commence à recevoir une forme, non pas la sienne, mais celle des amis.

Finalement, toutes ces actions sont pour nous amener à la connexion, que dans laquelle il n'existe pas chacun séparément, mais à tel point que nous nous diluons tous, en tous et en tous, que nous devenons comme un liquide dans lequel il n'y a aucune différence entre une goutte et une goutte, et tous deviennent une seule goutte.

0: בדרך כלל קורה שהקבוצה עובדת בחיבור.
1: De manière générale, il arrive que le groupe travaille dans la connexion, dans les 30. Il fait beaucoup d'actions. Et dans ces actions, ils veulent se connecter et voient que ça ne marche pas. Alors ils abandonnent. Ils ne comprennent pas qu'il faut continuer à s'efforcer et se connecter jusqu'à ce qu'ils veuillent demander une force d'aide d'en haut. Lorsque vient d'en haut la lumière environnante, alors seulement ils se connectent.

0: Bala Sulam. Beichal HaMelech.
1: Bala Sulam. Dans le palais du roi, on laisse entrer ceux qui veulent travailler dans le but de donner. Et lorsque l'homme travaille dans le but de donner, il ne lui importe pas ce qu'il ressent lui-même pendant le travail. Mais même dans une situation où il voit une forme de noir, il ne s'en émeut pas. Mais il veut seulement que le Créateur lui donne la force, qu'il puisse surmonter sur tous les obstacles. C'est-à-dire, il ne demande pas que le Créateur lui donne une forme de blanc, mais qu'il lui donne la force de pouvoir surmonter sur toutes les dissimulations.

Ne pas repousser le moment. Je ne suis pas d'accord de vivre comme ça un instant de plus. Je ne suis pas d'accord que cela se termine de la même manière que ça a commencé. Le changement doit être à l'intérieur de ce moment. C'est une pression intérieure, sociale, mutuelle, quand on décide que cela, que c'est cela qu'il faut élever, afin de sauver les amis et tout le monde, afin de nous élever pour faire du cototement au Créateur. Toute la phrase doit s'accomplir comme une formule dans ce moment. Toi, avec les amis, tu décides que le changement doit se produire maintenant. Le changement doit se produire à ce moment-là.

Vraiment, il n'y a pas beaucoup de prières. Et l'homme n'a pas à fouiller dans toutes sortes de livres pour savoir sur quoi prier. Il nous est interdit de le faire. Je ne peux pas prendre le manque de quelqu'un d'autre et prier. Plutôt, le manque qui s'éveille en moi, je dois l'associer au groupe et sur cela donner une prière. Une seule prière. Faire se lever la Shrina dans la poussière, comme on dit. C'est-à-dire, une seule prière seulement. Élever la Shrina de la poussière. C'est-à-dire, élever le clé général qui est connecté, corrigé, qu'il inclut tous les détails. C'est cela, en fait, que nous avons besoin. Et il n'y a pas plus d'une prière. Si nous maintenons, faisons vivre le groupe, qu'il soit lié dans tous ses détails, nous terminons le monde. Nous réalisons la correction. Elle est entre nos mains. On termine le monde. On réalise la connexion et elle est entre nos mains.

0: מדברי הרב.
1: גם les paroles du Rav. Même après cela, on ne parle pas. On rentre à la maison sans dire bonjour à l'entrée ni à la sortie. Nous sommes en connexion. Alors pourquoi parler? Il y a une connexion intérieure. Pourquoi dire bonjour à l'entrée et bonjour à la sortie? Puisque nous ne nous séparons pas et nous ne nous roulions pas. Mais nous sommes dans une connexion permanente et tout le temps nous pensons seulement à comment la renforcer. Il y a un lien intérieur. Pourquoi dire bonjour à l'entrée et au revoir à la sortie? Puisque nous ne nous séparons pas et nous ne nous relions pas. Mais nous sommes dans une connexion permanente et tout le temps, nous pensons seulement à comment la renforcer.

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0: חברים יקרים, לרגל יום ירושלים שחל היום.
1: Chers amis, pour le jour de Jérusalem aujourd'hui, on va étudier un cours du 6 février 2002. L'article est basé sur l'article Qu'est-ce que quiconque porte le deuil sur Jérusalem mérite de voir sa joie dans le travail. On va lire ensemble dans la dizaine. Pour nous, il y a 33 minutes. Qu'est-ce que quiconque est en deuil sur Jérusalem mérite et voit sa joie dans le travail? Les sages ont dit, quiconque est en deuil sur Jérusalem mérite et voit sa joie. Voici qu'à première vue, il est difficile de comprendre cela, car il y a certainement eu de nombreux justes qui étaient en deuil sur Jérusalem, et pourtant Jérusalem n'a pas encore été reconstruite. Alors comment ont-ils mérité de voir Jérusalem dans sa joie? Certes, selon le sens simple, il y a des réponses à cela, mais il faut interpréter cela selon le travail. Il est connu que Malchut est appelé Jérusalem. C'est pourquoi, lorsque nous disons la destruction de Jérusalem, cela signifie que le temple qui a été détruit. C'est-à-dire que cela s'appelle la Shrina dans la poussière ou la Shrina en exil. Autrement dit, le fait que l'homme doit accepter sur lui le joug de la royauté du ciel et croire que le Créateur dirige le monde avec une providence de bien et de bienfaisant, cela est caché à l'homme. Malchut est celle qui dispense aux âmes et à bien. Dans toutes les abondances qui viennent d'en haut, aux créatures, sont du degré de Malchut. Il en résulte que Malchut n'est pas honorée parmi les créatures, parce qu'elle ne voit pas son importance, ce qu'elle dispense vers nous. Et cela s'appelle Jérusalem dans sa destruction. Autrement dit, c'est-à-dire, à l'endroit où elle devait dispenser le bien et le plaisir aux créatures, afin que tous voient sa grandeur, on voit que tout chez elle est détruit et qu'elle n'a rien à donner. Comme il est dit, et voici ses paroles, et le deuil de Jérusalem, et la ville endeuillée, détruite et méprisée, et déserte. C'est-à-dire que tout est détruit et ruiné, ce qui s'appelle la Shrina dans la poussière. C'est pourquoi, au moment où l'homme doit accepter sur lui le joug de la royauté du ciel, il y a une grande opposition de la part du corps. C'est pourquoi, si l'homme surmonte et accepte sur lui le joug de la royauté, même s'il ne voit aucune importance et qu'il en deuille de cela, pourquoi est-ce ainsi? C'est-à-dire, pourquoi l'importance de Jérusalem est-elle tellement cachée et pris à ce sujet? C'est-à-dire, pourquoi la royauté n'a-t-elle pas d'importance? Et il demande au Créateur de révéler le Jérusalem de cette poussière dans laquelle elle se trouve. Et dans la mesure où l'homme souffre de cette destruction, il mérite que le Créateur entende sa prière. Et l'homme mérite de la voir dans la joie, c'est-à-dire qu'elle lui dispense en effet le bien et le plaisir. Il en résulte que l'interprétation sera ce même homme qui souffre et qui est en deuil sur Jérusalem, pourquoi la Shrina est-elle dans la poussière? Cet homme-là est celui qui mérite de voir sa joie, car il n'y a pas de lumière sans cli. Et puisqu'il a le cli, c'est-à-dire le manque, pourquoi la Shrina est-elle dans la poussière et qu'il en souffre? C'est pourquoi il mérite et voit la consolation de Jérusalem. Et dans ce qui a été dit, il faut expliquer ce qui est écrit. Le bœuf connaît son possesseur et l'âne le mangeoir de son maître. Israël ne connaît pas. Mon peuple ne réfléchit pas. Et il faut comprendre quelle est la différence entre le bœuf et l'âne dans le travail. Et de même, quelle est la différence entre Israël et mon peuple dans le travail? Mon père et maître de mémoire béni a dit, la différence entre le bœuf et l'âne est que bœuf désigne l'aspect de l'esprit, qui est l'aspect de la croyance au-dessus de la connaissance. Et c'est cela, le bœuf connaît son possesseur. Et âne est l'aspect du cœur, c'est-à-dire l'aspect du désir de recevoir. Ce qui est l'âne, le mangeoir de son maître. Et selon cela, il faut distinguer ici deux aspects.
0: Aleph,
1: ceux qui travaillent pour une récompense, c'est-à-dire que l'accomplissement de la Torah et des mitzvot est afin de recevoir une récompense. Il s'ensuit que leur question principale est combien de récompenses vais-je recevoir et quelle sera la récompense? Et si cela vaut la peine de donner pour cette récompense l'effort dans la Torah et les mitzvot? Deux, ceux qui veulent travailler dans le but de donner, pour la raison de comme il est écrit dans le Saint Zohar, parce qu'il est grand et souverain, c'est-à-dire qu'il travaille uniquement en raison de la grandeur du Créateur, c'est-à-dire qu'il a un grand mérite, celui de servir un grand roi. Il s'ensuit que ceux qui travaillent dans le but de donner, ils doivent déjà savoir qui ils servent. C'est-à-dire, s'il est vraiment un roi grand et important, pour qui il vaut la peine de travailler pour lui. Cependant, au moment où l'on commence à travailler dans le but de donner, et que toute la raison pour laquelle ils ont la force de travailler est à cause de l'importance du Créateur, alors le travail commence à être dans l'aspect de la Shrina, dans la poussière. C'est-à-dire qu'à l'endroit où la spiritualité, c'est-à-dire de travailler pour le bénéfice du Créateur aurait dû devenir à chaque fois plus importante, viennent à l'homme des pensées qui lui montrent le contraire. Et l'homme, au lieu d'avancer à chaque fois et de travailler avec plus de joie du fait qu'il sert un roi grand et important, il lui vient des images sans importance, c'est-à-dire qu'il ne ressent pas la grandeur du Créateur. Et cela lui cause des descentes à chaque fois. C'est-à-dire, même s'il surmonte les descentes, malgré tout, il ne peut toujours pas tenir bon et lutter contre ces pensées-là. Et que lui montrent ces pensées? L'aspect de la Shrina dans la poussière. Lui qui veut travailler dans la joie, du fait qu'il sert un roi grand et important, ce qu'il devrait lui apporter de la joie, il en ressent tout à fait le contraire, c'est-à-dire un rejet, comme s'il était repoussé du travail. Et cela s'appelle la Shrina dans la poussière. C'est qu'il ressent maintenant comme s'il était repoussé dehors, c'est-à-dire qu'il ressent au moment où il veut accepter sur lui le joug de la royauté des cieux, qu'alors viennent à lui les questions de Pharaon qui a demandé qui est le Créateur pour que j'écoute sa voix. Et cela s'appelle que la royauté, c'est-à-dire la Shrina, est en exil chez Pharaon, roi d'Égypte, qui montre la bassesse de la royauté des cieux. Et alors, il ne reste à l'homme qu'à demander que la royauté se construise. C'est-à-dire que la royauté ne reste pas dans cet état de bassesse. Car dans cette bassesse, l'homme ne peut recevoir de joie. lorsqu'il voit qu'elle n'a aucune importance. Cela s'appelle que l'homme doit prier au sujet de la destruction du temple. Autrement dit, pourquoi tout le monde ne peut-il pas voir la réception de la royauté du ciel comme une bonne chose? Autrement dit, travailler pour le bénéfice du Créateur, que cela soit avec honneur, c'est-à-dire que ce soit un travail honorable. Et c'est pourquoi, lorsque l'homme prie pour l'exil de la Shrina, il ne doit pas prier seulement pour le fait que chez lui, il est dans la poussière. Mais l'homme doit prier, pourquoi est-elle dans une telle bassesse chez tout le monde, au point que tout le monde ne pense même pas à la spiritualité. Et lui prie pour tout le monde, comme nous prions et reconstruit Jérusalem rapidement de nos jours. Que cela soit un honneur pour le monde entier. Comme il est dit dans la prière de Rosh Hashanah, règne sur le monde entier dans ta gloire. Et puisque la collectivité ne ressent pas le manque, comment peuvent-ils prier? Mais cet homme-là, qui a eu le mérite d'atteindre au moins l'aspect de manque, c'est-à-dire qu'il a atteint l'exil, c'est pourquoi il peut demander la délivrance. Tandis que ceux qui ne ressentent pas qu'il y a un exil, comment peuvent-ils demander à en être sortis de l'exil? Il s'ensuit que le fait que l'homme ressente qu'il se trouve en exil, cela a déjà été appelé élévation de degré. Et c'est à lui qu'il incombe de demander le remplissage pour toute la collectivité. Et c'est ce qui a été dit plus haut, quiconque est en deuil pour Jérusalem mérite et voit sa joie. Autrement dit, celui qui ressent l'exil de la Shrina et en est en deuil, il mérite et voit sa joie. Car du point de vue des Kélim, lui seul possède les Kélim aptes à la délivrance. Car la question des Kélim signifie un manque pour le remplissage. C'est pourquoi, lorsqu'il est en deuil, du fait qu'il ressent que la Shrina est en exil, que sa grandeur n'est pas visible, mais que celui qui veut accepter sur lui la royauté du ciel, pour la raison que il est grand et souverain, il lui vient des pensées et des images. Et ces pensées-là le repoussent en dehors de la sainteté. Et ce n'est que par le dépassement et la contrainte au-dessus de la connaissance qu'il peut tenir bon. Et chaque fois qu'il veut croire que la providence du Créateur est dans l'aspect du bien et bienfaisant, il lui viennent des pensées qui parlent en mal du Créateur. Et cela lui fait du mal. Pourquoi doit-il entendre du mal? Et il croit que cela vient seulement du fait que les nations du monde dominent sur la Kdusha. C'est-à-dire qu'il y a une dissimulation, que celui qui veut entrer dans le travail sacré, alors la Sitra Ahra cache l'importance de la Kdusha. Il s'ensuit que précisément l'homme qui est en deuil a besoin de la miséricorde du ciel, afin qu'il ait la capacité de surmonter le mal en lui. Et il est en deuil et pleure pour que le Créateur l'aide. Cependant, il doit certainement prier pour toute la collectivité. Sinon, cela s'appelle qu'il prie seulement pour son propre bénéfice. C'est-à-dire que seul lui sortait de l'exil. Et si vraiment l'homme demande pour le bénéfice du Créateur, que l'honneur du ciel soit révélé dans le monde, comment peut-il demander seulement pour lui-même? C'est pourquoi l'homme doit doit demander que la gloire du ciel se révèle sur le monde entier. Et que c'est, comme ont dit nos sages, quiconque demande miséricorde pour son prochain, alors qu'il lui-même a besoin de la même chose, il est exaucé en premier. Et dans l'aspect du travail, il faut comprendre. Si l'homme demande miséricorde pour son prochain et qu'il est exaucé en premier, cela semble comme si, lorsqu'il demande miséricorde, ce n'est pas parce qu'il a un intérêt à éveiller la miséricorde pour son prochain, mais que c'est comme une tromperie, car nos sages ont dit qu'il est exaucé en premier. C'est pourquoi il demande miséricorde pour son prochain. Et il faut encore plus comprendre pourquoi est-il exaucé en premier. Est-ce que du ciel, ils ne peuvent pas leur donner à tous deux la réponse à leur prière en même temps? Pourquoi cela doit-il nécessairement être l'un après l'autre et non les deux ensemble? Il faut comprendre ce qu'il y a dans le fait qu'ils soient exaucés en premier. Mais comme il a été dit, le fait que l'homme demande miséricorde pour son prochain dans le travail, il faut expliquer que lorsque l'homme commence à marcher sur le chemin ou par l'accomplissement des mitzvot, de la Torah et des mitzvot, il atteindra la écoute au Créateur, ce qui s'appelle que toutes ses actions soient pour le nom du ciel et non pour son propre intérêt, alors vient le moment où le corps commence à s'opposer à ce travail-là. Il lui apporte des pensées selon lesquelles ce travail n'est pas pour lui. Du fait que la nature du corps est de viser son propre intérêt et maintenant, il veut travailler pour l'intérêt du Créateur. C'est pourquoi le corps, appelé désir de recevoir, lui montre toujours qu'il ne vaut pas la peine de travailler pour l'intérêt du Créateur. Et puisque sans plaisir, l'homme ne peut faire aucun mouvement, car telle est la nature de la création, cela provient du fait que son désir est de faire du bien à ses créatures, ce qui est la cause de la création, alors si l'homme n'a pas de plaisir dans le travail, il ne peut pas travailler. C'est pourquoi tout ce que l'homme fait, il ne le fait que pour recevoir du plaisir, c'est-à-dire qu'il reçoive une compensation pour l'effort qu'il fournit. C'est pourquoi, dans l'olishma, c'est-à-dire lorsque l'homme croit en la récompense et la punition, il y a pour l'homme un carburant dans le travail, car il regarde la récompense qu'il recevra ensuite. Tandis que lorsque l'homme travaille pour donner, c'est-à-dire qu'il ne veut travailler, qu'il ne veut recevoir aucune compensation pour son effort, comment peut-il travailler sans plaisir? Et à ce sujet, le Saint Zohar dit qu'il faut travailler du fait que le Créateur est grand et souverain. Ce qui signifie à cause de la grandeur du Créateur. Car nous voyons que ce qui se trouve dans la nature, qu'il y a du plaisir pour le petit lorsqu'il sert le grand, car il est d'usage dans le monde que l'homme ait la force de servir une personne importante. Et surtout, servir un grand roi procure à l'homme un grand plaisir. Et pour cela, l'homme n'a pas besoin de travailler, car cela se trouve dans la nature de la création. Mais sur quoi l'homme doit-il travailler? Que la connaissance et le ressenti qu'il s'agit d'une personne importante en présent, alors l'homme est déjà capable de le servir. C'est pourquoi, précisément lorsque l'homme veut travailler à cause de la grandeur du Créateur, alors viennent à lui de mauvaises pensées qui ne lui permettent pas de ressentir la grandeur du Créateur. Mais au contraire, on lui montre tout l'opposé. Et en vérité, cette dissimulation domine sur l'ensemble du collectif. Cependant, chez ces personnes-là, qui ne travaillent pas en raison de la grandeur du Créateur, le corps n'a pas besoin de leur cacher la grandeur du Créateur. Et cela est du fait que, tant qu'ils ne donnent pas la raison du travail en raison de la grandeur du Créateur, le corps ne travaille pas gratuitement, du fait qu'il regarde la récompense, et non celui qui donne la récompense. Il s'ensuit selon cela que précisément chez les personnes qui veulent travailler uniquement en raison de la grandeur du Créateur, alors il y a de l'opposition. Et les nations du monde recouvrent et cachent l'aspect d'Israël dans l'homme. Et donc, chez qui se trouve principalement la médisance sur la grandeur du Créateur? Précisément chez ces personnes qui veulent parvenir, à l'adhésion au Créateur. Et ces personnes qui ressentent cet aspect appelé la Shrina dans la poussière, ce sont elles qui ont besoin de demander au Créateur de le faire sortir de l'exil, où elles se trouvent parmi les nations. C'est-à-dire que les nations dominent sur elles, cachant sa grandeur et l'importance de la Sainte Shrina. C'est pourquoi ces personnes-là, qui ressentent que la Shrina est dans la poussière, ils doivent prier pour l'honneur du ciel, afin qu'il se révèle à tout le monde. Mais tout le monde n'a pas besoin de cela, c'est-à-dire de relever la Shrina de la poussière. C'est pourquoi il est exaucé en premier, du fait qu'il a besoin de cette chose. Cependant, ensuite, cela amène aussi la révélation à toute la génération. Mais tant qu'ils n'ont pas les récipients appropriés pour cela, cela ne peut être aussi révélé chez eux. Et cela est comme ce qu'ont dit nos sages, s'il a accompli une mitzvah, heureux est-il, car il a fait pencher lui-même et le monde entier du côté du mérite. C'est pourquoi seul cet homme-là qui ressent la dissimulation sur la spiritualité, c'est-à-dire sur le désir de donner en raison de la grandeur du Créateur, il lui incombe donc de demander miséricorde pour toute la génération, comme mentionné ci-dessus. Et parce qu'il a besoin de cette chose, il est exaucé en premier. Et c'est pourquoi il est dit à son sujet, quiconque est en deuil sur Jérusalem mérite et voit sa joie. Et la raison est, comme ci-dessus, du fait qu'il a besoin de cette chose, et non le collectif. C'est pourquoi celui qui demande miséricorde pour son ami, il ne peut pas recevoir tous deux en même temps la réponse à la prière. Parce que seul lui a besoin de cette chose, c'est-à-dire de ce salut, qui est de ressentir la grandeur de la Kdusha, appelée relever la Shrina dans la poussière. Tandis que ceux qui travaillent dans le premier aspect mentionné ci-dessus, c'est-à-dire qui travaillent pour la récompense, alors ils regardent la récompense. Et il y a une règle, celui qui donne est important. Il s'ensuit que, puisqu'ils croient qu'ils recevront une récompense, que le Créateur paiera leur récompense, il est déjà important à leurs yeux. Tandis que ceux qui ne travaillent pas pour la récompense, alors ils doivent ressentir maintenant la grandeur du Créateur. Et c'est là que vient la dissimulation, qui repose sur la Kdusha, de sorte qu'il ne voit pas sa grandeur. Et c'est pour cela qu'il nous est

appartiennent à l'aspect de l'intention, appelé connaissance, car ils doivent parvenir à une connaissance claire, à savoir qu'ils doivent atteindre la perception de la grandeur du Créateur. Et cette connaissance vient précisément par la croyance au-dessus de la connaissance. Car sur la connaissance, il y a la domination des natures du monde qui cache la grandeur de la Kdusha et abaisse la royauté des cieux jusqu'à la poussière. Et précisément par le renforcement dans la croyance au-dessus de la connaissance, et lorsque l'homme agit de façon forcée, au moment où lui viennent de mauvaises pensées du côté de la Sidra Ara, qui parlent en médisance et disent qu'il ne vaut pas la peine de parler, de travailler pour le bénéfice du Créateur, et que la raison du désir de ce travail ne devrait que pour la grandeur du Créateur, alors l'homme ne doit rien faire d'autre que croire en la croyance des sages, en ce qu'ils nous disent, que c'est précisément dans ce travail, lorsque l'homme travaille au-dessus de la connaissance, qu'il y a plaisir pour le Créateur. Comme disait mon père et maître de mémoire béni, car l'essence du travail est ce que l'homme donne quelque chose au Créateur, et cela est précisément lorsqu'il va au-dessus de la connaissance. C'est-à-dire que la raison lui dit qu'il ne vaut pas la peine de faire des actions dans le but de donner, et l'homme se surmonte et agit au-dessus de la connaissance. Cela est considéré que l'homme donne quelque chose au Créateur, tandis que lorsque le Créateur lui donne un éveil d'en haut, alors l'homme ne fait aucune action dont on pourrait dire qu'il donne quelque chose au Créateur, car alors l'homme s'annule devant le Créateur comme une bougie devant une torche. Sans aucun libre choix. Donc, dans cet état, l'homme ne donne rien, car il n'a pas le choix. Mais précisément lorsqu'il doit aller au-dessus de la connaissance, puisque la connaissance dit autrement, alors il est possible de dire qu'il donne quelque chose au Créateur. Et il a dit qu'il faut croire que ce travail est plus important devant le Créateur que les autres travaux. Et le prophète a dit, le bœuf connaît son acquéreur, que cela concerne l'aspect d'Israël, qui sont les chefs du peuple. Car Israël signifie « li roche ». À eux appartient la connaissance, comme il était dit plus haut. C'est pourquoi il est dit « Israël ne connaît pas ». Ils ne se sont pas engagés à donner un travail afin d'atteindre la connaissance du Créateur. Comme il est écrit, et tu sauras aujourd'hui, et tu ramèneras à ton cœur que le Créateur est Dieu. Et le prophète a dit qu'ils ne se sont pas engagés dans cela. Et le prophète a aussi parlé de la collectivité, c'est-à-dire à ton peuple, dont le travail est seulement pour recevoir une récompense. Et c'est pour cela qu'ils s'occupent de la Torah et des mitzvot, sans réfléchir à la question de l'âne connaît la mangeoire de son maître. Concernant l'âne, nous l'avons dit plus haut qu'il s'agit du désir de recevoir, appelé seulement amour de soi. Alors le prophète leur a dit, l'âne, c'est celui qui regarde la mangeoire de son maître, c'est-à-dire la récompense, et n'a pas réfléchi que le Créateur leur donne une récompense. C'est-à-dire que par la réflexion, ils recevront l'amour du Créateur, comme il y a de l'amour pour celui qui donne des cadeaux aux gens. Et ils n'ont pas prêté attention au donneur, ils ont seulement pensé qu'ils recevraient une récompense. Il s'ensuit que les actions qu'ils ont faites à cause de la récompense étaient sans amour et sans crainte. C'est-à-dire qu'ils n'ont pas du tout pensé à l'étable de son maître, c'est-à-dire à penser au maître de la maison, que le Créateur est le donneur. Et ils ont préparé les mitzvot du donneur de la Torah et des mitzvot, car ils n'ont pas pensé au moment de l'action, au donneur de l'action.
Et même lorsqu'ils pensaient la récompense,

0: pensez pas non plus à celui qui donne la récompense. C'est-à-dire que le prophète se tient et avertit, aussi bien du côté d'Israël, qui travaille avec l'intention, qui ne prête pas suffisamment attention comme il le faudrait pour atteindre l'adhésion au Créateur, et aussi ceux qui travaillent seulement dans l'action, dans l'attention et seulement de recevoir une récompense. Ils ne prêtent pas attention à penser à qui est le donneur de la récompense. C'est pourquoi mon peuple n'a pas réfléchi, et de ce fait, il leur manque l'amour du Créateur. Et d'après ce qui précède, il en ressort que l'homme doit se rendre des comptes à lui-même. Avant d'aller prier, sur quoi prier? C'est pourquoi mon père et maître de mémoire béni a dit que l'homme doit prier pour une seule chose, et cela inclut beaucoup de choses. Et cela consiste à demander du Créateur qu'il lui donne le désir de travailler dans le but de donner, et non pour son propre intérêt. Car afin d'avoir le désir de donner, il est nécessaire d'avoir la croyance dans le Créateur et de croire en la grandeur du Créateur. Cependant, cette prière, ce qu'il veut que le Créateur lui donne le désir de donner, cela signifie que l'homme dit au Créateur « Je veux ». Lorsque je m'occupe de la Torah des Mitzvot, que l'intention soit de croire qu'il y a du plaisir pour le Créateur dans mes actions. C'est-à-dire, même si l'homme ne ressent aucun goût ni aucune sensation lors de son effort, qu'il ait la force de dire à son corps, lorsque le corps prétend, tu vois bien que tu ne ressens aucun goût dans l'étude de la Torah. Et de même dans la prière, alors l'homme veut avoir la force de dire à son corps, puisque je travaille seulement pour que le Créateur ait du plaisir, qu'importe si je ne ressens aucun goût ici ou non. Si je travaillais pour mon propre intérêt, tu aurais raison dans ce que tu me dis, que tu ne ressens aucun goût. Pourquoi travailles-tu comme une nourriture dont l'homme ne profite pas? Il ne la mange pas. Mais moi, je travaille pour l'intérêt du Créateur. Alors, qu'importe quel goût je ressens, c'est cela qu'il demande au Créateur, et c'est cela qui s'appelle soumission inconditionnelle.
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0: On passe au cours du 6 février 2003. Celui qui porte le deuil sur Jérusalem mérite et voit la joie de Jérusalem dans le travail. De Shlavei Asulam, tome 5, page 143. Encore et encore, le rabbin revient au même sujet, car la créature veut arriver à la perfection. Elle, il a été préparé pour elle un tzimtzum, la dissimulation. La dissimulation sur la grandeur du Créateur. Pour qu'il travaille au-dessus de la connaissance. Pour qu'il puisse sortir du désir de recevoir pour lui-même. Alors, le Créateur est caché. Et tout notre travail, c'est comment avoir la grandeur du Créateur, sinon on n'a aucune force, aucun carburant pour travailler. Et la rédemption et l'exil, c'est pas que sont cachés de nous les plaisirs, l'éternité, la perfection, ce sont les résultats de ce que nous atteignons de la grandeur du Créateur. C'est-à-dire que on se trouve en exil de la grandeur, de la reconnaissance du Créateur. De la reconnaissance du Créateur, ça s'appelle que la Shrina est en exil. La Shrina, c'est la révélation du Créateur. Ok, alors, elle est en exil. L'association du Créateur est... Et ce que nous, on doit faire, c'est revenir à Jérusalem. L'exil, c'est depuis Jérusalem. Depuis une ville entière, Yir Shlema, Yerushalayim, depuis une crainte entière. Et donc, pour recevoir le joug du royaume des cieux, c'est quoi le joug du royaume des cieux? Le joug du royaume des cieux, c'est que le Créateur est bon et bienfaisant. Donc, contre ça, travaillons-nous toutes sortes de forces de séparation, qu'on appelle soit le désir de recevoir de l'homme, soit les nations du monde. Si nous, on les surmonte et on atteint la grandeur du Créateur, une crainte entière, Girachlema, c'est-à-dire que j'ai peur, pas de ce qu'il y a dans mes kelim, s'ils vont se vider, mais jusqu'à quel point est-ce que je pourrais remplir ce kelim à lui? Ça s'appelle que je travaille seulement en raison de la grandeur du Créateur. Et de manière naturelle, il ne nous manque rien. Seulement sentir la grandeur du Créateur. C'est comme avec les êtres humains que si on sent que chez quelqu'un qu'il a un grand homme, ou qu'il a de l'argent dont j'ai besoin, ou qu'il a du pouvoir, alors je me soumets devant lui de façon naturelle. Ou si tout le monde le respecte, alors moi aussi je me rapporte à lui. Malgré moi en fait, je suis emporté par le courant. Alors, j'ai une capacité et un désir de le servir du fait qu'il est grand, peu importe pour quelle raison. C'est sûr que ce qui est respectable à mes yeux ou ce dont j'ai peur, c'est ce que je respecte. C'est pour ça que notre travail, c'est pas un travail dans le fait d'atteindre quelque chose. Des atteintes de statut ou de force quelque chose. Tout ça, ça sera un résultat simple si on atteint la grandeur du Créateur. Si on atteint la grandeur du Créateur, alors on aura la force du désir, une aspiration, une énergie pour arriver à toute autre chose. Nous s'adresser à lui, exiger de lui, le reconnaître, tout. C'est pour ça que tout le travail, il se concentre seulement dans un seul point. Arriver à un état où le Créateur sera grand à mes yeux. Et seulement contre ça, on a toutes les forces de dissimulation et les pensées étrangères. Les pensées étrangères, si on fait attention à la façon dont on fuit, dont on oublie, où on fuit le chemin, où on oublie la mission, alors on verra qu'en fait, il y a une seule chose qui est constamment ce que nos nations du monde veulent nous cacher, et c'est la grandeur du Créateur. comment est-ce qu'on arrive malgré tout à se rapprocher un peu de reconnaître la grandeur du Créateur. Peut-être d'une certaine manière y aspirer, l'exiger, voir que je suis obligé d'en avoir. Ça peut venir à moi, soit par nécessité, après de grandes souffrances que je supporte, jusqu'à ce que, à cause de l'abondance des souffrances, je commence enfin à voir et examiner que, sans reconnaissance de la grandeur du Créateur, je ne peux pas sortir de cet état, de mon état terrible. Et c'est la seule force qui veut me faire sortir du mal. Et alors je travaille de façon directe dans mon désir de recevoir. Ou bien j'organise d'avance un système de publicité, disant que le Créateur est important et que la reconnaissance de sa grandeur, c'est la clé de tout le bien. Selon le désir de recevoir, hein, je travaille pour l'instant, pas au-dessus de la connaissance et pas selon le désir de donner. Et alors, j'accélère le développement et j'ai pas besoin de souffrance. Et c'est pour ça qu'ici, le Baal HaSulam dit que notre seul choix, c'est une société qui peut, comme dans ce monde, me fournir. La société me fournit toutes sortes de valeurs, et donc je cours ici ou là, je respecte ce métier-ci ou ce poste-là, je respecte ce vêtement-là et pas celui-là. C'est-à-dire, toutes ces choses-là qui sont devant moi, c'est en fait une sorte de domination de la société sur moi. C'est sûr, il y a peut-être un petit peu selon ma nature, un petit peu selon mon caractère, selon l'état où je vis et d'une manière ou d'une autre. Mais au final, la société détermine tout ce qu'on veut. L'ordre des priorités, les valeurs de chaque chose. C'est pour ça que c'est de telle manière que je dois trouver et construire face à moi une société pour ressentir la nécessité de la reconnaissance de la grandeur du Créateur. Si je reçois ça de la société, alors je ne dépends plus de rien d'autre. Alors j'ai la force, le carburant, l'élévation, l'énergie, l'aspiration vers la chose unique, principale et correcte qui nous est cachée. Et après, il y a déjà toutes les autres étapes dans l'atteinte du Créateur réel et dans l'adhésion à lui, jusqu'à ce que j'arrive à ce même état de Ein Sof, où en fait, il ne me manquait aucun point, sauf, comme on le comprend maintenant, seulement l'importance du Créateur vis-à-vis de Malchut d'Ein Sof. C'est juste ça que, en fait, qui est seulement caché, et dans le Tzimtzum Aleph, et dans le Tzimtzum Bet, et dans tous les Tzimtzumim et toutes les dissimulations. C'est la grandeur. Que nous arrivions à cette même grandeur, mais maintenant de bas en haut, au-dessus de la connaissance. Et alors, on travaille, non pas comme un bœuf, comme il dit, mais non pas comme un âne, mais comme un bœuf. On parle encore de comment travailler en raison du désir de recevoir vers le Créateur. Que ça me vaut la peine pour moi qu'il se révèle, que ça me vaut la peine qu'il se révèle et qu'il soit pour moi comme un grand. Et ensuite, on commence quand on commence à se rapprocher vraiment, quand tu travailles sur ça, alors on acquiert aussi la grâce de Kdusha. Un point spécial où on commence à penser, oui, je veux travailler en raison du fait que le Créateur est grand, mais puisque je veux tout le temps sentir qu'il est grand, alors il commence à être grand à mes yeux. Non pas parce que moi, je reçois dans mes poches, dans mes kelim, quelque chose du fait qu'il est grand. Je ne profite pas du fait qu'il est grand, comme quelqu'un de riche, donc je peux recevoir aussi quelque chose. Mais je commence à apprécier sa grandeur en elle-même. C'est-à-dire que je commence à apprécier son statut. Je commence à apprécier ses qualités de don comme grande. Et alors, commence aussi chez moi, en dehors de mon ego, où je veux comme ça aller, comme ça lui arracher quelque chose. Je commence aussi, depuis cet égoïsme, à sentir un peu la saleté dans mon travail. Qu'il commence aussi à se former en moi un point de grâce envers lui, envers ses qualités à lui. Et jusqu'à ce que je veuille aussi son bien, jusqu'à ce que je veuille être comme lui. Et ça aussi, c'est enraciné dans notre nature, en vérité. On voit et on sent que si un homme est grand, peu importe s'il est mauvais ou bon, peu importe, c'est-à-dire que jusqu'à quel point est-ce que je l'évalue de mon désir de recevoir par rapport à moi, seulement le grand éveille déjà en moi une sorte d'attention et de réaction envers lui, comme si je voulais malgré tout être près de lui, vers lui. Et donc, il y a ici le début du chemin où l'on peut certainement penser dans l'olishma à la fois pour moi-même et à la fois pour le Créateur. C'est ça ce qui s'appelle l'olishma, à partir duquel on arrive au lishma. Ces choses-là, elles viennent vraiment comme des étapes du développement de l'homme, seulement à une condition que sans grande intelligence, sans grand raisonnement, sans esprit aiguisé, et il prenne pour lui une seule mission, arriver à un état où, en dehors de la grandeur du Créateur, il ne veut rien reconnaître. Et que c'est seulement pour ça qu'il établit la société, et seulement pour ça qu'il organise ses relations dans la société, et exige de la société qu'elle se rapporte comme ça à lui. Oui. Travailler sur la grandeur et travailler sur la grandeur dans la croyance au-dessus de la connaissance, c'est-à-dire que si maintenant dans la connaissance je le vois grand, de 10 kilos, je dois maintenant qu'il soit 20 kilos à mes yeux, le Rav répond. La question c'est, si dans ma connaissance je vois le Créateur grand de 10 kilos, au-dessus de la connaissance, je le vois maintenant de 20 kilos. Aspirez à ça. Aspirez à 40 kilos. La question, elle n'est pas correcte, dès le départ. Si tu arrives à la reconnaissance, pas la reconnaissance, disons à l'évaluation. Pas que tu vois, bien sûr, parce qu'on parle avant le marsum. Donc, si tu arrives à un état où t'as réussi à te tourner vers le Créateur, à sentir vers lui un certain aspect de respect, dit qu'il y a une importance, ça s'effacera immédiatement. Pas immédiatement, après quelques minutes, mais tes pensées étrangères te commenceront à t'embrouiller, d'autres désirs sur lesquels tu n'as pas encore assemblé la grandeur du Créateur. Et tu tomberas de ces 10 kilos à moins 10. Tu comprends? C'est-à-dire que de marcher tout le temps comme ça, de positif en positif, à pas tomber, on n'est pas capable. Avec quel cli? Et comme maintenant, la même chose à chaque degré, mais à chaque degré, pour ainsi dire, la déception et aussi la chute, et ce sera déjà contre les forces que tu as déjà, oui? Selon les forces que tu as. Oui. Maintenant, tu as parlé du fait que chacun, parce qu'il est différent, il travaillerait comme résultat de la grandeur du Créateur de manière différente. Mais à la fin, tous doivent arriver à un état où, à cause de cette grandeur, ils sont prêts à s'annuler. Non? Alors, qu'est-ce qui reste de cette racine d'âme si particulière si je m'annule complètement? Quand je veux m'annuler complètement devant le Créateur, alors je veux... Qu'est-ce que je veux annuler? Devant quoi est-ce que je veux l'annuler? Il faut expliquer. Je veux m'annuler devant le Créateur. Alors, m'annuler devant quelque chose, c'est encore à peu près d'accord. Mais qui est ce moi? Et qui est le Créateur devant qui je m'annule? Hein? Qu'est-ce qui s'annule devant quoi? Alors, le Créateur devient une connaissance du don, un désir de donner. C'est-à-dire, déjà, en général, qu'est-ce que c'est que donner une telle catégorie où le don est une chose immense, grande, et en comparaison avec mon désir égoïste, qui travaille seulement pour absorber en lui-même. Au final, c'est ça ce qui se dessine pour l'homme. Et ça, c'est déjà le résultat du fait que je travaille sur la grandeur du Créateur. C'est-à-dire que je reçois ici des choses, il y a ici des choses qui changent en nous, non pas selon ce qu'on veut, ni selon ce à quoi on aspire, mais comme résultat de ça. Aspire à la grandeur du Créateur dans le but de recevoir, et tu recevras de lui une grâce de Kdusha et des désirs de donner. Comment l'apprendre dans les quatre prinotes de la lumière directe? Est-ce que Prina Aleph a pensé une fois que Prina Bet pouvait sortir d'elle? Jamais. C'est déjà derrière les coulisses, l'action du Créateur que ça agit comme ça, sur le désir de recevoir. De ce que le désir de recevoir, comment aspirer à un discernement encore plus grand, car parce que Prina Bet est plus épaisse que Prina Aleph. Mais on dit que dans la Kabbale, on ne travaille pas sur les désirs, sur les qualités, sur ce genre de choses. Mais si je vois que j'ai des désirs et des qualités qui me détruisent toute cette affaire du travail sur la grandeur du Créateur, est-ce que je ne peux pas demander que la grandeur du Créateur me change quelque chose en eux? Toutes les choses qui sont en moi, mauvaises et bonnes, et quelque chose d'horrible qui m'apparaît maintenant, et que quelque chose de bon, oi oi oi, que ça me reste, que je perds pas ça, peut-être que par ça je saisis la spiritualité, elles sont toutes importantes exactement comme une seule. C'est-à-dire qu'il n'y a aucune préférence ni aucun défaut de l'une par rapport à l'autre. Pas du tout. Je dois me rapporter à toutes comme à des choses correctes pour la connexion au Créateur. C'est un enfant a aussi besoin de l'amour de sa mère. Il a aussi besoin de saisir sa mère un peu comme cruelle, exigeante et effrontée. Et un peu lui donner de la joie, tout. C'est-à-dire qu'il a besoin de... Il n'y a rien qui nous paraît mauvais et dont on n'aura pas besoin de la même mesure. C'est-à-dire que tout ce qui se révèle en nous, à chaque instant, toutes les choses mauvaises et bonnes, en même temps, je vois en moi certaines choses mauvaises et certaines dont j'ai vraiment honte. Même devant moi-même, je veux pas m'en souvenir. Tu comprends? Parfois, je m'en souviens, bon, ça me fait un peu mal. Je veux immédiatement le cacher de ma confiance. On peut dire comme ça, oui, je comprends. C'est qu'elles sont toutes sur la même ligne d'importance, toutes. Ce qui se révèle à ce moment-là, c'est important de façon égale. Seulement l'aspiration à la grandeur du Créateur. Et c'est tout. Et cette aspiration, elle se transformera elle-même en différentes formes. Qu'est-ce que c'est que c'est exactement l'importance? Et qu'est-ce que c'est que je veux d'elle? Pour moi-même, pour lui, comment est-ce que j'évalue? Qu'est-ce que j'évalue exactement? Qu'est-ce que c'est exactement donner? Et qu'est-ce que c'est exactement recevoir? Toutes ces choses, peu à peu, recevront à chaque fois une autre forme. Jusqu'à ce qu'on arrive à une forme spéciale, appelée jusqu'à ce qu'il ne me laisse pas dormir, toutes sortes de choses comme ça, avec lesquelles on passe déjà le morceau. Et ici, il faut distinguer deux choses. Tu travailles sur la grandeur du Créateur, et depuis la grandeur du Créateur, toutes sortes de choses changent en toi. Pas de façon directe. Comme Prina Aleph qui se transforme en Prina Bet. Il y a ici vraiment une question de renversement. C'est tout? Oui. Alors du coup, c'est quoi la différence entre la question qui est le Créateur et qu'est-ce que ce travail? Entre la question de qui et de quoi? Ça, on va l'étudier à Pessah. Oui. C'est écrit ici, page 145, que quand un homme prie sur, à propos de l'exil de la Shrina, à chaque fois il doit prier sur l'exil de la Shrina du monde entier, de son ami, sans prier sur l'exil de la Shrina pour lui-même. Il dit aussi que pendant l'étude, quand je demande, je dois demander sur la correction du monde entier. La correction des amis avant de demander ma propre correction? Demander sous cette forme-là? Regarde. Certains disent, quelqu'un de grand te conseille de penser d'abord à ce qui sera pour l'ami. Tu peux? Si ce sont des bonnes choses, alors je veux pour moi-même. Si ce sont des choses pas tellement bonnes, alors j'écris à tous. Pourquoi ne recevez-vous pas ça? Oui. S'il y a quelque part une personne qui ne sait pas qu'il y a un certain trésor ouvert, j'ai découvert un certain trésor et est-ce que je crie à tous, venez recevoir? Non, je le referme un peu, encore plus, et je viens petit à petit, j'en sors quelque chose, n'est-ce pas? D'une façon ou d'une autre, et seulement pour moi-même. Quand vas-tu aller crier aux autres? C'est quand tu veux que reçoive d'abord, et ensuite, si je vois que c'est bon, d'une certaine manière, que moi aussi j'en ai un peu. Bon, très bien. Mais d'abord, eux, c'est ainsi qu'on comprend. Qu'est-ce que ça s'appelle qu'un homme doit d'abord penser à comment ça sera à la grandeur du Créateur, à quel point est-ce que elle sera grande dans la société ou dans mon monde. Alors, soit je crie devant tout le monde, vous êtes des méchants, vous devez reconnaître le Créateur, la grandeur du Créateur, ou alors je supplie. Bon, les amis, s'il n'y a pas chez vous la grandeur du Créateur et que vous ne me la donnez pas, alors je l'aurai jamais. Alors ça dépend de comment est-ce que je me soucie. Soit je leur vends ça, soit simplement j'ai pas d'autre voie que de recevoir ça à travers eux. Tu comprends? C'est ça le problème. Comment est-ce que l'homme se rapporte à cette chose-là, la grandeur du Créateur?
4: Ken?
0: Oui. Si j'arrive déjà à la compréhension que par peur de la sensation du mal, je comprends que la seule chose dont j'ai besoin pour ne pas y revenir, c'est que la société fournisse la grandeur du Créateur. Par contre, si mon ami n'est pas dans un état où il comprend encore la nécessité pendant laquelle je vis et qu'il reçoit encore ce que je lui donne comme un jeu, soit comprend la nécessité. Bon, regarde, j'ai vu une fois une partie d'un film, une sorte de blague comme ça, un film où quelqu'un est couché à l'hôpital et l'autre arrive et sans se rendre compte, il appuie sur son tuyau d'oxygène et quelque chose comme ça et l'autre commence et l'autre il sait pas quoi. Donc si on savait que chacun appuie sur le tuyau d'oxygène de l'autre, alors on n'aura eu aucun problème. Alors on parlera d'abord du fait que vraiment moi sans toi, je dépends de toi. Et tu sais ce que c'est? C'est simple, je dépends. Et si tu ne signes pas, je ne passe pas le morceau. Donc que faire? Dis-moi, comment est-ce que je dois me rapporter à toi? Te tuer, ça ne m'aidera pas. J'ai besoin de ta signature. Si je pouvais tuer tout le monde et par cela passer le morceau, bénir le Créateur, je n'aurais pas besoin d'avoir l'accord. Je dois d'abord recevoir l'accord de tous. Mais qu'est-ce que je vais faire? L'accord, c'est que seulement si tu as la grandeur du Créateur, que tu me signes, ça veut dire que tu me donnes cela, alors j'aurai une telle grandeur du Créateur et que je passerai le marsom. Alors regarde, jusqu'à quel point est-ce que je dois me soucier de toi? Est-ce que je t'aurais regardé une seule fois? Dis-moi, maintenant, quand je pense à ça, vraiment chacun et chacun, qu'est-ce que je vais faire avec eux? Je sais pas moi, je les ai... Mais j'ai pas besoin d'eux. Mais la grandeur du Créateur, la reconnaissance du but, les souffrances, oui, la reconnaissance que je suis mort, ça m'oblige malgré tout, ça me ramène malgré tout à la société. Et au fait que, d'une certaine manière, je dis, bon, les amis, on n'a pas le choix, essayons. Personne ne veut l'un l'autre, mais peut-être, comme ça, d'une certaine façon, sinon, c'est comme le Balasolam, il dit, le bateau coule dans la mer et chacun doit boucher ce trou qui est sous lui. dans la paroi du bateau. Alors je commence à les supplier d'une certaine façon. Il y a comme ça ici des gens qui sont ici depuis de nombreuses années. Ils ont déjà des kélim pour sentir quelque chose, oui. Comme ça, l'amertume de leur état. Et il faut, c'est-à-dire que on a vers qui nous tourner. On a vers quelle distinction nous tourner chez chacun et chacun. Et c'est comme ça qu'on, c'est ça qu'on doit utiliser. Moi, tant que je ne reçois pas de chacun son don envers moi, dans la société où, dans la société, on est déjà arrangé comme ça d'en haut, que j'aurai pas cette force, il me manquera un gramme et je ne passerai pas le marsum. Et un gramme peut dépendre juste d'un petit, d'une petite pièce. Donc, d'un petit choulem qui voudra pas. Donc tu comprends. Hein? Donc qu'est-ce que je vais faire avec lui? Son désir, je peux. Enfin, qu'est-ce que je peux faire contre son désir? Lui donner des coups? Qu'est-ce que je peux? Imagine, je dois le convaincre que s'il me donne ça, lui aussi reçoit la même évaluation de moi et lui aussi passe avec moi ensemble. Alors je garantis que personne d'ici, ou alors tous. C'est-à-dire que c'est comme ça. C'est, chacun pense qu'il est la pointe et que chacun est vraiment la pointe. Mais ça, c'est pas suffisant. Il n'y a pas de laisser-passer. Il y a seulement la signature de tous.
4: Ken.
0: Oui. Qu'est-ce que c'est que la grandeur du Créateur? La grandeur du Créateur, qu'est-ce que c'est? C'est simplement grand. Pense comme ça pour l'instant. Ensuite, je t'ai dit, à chaque fois tu recevras une autre forme de la grandeur. Grand ceci, en cela, grand ce qu'il veut me donner, grand général, qu'il donne à tous, tout le monde, peu importe. Soudain, ça ne m'importe pas, mais il me donne. Bon, ben voilà, toutes sortes de choses comme ça. Ensuite, grand vers le don, grand dans le fait que moi je veux être comme ça, comme lui. Bon. Qu'est-ce que ça s'appelle prier au sujet de la destruction du temple? Demande quelqu'un à partir d'Israël. Prier au sujet de la destruction du temple. Le temple, ça s'appelle le cœur de l'homme, qui est déconnecté, qui est corrigé vers le Créateur. Oui? Tous les travaux du temple, tous les travaux du temple sacré, ça s'appelle le temple. Que tous les désirs de l'homme, dans le but de donner, travaillent vers le Créateur, ça s'appelle le travail corrigé du temple sacré. Qu'il y a là des prêtres et des lévites et un grand prêtre et Israël et l'ensemble du monde et les femmes. Et il y a là des pour chacun et chacun, pour chaque désir, et tous travaillent sous la forme corrigée. Où il y a le travail des sacrifices, et il y a des chants, il y a une prière, et il y a de l'eau, il y a du sang, il y a toutes sortes de ces distinctions. Il y a aussi des jours de la semaine, et tout ça s'est arrangé face à tout notre travail, dans tous nos désirs, pour l'adhésion au Créateur, sous la forme corrigée en adaptation à lui. Ça s'appelle le travail du temple. Et pour ça, on doit prier. Qu'on ait la force, qu'on ait le désir, qu'on ait un massar pour travailler avec tous nos désirs. Comme ça. Bon, encore la même question. Comment est-ce que je peux agrandir le désir, la grandeur du Créateur en moi, et convaincre chacun des amis de s'occuper de ça? Ça, c'est le travail. Il n'y a pas ici de... On doit simplement penser à comment est-ce qu'on fait. Les conseils, ils existent partout. Pourquoi Yehuda dans le Chumash est-il un âne? On en parlera de ça. Pourquoi y a-t-il le Chumash, un salaire qui est appelé un âne? Magnifique, il connaît le Chumash. Bon, moi, je ne lirai pas le Chumash comme ça si simplement, monsieur Yehuda de Paris, parce que tu peux commencer à le matérialiser. Bon, c'est ok. Qu'est-ce que ça s'appelle m'annuler moi-même? En quoi m'annuler? C'est comme si le créateur, oui. Mais ça aussi, c'est pas clair. Qu'est-ce que c'est que, ou, pour le créateur, ou devant le créateur, ou selon le créateur, annuler, ou agrandir, ou diminuer? On parle de deux opinions, deux distinctions. Alors, selon ce que je distingue, qui est le créateur, selon cela, et qui moi je suis, selon ça, j'ai déjà ici une certaine évaluation de qui je suis et qui est-il. Et par rapport à chaque chose, dans le désir de donner, dans le désir de recevoir, dans les choses, dans toutes sortes de qualités, de dons, de réceptions, oui. Alors, c'est selon comment j'évalue chaque chose. Quand cela il est grand ou petit, ou même qu'il n'existe pas à mes yeux. C'est que on ne comprend pas à quel point on ne tient pas compte de la divinité. Quelqu'un de petit devant moi, mais qui existe à mes yeux, dans mon champ de vision, c'est-à-dire dans mon champ de sensation, il est plus important pour moi que le Créateur. Qu'un petit enfant vienne et commence à me crier dessus ou commence à me faire quelque chose contre moi, je vais m'énerver, je vais réagir à lui de cette manière. Oui, il méprise parce qu'il fait. Oui. Et envers le Créateur, j'ai aucun rapport. La dissimulation, c'est une dissimulation absolue. On doit la construire à partir de zéro. Et à chaque fois qu'on fait atteindre un certain pourcentage, bon, disons, oui, une mesure de grandeur, une reconnaissance, d'une certaine manière, alors immédiatement elle disparaît. Pourquoi est-ce qu'il disparaît, cette chose-là? La chose disparaît pour que on la tire encore et encore. Alors, par rapport à quoi est-ce que je dois constamment m'annuler? Seulement devant la reconnaissance de la grandeur du Créateur. Ici, je suis simplement obligé d'incliner la tête et à tout prix, dans toutes les actions, faire tout ce qui est simplement possible pour arriver à ça. Commençons. Il demande, comment on commence par ça? Comment est-ce qu'on fait? Peut-être... On peut commencer par ça, comme ça. Comme ça, chacun écrit une page, une note. Qu'est-ce que ça s'appelle chez lui, la grandeur du Créateur? C'est tout. Mais une grande page, oui. Disons 40 phrases. Est-ce qu'on a déjà quelque chose à saisir? On pense déjà d'une façon intellectuelle, sans déverser le cœur, juste comme ça, d'une façon intellectuelle. Comment est-ce que je me représente ça pour moi? Commencez à écrire, et vous verrez à quel point est-ce que c'est difficile. Si vous n'utilisez pas toutes sortes de phrases qu'on a déjà de mémoire depuis le livre, depuis moi-même. Voilà, faites comme ça un exercice. Commencez à en discuter de façon superficielle. Ne pas révéler le cœur, mais juste comment est-ce que nous, on surmonte le problème général. C'est tout.
4: Tof.
0: Bon. Partageons nos impressions du cours. Nos ressentis du cours et qu'est-ce qu'on prend pour la réalisation de la dizaine. Comment est-ce qu'on surmonte le problème général? C'est quoi le problème général? Le problème général, c'est qu'on n'a pas la grandeur du Créateur et on est obligé d'y arriver. Alors le Rav nous a vraiment donné à la fin, comme ça, un petit exercice, comme ça, écrire 40 phrases depuis son intellect sur la grandeur du Créateur, et vraiment on est obligé de s'en occuper. Et parce qu'au début, on se trouve en exil de la grandeur du Créateur. Tout le travail ne se trouve que dans la chose unique qu'est le Créateur soit grand devant mes yeux. Aussi, le grave a parlé du fait que si on savait à quel point est-ce qu'on dépendait les uns des autres, le tuyau d'oxygène contient les uns des autres, alors il n'y aurait eu aucun problème. Mais j'ai simplement besoin que vous me disiez comment est-ce que j'ai besoin de me rapporter par rapport à vous. Il a dit que si tu t'occupes de la grandeur du Créateur, tu vas y recevoir, dans le désir de recevoir, tu y recevras la grâce de Kedusha et le désir de donner. C'est ça en fait, comme ça la solution, qu'on arrive à la grandeur du Créateur et de ça au désir de donner. Mais j'ai fait attention pendant la préparation en cours, aussi c'était la grandeur du Créateur. Alors justement, fais élever le Créateur, comme c'est dans l'atelier. Alors j'ai ressenti à quel point est-ce que c'est difficile, à quel point est-ce que j'arrive pas à le dire, avec le désir de recevoir, avec la grandeur des amis, pas problème. Je peux dire tout ce que je veux. Mais la grandeur du Créateur, j'ai pas de prise. Je vais continuer ce que vous avez dit, que le Créateur soit grand à mes yeux et la dépendance les uns des autres, que chacun doit vouloir que les autres réussissent, sinon ça ne va pas réussir. Le sujet du premier cours dans le congrès qui se rapproche, c'est la grandeur du Créateur dans la dizaine. Je vois que c'est aussi le sujet aujourd'hui dans le cours. Le Rav a dit que on doit faire comme ça, créer un système de diffusion, comme ça, diffuser à chacun que la grandeur du Créateur. Et chacun doit vraiment me signer pour que je passe le Marsom, sans quoi ça ne serait pas possible. Oui, aussi, ces deux choses auxquelles vous avez parlé, chacun prend une grande page, comme ça, pas juste une petite note, mais une grande page, chacun part de la grandeur du Créateur, et là, on va voir des distinctions, comment le Créateur est grand, et cette chose-là, elle est vraiment, parce que, sinon, le Rav a dit, je pourrais tuer tout le monde si j'avance pour moi-même. Mais le truc, c'est qu'on doit travailler tout le monde les uns pour les autres et toute la dizaine chacun pour les uns pour les autres. Le Rav a dit qu'on n'est pas capable d'aller par obligation. Et c'est pas que. C'est qu'on peut pas travailler seulement dans le positif. C'est-à-dire que si là j'ai 20 kilos, je ne peux pas aller à 30 kilos, mais je vais aller dans le négatif. J'étais là à l'époque quand le Rav a donné cet exercice et c'était vraiment très très difficile. Je pense que j'ai écrit que deux phrases. Mais peut-être que maintenant je vais réessayer et il y aura un changement. Mais voilà, tout ça c'est la force des amis. Encore quelque chose qu'il y a eu à la fin, hein. Même de manière absolue. Pourquoi? Parce que on continue encore. Par rapport à quoi est-ce que je dois m'annuler? Par rapport à la grandeur du Créateur dans la dizaine. C'est-à-dire que simplement, je dois incliner ma tête dans toutes les actions, faire tout ce qui est simplement possible pour arriver à ça. Aussi, le Rav a expliqué la nécessité de ce lien entre nous qui est nécessaire. Que moi, par moi-même, j'ai pas la grandeur du Créateur. Je dois simplement que, tant que vous me donnez pas la grandeur du Créateur, j'ai simplement besoin, je vais arriver nulle part. Donc, simplement, j'ai besoin de m'inquiéter de vous, m'occuper de vous, et j'ai pas envie. Mais à chaque fois, voilà, à chaque fois, le Rav donnait l'exemple de la prina Aleph qui devient la prina Bet. C'est-à-dire qu'on n'a pas besoin de comprendre comment ça se passe. On a simplement essayé de faire ça. Et là, l'action va amener à la grâce de Kedusha qui va me verser. Oui, dans la continuation de ce qu'on avait avant, c'est que tout le travail, c'est que le Créateur soit grand pour moi. Et il a dit que, le Rav a dit que quand on oublie et on fuit, en fait, tout ça c'est la notion des nations du monde et on doit simplement avoir la grandeur du Créateur. On va passer à la prochaine partie de la leçon et avant ça, chantons une chanson ensemble.

Mes amis, on va écouter maintenant une conversation sur le chemin du nom de maintenir le Créateur en face des cieux. C'est une conversation qui a eu lieu il y a 3 semaines, la date du 19 avril 2026. Le Ravi. Nous n'avons qu'un seul conseil qui est de s'efforcer de parvenir à la grandeur du Créateur. C'est-à-dire, tout ce que nous faisons dans la Torah et des mitzvot, nous voulons que notre récompense soit de ressentir la grandeur du Créateur. Et toutes les prières que nous prions doivent être pour relever la Shrina de la poussière. Du fait que le Créateur est dissimulé de nous à cause du Tzimtzoum qui a eu lieu. Et nous ne sommes pas capables d'estimer son importance et sa grandeur. C'est pourquoi nous prions le Créateur qu'il retire de nous sa dissimulation et qu'il élève la couronne de la Torah. Comme nous disons dans la prière Shmona Esrei de Rosh Hashanah, et donc donne la gloire à ton peuple. Ce qui signifie qu'il donne la gloire du Créateur à son peuple, qu'il ressente la gloire du roi. Et c'est pourquoi l'homme doit s'efforcer de ne pas oublier le but lors de l'étude de la Torah, que cela soit toujours devant ses yeux. Que lui veuille recevoir de l'étude, que l'étude lui donne la grandeur et l'importance du Créateur. Et de même, lors de l'accomplissement des mitzvot, il ne faut pas non plus oublier l'intention que par le fait qu'il accomplit les mitzvot, par cette vertu-là, le Créateur lui ôtera la dissimulation. Bon, les amis, où est-ce que j'appuie? Ici, ça mène à rien. Oui, c'est parce que c'est sensible. Un petit contact, ça suffit. Oui, bon. Voilà. Par cette vertu, le Créateur lui ôtera la dissimulation. Le Rav répond. Ce qui repose sur la spiritualité, mais qui reçoit un ressenti de la grandeur du Créateur. Oui. La grandeur du Créateur. En vérité, à part ça, on n'a besoin de rien d'autre. Et tout ce que on étudie, c'est seulement pour être arrangé comme ça, que nous voyons le Créateur qui se trouve devant nous et que on soit en effet digne de recevoir sa lumière. Pourquoi est-ce que ce n'est pas donné à l'homme de vérifier, de mesurer la grandeur du Créateur? Pourquoi? Oui, justement, c'est ce que je dis. Pourquoi est-ce que ce n'est pas donné? Je ne peux pas dire qu'à présent la grandeur du Créateur est plus grande qu'il y a 10 ans, ou 20 ans, ou 30 ans. Pourquoi est-ce que ce n'est pas vérifiable ou mesurable? Le Rav dit, je pense que c'est mesurable. Mouchi, mais comment? Moi, je ne ressens pas que je peux dire plus ou moins. J'ai aucun clé pour ça. Le Rav, de quoi as-tu besoin pour ça?
Mushi. Pourquoi est-ce que j'ai besoin de ça? Ah, qu'est-ce que j'ai besoin pour d'en retirer? Je sais pas. J'ai pas. Si j'avais de tels kélim, je vérifierais. En vérité, c'est aussi le cas pour les autres ressentis. Disons, je peux pas dire que j'aime mon épouse ou mon enfant plus maintenant qu'il y a 2, 3 ou 5 ou 10 ans. C'est pour ça que je dis qu'il n'y a pas de mesure, que c'est comme s'il était impossible de mesurer le ressenti. Donc on dit que, et quand on dit il faut, mais là-bas on n'exige pas que tu doives aimer davantage. Mais ici, on doit, tu dis que tout en plus, c'est plus, c'est plus, plus d'importance, mais je ne peux pas mesurer. Et donc je demande. Bon d'accord, ça c'est un fait, mais pourquoi? Pourquoi est-ce que ce n'est pas donné à l'homme de mesurer la grandeur du créateur? Jusqu'à quel point le créateur est plus grand? Bon, disons, contentons-nous de la période de la préparation. Je ne sais pas si peut-être après le marsum, ce soit en effet possible, mais pendant la période de la préparation, ce n'est pas possible de mesurer. C'est-à-dire que ce n'est pas possible de mesurer. Je peux dire que, bon, comment dire? Disons, Shimon, pour qui le créateur est important. Il vient en cours, il pèle ma serre. C'est-à-dire qu'il y a un certain cadre dans notre monde qui indique que le créateur est important pour lui. Sinon, il ne ferait pas toutes ces choses. Mais ce sont des choses limitées. Après que l'homme a déjà fixé un certain cadre, c'est tout. Mais nous, on parle ici pas de ça. On parle de l'état intérieur. Que à chaque fois, c'est plus important pour moi et encore plus, encore plus. Et moi, je comprends pas pourquoi il n'y a pas de clé pour mesurer ça. Il y en a un. Révèle-moi. Moi, j'ai pas de clé. La grandeur du créateur, l'importance du créateur. Mushi. Mais comment

0: Et que c'est comme ça qu'il veut que ça reste. Son ordre intérieur. Ça lui suffit. Et il veut que ça reste comme ça. L'essentiel, c'est que le Créateur soit tout le temps, devant lui, et il a besoin de rien d'autre que ça.
1: Je
0: dis, au moment où le Créateur est devant lui, alors il a besoin de rien. Et la démotivation, il est attiré par ça, ça c'est clair. Mais comment placer le Créateur devant moi tout le temps? Comme c'est écrit, que j'ai placé le Créateur devant moi constamment, qu'il se tient vraiment devant toi tout le temps, comment ça tenir tout le temps? Il faut tout le temps, s'imaginer à nous-mêmes que l'on se trouve devant lui. Et que c'est toute notre vie. Moshi, pour moi, c'est pas encore clair si chaque ami dans la dizaine peut être la tête, le roche, parce que tous ne gardent pas le cadre, tous ne viennent pas au cours. Il y a vraiment une question ici. Qu'est-ce que t'en penses? Qui peut être la tête, le roche? Oui, permettre à tous d'être dans la dizaine, d'être la tête, même si c'est un homme qui ne vient pas toujours au cours et ne respecte pas toutes les conditions. Oui. Bon, permettre à tout le monde. On passe à la prochaine partie de la leçon, et c'est notre ami.

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2: Oui, bonjour les amis, on étudie l'article La paix dans le monde. C'est un article qui se trouve dans les articles, dans les écrits du Baal HaSulam. On a commencé à étudier l'article la semaine dernière. On a lu les premiers paragraphes. Aujourd'hui, on va lire et aussi écoutons le clip numéro 4 du Rav qui va nous donner un peu que vraiment dans notre nature elle-même, dans le fait que même selon nos kelim à nous révéler le chemin correct dans la vie. C'est-à-dire que c'est ce que dit le Baal HaSulam. Il dit que vous n'avez pas besoin d'attendre la révélation d'en haut, qu'elle vienne comme ça, comme pour Eliyahu, et qu'elle tombe comme ça dans quelque chose. Mais vous avez besoin d'être comme Moshe Rabbeinu, notre Moïse, et ni d'autre ça, mais simplement que si vous vous dirigez correctement face à la nature et que vous commencez à vous rapporter par rapport à la nature de manière rationnelle, vous aussi et les autres, vous pouvez révéler en quoi est-ce que est le travail de l'homme dans ce monde-ci. Ce monde-ci, il est créé de telle manière. De quelle manière est-ce qu'il doit y arriver? C'est quoi son processus qui doit passer? Vous pouvez faire ça. C'est comme les écrits là-bas dans l'article de la paix. Que c'est des réflexions et critiques à partir

0: partir de l'expérience. C'est à partir de l'expérience. C'est-à-dire que c'est dans notre obligation de le travail du Créateur. C'est-à-dire que notre obligation de nous corriger, et que ça, c'est la meilleure, le meilleur moyen. Et c'est pas que ça nous a l'air d'être comme ça, mais on voit que depuis la recherche, c'est comme ça que c'est correct. On doit lire plusieurs fois l'article et puis on comprendra à quel point est-ce que ça doit être. Et si ces choses-là, on doit les développer et vraiment les rendre comme la même chose avec lesquels on va vers la dissémination. Et maintenant, c'est l'article de la paix dans le monde. Pas la paix, mais la paix dans le monde, oui. Et là, il nous écrit comme ça, une petite introduction très, très intéressante. Réflexion et critique. Réflexion et critique aux questions relatives à l'absence de la paix, aux propositions des réformateurs du monde et leur proposition à l'épreuve de la réalité. C'est-à-dire qu'ici, il y a comme ça un peu une introduction vraiment comme ça, mais on ne la voit pas correctement. C'est-à-dire qu'on ne voit pas ce qui est écrit ici. Qu'est-ce qu'il nous dit ici? Réflexion et critique aux questions relatives à l'absence de la paix. C'est-à-dire que nous, on doit comprendre qu'est-ce que c'est que la paix. Comme il en a parlé dans l'article précédent, l'article de la paix, comme ça, là c'est déjà la paix dans le monde, que c'est déjà plus la réalisation de cette même mesure. Donc là, il veut nous dire que d'une manière humaine, comment est-ce que nous nous rapportons à la réalité, à toutes sortes de formes de la relation entre nous, comme ça, intime un peu. C'est pour ça qu'il nous dit comme ça. Réflexion et critique aux questions. C'est-à-dire que là, c'est dans une autre mesure, il veut nous expliquer ce même système qui est en fait la paix. Oui. C'est un système complet, les 10 sphirotes complètes. Oui, on dit ici le Rav, si vous vous dirigez correctement par rapport à la nature, vous commencez à rechercher la nature d'une manière rationnelle, alors vous pouvez aussi révéler qu'est-ce que le travail de l'homme dans ce monde-ci, pourquoi est-ce qu'il est construit créé de telle manière, à quelle forme il doit arriver et quelle forme il doit passer. On étudie maintenant un article du Baal HaSulam, on a reçu comme ça une introduction du Rav. On doit comprendre qu'est-ce que c'est que la paix. Donc on va étudier ça maintenant ensemble et encore une fois, on lit dans les articles du Baal HaSulam, page 459, on va lire encore deux paragraphes, et on va faire ça dans la dizaine. C'est-à-dire, quand on dit les deux premiers paragraphes, c'est les deux premiers sous-titres, c'est-à-dire, tout est évalué non selon l'apparence du moment, mais selon le degré de son développement, et après, la faiblesse des réformateurs du monde. Et après, on va rentrer dans un cours du Rav. Donc, et ceux qui ont fini avant la fin du temps, vous êtes invités à faire un réflexion et critique aux questions relatives à l'absence de la paix, aux propositions des réformateurs du monde et leurs propositions à l'épreuve de la réalité. Analyse de la notion du bien qui repose sur la miséricorde, la vérité, la justice et la paix. Comme suggéré dans le livre des psaumes, la miséricorde et la vérité se sont rencontrés, la justice et la paix se sont embrassés, la vérité jaillira de la terre et la justice brillera du haut des cieux. Le Seigneur donnera aussi la bonté et notre terre prodiguera sa moisson. Tout évoluer non selon l'apparence du moment, mais selon le degré de son développement. Tout ce qui existe, que ce soit bon ou mauvais, même la chose la plus nuisible au monde, a le droit d'exister et ne devrait pas être éradiquée ni du monde ni détruite. Nous devons juste la corriger et la transformer en bien, car tout regard posé sur le travail de la création est suffisant pour nous instruire de la grandeur et de la perfection de son opérateur et de son créateur. Par conséquent, nous devons être prudents lorsque nous attribuons un défaut à un objet, quel qu'il soit, de la création, et dire qu'il est redondant et superflu, car par cela nous calomnions son opérateur. Tout le monde sait que le Créateur n'a pas achevé la création. Nous pouvons voir dans tous les aspects de la réalité, dans le général comme dans le particulier, qu'elle observe les lois d'une croissance progressive émanant de l'absence jusqu'à la fin de son développement. C'est pour cette raison qu'au début de sa croissance, lorsqu'un fruit a un goût amer, nous ne considérons pas que c'est un défaut du fruit, car nous savons tous qu'il n'est pas encore arrivé à maturation. Et il en est de même pour chaque aspect de la réalité. Lorsqu'une chose nous paraît mauvaise et nuisible, ce n'est en vérité qu'un reflet de cet aspect qui n'est encore que dans une phase de transition, dans le processus de son développement. C'est pourquoi nous ne pouvons dire que c'est mauvais et il ne serait pas sage de notre part de dépeindre comme tel. Sous-titre, la faiblesse des réformateurs du monde. Voici la clé pour comprendre la faiblesse des réformateurs du monde au fil des générations. Car ils ont regardé l'homme comme une machine qui ne fonctionnait pas parfaitement et qui avait besoin d'être corrigée en enlevant les éléments défectueux et en les remplaçant par d'autres qui sont corrigés. Voici donc la tendance de tous les réformateurs du monde. Éradiquer tout ce qui est nuisible et mauvais en l'homme. Et il est vrai que si le Créateur ne s'était pas mis en travers de leur route, ils auraient certainement à l'heure actuelle complètement nettoyé l'homme, ne lui laissant que ce qui est bon et utile. Plutôt, le Créateur veille méticuleusement sur toute sa création, ne laissant personne détruire ne serait-ce qu'une seule chose dans son domaine, mais octroyant seulement le pouvoir de réformer et de le transformer en quelque chose d'utile et de bien. Et c'est pourquoi les réformateurs disparaîtront de la surface de la terre, alors que toutes les mauvaises qualités subsisteront. Et ils comptent les jours et les degrés qu'il leur reste à traverser jusqu'à la fin de leur développement. Les mauvais attributs se transformeront alors en attributs bons et utiles, comme le Créateur l'avait prévu à l'origine, et ils ressembleront ainsi aux fruits sur l'arbre qui attend et compte les jours et les mois qu'il devra traverser avant d'atteindre une maturité complète, maturité qui fera découvrir à l'homme toute saveur et la douceur qui le renferme. Encore une fois, la faiblesse des réformateurs du monde. Et voici la clé pour comprendre la faiblesse des réformateurs du monde au fil des générations. Car ils ont vu l'homme comme une machine qui ne fonctionnait pas parfaitement et qui avait besoin d'être réparée, en enlevant les éléments défectueux et en les remplaçant. Voici donc la tendance de tous les réformateurs du monde. Éradiquer tout ce qui est nuisible et mauvais en l'homme, Et il est vrai que si le Créateur ne s'était pas mis en travers de leur route, ils auraient certainement à l'heure actuelle complètement nettoyé l'homme, ne lui laissant que ce qui est, ce qui est bon et inutile seulement. Seulement, le Créateur veille méticuleusement sur toute sa création, ne laissant personne détruire, ne serait-ce qu'une. Jusqu'ici, les amis, donc on va faire un petit résumé. On va faire un petit résumé et bientôt on va rentrer dans le cours avec le Rav. C'est notre deuxième cours sur l'article, la paix dans le monde. Dans le premier sous-titre, le Rav a dit que tout est développé non selon l'apparence du moment, mais selon le degré de son développement. Et il a dit que les kabbalistes voient les choses dans leur développement complet. Donc, si nous aussi, on ne comprend pas un certain détail particulier et comment est-ce qu'il sert pour notre correction, donc on doit comprendre que c'est pour notre bien. Et si, au cours dernier, le Rav a comme ça fait un dessin qu'il y avait des Reshimot de Ensof qui continuent jusqu'à notre génération, mais pour comprendre chaque génération qui se trouve en nous, dans son état complet, on doit ramener de la lumière qui amène vers le bien, qui vient à travers notre effort, dans l'étude, dans la connexion et dans la diffusion. C'était le cours de la semaine dernière, maintenant on est dans l'article, on a aussi lu le sous-titre « La faiblesse des réformateurs du monde », que justement, nous, notre créature, comme on est maintenant une créature corrompue, on va s'arrêter et comprendre que ces corruptions sont justement une opportunité pour arriver à la lumière qui corrige, pour qu'elle corrige ces corruptions d'une manière complète. Et toutes les autres choses seront simplement la destruction. Maintenant, on va rentrer justement un cours du Rav sur le sujet de la faiblesse des réformateurs du monde. C'est un cours de 11 minutes. Après ça, on va faire un atelier de résumé dans la dizaine. Et après, on aura des questions. La faiblesse des réformateurs du monde. Et voici la clé pour comprendre la faiblesse des réformateurs du monde au fil des générations. Car ils ont regardé l'homme comme une machine qui ne fonctionnait pas parfaitement et qui avait besoin d'être corrigée en enlevant les éléments défectueux et en les remplaçant par d'autres qui sont corrigés. Voici donc la tendance de tous les réformateurs du monde, éradiquer tout ce qui est nuisible et mauvais en l'homme. Et il est vrai que si le Créateur ne s'était pas mis en travers de leur route, ils auraient certainement à l'heure actuelle complètement nettoyé l'homme, ne lui laissant que ce qui est bon et utile seulement. C'est-à-dire que les gens ne comprennent pas ce qu'on ressent et qu'on révèle dans le monde, c'est simplement des défauts dans notre développement. Et si nous les développons, alors tous ces défauts, tout ça, on va les inverser en bien et en utile, et en de grandes perceptions et en une atteinte du but final. Et c'est pour ça que ça nous interdit d'intervenir et de faire avec nos mains égoïstes à nous, avec nos kélim défectueux, quelques corrections que ce soit. Ce ne sera pas une correction, ce sera juste une corruption encore plus grande, après quoi on devra revenir en arrière et nous ramener à la première corruption et corriger cette première corruption. Et selon la sagesse de la Kabbale, c'est-à-dire on veut donner, on nous aide nous-mêmes. C'est-à-dire qu'il n'y a rien dans la réalité, il n'y a rien dans le monde, si ce n'est que nous devons corriger notre relation, la nôtre, c'est-à-dire celle de l'homme envers la réalité, et par cela nous atteignons la réalité infinie, illimitée, corrigée. C'est-à-dire que tout dépend uniquement de la correction intérieure de l'homme, et non du fait que nous corrigeons le monde. C'est pour ça ça que il dit que les réformateurs du monde, les corrigeurs du monde, c'est comme une appellation péjorative, parce que c'est vraiment comme ça. Parce qu'en aucun lieu, en aucune forme, on ne doit voir la corruption, mais dans la perception de la corruption, on doit immédiatement comprendre que tout celui qui dénigre, dénigre son propre défaut, et on doit en fait seulement penser à comment, à travers nous, on corrige le monde. Parce que l'homme, c'est un petit monde, et dans la mesure où on corrige nous-mêmes, comme ça, le monde sera corrigé. Ça, c'est déjà, j'espère vraiment beaucoup que ça sera connu et compris de tous. Et si c'est ainsi, mais du fait que le Créateur, béni soit-il, veille sur tous les détails de sa création avec une extrême rigueur et ne permet à personne de détruire quoi que ce soit qui lui appartient, mais seulement de le ramener et de le transformer en bien uniquement, de la manière dont il faut corriger, c'est-à-dire à travers l'homme corrige sa vision et alors il voit qu'à la place du monde qu'il percevait, maintenant il se trouve dans un monde plus élevé, plus corrigé. C'est pourquoi tous ceux qui corrigent de la sorte disparaîtront de la terre, mais les mauvaises qualités dans le monde ne disparaîtront pas de la terre. Et elles subsistent et comptent le nombre de degrés de développement qu'il leur reste encore à traverser jusqu'à ce qu'elles parviennent à la fin de leur maturation. Car alors, ces mêmes mauvaises qualités se transforment et deviennent des bonnes qualités et utiles, comme le Créateur l'a pensé dès le début, à l'image d'un fruit qui reste sur les branches de l'arbre et attend et compte les jours et les mois qui lui restent encore à traverser jusqu'à ce que sa maturation soit achevée, car alors son goût et sa douceur seront révélés à tout homme. Question sur ce qu'on vient de lire seulement. Oui. Si le Créateur dirige tout le monde et qu'il veille sur tous les détails de la création, pourquoi est-ce qu'il y a ce besoin de ce phénomène des réformateurs du monde? D'où est-ce qu'il vient? C'est le libre choix qui se trouve chez les êtres humains qui doit exister. Et à partir de la corruption qui existe, alors il y a aussi de tels phénomènes où, à partir de la corruption, ils veulent faire une correction par eux-mêmes. Oui, c'est nous qui faisons tout le temps ça. Tu vois l'humanité. L'humanité, depuis des milliers et des milliers d'années, elle veut corriger la réalité. Ta question, c'est une question de principe qui est simple. Après que la faute a été révélée, que l'humanité commence à redécouvrir à quel point est-ce que son mauvais penchant lui corrompt la vie, pourquoi n'ont-ils pas cherché à corriger le mauvais penchant, mais ont-ils commencé à corriger le monde? Hein? C'est interdit de toucher au monde. C'est interdit de toucher à quoi que ce soit. Je dois exister comme une bête. Oui. Comme le singe que j'étais, disons, et je dois continuer à être comme un singe et ne pas évoluer du singe pour me rapprocher de la forme humaine. Pourquoi faire? Mais tout en tout, je dois tout corriger de l'intérieur. Corriger ma relation au monde, voir le monde, me voir moi-même, voir mon arbre sur lequel je vis, la réalité que je ressens. Tout le temps voir ça de façon plus avancée à partir de ma correction intérieure. Pourquoi est-ce que je devrais descendre de l'arbre et commencer à construire quelque chose? Parce que tout ça, c'est imaginaire. Tout ça, ça n'existe pas. Tout ça, c'est seulement dans mon imagination à moi, dans l'équilibre corrompu. Oui? Mais on doit comprendre que tant que on ne nous développe pas de manière égoïste complète, que on n'arrive pas à un état où tout le monde devient rond comme à l'époque et qu'on voit qu'on réussit à rien faire dans notre vie pour l'améliorer, mais qu'au contraire, on est comme plongé dans le désespoir et dans les drogues, et qu'au contraire, on brise toute la famille, notre vie, et qu'on maudit toute notre vie, alors on arrive à un point à partir duquel nous levons les mains, et apparemment, bientôt, attends, c'est pas encore, mais disons, espérons que ça sera sans guerre atomique. Et alors, on dit, bon, ça suffit. On doit vraiment arriver à la correction du monde à travers la correction de l'homme. C'est ça ce qui se passe. Mais en vérité, la question, elle vient dès le départ. Pourquoi ? Dès qu'il y a le minéral, végétal et animal, et que de l'animal commence à se développer l'homme, c'est-à-dire que le mauvais penchant commence à se révéler. Parce que dans le minéral, végétal et animal, il n'y a pas de mauvais penchant. Le mauvais penchant n'est que chez l'homme. À partir du singe, il commence à devenir homme, déjà dans cette mesure où il commence à être homme, il y a en lui le mauvais penchant. Pourquoi alors on ne corrige pas immédiatement le mauvais penchant et on continue à être un animal plus corrigé? J'ai grandi un peu comme ça, un peu un homme au-dessus du singe, et j'ai corrigé. Oui. Encore un peu, j'ai grandi dans mon penchant, et j'ai corrigé. C'est-à-dire que je ne fais qu'augmenter sans cesse le degré de l'animal en moi, et seulement ça s'appelle un ange. Je suis déjà plus un singe, mais au-dessus du singe, un ange. Mais c'est pas correct. Où est le libre choix? Où est la déception? Où est la perception du mal en face de ça, comme la perception du créateur comme bien? Il n'y a pas. Hein? Oui, vas-y. C'est-à-dire que cette tendance humaine, elle a aussi sa place, même en moi. Donc il faut l'utiliser correctement pour la ramener vers le bien, comme il dit. Mais pour l'instant, mais pour l'instant, et c'est pas de la ramener vers le bien. Pour l'instant, c'est la sagesse de la Kabbale. C'est pour ça que la sagesse de la Kabbale est cachée. Laissez les gens se corrompre tant qu'il le faut, c'est tout. Pourquoi les Kabbalistes, alors, ne l'ont-ils pas ouverte à tout le monde et n'ont-ils pas commencé à la diffuser? Non. Ils se sont tus en silence. Parce que qu'est-ce que ça veut dire? L'exil, c'est l'exil. C'est interdit d'intervenir là-dedans. Balasulam écrit, le Créateur ne permet à personne de détruire quoi que ce soit dans son domaine, mais seulement de le ramener ou de le transformer vers quelque chose de bien. De là, il ressort qu'il ne s'agit pas de la correction, mais il s'agit de clarifier le but de la création et de cette manière de s'attacher à ce but. Non, mais oui, mais qu'est-ce que ça veut dire correction? Correction, c'est de faire ce que tu veux, ou bien que tu découvres qu'il y a un manque par rapport à l'état corrigé et que tu fais quelque chose pour que cette correction ait lieu. Mais ça, c'est plus une clarification de l'état. Oui, bien sûr que c'est pas toi qui corrige, c'est la lumière qui corrige. Si tu peux corriger, alors pourquoi corriger? Car toute la corruption est en toi. C'est pas comme ça quelque chose d'extérieur. Tu corriges rien ici en dehors de toi. Tu corriges en toi. Pourquoi est-ce que tu peux pas corriger en toi? Et si, parce que si tu pouvais déjà corriger, tu serais pas plus corrompu, c'est tout. Et simplement, je voulais dire que l'action principale, c'est demander au Créateur qu'il me corrige, qu'il corrige mon regard, ma perception, afin que je le bénisse. Demander du Créateur qu'il me corrige mon regard, ma prise, pour que je le bénisse. Comment est-ce que les kabbalistes se rapportent au Créateur eux-mêmes? Demander au Créateur qu'il me corrige, qu'il corrige mon regard, ma perception, afin que je le bénisse. Donc, prions pour qu'on soit aussi dans telle demande. On invite tout le monde à envoyer des questions grâce auxquelles on va clarifier ici toutes les choses du Rav et du Baal HaSolam. Et juste ici aussi, vous pouvez lever la main et aussi dans un vote jusqu'à ce qu'on arrive à la première question. Je voulais simplement dire ce que moi j'ai résumé des paroles du Rav. Ici, quelques principe. Le Rav a dit qu'on ressent aussi la... Tout ça, c'est... Si on arrive toutes ces choses en quelque chose de bien, alors on arrive à un degré infini. J'ai encore noté quelque chose qu'on a simplement besoin de corriger notre relation, la relation de l'homme et de la réalité. Tout dépend de la correction intérieure de l'homme et pas qu'on arrive à la... Parce que l'homme est un petit monde. Et autant qu'on se corrige, comme ça, l'homme serait corrigé. אז רק השאלה היא בזה שהרב אמר שאנחנו צריכים לעבור את כל הייאוש ואז לגלות את זה שהיחס של מתקני העולם הוא לא נכון אבל איך אנחנו יכולים לגלות את זה שהיחס הזה הוא לא נכון בלי שום ייאוש ובלי כל האיסורים האלה Oui, probablement que c'est dans la relation de la nature que si on n'étudie pas la Torah, alors il n'y a pas d'autre moyen de le faire. Chacun regarde les autres et ils disent qu'ils sont corrompus. Et toi, tu dois te corriger toi-même. Tu dois corriger ta relation à la réalité. Ce n'est pas quelque chose qui est compris de soi. Oui, on est dans le fait qu'on travaille dans le dizaine, qu'on travaille entre nous, c'est pas quelque chose de facile. Tout le temps, on doit se rappeler que ma relation à moi, c'est ça qui a besoin de correction. Et je suis sûr qu'on voit d'autres choses comme ça dans je suis sûr que les personnes qui n'ont pas reçu cette lumière qui les corrige jusqu'à ce qu'ils veulent. T'as raison. Le Rav nous dit vraiment qu'on a vu que maintenant on arrive à ce point que de là on lève les mains. Attends, dit le Rav. C'est pas encore le cas, mais bon, sans guerre atomique. Alors on dit, ça suffit. On a vraiment besoin d'arriver à la correction du monde à travers la correction de l'homme. C'est-à-dire que il y a le chemin des souffrances qui est comme on voit autour de nous, et il y a aussi le chemin des kabbalistes qui est la lumière qui change. Travaillez dans la dizaine, vous pouvez pouvoir changer l'homme. C'est-à-dire que d'abord notre relation, il est dans la dizaine. On va d'abord corriger ça, et après on verra ce qu'il y a. Mac 11. Oui, cher enseignant, j'ai entendu dans le clip du Rav qu'on ne doit pas demander la correction de nous-mêmes. On a l'impression que c'est comme une demande pour moi-même. La question c'est... Comment est-ce que je clarifie ça? Moi, pas moi, le groupe, quelque chose comme ça de plus grand?
1: Très bien compris.
0: Oui, probablement que tu as raison, Alexei. Le créateur commence à partir de l'essence. Ça veut dire quoi, demander la correction de moi-même? Demander ma propre correction, c'est probablement demander que la lumière, quand même vers le bien, elle me fasse plus ressemblant à elle, plus d'honneur. Une telle demande, elle naît quand je vois que je suis inversé à lui et que ça c'est pas mal et que ça c'est mal. Si cette relation, elle se fait de mon cœur, et que mon cœur demande la correction. C'est pas quelque chose d'égoïste, parce que demander à être un donneur, c'est justement ne pas être pour moi-même. C'est-à-dire que dans cette demande-là, il y a déjà comme ça une sortie de moi-même. Donc, par-delà ça, je suis dans un groupe spirituel qui s'appelle la dizaine. Et donc, c'est-à-dire que là, je peux demander que nous tous, que mes amis, recevront des forces comme ça de qualités de dons et d'amour de plus en plus. Et comme ça, on commence à se à se distancer de la direction qui est pour moi-même et se rapprocher de la direction de amour et don. Et là, c'est comme si je me retourne du ventre au dos. C'est-à-dire que toutes les choses que je faisais avant que je venais au kabbaliste, que je disais remplis ici, remplis ma main. Maintenant, tu demandes, change-moi, que je veux être comme toi. Je veux seulement donner et aimer. Donc, si on a déjà la bonne inversion, alors on rentre déjà dans la sortie. Ça, c'est la lumière qui amène vers le bien. Et donc, à la fin des fins, là, on est... C'est simplement le fait qu'on ait des amis, c'est pour qu'on ait une prise, pour que la qualité de don, elle n'est pas limitée à ma dizaine. Ça, c'est des amis pour que je puisse travailler avec eux. Mais la qualité de don, elle n'est pas limitée. C'est-à-dire que moi, j'ai besoin de me connecter avec mes amis, il y a la lumière qui m'amène supérieure, et je dois les connecter ensemble. C'est-à-dire que si l'homme reçoit d'en haut un éveil, c'est pas pour que lui grandisse personnellement, spirituellement, mais c'est à l'inverse. Au contraire, qu'il lui est donné la capacité d'arriver à la spiritualité pour amener les autres à la spiritualité. Donc c'est comme ça qu'on apprend, de l'intérieur vers l'au-delà. Woman Max 67. Bonjour, chers enseignants et chers amis. Une telle question. Si tout ce qui se révèle en nous, c'est pas corrigé et que tout dépend de notre développement, alors comment est-ce qu'on fait une correction sur nous-mêmes?
1: Oui,
0: des fois, ça embrouille. C'est justement, on se demande pourquoi. Pourquoi il y a ce « pour moi » qui existe. C'est-à-dire que si je me corrige par moi-même, est-ce que c'est correct de me corriger moi-même? Ou est-ce que je dois penser à ma dizaine et que c'est elle que je dois corriger? Si je révèle que la correction, la relation entre les amis, elle est déjà bien, mais que moi, je ne suis pas correct par rapport aux amis, et que je demande une correction pour moi. Est-ce que c'est pour moi, ou est-ce que je demande pour que la dizaine soit comme ça, plus connectée? Notre relation à nous, à chaque fois qu'on essaie de mesurer, c'est comme ça d'une manière différente. Comme ça d'une manière un peu... pas comme on l'a vu avant. C'est correct? Comme on a vu dans le chemin, dans la conversation sur le chemin. Il y a Michael qui demandait au Rav, par rapport à la correction de soi. Alors, justement, comment est-ce que je me trouve comme ça? Comment est-ce que je mesure cette chose? Comment est-ce que je mesure ce que je veux mesurer? Alors, tout le temps, on aura une autre mesure. Mais c'est pas seulement que ça change. Les choses, elles changent tout le temps dans le monde. Les hommes, ils trouvent, les gens se trouvent dans différents états émotionnels, etc. Mais c'est-à-dire que l'état change par rapport à la dizaine et par rapport à la grandeur du créateur dans la dizaine. C'est pas pour rien. Et si ça, c'est notre mesure, alors on verra qu'il y a rien qui change sauf notre rapport à nous. Et notre rapport à nous, quand il change par rapport à la dizaine et par rapport au créateur, il sera corrigé, alors tout le monde sera corrigé. C'est-à-dire qu'il n'y a pas d'autre chemin comme ça pour corriger toute la réalité. C'est aussi ce qu'il nous dit aussi, que combien il y a de correcteurs du monde, comme ça, toute chose qui essaie de saisir le monde, toutes les corrections qu'on essaie de faire sur le monde, ça ne fait que de la destruction, et sur le monde, et sur nous-mêmes. Alors, probablement qu'on ne peut pas continuer cette méthode. Et ce qu'on peut faire, c'est corriger notre relation à la réalité. Donc, c'est... T'as encore une question, Ingenia? Oui, si on peut clarifier, il y a comme ça un tel état qu'on s'occupe du travail intérieur et on ressent qu'il y a une correction intérieure. Et des fois, il se peut que simplement on a une plainte juste et il nous manque quelque chose et là on a simplement une précision, qu'on reprécise notre tête sur notre chemin. C'est quoi la différence? Bon, il faut savoir que là, ce qui nous change, c'est pas nous. Ce qui nous change, c'est l'environnement et la lumière. Moi, je ne me corrige pas moi-même. Je ne peux pas me corriger moi-même. Encore une fois, ça aussi, c'est le chemin habituel dans le monde. C'est voilà, comme ça, occupe-toi, essaie de te changer. Mais il n'y a pas de telle chose. On essaie tout le temps de changer notre relation par rapport au Créateur, par rapport à la grandeur du Créateur, par rapport au Rav. C'est-à-dire que il n'y a pas comme ça de précision. C'est-à-dire que l'homme, il doit voir où est-ce qu'il est, de manière véritable, où est-ce qu'il est, et comment est-ce qu'il peut arriver à une aide d'en haut. Est-ce que je peux vraiment me diriger vers ça de manière correcte? Il ne faut pas comme ça essayer de se mentir à soi-même ou se préciser soi-même. C'est-à-dire qu'on doit simplement tout le temps se vérifier et changer notre relation par rapport à la réalité. D'abord, notre position qui est dans la dizaine et après, par rapport à toute l'humanité. Ok? Merci. Woman Spain.
2: Gracias, queridos amigos.
0: Bonjour, chers amis. Merci, chers amis.
2: Es imparable. ¿Qué tanto puedo abrir mi corazón para recibir de las amigas?
0: Le désir égoïste tout le temps, il grandit en moi.
2: Corrección. Gracias.
0: Quel point est-ce que je peux ouvrir mon cœur pour recevoir des amis, les forces que je suis, dont je le dépends pour recevoir la correction? Tu veux dire quoi par ouvrir ton cœur? Que sur ça tu poses la question, à quel point est-ce que tu peux ouvrir ton cœur? Qu'est-ce que tu veux dire?
2: Que tanto puedo expresar a mis amigas cómo me siento con respecto
0: à quel point est-ce que je peux exprimer à mes amis comment est-ce que je me ressens par rapport au fait que mon désir égoïste, il me dérange sur le chemin, que je veux recevoir plus de, que je veux plus de participation, plus de, etc. On n'a pas besoin d'exprimer ça de trop. Nous tous, on est dans la même série. Alors que tous les régiments qui se trouvent, qui s'ouvrent en nous, c'est la renaissance du mal. À quel point est-ce qu'on est inverse au mal? Il n'y a pas besoin de partager ça. On a besoin de partager que la grandeur du Créateur à laquelle tu veux arriver. Ouvrir le cœur, pas pour dire ce qu'il y a à l'intérieur, mais ouvrir le cœur pour recevoir des amis, la grandeur du Créateur qu'il y a en eux. Pour ça, tu as besoin de te mesurer toi-même comme plus petit d'eux. Sinon, qu'est-ce que tu pourras recevoir d'eux? C'est pour ça que tu dois ouvrir ton cœur pour voir à quel point est-ce que eux sont adhérentes au Créateur, à quel point est-ce qu'elles sont dans le don, à quel point est-ce qu'elles sont dans l'amour, à quel point est-ce qu'elles sont, à quel point est-ce qu'elles te soutiennent, à quel point est-ce qu'elles s'investissent dans la dissémination. Toutes les choses qui sont reliées par rapport à la au don, le chercher. Comme ça, quand tu ressens que tu es bas et que tu es un zéro, alors justement, ça construit en toi une ouverture du cœur pour voir les amis comme grands. Le Rav nous a dit aussi dans la première partie que je dois me imaginer que chacun tient mon tuyau d'oxygène et que si les autres ne m'aident pas, alors que je ne peux pas passer le marsum. Donc, voilà, maintenant, peut-être que tu n'es pas obligé d'exprimer ça par les mots, peut-être juste par des actions extérieures, mais tout d'abord, il faut que tu regardes ton rapport. Comment est-ce que j'ai rapport par rapport aux amis? Donc, justement, voir comment est-ce que moi, pas trop dans ça, voilà. Non, on est tous dans cette même prison. Ah, voilà. Moi, je veux ouvrir mon cœur pour voir la grandeur et qu'est-ce que je peux y recevoir. Voilà. Si j'ouvre maintenant quelque chose du Rav et que je les donne, j'ouvre quelque chose du Balasola, mais je le donne. J'ouvre quelque chose du Rabash et je le donne. Et elles attendent ça. Donc, cet effort petit que je fais de recevoir quelque chose des grands, de mes amis pour les élever, ça m'agrandit déjà, ça me fait déjà ce pont C'est-à-dire que tout dépend de comment est-ce que moi je me positionne par rapport à eux. On est tous des étudiants du Rav Lightman. C'est bon. Hop, j'ai reçu tout du balas, tout du créateur. C'est bon, j'ai reçu ici une dizaine et maintenant tout ce qui reste, c'est comment est-ce que moi je m'arrange par rapport à eux. Donc il n'y a pas besoin comme ça de partager mes complaintes. Il y a simplement besoin de me relâcher par rapport aux autres. Oui, par rapport à ces réformateurs du monde. Il y a aussi cette force en moi, que mes forces qui sont faibles, je les utilise pas, elles sont faibles. Il y a aussi cette force dans la dizaine, que précisément depuis quelques semaines, on avait une conversation très forte sur des amis faibles. Pas élever le fait que l'ami est faible. Alors que s'il n'arrive, s'il ne vient pas, alors ça aussi, cette force de réformateur de monde, s'il n'a pas la force de venir au cours, s'il n'a pas la force de... C'est-à-dire que, qu'est-ce qu'on fait de cette force? Qu'est-ce qu'on fait de... C'est quelque chose dans la dizaine, c'est pas quelque chose qui est à l'intérieur de moi et que je peux rien faire. C'est pas non plus que dans le monde, c'est dans la dizaine. Aussi, on peut travailler sur ça. Comment est-ce qu'on travaille sur ça dans la dizaine? C'est une très bonne question. Oui, t'as raison. Parce que, au final, on lit tout ça, et maintenant, on le mettre dans la dizaine. Donc, maintenant, tu dis, bon, il y a un ami qui est faible. Je peux dire que cet ami, il est faible. Et comme ça, trouver toutes sortes de justifications pourquoi est-ce qu'il est faible. En quoi est-ce qu'il est fort? En quoi est-ce qu'il est faible? Oui. Bah, si moi, est-ce que j'étais dans son état, et que j'avais les mêmes conditions que lui reçoit, est-ce que, je sais pas si je serais si fort que ça. Souvent, je me dis que moi, je suis correct et les autres, non. Maintenant, je dois corriger lui. Bon. Mais, quand on regarde et qu'on se demande, on se pose une question. Combien de grandeur est-ce que je peux donner à cet ami? À quel point est-ce que je peux, en effet, voir que malgré toutes les conditions qu'il reçoit dans le monde, et qu'il fait le maximum, vraiment, c'est sûr, 100%, il le fait pour être fort comme moi. Probablement, je suis fort comme maintenant. Peut-être pas. Enfin, moi, ce que je vois, c'est sûr que c'est pas corrigé. Mais peut-être qu'il y a quelque chose que je peux changer pour que cet ami soit, en mes yeux, plus fort. Hier, on avait comme ça une shivat dans ma dizaine. Donc, il y avait quelqu'un qui avait préparé des boulettes. Tous les amis adorent sa boulette. L'autre ami nous a organisé tout un line-up sur la tête de la dizaine. L'autre a écrit comme ça, organisé des notes. Il a écrit commandant du créateur, il l'a donné à tout le monde. Il y a quelqu'un qui est un ami qui n'est pas pu venir, mais il voulait vraiment venir. Donc comme ça, donc, qui est faible, qui est fort, qui est, voilà. C'est quoi ça? Si on cherche, et si on essaie de chercher, et qu'on n'est pas corrigé, on veut l'être, mais si on essaie de chercher dans chaque ami la plus grande grandeur, il se peut qu'il n'y a rien à corriger en quoi que ce soit, en qui que ce soit. Vraiment, seulement mon rapport par rapport aux amis. Je peux encore dire sur la grandeur du Créateur que comment est-ce qu'il nous montre à quel point est-ce qu'on est faible, que précisément grâce à ses amis on est arrivé à la décision de ne pas élever, ne pas révéler comme ça les faiblesses de l'ami. Comme ça, on arrive à au congrès, on est arrivé à l'endroit, et justement, nos amis nous voient venir. Et justement, presque toute notre dizaine, on est 2 jours ensemble, pas tout le monde tous ensemble, mais 2 jours, ça inclut même les amis. Voilà, faible. Il n'y a pas d'amis faibles. Ça vaut mieux de ne pas dire ce concept-là. Il y a des amis qui, moi, je ne vois pas leur grandeur. Il n'y a rien à faire avec ça. Voilà, je voulais juste dire à quel point est-ce que la grandeur du Créateur, à quel point est-ce qu'il nous montre notre relation corrompue. Oui, très bon exemple. Gershon? Moi aussi, je voulais continuer cette clarification sur la faiblesse. Le Bala Sulam dit que bon, on doit faire quelque chose d'intérieur. Bon, on comprend. Et aussi, on a on a entendu dans le clip qu'il y a un endroit pour les correcteurs du monde. Donc maintenant, dans la dizaine, je comprends que je dois corriger mon rapport par rapport à la vie. Mais dans le même temps, on est en train de construire un environnement ici. Et donc, où est l'utilité en acte quand je vois dans les amis qui ne réalisent pas trop ce qu'on est en train d'étudier les uns avec les autres? Justement, je fais mon travail, mais en acte, je dois demander et je dois pas demander. Il est où cette relation dans la relation antérieure par rapport à eux? Oui, très bien. Bon, faisons de ça une question pour l'atelier. Bon, ne t'assois pas encore, Grish. Gershon va revenir après, comme ça, pour une petite phrase qu'on va pouvoir écrire, et après, ça sera notre atelier. Donc, encore une fois, une question pour la clarification. Où vient mon rapport par rapport aux amis pour qu'on puisse en acte construire un environnement où on peut vraiment se corriger? Ok, bon. Atelier, 6 minutes et bonne chance. De ce que je comprends, on doit faire une distinction entre deux états. C'est-à-dire, qu'est-ce que ça veut dire? C'est-à-dire que c'est nous qui décidons vraiment quelque chose. Et je pense que quand nous, on décide quelque chose, on doit s'efforcer à ce que les amis s'assoient, se maintiennent dans ça. Et si c'est compliqué, qu'il n'arrive pas et qu'on doit l'aider, ce n'est en aucun rapport avec le fait que je le vois comme un ami grand, dans le fait que, comme ça, on a travaillé dans deux... Je demandais pour et en même temps demander à corriger mon rapport intérieur. La question c'est où est la limite. Bon, je ne sais pas si je peux comme ça dessiner une ligne, mais je pourrais dire que à chaque instant, à chaque cas, il faut déjà avoir de l'amour qu'il faut arranger entre moi et l'ami, entre nous. Et alors aussi que qu'il y ait une demande ou pas, qu'il soit obligé ou non. Enfin bref, simplement, il doit y avoir ici un amant, une relation d'amour. Et ça, d'abord, il faut l'arranger. Toutes ces règles qu'on a lues entre nous, c'est pas juste comme ça dans notre tête et qu'on a dit, bon, c'est parce que les kabbalistes, ils sont venus et ils nous ont dit qu'on doit les garder pendant des années. C'est pour ça que cette chose, c'est comme si elle nous casse toute notre tête. Donc maintenant, on essaie de mesurer. C'est pas que je suis obligé de faire avec Eta et faire comme ça, et avec Ergil faire comme ça, mais nous, tous, on est ensemble tout le temps, on est dans la grandeur du créateur, et on est dans la grandeur du but, et dans cette chose supérieure-là. Que nous tous, on est en train d'essayer de... Aujourd'hui, moi, j'ai les conditions, demain sera Ariel, demain, voilà. C'est-à-dire que le créateur, il sait comment arranger toutes ces choses-là. Bon, je pense qu'il n'y a aucune ici de limite ou de balance ou quoi que ce soit, de mesure qu'on doit tomber entre eux. Je pense que je dois voir qu'est-ce qui en moi n'est pas correct et dans l'environnement et mon rapport à l'environnement. Donc justement,
3: j'ai
0: vraiment beaucoup aimé ce que Gilad a dit, qu'on ne parle pas d'un ami faible. C'est-à-dire que, simplement, je ne peux pas mesurer ça. Le nombre de fois qu'il vient, ce n'est pas ça le compte. Il faut travailler sur le fait que, bon, évidemment, plus autant que possible qu'il vienne, et évidemment, dans une certaine mesure, que je travaille sur comment est-ce que est mon relation à lui. Oui, cet état, tout le temps, il nous arrive. Que tout le temps, quand je vois un débit, je vois plus faible que moi. Que moi, j'investis plus que lui, etc. Mais précisément, on doit toujours, comme Gilad a dit, que chaque ami, autant que possible, qu'il vienne peu ou qu'il investisse peu. Simplement, c'est le créateur qui arrange ces choses. Et une deuxième chose, c'est si tu veux vraiment donner à l'ami et arriver à son état, simplement il faut que parler de la grandeur du Créateur, parce que l'ami lui-même doit recevoir une décision sur si c'est important ou pas la grandeur du Créateur. Donc simplement, si je donne la grandeur du Créateur, peu importe ce qui se passe, alors déjà, c'est des investissements de l'amour soi-même. Simplement, on ne peut pas dire autre chose, bon, tout va bien. C'est-à-dire que moi, je ne suis pas bien. Donc, justement, quand je vois un défaut dans l'ami, je dois avoir en cela la grandeur et je dois donner, et que je vois la grandeur en moi, alors je dois donner, simplement donner la grandeur à l'ami et là, il va y avoir le changement. Et c'est là que va y avoir tout ce. Je dois donner de la grandeur et la force du Créateur et je dois le partager et comme ça, il y aura le changement. La force de balance, d'équilibre, c'est la dizaine qui... Moi, je suis toujours dans le manque d'équilibre. Je suis toujours celui qui est plus correct par rapport à l'ami. Comment est-ce que j'exprime à l'ami le fait que la grandeur du Créateur est cachée. C'est pour ça que nous qui sommes assis ensemble, surtout les jeudis, ensemble dans notre Seouda, on s'inclut les uns dans les autres, on peut tout le temps ressentir comment est-ce que cette force des amis, elle investit, elle influence sur toi. Quel point est-ce que on est dans, comme ça dans... À quel point est-ce que dans toute cette force de la dizaine, on arrive, elle invite la lumière qui vraiment arrange les choses, qui veulent être plus proches de la réalité, vraiment. Oui, il y a beaucoup d'étapes dans le processus. C'est sûr qu'au début, quand tu tombes dans la dizaine et que tu ne sais pas qui est quoi et les amis qui sont autour de toi, alors tout d'abord, tu commence à te condamner toi et tu sais pas ce qui se passe et du coup tu commences à faire un travail sur les amis. Ouais, quand tu commences à les connaître petit à petit et que c'est complètement ok de comme ça de demander des choses. On avance les amis, on veut continuer à répondre à la question. On a vu une question de Woman China et on serait très très content de recevoir leur question de Woman China et même toutes les questions que vous voulez poser tout à l'heure. Alors revenez là. Le point d'interrogation est... oui, ici, ah voilà, Woman China, oui.
4: Dear teachers,
0: chers enseignants, ma question est, en tant que groupe, je ne vois pas l'importance de comment est-ce qu'on peut avoir un effort externe pour créer cet environnement, de nous aider à atteindre notre but. J'ai pas compris la question. T'as compris, Gilad? Quel effort externe est-ce qu'on doit faire pour exprimer la force du but? Revenez sur la question, peut-être.
4: Ok. We as a group.
0: Nous, en tant que groupe, je ressens pas l'importance. Donc, comment est-ce qu'on peut faire des efforts pour créer cette importance qui est d'arriver à notre but? Comment, en tant que groupe, avoir l'importance pour arriver à notre but? J'espère que c'est ça la question. Oui, c'est ça? T'as compris quoi? De ce que j'ai compris, bon, demande l'ami, qu'est-ce qui se passe quand Qu'est-ce qui se passe quand le groupe ne donne pas l'importance? Si elle ne reçoit pas ça de l'importance, si elle ne... je pense que c'est ça qu'elle veut dire. Bon, ok. Le rabash, le bassin nous dit qu'il y a un environnement comme ça, les livres, le rave et les amis. Donc, qu'est-ce que je peux faire si je ne ressens pas de ça des forces? Donc, j'ai des livres, j'ai des enseignants et j'ai des amis. Chaque jour, il y a des cours dans Bnei Baruch. Bnei Baruch aussi, c'est notre dizaine, c'est aussi notre groupe. Ton groupe, c'est pas que ceux qui sont à côté de toi, qui te donnent des forces, qui te donnent pas des forces, qui peuvent te partager l'importance du but. C'est-à-dire que chaque jour, il y a une pluie spirituelle qui vient sur le monde. C'est-à-dire que, il y a le cours du matin, après il y a le cours du midi, après le cours du Zohar. Chaque jour, tu as quelque chose qui vient du Créateur, trois fois par jour. Connecte-toi à eux comme à une infusion. Vraiment, comme ça, c'est ça l'important du but. Ça, c'est la première guidance. Deuxième guidance, c'est les écrits. Je ne sais pas combien est-ce qu'on a d'écrits qui sont

ressens pas, tu ne ressens pas assez de l'importance du Créateur. Alors, maintenant, tu leur donnes et après, tu leur demandes toi aussi aider. Donc, voilà, t'as une dizaine qui peut t'élever, comme ça. Le fait que tu es avec nous, nous tous, on ressent que tu nous élèves. Et on a de la gratitude pour le fait que tu nous as donné, qu'il nous t'a donné. Il y a encore un peu quelque chose dans la perception de la réalité qui ne rentre pas trop avec moi. C'est déjà, on apprend que toi, c'est en moi. Et d'un autre côté, dans les détails qui sont en dehors de moi, ils sont en développement. Donc, comment est-ce que l'homme, il peut maintenir ces deux choses-là qui viennent de l'environnement? Qu'est-ce qui est correct à mettre? Qu'est-ce qui est correct à corriger? Qu'est-ce qui n'est pas correct à corriger? Oui, on a entendu ça beaucoup de fois. C'est-à-dire que, en fait, toute notre relation à la réalité, tout dépend, tout a besoin de correction. Mais dans le même temps, on ne peut pas faire ça en nous, mais on dépend de l'environnement qui nous influence pour que on veuille la correction et que ensuite on reçoive les forces pour faire ça. Et c'est pour ça que ici, le Bala Sulam nous écrit. En fait, on a comme une photographie qu'on a comme si des choses en dehors de nous pour que grâce à ça, et il nous dit, c'est un grand cadeau pour que grâce à ça, on puisse voir en quoi est-ce qu'on dépend de la correction. Et ça, il faut vraiment le donner à soi-même. Bon, on veut vraiment, vraiment finir avec un clip du Rav, le clip numéro 2, qui donne vraiment toute la force pour comprendre c'est quoi mes actions. On a beaucoup parlé des actions. Alors, c'est quoi, rentrons dans le clip numéro 2. Donc, je vais te dire c'est quoi la pratique. Ne saute pas. Mais comprends, réfléchis et comprends que toutes les corruptions sont en toi et non dans le monde. Et seulement à travers toi, lorsque tu corriges tes qualités intérieures, tu verras le monde corrigé. Que maintenant aussi, tu te trouves dans le monde corrigé, dans le monde de Ensof. Et quelles sont les corruptions que tu ressens à l'extériorité? Ce sont tes corruptions à toi, que toi tu es corrompu. Alors ça c'est pas pratique, c'est très pratique. Ça te donnera un regard complètement différent sur toute la réalité. Que tu ne dois pas courir après toutes les corrections. Concentre-toi à l'intérieur. Toutes les corruptions sont là à l'intérieur. Donc c'est très pratique. On te le dit. Assieds-toi et ne fais rien. C'est préférable. Commence à clarifier. Est-ce que tu as à corriger en toi? Est-ce que tu as corrigé quelque chose? Et en fonction de ça, tu commenceras à voir un monde plus corrigé. Tu as encore corrigé quelque chose à l'intérieur et tu vois un monde encore plus corrigé. Et si tu vas et tu corriges le monde, tu le corromps et tu n'as rien corrigé à l'intérieur. Mais tu t'es encore plus corrompu parce que tu vas et tu corriges quelque chose comme si tu corrigeais, mais tu corromps. Parce que au lieu de te corriger toi-même, tu veux corriger le monde. Qui n'est qu'une copie de toi. T'es une copie seulement. Voilà. Mais d'un autre côté, toute notre étude, c'est que à travers la voie de la révélation du mal, je fais que de découvrir encore plus et encore plus de mal. Je ne vois aucune correction. Je ne vois que de pire en pire. Alors demande la correction. Bien sûr que c'est pas toi qui corrige. Mais le Bala Sulam dit que toute la sagesse de la Kabbale, c'est en fait la révélation du mal. En fait, oui, c'est vrai. Et ça, c'est parce que c'est assez clair, comme ça. Parce qu'au début, tout le sujet, c'est la faute d'Adam Harishon. On te donne comme ça un clic brisé, et on te dit, corrige. Bon, et alors, est-ce que tu apprends que c'est seulement la méthode de la correction? C'est quoi la réclamation ici? Non, mais je comprends pas. Parce que si je dois corriger à l'intérieur et que je vois tout le temps encore plus et encore plus, comment est-ce que je vais savoir qu'un jour, il y aura une fin à ce désordre? Non, tu sais pas. Comme ça c'est écrit. Qu'est-ce que tu veux? Tu veux voir déjà la fin? Tu sais pas. On te dit seulement, toutes les corruptions sont en toi. Hein? Essaie de les voir non dans le monde extérieur, mais seulement dans la dizaine. Et que c'est que en toi. Comment tu peux te diriger vers le but de la création? C'est très simplement voiler comme corrigé et toi-même comme corrompu. Que toi seul, tu as besoin de correction. Ouais. Et si on veut s'éveiller à la grandeur du Créateur, on a comme ça quelques moyens pour s'éveiller. On veut parler du Tish. Shalom.

Bonjour les amis, chers et bien-aimés. On veut vraiment partager le fait qu'aujourd'hui, il y aura un rassemblement, un rassemblement qui peut changer la vie de tout le monde. C'est pas comme ça un item dans l'emploi du temps qu'on choisit, qu'on a décidé qu'on y arrive, mais vous ne voyez pas à quel point est-ce qu'on a de préparation qu'on a mis dans ça. Est-ce que tu peux ouvrir un peu dessus? Bon, je ne vais pas trop développer. Je vais juste dire quelque chose de très simple et très, très du cœur. Donc, notre temps au Tish, c'est un temps ensemble. Nous tous, comme ça, de manière très... on révèle la Shrina entre

0: חברים יקרים, לרגל יום ירושלים שחל היום.
1: Chers amis, pour le jour de Jérusalem, aujourd'hui, on va étudier un cours du 6 février 2002. L'article est basé sur l'article « Qu'est-ce que quiconque porte le deuil sur Jérusalem mérite de voir sa joie dans le travail ?» On va lire ensemble dans la dizaine. Pour nous, il y a 33 minutes. Qu'est-ce que quiconque est en deuil sur Jérusalem mérite et voit sa joie dans le travail? Les sages ont dit, quiconque est en deuil sur Jérusalem mérite et voit sa joie. Voici qu'à première vue, il est difficile de comprendre cela, car il y a certainement eu de nombreux justes qui étaient en deuil sur Jérusalem, et pourtant Jérusalem n'a pas encore été reconstruite. Alors comment ont-ils mérité de voir Jérusalem dans sa joie? Certes, selon le sens simple, il y a des réponses à cela, mais il faut interpréter cela selon le travail. Il est connu que Malchut est appelé Jérusalem. C'est pourquoi, lorsque nous disons la destruction de Jérusalem, cela signifie que le temple qui a été détruit. C'est-à-dire que cela s'appelle la Shrina dans la poussière ou la Shrina en exil. Autrement dit, le fait que l'homme doive accepter sur lui le joug de la royauté du ciel et croire que le Créateur dirige le monde avec une providence de bien et de bienfaisant, cela est caché à l'homme. Malchut est celle qui dispense aux âmes et à bien. Dans toutes les abondances qui viennent d'en haut, aux créatures, sont du degré de Malchut. Il en résulte que Malchut n'est pas honorée parmi les créatures, parce qu'elle ne voit pas son importance, ce qu'elle dispense vers nous. Et cela s'appelle Jérusalem dans sa destruction. Autrement dit, c'est-à-dire à l'endroit où elle devait dispenser le bien et le plaisir aux créatures, afin que tous voient sa grandeur, on voit que tout chez elle est détruit et qu'elle n'a rien à donner. Comme il est dit, et voici ses paroles, et le deuil de Jérusalem, et la ville endeuillée, détruite, et méprisée, et déserte. C'est-à-dire que tout est détruit et ruiné. Ce qui s'appelle la Shrina dans la poussière. C'est pourquoi, au moment où l'homme doit accepter sur lui le joug de la royauté du ciel, il y a une grande opposition de la part du corps. C'est pourquoi, si l'homme surmonte et accepte sur lui le joug de la royauté, même s'il ne voit aucune importance et qu'il en deuille de cela, pourquoi est-ce ainsi? C'est-à-dire, pourquoi l'importance de Jérusalem est-elle tellement cachée et pris à ce sujet? C'est-à-dire, pourquoi la royauté n'a-t-elle pas d'importance? Et il demande au Créateur de révéler le Jérusalem de cette poussière dans laquelle elle se trouve. Et dans la mesure où l'homme souffre de cette destruction, il mérite que le Créateur entende sa prière. Et l'homme mérite de la voir dans la joie, c'est-à-dire qu'elle lui dispense en effet le bien et le plaisir. Il en résulte que l'interprétation sera ce même homme qui souffre, qui est en deuil sur Jérusalem, pourquoi la Shrina est-elle dans la poussière? Cet homme-là est celui qui mérite de voir sa joie, car il n'y a pas de lumière sans clé. Et puisqu'il a le clé, c'est-à-dire le manque, pourquoi la Shrina est-elle dans la poussière et qu'il en souffre? C'est pourquoi il mérite et voit la consolation de Jérusalem. Et dans ce qui a été dit, il faut expliquer ce qui est écrit. Le bœuf connaît son possesseur et l'âne le mangeoir de son maître. Israël ne connaît pas. Mon peuple ne réfléchit pas. Et il faut comprendre quelle est la différence entre le bœuf et l'âne dans le travail. Et de même, quelle est la différence entre Israël et mon peuple dans le travail? Mon père et maître de mémoire béni a dit, la différence entre le bœuf et l'âne est que bœuf désigne l'aspect de l'esprit, qui est l'aspect de la croyance au-dessus de la connaissance. Et c'est cela, le bœuf connaît son possesseur. Et âne est l'aspect du cœur, c'est-à-dire l'aspect du désir de recevoir. Ce qui est l'âne, le mangeoir de son maître. Et selon cela, il faut distinguer ici deux aspects.
0: Aleph,
1: ceux qui travaillent pour une récompense, c'est-à-dire que l'accomplissement de la Torah et des mitzvot est afin de recevoir une récompense. Il s'ensuit que leur question principale est combien de récompenses vais-je recevoir et quelle sera la récompense et si cela vaut la peine de donner pour cette récompense l'effort dans la Torah et les mitzvot. Deux, ceux qui veulent travailler dans le but de donner, pour la raison de comme il est écrit dans le Saint Zohar, parce qu'il est grand et souverain, c'est-à-dire qu'il travaille uniquement en raison de la grandeur du Créateur, c'est-à-dire qu'il a un grand mérite, celui de servir un grand roi. Il s'ensuit que ceux qui travaillent dans le but de donner, ils doivent déjà savoir qui ils servent. C'est-à-dire, s'il est vraiment un roi grand et important, pour qui il vaut la peine de travailler pour lui. Cependant, au moment où l'on commence à travailler dans le but de donner, et que toute la raison pour laquelle ils ont la force de travailler est à cause de l'importance du Créateur, alors le travail commence à être dans l'aspect de la Shrina, dans la poussière. C'est-à-dire qu'à l'endroit où la spiritualité, c'est-à-dire de travailler pour le bénéfice du Créateur aurait dû devenir à chaque fois plus importante, viennent à l'homme des pensées qui lui montrent le contraire. Et l'homme, au lieu d'avancer à chaque fois et de travailler avec plus de joie du fait qu'il sert un roi grand et important, il lui vient des images sans importance, c'est-à-dire qu'il ne ressent pas la grandeur du Créateur. Et cela lui cause des descentes à chaque fois. C'est-à-dire, même s'il surmonte les descentes, malgré tout, il ne peut toujours pas tenir bon et lutter contre ces pensées-là. Et que lui montrent ces pensées? L'aspect de la Shrina dans la poussière. Lui qui veut travailler dans la joie, du fait qu'il sert un roi grand et important, ce qu'il devrait lui apporter de la joie, il en ressent tout à fait le contraire, c'est-à-dire un rejet, comme s'il était repoussé du travail. Et cela s'appelle la Shrina dans la poussière. C'est qu'il ressent maintenant comme s'il était repoussé dehors. C'est-à-dire qu'il ressent, au moment où il veut accepter sur lui le joug de la royauté des cieux, qu'alors viennent à lui les questions de Pharaon, qui a demandé qui est le Créateur pour que j'écoute sa voix. Et cela s'appelle que la royauté, c'est-à-dire la Shrina, est en exil chez Pharaon, roi d'Égypte, qui montre la bassesse de la royauté des cieux. Et alors, il ne reste à l'homme qu'à demander que la royauté se construise. C'est-à-dire que la royauté ne reste pas dans cet état de bassesse. Car dans cette bassesse, l'homme ne peut recevoir de joie. lorsqu'il voit qu'elle n'a aucune importance. Cela s'appelle que l'homme doit prier au sujet de la destruction du temple. Autrement dit, pourquoi tout le monde ne peut-il pas voir la réception de la royauté des ciels comme une bonne chose? Autrement dit, travailler pour le bénéfice du Créateur, que cela soit avec honneur, c'est-à-dire que ce soit un travail honorable. Et c'est pourquoi, lorsque l'homme prie pour l'exil de la Shrina, il ne doit pas prier seulement pour le fait que chez lui, elle est dans la poussière. Mais l'homme doit prier, pourquoi est-elle dans une telle bassesse chez tout le monde, au point que tout le monde ne pense même pas à la spiritualité. Et lui prie pour tout le monde, comme nous prions et reconstruit Jérusalem rapidement de nos jours. Que cela soit un honneur pour le monde entier. Comme il est dit dans la prière de Rosh Hashanah, règne sur le monde entier dans ta gloire. Et puisque la collectivité ne ressent pas le manque, comment peuvent-ils prier? Mais cet homme-là, qui a eu le mérite d'atteindre au moins l'aspect de manque, c'est-à-dire qu'il a atteint l'exil, c'est pourquoi il peut demander la délivrance. Tandis que ceux qui ne ressentent pas qu'il y a un exil, comment peuvent-ils demander à en être sortis de l'exil? Il s'ensuit que le fait que l'homme ressente qu'il se trouve en exil, cela a déjà été appelé élévation de degré. Et c'est à lui qu'il incombe de demander le remplissage pour toute la collectivité. Et c'est ce qui a été dit plus haut, quiconque est en deuil pour Jérusalem mérite et voit sa joie. Autrement dit, celui qui ressent l'exil de la Shrina et en est en deuil, il mérite et voit sa joie. Car du point de vue des Kélim, lui seul possède les Kélim aptes à la délivrance. Car la question des Kélim signifie un manque pour le remplissage. C'est pourquoi, lorsqu'il est en deuil, du fait qu'il ressent que la Shrina est en exil, que sa grandeur n'est pas visible, mais que celui qui veut accepter sur lui la royauté du ciel, pour la raison qu'il est grand et souverain, il lui vient des pensées et des images. Et ces pensées-là le repoussent en dehors de la sainteté. Et ce n'est que par le dépassement et la contrainte au-dessus de la connaissance qu'il peut tenir bon. Et chaque fois qu'il veut croire que la providence du Créateur est dans l'aspect du bien et bienfaisant, il lui viennent des pensées qui parlent en mal du Créateur. Et cela lui fait du mal. Pourquoi doit-il entendre du mal? Et il croit que cela vient seulement du fait que les nations du monde dominent sur la Kdusha. C'est-à-dire qu'il y a une dissimulation, que celui qui veut entrer dans le travail sacré, alors la Sitra Ahra cache l'importance de la Kdusha. Il s'ensuit que précisément l'homme qui est en deuil a besoin de la miséricorde du ciel, afin qu'il ait la capacité de surmonter le mal en lui. Et il est en deuil et pleure pour que le Créateur l'aide. Cependant, il doit certainement prier pour toute la collectivité. Sinon, cela s'appelle qu'il prie seulement pour son propre bénéfice. C'est-à-dire que seul lui sortait de l'exil. Et si vraiment l'homme demande pour le bénéfice du Créateur, que l'honneur du ciel soit révélé dans le monde, comment peut-il demander seulement pour lui-même? C'est pourquoi l'homme doit demander que la gloire du ciel se révèle sur le monde entier. Et que c'est, comme ont dit nos sages, quiconque demande miséricorde pour son prochain, alors qu'il lui-même a besoin de la même chose, il est exaucé en premier. Et dans l'aspect du travail, il faut comprendre, si l'homme demande miséricorde pour son prochain et qu'il est exaucé en premier, cela semble comme si, lorsqu'il demande miséricorde, ce n'est pas parce qu'il a un intérêt à éveiller la miséricorde pour son prochain, mais que c'est comme une tromperie, car nos sages ont dit qu'il est exaucé en premier. C'est pourquoi il demande miséricorde pour son prochain. Et il faut encore plus comprendre pourquoi est-il exaucé en premier. Est-ce que du ciel, ils ne peuvent pas leur donner à tous deux, la réponse à leur prière en même temps? Pourquoi cela doit-il nécessairement être l'un après l'autre et non les deux ensemble? Il faut comprendre ce qu'il y a dans le fait qu'ils soient exaucés en premier. Mais comme il a été dit, le fait que l'homme demande miséricorde pour son prochain dans le travail, il faut expliquer que lorsque l'homme commence à marcher sur le chemin ou par l'accomplissement des mitzvot, de la Torah et des mitzvot, il atteindra la écoute au Créateur, ce qui s'appelle que toutes ses actions soient pour le nom du ciel et non pour son propre intérêt, alors vient le moment où le corps commence à s'opposer à ce travail-là. Il lui apporte des pensées selon lesquelles ce travail n'est pas pour lui. Du fait que la nature du corps est de viser son propre intérêt et maintenant, il veut travailler pour l'intérêt du Créateur. C'est pourquoi le corps, appelé désir de recevoir, lui montre toujours qu'il ne vaut pas la peine de travailler pour l'intérêt du Créateur. Et puisque sans plaisir, l'homme ne peut faire aucun mouvement, car telle est la nature de la création, cela provient du fait que son désir est de faire du bien à ses créatures, ce qui est la cause de la création, alors si l'homme n'a pas de plaisir dans le travail, il ne peut pas travailler. C'est pourquoi tout ce que l'homme fait, il ne le fait que pour recevoir du plaisir, c'est-à-dire qu'il reçoit une compensation pour l'effort qu'il fournit. C'est pourquoi, dans l'Olishma, c'est-à-dire lorsque l'homme croit en la récompense et la punition, il y a pour l'homme un carburant dans le travail, car il regarde la récompense qu'il recevra ensuite. Tandis que lorsque l'homme travaille pour donner, c'est-à-dire qu'il ne veut travailler, qu'il ne veut recevoir aucune compensation pour son effort, comment peut-il travailler sans plaisir? Et à ce sujet, le Saint Zohar dit qu'il faut travailler du fait que le Créateur est grand et souverain. Ce qui signifie à cause de la grandeur du Créateur, car nous voyons que ce qui se trouve dans la nature, qu'il y a du plaisir pour le petit lorsqu'il sert le grand, car il est d'usage dans le monde que l'homme ait la force de servir une personne importante. Et surtout, servir un grand roi procure à l'homme un grand plaisir. Et pour cela, l'homme n'a pas besoin de travailler, car cela se trouve dans la nature de la création. Mais sur quoi l'homme doit-il travailler? Que la connaissance et le ressenti qu'il s'agit d'une personne importante soit présent, alors l'homme est déjà capable de le servir. C'est pourquoi, précisément lorsque l'homme veut travailler à cause de la grandeur du Créateur, alors viennent à lui de mauvaises pensées qui ne lui permettent pas de ressentir la grandeur du Créateur. Mais au contraire, on lui montre tout l'opposé. Et en vérité, cette dissimulation domine sur l'ensemble du collectif. Cependant, chez ces personnes-là, qui ne travaillent pas en raison de la grandeur du Créateur, le corps n'a pas besoin de leur cacher la grandeur du Créateur. Et cela est du fait que, tant qu'ils ne donnent pas la raison du travail en raison de la grandeur du Créateur, le corps ne travaille pas gratuitement, du fait qu'il regarde la récompense, et non celui qui donne la récompense. Il s'ensuit selon cela que précisément chez les personnes qui veulent travailler uniquement en raison de la grandeur du Créateur, alors il y a de l'opposition. Et les nations du monde recouvrent et cachent l'aspect d'Israël dans l'homme. Et donc, chez qui se trouve principalement la médisance sur la grandeur du Créateur? Précisément chez ces personnes qui veulent parvenir, à l'adhésion au Créateur. Et ces personnes qui ressentent cet aspect appelé la Shrina dans la poussière, ce sont elles qui ont besoin de demander au Créateur de le faire sortir de l'exil, où elles se trouvent parmi les nations. C'est-à-dire que les nations dominent sur elles, cachant sa grandeur et l'importance de la Sainte Shrina. C'est pourquoi ces personnes-là, qui ressentent que la Shrina est dans la poussière, ils doivent prier pour l'honneur du ciel, afin qu'il se révèle à tout le monde. Mais tout le monde n'a pas besoin de cela, c'est-à-dire de relever la Shrina de la poussière. C'est pourquoi il est exaucé en premier, du fait qu'il a besoin de cette chose. Cependant ensuite, cela amène aussi la révélation à toute la génération. Mais tant qu'ils n'ont pas les récipients appropriés pour cela, cela ne peut pas être aussi révélé chez eux. Et cela est comme ce qu'ont dit nos sages, s'il a accompli une mitzvah, heureux est-il, car il a fait pencher lui-même et le monde entier du côté du mérite. C'est pourquoi seul cet homme-là qui ressent la dissimulation sur la spiritualité, c'est-à-dire sur le désir de donner en raison de la grandeur du Créateur, il lui incombe donc de demander miséricorde pour toute la génération, comme mentionné ci-dessus. Et parce qu'il a besoin de cette chose, il est exaucé en premier. Et c'est pourquoi il est dit à son sujet, quiconque est en deuil sur Jérusalem mérite et voit sa joie. Et la raison est, comme ci-dessus, du fait qu'il a besoin de cette chose, et non le collectif. C'est pourquoi celui qui demande miséricorde pour son ami, il ne peut pas recevoir tous deux en même temps la réponse à la prière. Parce que seul lui a besoin de cette chose, c'est-à-dire de ce salut, qui est de ressentir la grandeur de la Kdusha, appelée « relever la Shrina de la poussière ». Tandis que ceux qui travaillent dans le premier aspect mentionné ci-dessus, c'est-à-dire qui travaillent pour la récompense, alors ils regardent la récompense. Et il y a une règle, celui qui donne est important. Il s'ensuit que, puisqu'ils croient qu'ils recevront une récompense, que le Créateur paiera leur récompense, il est déjà important à leurs yeux. Tandis que ceux qui ne travaillent pas pour la récompense, alors ils doivent ressentir maintenant la grandeur du Créateur. Et cela que vient la dissimulation, qui repose sur la Kdusha, de sorte qu'il ne voit pas sa grandeur. Et c'est pour cela qu'il nous est donné de demander au Créateur qu'il enlève la dissimulation, comme il est écrit, « Ne cache pas ta face de moi ». Et selon ce qui précède, nous comprendrons ce que nous avons demandé, que Israël ne sait pas, et que mon peuple ne comprend pas. Car voici Israël désigne des personnes qui travaillent sur l'intention d'atteindre à la Dvekut au Créateur, afin de mériter d'atteindre le degré de Yashar El, et non pour leur propre intérêt. Et ils appartiennent à l'aspect de l'intention, appelé connaissance, car ils doivent parvenir à une connaissance claire, à savoir qu'ils doivent atteindre la perception de la grandeur du Créateur. Et cette connaissance vient précisément par la croyance au-dessus de la connaissance. Car sur la connaissance, il y a la domination des nations du monde qui cache la grandeur de l'Akdusha et abaisse la royauté des cieux jusqu'à la poussière. Et précisément par le renforcement dans la croyance au-dessus de la connaissance, et lorsque l'homme agit de façon forcée, au moment où lui viennent de mauvaises pensées du côté de la Sidra Ara, qui parlent en médisance et disent qu'il ne vaut pas la peine de parler, de travailler pour le bénéfice du Créateur, et que la raison du désir de ce travail ne devrait que pour la grandeur du Créateur, alors l'homme ne doit rien faire d'autre que croire en la croyance des sages, en ce qu'ils nous disent, que c'est précisément dans ce travail, lorsque l'homme travaille au-dessus de la connaissance, qu'il y a plaisir pour le Créateur. Comme disait mon père et maître de mémoire béni, car l'essence du travail est ce que l'homme donne quelque chose au Créateur, et cela est précisément lorsqu'il va au-dessus de la connaissance. C'est-à-dire que la raison lui dit qu'il ne vaut pas la peine de faire des actions dans le but de donner, et l'homme se surmonte et agit au-dessus de la connaissance. Cela est considéré que l'homme donne quelque chose au Créateur, tandis que lorsque le Créateur lui donne un éveil d'en haut, alors l'homme ne fait aucune action dont on pourrait dire qu'il donne quelque chose au Créateur, car alors l'homme s'annule devant le Créateur comme une bougie devant une torche. Sans aucun libre choix. Donc, dans cet état, l'homme ne donne rien, car il n'a pas le choix. Mais précisément lorsqu'il doit aller au-dessus de la connaissance, puisque la connaissance dit autrement, alors il est possible de dire qu'il donne quelque chose au Créateur. Et il a dit qu'il faut croire que ce travail est plus important devant le Créateur que les autres travaux. Et le prophète a dit, le bœuf connaît son acquéreur, que cela concerne l'aspect d'Israël, qui sont les chefs du peuple, car Israël signifie « li roche ». À eux appartient la connaissance, comme il était dit plus haut. C'est pourquoi il est dit « Israël ne connaît pas ». Ils ne se sont pas engagés à donner un travail afin d'atteindre la connaissance du Créateur, comme il est écrit, et tu seras aujourd'hui, et tu ramèneras à ton cœur que le Créateur est Dieu. Et le prophète a dit qu'ils ne se sont pas engagés dans cela. Et le prophète a aussi parlé de la collectivité, c'est-à-dire à ton peuple, dont le travail est seulement pour recevoir une récompense. Et c'est pour cela qu'ils s'occupent de la Torah et des mitzvot, sans réfléchir à la question de l'âne connaît la mangeoire de son maître. Concernant l'âne, nous l'avons dit plus haut qu'il s'agit du désir de recevoir, appelé seulement amour de soi. Alors le prophète leur a dit, l'âne, c'est celui qui regarde la mangeoire de son maître, c'est-à-dire la récompense, et n'a pas réfléchi que le Créateur leur donne une récompense. C'est-à-dire que par la réflexion, ils recevront l'amour du Créateur, comme il y a de l'amour pour celui qui donne des cadeaux aux gens. Et ils n'ont pas prêté attention au donneur, ils ont seulement pensé qu'ils recevraient une récompense. Il s'ensuit que les actions qu'ils ont faites à cause de la récompense étaient sans amour et sans crainte, c'est-à-dire qu'ils n'ont pas du tout pensé à l'étable de son maître, c'est-à-dire à penser au maître de la maison, que le Créateur est le donneur. Et ils ont préparé les mitzvot du donneur de la Torah et des mitzvot, car ils n'ont pas pensé au moment de l'action, au donneur de l'action. Et même lorsqu'ils pensaient à la récompense, ils ne pensaient pas non plus à celui qui donne la récompense. C'est-à-dire que le prophète se tient et avertit, aussi bien du côté d'Israël, qui travaille avec l'intention, qui ne prête pas suffisamment attention comme il le faudrait pour atteindre l'adhésion au Créateur, et aussi ceux qui travaillent seulement dans l'action, dans l'attention et seulement de recevoir une récompense. Ils ne prêtent pas attention à penser à qui est le donneur de la récompense. C'est pourquoi mon peuple n'a pas réfléchi. Et de ce fait, il leur manque l'amour du Créateur. Et d'après ce qui précède, il en ressort que l'homme doit se rendre des comptes à lui-même avant d'aller prier. Sur quoi prier? C'est pourquoi mon père et maître de mémoire béni a dit que l'homme doit prier pour une seule chose, et cela inclut beaucoup de choses. Et cela consiste à demander du Créateur qu'il lui donne le désir de travailler dans le but de donner, et non pour son propre intérêt. Car afin d'avoir le désir de donner, il est nécessaire d'avoir la croyance dans le Créateur et de croire en la grandeur du Créateur. Cependant, cette prière, ce qu'il veut que le Créateur lui donne le désir de donner, cela signifie que l'homme dit au Créateur « Je veux ». Lorsque je m'occupe de la Torah des Mitzvot, que l'intention soit de croire qu'il y a du plaisir pour le Créateur dans mes actions. C'est-à-dire, même si l'homme ne ressent aucun goût ni aucune sensation lors de son effort, qu'il ait la force de dire à son corps, lorsque le corps prétend, tu vois bien que tu ne ressens aucun goût dans l'étude de la Torah. Et de même dans la prière, alors l'homme veut avoir la force de dire à son corps, puisque je travaille seulement pour que le Créateur ait du plaisir, qu'importe si je ne ressens aucun goût ici ou non. Si je travaille pour mon propre intérêt, tu aurais raison dans ce que tu me dis, que tu ne ressens aucun goût. Pourquoi travailles-tu comme une nourriture dont l'homme ne profite pas? Il ne la mange pas. Mais moi, je travaille pour l'intérêt du Créateur. Alors, qu'importe quel goût je ressens, c'est cela qu'il demande au Créateur, et c'est cela qui s'appelle soumission inconditionnelle.
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0: On
1: passe au cours du 6 février 2003. Celui qui porte le deuil sur Jérusalem mérite et voit la joie de Jérusalem dans le travail. De Shlavei Asulam, tome 5, page 143. Encore et encore, le rabbin revient au même sujet. Car La créature veut arriver à la perfection. Il a été préparé pour elle un tzimtzum, la dissimulation. La dissimulation sur la grandeur du Créateur. Pour qu'il travaille au-dessus de la connaissance. Pour qu'il puisse sortir du désir de recevoir pour lui-même. Alors, le Créateur est caché. Et tout notre travail, c'est comment avoir la grandeur du Créateur, sinon on n'a aucune force, aucun carburant pour travailler. Et la rédemption et l'exil, c'est pas que sont cachés de nous les plaisirs, l'éternité, la perfection, ce sont les résultats de ce que nous atteignons de la grandeur du Créateur. C'est-à-dire que on se trouve en exil de la grandeur, de la reconnaissance du Créateur. De la reconnaissance du Créateur, ça s'appelle que la Shrina est en exil. La Shrina, c'est la révélation du Créateur. Ok, alors, elle est en exil, la sensation du Créateur est... Et ce que nous, on doit faire, c'est revenir à Jérusalem. L'exil, c'est depuis Jérusalem, depuis une ville entière, Yerushalayim, depuis une crainte entière. Et donc, pour recevoir le joug du royaume des cieux, c'est quoi le joug du royaume des cieux? Le joug du royaume des cieux, c'est que le Créateur est bon et bienfaisant. Donc, contre ça, travaillons-nous toutes sortes de forces de séparation, qu'on appelle soit le désir de recevoir de l'homme, soit les nations du monde. Si nous, on les surmonte et on atteint la grandeur du Créateur, une crainte entière, Yerushalayim, c'est-à-dire que j'ai peur, pas de ce qu'il y a dans mes kélim, s'ils vont se vider, mais jusqu'à quel point est-ce que je pourrais remplir ce kélim à lui? Ça s'appelle que je travaille seulement en raison de la grandeur du Créateur. Et de manière naturelle, il ne nous manque rien, seulement sentir la grandeur du Créateur. C'est comme avec les êtres humains, que si on sent que chez quelqu'un qu'il a un grand homme, ou qu'il a de l'argent dont j'ai besoin, ou qu'il a du pouvoir, alors je me soumets devant lui de façon naturelle. Ou si tout le monde le respecte, alors moi aussi je me rapporte à lui. Malgré moi, en fait, je suis emporté par le courant. Alors, j'ai une capacité et un désir de le servir du fait qu'il est grand, peu importe pour quelle raison. C'est sûr que ce qui est respectable à mes yeux, ou ce dont j'ai peur, c'est ce que je respecte. C'est pour ça que notre travail, c'est pas un travail dans le fait d'atteindre quelque chose, des atteintes, de statut ou de force quelque chose. Tout ça, ça sera un résultat simple si on atteint la grandeur du Créateur. Si on atteint la grandeur du Créateur, alors on aura la force du désir, une aspiration, une énergie pour arriver à toute autre chose. Nous s'adresser à lui, exiger de lui, le reconnaître, tout. C'est pour ça que tout le travail, il se concentre seulement dans un seul point, arriver à un état où le Créateur sera grand à mes yeux. Et seulement contre ça, on a toutes les forces de dissimulation et les pensées étrangères. Si on fait attention à la façon dont on fuit, dont on oublie, où on fuit le chemin, où on oublie la mission, alors on verra qu'en fait, il y a une seule chose qui est constamment ce que nos nations du monde veulent nous cacher. Et c'est la grandeur du Créateur. Comment est-ce qu'on arrive, malgré tout, à se rapprocher un peu de reconnaître la grandeur du Créateur? Peut-être, d'une certaine manière, y aspirer, l'exiger, voir que je suis obligé d'en avoir. Ça peut venir à moi, soit par nécessité, après de grandes souffrances que je supporte, jusqu'à ce que, à cause de l'abondance des souffrances, je commence enfin à voir et examiner que, sans reconnaissance de la grandeur du Créateur, je ne peux pas sortir de cet état, de mon état terrible. Et c'est la seule force qui veut me faire sortir du mal. Et alors je travaille de façon directe dans mon désir de recevoir. Ou bien j'organise d'avance un système de publicité, disant que le Créateur est important et que la reconnaissance de sa grandeur, c'est la clé de tout le bien. Selon le désir de recevoir, hein, je travaille pour l'instant, pas au-dessus de la connaissance et pas selon le désir de donner. Et alors, j'accélère le développement et j'ai pas besoin de souffrance. Et c'est pour ça qu'ici, le Baal HaSulam dit que notre seul choix, c'est une société qui peut, comme dans ce monde, me fournir. La société me fournit toutes sortes de valeurs, et donc je cours ici ou là, je respecte ce métier-ci ou ce poste-là, je respecte ce vêtement-là et pas celui-là. C'est-à-dire, toutes ces choses-là qui sont devant moi, c'est en fait une sorte de domination de la société sur moi. C'est sûr, il y a peut-être un petit peu selon ma nature, un petit peu selon mon caractère, selon l'état où je vis et d'une manière ou d'une autre. Mais au final, la société détermine tout ce qu'on veut. L'ordre des priorités, les valeurs de chaque chose. C'est pour ça que c'est de telle manière que je dois trouver et construire face à moi une société pour ressentir la nécessité de la reconnaissance de la grandeur du Créateur. Si je reçois ça de la société, alors je ne dépends plus de rien d'autre. Alors j'ai la force, le carburant, l'élévation, l'énergie, l'aspiration vers la chose unique, principale et correcte qui nous est cachée. Et après, il y a déjà toutes les autres étapes dans l'atteinte du Créateur réel et dans l'adhésion à lui, jusqu'à ce que j'arrive à ce même état de Ein Sof, où en fait, il ne me manquait aucun point, sauf, comme on le comprend maintenant, seulement l'importance du Créateur vis-à-vis de Malchut d'Ein Sof. C'est juste ça que, en fait, qui est seulement caché, et dans Tzimtzum Alef, et dans Tzimtzum Bet, et dans tous les Tzimtzumim, et toutes les dissimulations. C'est la grandeur. Que nous arrivions à cette même grandeur, mais maintenant de bas en haut, au-dessus de la connaissance. Et alors on travaille, non pas comme un bœuf, comme il dit, mais non pas comme un âne, mais comme un bœuf. On parle encore de comment travailler en raison du désir de recevoir vers le Créateur. Que ça me vaut la peine pour moi qu'il se révèle, que ça me vaut la peine qu'il se révèle et qu'il soit pour moi comme un grand. Et ensuite, quand on commence à se rapprocher vraiment, quand on travaille sur ça, alors on acquiert aussi la grâce de Kdoucha, un point spécial où on commence à penser, oui, je veux travailler en raison du fait que le Créateur est grand, mais puisque je veux tout le temps sentir qu'il est grand, alors il commence à être grand à mes yeux, non pas parce que moi je reçois dans mes poches, dans mes kélim, quelque chose du fait qu'il est grand, je ne profite pas du fait qu'il est grand, comme quelqu'un de riche, donc je peux recevoir aussi quelque chose, mais je commence à apprécier sa grandeur en elle-même. C'est-à-dire que je commence à apprécier son statut. Je commence à apprécier ses qualités de don comme grande. Et alors, commence aussi chez moi, en dehors de mon ego, où je veux comme ça aller, comme ça lui arracher quelque chose. Je commence aussi, depuis cet égoïsme, à sentir un peu la saleté dans mon travail, qu'il commence aussi à se former en moi un point de grâce envers lui, envers ses qualités à lui. Et jusqu'à ce que je veuille aussi son bien, jusqu'à ce que je veuille être comme lui. Et ça aussi, c'est enraciné dans notre nature, en vérité. On voit et on sent que si un homme est grand, peu importe s'il est mauvais ou bon, peu importe, c'est-à-dire que jusqu'à quel point est-ce que je l'évalue dans mon désir de recevoir par rapport à moi, seulement le grand éveille déjà en moi une sorte d'attention et de réaction envers lui, comme si je voulais malgré tout être près de lui, vers lui. Et donc, il y a ici le début du chemin où l'on peut certainement penser dans l'olishma à la fois pour moi-même et à la fois pour le Créateur. C'est ça ce qui s'appelle l'olishma, à partir duquel on arrive au lishma. Ces choses-là, elles viennent vraiment comme des étapes du développement de l'homme, seulement à une condition que sans grande intelligence, sans grand raisonnement, sans esprit aiguisé, et il prenne pour lui une seule mission, arriver à un état où, en dehors de la grandeur du Créateur, il ne veut rien reconnaître. Et que c'est seulement pour ça qu'il établit la société, et seulement pour ça qu'il organise ses relations dans la société, et exige de la société qu'elle se rapporte comme ça à lui. Oui. Travailler sur la grandeur dans la croyance au-dessus de la connaissance, c'est-à-dire que si maintenant dans la connaissance je le vois grand, de 10 kilos, je dois maintenant qu'il soit 20 kilos à mes yeux, le Rav répond. La question c'est, si dans ma connaissance je vois le Créateur grand de 10 kilos, au-dessus de la connaissance, je le vois maintenant de 20 kilos. Aspirez à ça. Aspirez à 40 kilos. La question, elle n'est pas correcte, dès le départ. Si tu arrives à la reconnaissance, pas la reconnaissance, disons à l'évaluation. Pas que tu vois, bien sûr, parce qu'on parle avant le Marsom. Donc, si tu arrives à un état où t'as réussi à te tourner vers le Créateur, à sentir vers lui un certain aspect de respect, tu dis qu'il y a une importance, ça s'effacera immédiatement. Pas immédiatement, après quelques minutes, mais tes pensées étrangères te commenceront à t'embrouiller, d'autres désirs sur lesquels tu n'as pas encore assemblé la grandeur du Créateur. Et tu tomberas de ces 10 kilos à moins 10. Tu comprends? C'est-à-dire que de marcher tout le temps comme ça, de positif en positif, à pas tomber, on n'est pas capable. Avec quel cli? Et comme maintenant, la même chose à chaque degré, mais à chaque degré, pour ainsi dire, la déception et aussi la chute, elle sera déjà contre les forces que tu as déjà, oui? Selon les forces que tu as. Oui. Maintenant, tu as parlé du fait que chacun, parce qu'il est différent, il travaillerait comme résultat de la grandeur du Créateur de manière différente. Mais à la fin, tous doivent arriver à un état où, à cause de cette grandeur, ils sont prêts à s'annuler. Non? Alors, qu'est-ce qui reste de cette racine d'âme si particulière si je m'annule complètement? Quand je veux m'annuler complètement devant le Créateur, alors je veux... Qu'est-ce que je veux annuler? Devant quoi est-ce que je veux l'annuler? Il faut expliquer. Je veux m'annuler devant le Créateur. Alors, m'annuler devant quelque chose, c'est encore à peu près d'accord. Mais qui est ce moi et qui est le Créateur devant qui je m'annule? Hein? Qu'est-ce qui s'annule devant quoi? Alors, le Créateur devient une connaissance du don, un désir de donner. C'est-à-dire, déjà, en général, qu'est-ce que c'est que donner une telle catégorie où le don est une chose immense, grande, et en comparaison avec mon désir égoïste, qui travaille seulement pour absorber en lui-même. Au final, c'est ça ce qui se dessine pour l'homme. Et ça, c'est déjà le résultat du fait que je travaille sur la grandeur du Créateur. C'est-à-dire que je reçois ici des choses, il y a ici des choses qui changent en nous, non pas selon ce qu'on veut, ni selon ce à quoi on aspire, mais comme résultat de ça. Aspire à la grandeur du Créateur dans le but de recevoir, et tu recevras de lui une grâce de Kdusha et des désirs de donner. Comment l'apprendre dans les quatre prinotes de la lumière directe? Est-ce que Prina Aleph a pensé une fois que Prina Bet pouvait sortir d'elle? Jamais. C'est déjà derrière les coulisses, l'action du Créateur que ça agit comme ça, sur le désir de recevoir. De ce que le désir de recevoir, comment aspirer à un discernement encore plus grand. Car parce que Prina Bet est plus épaisse que Prina Aleph. Mais on dit que dans la Kabbale, on ne travaille pas sur les désirs, sur les qualités, sur ce genre de choses. Mais si je vois que j'ai des désirs et des qualités qui me détruisent toute cette affaire du travail sur la grandeur du Créateur, est-ce que je ne peux pas demander que la grandeur du Créateur me change quelque chose en eux? Toutes les choses qui sont en moi, mauvaises et bonnes, et quelque chose d'horrible qui m'apparaît maintenant, et que quelque chose de bon, oi oi oi, que ça me reste, que je perds pas ça, peut-être que par ça je saisis la spiritualité, elles sont toutes importantes exactement comme une seule. C'est-à-dire qu'il n'y a aucune préférence ni aucun défaut de l'une par rapport à l'autre. Pas du tout. Je dois me rapporter à toutes comme à des choses correctes pour la connexion au Créateur. C'est un enfant a aussi besoin de l'amour de sa mère. Il a aussi besoin de saisir sa mère un peu comme cruelle, exigeante et effrontée. Et un peu lui donner de la joie et tout. C'est-à-dire qu'il a besoin de... Il n'y a rien qui nous paraît mauvais et dont on n'aura pas besoin de la même mesure. C'est-à-dire que tout ce qui se révèle en nous, à chaque instant, toutes les choses mauvaises et bonnes, en même temps, je vois en moi certaines choses mauvaises et certaines dont j'ai vraiment honte. Même devant moi-même, je ne veux pas m'en souvenir, tu comprends? Parfois je m'en souviens, bon, ça me fait un peu mal, je veux immédiatement le cacher de ma confiance. On peut dire comme ça, oui, je comprends. C'est que elles sont toutes sur la même ligne d'importance, toutes. Ce qui se révèle à ce moment-là, c'est important de façon égale. Seulement, l'aspiration à la grandeur du Créateur. Et c'est tout. Et cette aspiration, elle se transformera elle-même en différentes formes. Qu'est-ce que c'est que c'est exactement l'importance? Et qu'est-ce que c'est que je veux d'elle? Pour moi-même, pour lui, comment est-ce que j'évalue? Qu'est-ce que j'évalue exactement? Qu'est-ce que c'est exactement donner? Et qu'est-ce que c'est exactement recevoir? Toutes ces choses, peu à peu, recevront à chaque fois une autre forme. Jusqu'à ce qu'on arrive à une forme spéciale, appelée jusqu'à ce qu'il ne me laisse pas dormir, toutes sortes de choses comme ça, avec lesquelles on passe déjà le morceau. Et ici, il faut distinguer deux choses. Tu travailles sur la grandeur du Créateur, et depuis la grandeur du Créateur, toutes sortes de choses changent en toi. Pas de façon directe. Comme Prina Aleph qui se transforme en Prina Bet.

0: de son ami, sans prier sur l'exil de la Shrina pour lui-même. Il dit aussi que pendant l'étude, quand je demande, je dois demander sur la correction du monde entier. La correction des amis avant de demander ma propre correction? Demander sous cette forme-là? Regarde. Certains disent, quelqu'un de grand te conseille de penser d'abord à ce qui sera pour l'ami. Tu peux? Si ce sont des bonnes choses, alors je veux pour moi-même. Si ce sont des choses pas tellement bonnes, alors j'écris à tous. Pourquoi ne recevez-vous pas ça? Oui. S'il y a quelque part une personne qui ne sait pas qu'il y a un certain trésor ouvert, j'ai découvert un certain trésor et est-ce que je crie à tous, venez recevoir? Non, je le referme un peu, encore plus, et je viens petit à petit, j'en sors quelque chose, n'est-ce pas? D'une façon ou d'une autre, et seulement pour moi-même. Quand vas-tu aller crier aux autres? C'est quand tu veux que reçoivent d'abord, et ensuite, si je vois que c'est bon, d'une certaine manière, que moi aussi j'en ai un peu. Bon, très bien. Mais d'abord, eux, c'est ainsi qu'on comprend. Qu'est-ce que ça s'appelle qu'un homme doit d'abord penser à comment ça sera à la grandeur du Créateur, à quel point est-ce que elle sera grande dans la société ou dans mon monde. Alors, soit je crie devant tout le monde, vous êtes des méchants, vous devez reconnaître le Créateur, la grandeur du Créateur, ou alors je supplie. Bon, les amis, s'il n'y a pas chez vous la grandeur du Créateur et que vous ne me la donnez pas, alors je l'aurai jamais. Alors ça dépend de comment est-ce que je me soucie. Soit je leur vends ça, soit simplement, j'ai pas d'autre voie que de recevoir ça à travers eux. Tu comprends? C'est ça le problème. Comment est-ce que l'homme se rapporte à cette chose-là, la grandeur du Créateur?
1: Ken?
0: Oui. Si j'arrive déjà à la compréhension que par peur de la sensation du mal, je comprends que la seule chose dont j'ai besoin pour ne pas y revenir, c'est que la société fournisse la grandeur du Créateur. Par contre, si mon ami n'est pas dans un état où il comprend encore la nécessité pendant laquelle je vis et qu'il ressent encore ce que je lui donne comme un jeu, sans comprendre la nécessité. Bon, regarde, j'ai vu une fois une partie d'un film, une sorte de blague comme ça, un film où quelqu'un est couché à l'hôpital et l'autre arrive et sans se rendre compte, il appuie sur son tuyau d'oxygène et quelque chose comme ça et l'autre commence et l'autre il sait pas quoi. Donc si on savait que chacun appuie sur le tuyau d'oxygène de l'autre, alors on n'aura eu aucun problème. Alors on parlera d'abord du fait que vraiment moi sans toi, je dépends de toi. Et tu sais ce que c'est? C'est simple, je dépends. Et si tu ne t'ignores pas, je ne passe pas le morceau. Donc que faire? Dis-moi, comment est-ce que je dois me rapporter à toi? Te tuer, ça ne m'aidera pas. J'ai besoin de ta signature. Si je pouvais tuer tout le monde et par cela passer le morceau, béni soit le Créateur, je n'aurais pas besoin d'avoir l'accord. Je dois d'abord recevoir l'accord de tous. Mais qu'est-ce que je vais faire? L'accord, c'est que seulement si tu as la grandeur du Créateur, que tu me signes, ça veut dire que tu me donnes cela, alors j'aurai une telle grandeur du Créateur et que je passerai le marsum. Alors regarde, jusqu'à quel point est-ce que je dois me soucier de toi? Est-ce que je t'aurais regardé une seule fois? Dis-moi, maintenant, quand je pense à ça, vraiment chacun et chacun, qu'est-ce que je vais faire avec eux? Je sais pas moi, je les ai... Mais j'ai pas besoin d'eux. Mais la grandeur du Créateur, la reconnaissance du but, les souffrances, oui, la reconnaissance que je suis mort, ça m'oblige malgré tout, ça me ramène malgré tout à la société. Et au fait que, d'une certaine manière, je dis, bon, les amis, on n'a pas le choix, essayons, personne ne veut l'un l'autre, mais peut-être, comme ça, d'une certaine façon, sinon, c'est comme le Balasolam, il dit, le bateau coule dans la mer et chacun doit boucher ce trou qui est sous lui, dans la paroi du bateau. Alors, je commence à les supplier, d'une certaine façon. Il y a comme ça ici des gens qui sont ici, depuis de nombreuses années, ils ont déjà des kélims pour sortir quelque chose.

0: comme ça, l'amertume de leur état. Et il faut, c'est-à-dire que on a vers qui nous tourner, on a vers quelle distinction nous tourner chez chacun et chacun. Et c'est comme ça qu'on, c'est ça qu'on doit utiliser. Moi, tant que je ne reçois pas de chacun son don envers moi, dans la société où, dans la société, on est déjà arrangé comme ça d'en haut, que j'aurai pas cette force, il me manquera un gramme et je ne passerai pas le marsum. Et un gramme peut dépendre juste d'une petite pièce. Donc, d'un petit choulem qui ne voudra pas. Donc, tu comprends, hein? Donc, qu'est-ce que je veux faire avec lui? Son désir, je peux. Qu'est-ce que je peux faire contre son désir? Lui donner des coups? Qu'est-ce que je peux? Imagine, je dois le convaincre que s'il me donne ça, lui aussi reçoit la même évaluation de moi et lui aussi passe avec moi ensemble. Alors, je garantis que personne d'ici, ou alors tous. C'est-à-dire que c'est comme ça. Chacun pense qu'il est la pointe et que chacun est vraiment la pointe. Mais ça, c'est pas suffisant. Il n'y a pas de laisser passer. Il y a seulement la signature de tous. Oui. Qu'est-ce que c'est que la grandeur du Créateur? La grandeur du Créateur, qu'est-ce que c'est? C'est simplement grand. Pense comme ça pour l'instant. Ensuite, je t'ai dit, à chaque fois tu recevras une autre forme de la grandeur. Grand ceci, en cela, grand ce qu'il veut me donner, grand général, qu'il donne à tous, tout le monde, peu importe. Soudain, ça n'importe pas, mais il me donne. Bon, ben voilà, toutes sortes de choses comme ça. Ensuite, grand vers le don, grand dans le fait que moi je veux être comme ça, comme lui. Bon. Qu'est-ce que ça s'appelle prier au sujet de la destruction du temple? Demande quelqu'un à partir d'Israël. Prier au sujet de la destruction du temple. Le temple, ça s'appelle le cœur de l'homme, qui est déconnecté, qui est corrigé vers le Créateur. Oui? Tous les travaux du temple, tous les travaux du temple sacré, ça s'appelle le temple. Que tous les désirs de l'homme, dans le but de donner, travaillent vers le Créateur, ça s'appelle le travail corrigé du temple sacré. Qu'il y a là des prêtres et des lévites, et un grand prêtre, et Israël, et les nations du monde, et les femmes, et il y a là des cours pour chacun et chacun, pour chaque désir, et tous travaillent sous la forme corrigée. Où il y a le travail des sacrifices, et il y a des chants, il y a une prière, et il y a de l'eau, il y a du sang, il y a toutes sortes de ces distinctions. Il y a aussi des jours de la semaine, et tout ça s'est arrangé face à tout notre travail, dans tous nos désirs, pour l'adhésion au Créateur, sous la forme corrigée en adaptation, en adaptation à lui. Ça s'appelle le travail du temple. Et pour ça, on doit prier. Qu'on ait la force, qu'on ait le désir, qu'on ait un massar pour travailler avec tous nos désirs. Comme ça. Bon, encore la même question. Comment est-ce que je peux agrandir le désir, la grandeur du Créateur en moi et convaincre chacun des amis de s'occuper de ça? Ça, c'est le travail. Il n'y a pas ici de... On doit simplement penser à comment est-ce qu'on fait. Les conseils, ils existent partout. Pourquoi Yehuda dans le Chumash est-il un âne? On en parlera de ça. Pourquoi y a-t-il le Chumash, un salaire, qui est appelé un âne? Magnifique, il connaît le Chumash. Bon, moi, je ne lirai pas le Chumash comme ça si simplement, monsieur Yehuda de Paris, parce que tu peux commencer à le matérialiser. Bon, c'est ok. Qu'est-ce que ça s'appelle m'annuler moi-même? En quoi m'annuler? Mais c'est comme si vers le Créateur, oui. Mais ça aussi, c'est pas clair. Qu'est-ce que c'est que ou, pour le Créateur, ou devant le Créateur, ou selon le Créateur, annuler, ou agrandir, ou diminuer? On parle de deux opinions, deux distinctions. Alors, selon ce que je distingue, qui est le Créateur, selon cela, et qui moi je suis, selon ça, j'ai déjà ici une certaine évaluation de qui je suis et qui est-il. Et par rapport à chaque chose, dans le désir de donner, dans le désir de recevoir, dans les choses, dans toutes sortes de qualités, de dons, de réceptions, oui. Alors, c'est selon comment j'évalue chaque chose. Quand cela il est grand ou petit, ou même qu'il n'existe pas à mes yeux. C'est que on comprend pas à quel point on ne prend pas, on ne tient pas compte de la divinité. Quelqu'un de petit devant moi, mais qui existe à mes yeux, dans mon champ de vision, c'est-à-dire dans mon champ de sensation, il est plus important pour moi que le Créateur. Qu'un petit enfant vienne et commence à me crier dessus ou commence à me faire quelque chose contre moi, je vais m'énerver, je vais réagir à lui de cette manière. Oui, il méprise parce qu'il fait, oui. Et envers le Créateur, j'ai aucun rapport. La dissimulation, c'est une dissimulation absolue. On doit la construire à partir de zéro. Et à chaque fois qu'on fait atteindre un certain pourcentage, bon, disons, oui, une mesure de grandeur, une reconnaissance, d'une certaine manière, alors immédiatement elle disparaît. Pourquoi est-ce qu'il disparaît, cette chose-là? La chose disparaît pour que on la tire encore et encore. Alors, par rapport à quoi est-ce que je dois constamment m'annuler? Seulement devant la reconnaissance de la grandeur du Créateur. Ici, je suis simplement obligé d'incliner la tête et à tout prix, dans toutes les actions, faire tout ce qui est simplement possible pour arriver à ça. Commençons. Il demande, comment on commence par ça? Comment est-ce qu'on fait? Peut-être... On peut commencer par ça, comme ça. Chacun écrit une page, une note. Qu'est-ce que ça s'appelle chez lui, la grandeur du Créateur? C'est tout. Mais une grande page, hein? Disons 40 phrases. Est-ce qu'on a déjà quelque chose à saisir? On pense déjà d'une façon intellectuelle, sans déverser le cœur, juste comme ça, d'une façon intellectuelle. Comment est-ce que je me représente ça pour moi? Commencez à écrire, et vous verrez à quel point c'est difficile. Si vous n'utilisez pas toutes sortes de phrases qu'on a déjà de mémoire, depuis le livre, depuis moi-même. Voilà, faites comme ça un exercice. Commencez à en discuter de façon superficielle. Ne pas révéler le cœur, mais juste comment est-ce que nous, on surmonte le problème général. C'est tout.
1: Tof.
0: Bon. Partageons nos impressions du cours. Nos ressentis du cours et qu'est-ce qu'on prend pour la réalisation de la dizaine. Comment est-ce qu'on surmonte le problème général? C'est quoi le problème général? Le problème général, c'est que on n'a pas la grandeur du Créateur et on est obligé d'y arriver. Alors le Rav nous a vraiment donné à la fin, comme ça, un petit exercice, comme ça, écrire 40 phrases depuis son intellect sur la grandeur du Créateur, et vraiment on est obligé de s'en occuper. Et parce qu'au début, on se trouve en exil de la grandeur du Créateur. Tout le travail ne se trouve que dans la chose unique qu'est le que le Créateur soit grand devant mes yeux. Aussi, le grave a parlé du fait que si on savait à quel point est-ce qu'on dépendait les uns des autres, le tuyau d'oxygène contient les uns des autres, alors il n'y aurait eu aucun problème. Et j'ai simplement besoin que vous me disiez comment est-ce que j'ai besoin de me rapporter par rapport à vous. Il a dit que si tu t'occupes de la grandeur du Créateur, tu vas y recevoir, dans le but de, dans le désir de recevoir, tu y recevras la grâce de Kedusha et le désir de donner. C'est ça en fait, comme ça la solution, qu'on arrive à la grandeur du Créateur et de ça au désir de donner. Mais j'ai fait attention pendant la préparation en cours aussi, c'était la grandeur du Créateur. Alors justement, fais élever le Créateur, comme c'est dans l'atelier. Alors j'ai ressenti à quel point est-ce que c'est difficile, à quel point est-ce que j'arrive pas à le dire, avec le désir de recevoir, avec la grandeur des amis, pas problème. Je peux dire tout ce que je veux. Mais la grandeur du Créateur, j'ai pas de prise. Je vais continuer ce que vous avez dit, que le Créateur soit grand à mes yeux et la dépendance les uns des autres, que chacun doit vouloir que les autres réussissent, sinon ça ne va pas réussir. Le sujet du premier cours dans le congrès qui se rapproche, c'est la grandeur du Créateur dans la dizaine. Je vois que c'est aussi le sujet aujourd'hui dans le cours. Le Rav a dit qu'on doit faire comme ça, créer un système de diffusion, que ça diffuser à chacun que la grandeur du Créateur. Et chacun doit vraiment me signer pour que je passe le Marsom, sans quoi ça ne serait pas possible. Oui, aussi, ces deux choses auxquelles vous avez parlé, chacun prend une grande page, comme ça, pas juste une petite note, mais une grande page, et chacun part de la grandeur du Créateur, et là, on va voir des distinctions, comment le Créateur est grand, et cette chose-là, elle est vraiment, peut-être que, sinon, le Rav a dit, je pourrais tuer tout le monde. Si j'avance pour moi-même. Mais le truc, c'est qu'on doit travailler tout le monde les uns pour les autres et toute la dizaine de chacun pour les uns pour les autres. Le Rav a dit qu'on n'est pas capable d'aller par obligation. Et c'est pas que. C'est qu'on ne peut pas travailler seulement dans le positif. C'est-à-dire que si là j'ai 20 kilos, je ne peux pas aller à 30 kilos. Mais je vais aller dans le négatif. J'étais là à l'époque quand le Rav a donné cet exercice et c'était vraiment très très difficile. Je pense que j'ai écrit que deux phrases. Mais peut-être que maintenant je vais réessayer et il y aura un changement. Mais voilà, tout ça c'est la force des amis. Encore quelque chose qu'il y a eu à la fin, même de manière absolue. Parce que on continue encore et encore. Par rapport à quoi est-ce que je dois m'annuler? Par rapport à la grandeur du Créateur dans la dizaine. C'est-à-dire que simplement, je dois incliner ma tête dans toutes les actions, faire tout ce qui est simplement possible pour arriver à ça. Aussi, le Rav a expliqué la nécessité de ce lien entre nous qui est nécessaire. Que moi, par moi-même, j'ai pas la grandeur du Créateur. Je dois simplement que, tant que vous me donnez pas la grandeur du Créateur, j'ai simplement besoin, je vais arriver nulle part. Donc, simplement, j'ai besoin de m'inquiéter de vous, m'occuper de vous, et j'ai pas envie. Mais à chaque fois, voilà. À chaque fois, le Rav donnait l'exemple de la prina Aleph qui devient la prina Bet. C'est-à-dire qu'on n'a pas besoin de comprendre comment ça se passe. On a simplement essayé de faire ça. Et là, l'action, il va amener à la grâce de Kedusha qui va me verser. Oui, dans la continuation de ce qu'on aura, de ce qu'on avait avant, c'est que tout le travail, c'est que le Créateur soit grand pour moi. Et il a dit que, le Rav a dit que quand on oublie et on fuit, en fait, tout ça, c'est la nation des nations du monde et on doit simplement voir la grandeur du Créateur. On va passer à la prochaine partie de la leçon et avant ça, chantons une chanson ensemble.

Mes amis, on va écouter maintenant une conversation sur le chemin du nom de maintenir le Créateur en face des cieux. C'est une conversation qui a eu lieu il y a 3 semaines, la date du 19 avril 2026. Le Rav lit. Nous n'avons qu'un seul conseil qui est de s'efforcer de parvenir à la grandeur du Créateur. C'est-à-dire, tout ce que nous faisons dans la Torah et des mitzvot, nous voulons que notre récompense soit de ressentir la grandeur du Créateur. Et toutes les prières que nous prions doivent être pour relever la Shrina de la poussière. Du fait que le Créateur est dissimulé de nous à cause du Tinsum qui a eu lieu. Et nous ne sommes pas capables d'estimer son importance et sa grandeur. C'est pourquoi nous prions le Créateur qu'il retire de nous sa dissimulation et qu'il élève la couronne de la Torah. Comme nous disons dans la prière Shmona Esrei de Rosh Hashanah, et donc donne la gloire à ton peuple. Ce qui signifie qu'il donne la gloire du Créateur à son peuple, qu'il ressente la gloire du roi. Et c'est pourquoi l'homme doit s'efforcer de ne pas oublier le but lors de l'étude de la Torah, que cela soit toujours devant ses yeux. Que lui veuille recevoir de l'étude, que l'étude lui donne la grandeur et l'importance du Créateur. Et de même, lors de l'accomplissement des mitzvot, il ne faut pas non plus oublier l'intention que par le fait qu'il accomplit les mitzvot, par cette vertu-là, le Créateur lui ôtera la dissimulation. Bon, les amis, où est-ce que j'appuie? Ici, ça mène à rien. Oui, c'est parce que c'est sensible. Un petit contact, ça suffit. Ouais, bon. Voilà. Par cette vertu, le Créateur lui ôtera la dissimulation. Le Rav répond. Ce qui repose sur la spiritualité, mais qui reçoit par ressenti de la grandeur du Créateur. Oui. La grandeur du Créateur. En vérité, à part ça, on n'a besoin de rien d'autre. Et tout ce que on étudie, c'est seulement pour être arrangé comme ça, que nous voyons le Créateur qui se trouve devant nous et que on soit en effet digne de recevoir sa lumière. Pourquoi est-ce que ce n'est pas donné à l'homme de vérifier, de mesurer la grandeur du Créateur? Pourquoi? Oui, justement, c'est ce que je dis. Pourquoi est-ce que ce n'est pas donné? Je ne peux pas dire qu'à présent la grandeur du Créateur est plus grande qu'il y a 10 ans, ou 20 ans, ou 30 ans. Pourquoi est-ce que ce n'est pas vérifiable ou mesurable? Le Rav dit, je pense que c'est mesurable. Mouchi, mais comment? Moi, je ne ressens pas que je peux dire plus ou moins. J'ai aucun clé pour ça. Le Rav, de quoi as-tu besoin pour ça?
Mushi. Pourquoi est-ce que j'ai besoin de ça? Ah, qu'est-ce que j'ai besoin pour d'en retirer? Je sais pas. J'ai pas. Si j'avais de tel kélim, je vérifierais. En vérité, c'est aussi le cas pour les autres ressentis. Disons, je peux pas dire que j'aime mon épouse ou mon enfant plus maintenant qu'il y a 2, 3 ou 5 ou 10 ans. C'est pour ça que je dis qu'il n'y a pas de mesure, que c'est comme s'il était impossible de mesurer le ressenti. Donc on dit que, et quand on dit il faut, mais là-bas on n'exige pas que tu doives aimer davantage. Mais ici, on doit, tu dis que tout en plus et plus et plus, plus d'importance, mais je ne peux pas mesurer. Et donc je demande. Bon d'accord, ça c'est un fait, mais pourquoi? Pourquoi est-ce que ce n'est pas donné à l'homme de mesurer la grandeur du créateur? Jusqu'à quel point le créateur est plus grand? Bon, disons, contentons-nous de la période de la préparation. Je ne sais pas si peut-être après le marsum, ce soit en effet possible, mais pendant la période de la préparation, ce n'est pas possible de mesurer. C'est-à-dire que ce n'est pas possible de mesurer. Je peux dire que, bon, comment dire? Disons, Shimon, pour qui le créateur est important. Il vient en cours, il pèle ma serre. C'est-à-dire qu'il y a un certain cadre dans notre monde qui indique que le créateur est important pour lui. Sinon, il ne ferait pas toutes ces choses. Mais ce sont des choses limitées après que l'homme a déjà fixé un certain cadre, c'est tout. Mais nous, on parle ici pas de ça. On parle de l'état intérieur. Que à chaque fois, c'est plus important pour moi et encore plus, encore plus. Et moi, je comprends pas pourquoi il n'y a pas de clé pour mesurer ça. Il y en a un. Révèle-moi. Moi, j'ai pas de clé. La grandeur du créateur, l'importance du créateur. Mushi. Mais comment est-ce qu'on mesure ça? Comment est-ce qu'on mesure ça? Le Rav. C'est un ressenti intérieur. Je pense que si l'homme ressent déjà que durant la journée, il n'a rien d'autre à penser d'autre que le Créateur. Et que c'est comme ça qu'il veut que ça reste, son ordre intérieur, ça lui suffit. Et il veut que ça reste comme ça. L'essentiel, c'est que le Créateur soit tout le temps devant lui. Et il a besoin de rien d'autre que ça. Je dis, au moment où le Créateur est devant lui, alors il a besoin de rien. Il a de la motivation, il est attiré par ça, ça c'est clair. Mais comment placer le Créateur devant moi tout le temps? Comme c'est écrit, que j'ai placé le Créateur devant moi constamment, qu'il se tient vraiment devant toi tout le temps, comment ça tenir tout le temps? Il faut tout le temps, s'imaginer à nous-mêmes que l'on se trouve devant lui. Et que c'est toute notre vie. Mushi. Pour moi, c'est pas encore clair si chaque ami dans la dizaine peut être la tête, le roche, parce que tous ne gardent pas le cadre, tous ne viennent pas au cours. Il y a vraiment une question ici. Qu'est-ce que t'en penses? Qu'est-ce que t'en penses? Qui peut être la tête, le roche? Oui, permettre à tous d'être dans la dizaine, d'être la tête, même si c'est un homme qui ne vient pas toujours au cours et ne respecte pas toutes les conditions. Oui. Bon, permettre à tout le monde. On passe à la prochaine partie de la leçon. Et tu es notre ami.

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2: Oui, bonjour les amis, on étudie l'article La paix dans le monde. C'est un article qui se trouve dans les articles, dans les écrits du Baal HaSulam. On a commencé à étudier l'article la semaine dernière. On a lu les premiers paragraphes. Aujourd'hui, on va lire et aussi écoutons le clip numéro 4 du Rav qui va nous donner un peu que vraiment dans notre nature elle-même, dans le fait que même selon notre kelim à nous révéler le chemin correct dans la vie. C'est-à-dire que c'est ce que dit le Baal HaSulam. Il dit que vous n'avez pas besoin d'attendre la révélation d'en haut, qu'elle vienne comme ça, comme pour Eliyahu, et qu'elle tombe comme ça dans quelque chose. Mais vous avez besoin d'être comme Moshe Rabbeinu, notre Moïse, et ni d'autre ça, mais simplement que si vous vous dirigez correctement face à la nature et que vous commencez à vous rapporter par rapport à la nature de manière rationnelle, vous aussi et les autres, vous pouvez révéler en quoi est-ce que est le travail de l'homme dans ce monde-ci. Ce monde-ci, il est créé de telle manière. De quelle manière est-ce qu'il doit y arriver? C'est quoi son processus qui doit passer? Vous pouvez faire ça. C'est comme les écrits là-bas dans l'article de la paix. Que c'est des réflexions et critiques à partir de l'expérience. C'est-à-dire que c'est dans notre obligation de le travail du Créateur. C'est-à-dire que notre obligation de nous corriger, et que ça, c'est le meilleur moyen. Et c'est pas que ça nous a l'air d'être comme ça, mais on voit que depuis la recherche, c'est comme ça que c'est correct. On doit lire plusieurs fois l'article et puis on comprendra à quel point est-ce que ça doit être. Et si ces choses-là, on doit les développer et vraiment les rendre comme la même chose avec lesquels on va vers la dissémination. Et maintenant, c'est l'article de la paix dans le monde. Pas la paix, mais la paix dans le monde, oui. Et là, il nous écrit comme ça, une petite introduction très intéressante. Réflexion et critique. Réflexion et critique aux questions relatives à l'absence de la paix, aux propositions des réformateurs du monde et leur position à l'épreuve de la réalité. C'est-à-dire qu'ici, il y a comme ça un peu une introduction vraiment comme ça, mais on ne la voit pas correctement. C'est-à-dire qu'on ne voit pas ce qui est écrit ici. Qu'est-ce qu'il nous dit ici? Réflexion et critique aux questions relatives à l'absence de la paix. C'est-à-dire que nous, on doit comprendre qu'est-ce que c'est que la paix. Comme il en a parlé dans l'article précédent, l'article de la paix, comme ça, là c'est déjà la paix dans le monde, que c'est déjà plus la réalisation de cette même mesure. Donc là il veut nous dire que d'une manière humaine, comment est-ce que nous nous rapportons à la réalité, à toutes sortes de formes de la relation entre nous, comme ça, intime un peu. C'est pour ça qu'il nous dit comme ça. Réflexion et critique aux questions. C'est-à-dire que là, c'est dans une autre mesure, il veut nous expliquer ce même système qui en fait la paix, oui. C'est un système complet, les 10 sphirot complètes. Oui, nous dit ici le Rav, si vous vous dirigez correctement par rapport à la nature, vous commencez à rechercher la nature d'une manière rationnelle, alors vous pouvez aussi révéler qu'est-ce que le travail de l'homme dans ce monde-ci, pourquoi est-ce qu'il est créé de telle manière, à quelle forme il doit arriver et quelle forme il doit passer. On étudie maintenant un assez du Bala Sulam, on a reçu comme ça une introduction du Rav. On doit comprendre qu'est-ce que c'est que la paix. Donc on va étudier ça maintenant ensemble et encore une fois, on lit dans les articles du Bala Sulam, page 459, on va lire encore deux paragraphes et on va faire ça dans la dizaine. C'est-à-dire, quand on dit les deux premiers paragraphes, c'est les deux premiers sous-titres. C'est-à-dire, tout est évalué non selon l'apparence du moment, mais selon le degré de son développement, et après, la faiblesse des réformateurs du monde. Et après, on va rentrer dans un cours du Rav. Donc, et ceux qui ont fini avant la fin du temps, vous êtes invités à faire un réflexion et critique aux questions relatives à l'absence de la paix, aux propositions des réformateurs du monde et leurs propositions à l'épreuve de la réalité. Analyse de la notion du bien qui repose sur la miséricorde, la vérité, la justice et la paix. Comme suggéré dans le livre des psaumes, la miséricorde et la vérité se sont rencontrées, la justice et la paix se sont embrassées, la vérité jaillira de la terre et la justice brillera du haut des cieux. Le Seigneur donnera aussi la bonté et notre terre prodiguera sa moisson. Tout évolue non selon l'apparence du moment, mais selon le degré de son développement. Tout ce qui existe, que ce soit bon ou mauvais, même la chose la plus nuisible au monde, a le droit d'exister et ne devrait pas être éradiquée ni du monde ni détruite. Nous devons juste la corriger et la transformer en bien, car tout regard posé sur le travail de la création est suffisant pour nous instruire de la grandeur et de la perfection de son opérateur et de son créateur. Par conséquent, nous devons être prudents lorsque nous attribuons un défaut à un objet, quel qu'il soit, de la création, et dire qu'il est redondant et superflu, car par cela nous calomnions son opérateur. Tout le monde sait que le Créateur n'a pas achevé la création. Nous pouvons voir dans tous les aspects de la réalité, dans le général comme dans le particulier, qu'elle observe les lois d'une croissance progressive émanant de l'absence jusqu'à la fin de son développement. C'est pour cette raison qu'au début de sa croissance, lorsqu'un fruit a un goût amer, nous ne considérons pas que c'est un défaut du fruit, car nous savons tous qu'il n'est pas encore arrivé à maturation. Et il en est de même pour chaque aspect de la réalité. Lorsqu'une chose nous paraît mauvaise et nuisible, ce n'est en vérité qu'un reflet de cet aspect qui n'est encore que dans une phase de transition, dans le processus de son développement. C'est pourquoi nous ne pouvons dire que c'est mauvais et il ne serait pas sage de notre part de dépeindre comme tel. Sous-titre, la faiblesse des réformateurs du monde. Voici la clé pour comprendre la faiblesse des réformateurs du monde au fil des générations. Car ils ont regardé l'homme comme une machine qui ne fonctionnait pas parfaitement et qui avait besoin d'être corrigée en enlevant les éléments défectueux et en les remplaçant par d'autres qui sont corrigés. Voici donc la tendance de tous les réformateurs du monde. Éradiquer tout ce qui est nuisible est mauvais en l'homme, et il est vrai que si le Créateur ne s'était pas mis en travers de leur route, ils auraient certainement à l'heure actuelle complètement nettoyé l'homme, ne lui laissant que ce qui est bon et utile. Plutôt, le Créateur veille méticuleusement sur toute sa création, ne laissant personne détruire ne serait-ce qu'une seule chose dans son domaine, mais octroyant seulement le pouvoir de réformer et de le transformer en quelque chose d'utile et de bien. Et c'est pourquoi les réformateurs disparaîtront de la surface de la terre, alors que toutes les mauvaises qualités subsisteront. Et il compte les jours et les degrés qu'il leur reste à traverser jusqu'à la fin de leur développement. Les mauvais attributs se transformeront alors en attributs bons et utiles, comme le Créateur l'avait prévu à l'origine, et ils ressembleront ainsi aux fruits sur l'arbre qui attend et compte les jours et les mois qu'il devra traverser avant d'atteindre une maturité complète, maturité qui fera découvrir à l'homme toute saveur et la douceur qui le renferme. On dit encore une fois? Alors, encore une fois, la faiblesse des réformateurs du monde. Et voici la clé pour comprendre la faiblesse des réformateurs du monde au fil des générations. Car ils ont vu l'homme comme une machine qui ne fonctionnait pas parfaitement et qui avait besoin d'être réparée, en enlevant les éléments défectueux et en les remplaçant. Voici donc la tendance de tous les réformateurs du monde, éradiquer tout ce qui est nuisible et mauvais en l'homme. Et il est vrai que si le Créateur ne s'était pas mis en travers de leur route, ils auraient certainement à l'heure actuelle complètement nettoyé l'homme, ne lui laissant que ce qui est, que ce qui est bon et inutile seulement. Seulement, le Créateur veille méticuleusement sur toute sa création, ne laissant personne détruire, ne serait-ce qu'une. Jusqu'ici, les amis, donc on va faire un petit résumé. On va faire un petit résumé et bientôt on va rentrer dans le cours avec le Rav. C'est notre deuxième cours sur l'article, la paix dans le monde. Dans le premier sous-titre, le Rav a dit que tout est développé non selon l'apparence du moment, mais selon le degré de son développement. Et il a dit que les kabbalistes voient les choses dans leur développement complet. Donc, si nous aussi, on ne comprend pas un certain détail particulier et comment est-ce qu'il sert pour notre correction, alors, donc on doit comprendre que c'est pour notre bien. Et si au cours dernier, le Rav a comme ça fait un dessin qu'il y avait des Reshimot de Ensof qui continuent jusqu'à notre génération, mais pour comprendre chaque génération qui se trouve en nous, dans son état complet, on doit ramener de la lumière. La lumière qui amène vers le bien, qui vient à travers notre effort, dans l'étude, dans la connexion et dans la diffusion. C'était le cours de la semaine dernière. Maintenant, on est dans l'article. On a aussi lu le sous-titre « La faiblesse des réformateurs du monde », que justement, nous, notre créature, comme on est maintenant une créature corrompue, on a s'arrêter et comprendre que ces corruptions sont justement une opportunité pour arriver à la lumière qui corrige, pour qu'elle corrige ces corruptions d'une manière complète. Et toutes les autres choses seront simplement de la destruction. Maintenant, on va rentrer justement un cours du Rav sur le sujet de la faiblesse des réformateurs du monde. C'est un cours de 11 minutes. Après ça, on va faire un atelier de résumé dans la dizaine. Et après, on aura des questions. La faiblesse des réformateurs du monde. Et voici la clé pour comprendre la faiblesse des réformateurs du monde au fil des générations. Car ils ont regardé l'homme comme une machine qui ne fonctionnait pas parfaitement et qui avait besoin d'être corrigée, en enlevant les éléments défectueux et en les remplaçant par d'autres qui sont corrigés. Voici donc la tendance de tous les réformateurs du monde, éradiquer tout ce qui est nuisible et mauvais en l'homme. Et il est vrai que si le Créateur ne s'était pas mis en travers de leur route, ils auraient certainement à l'heure actuelle complètement nettoyé l'homme, ne lui laissant que ce qui est bon et utile seulement. C'est-à-dire que les gens ne comprennent pas ce qu'on ressent et qu'on révèle dans le monde, c'est simplement des défauts dans notre développement. Et si nous les développons, alors tous ces défauts, tout ça, on va les inverser en bien et en utile et en de grandes perceptions et en une atteinte du but final. Et c'est pour ça que ça nous interdit d'intervenir et de faire avec nos mains égoïstes à nous, avec nos kelim défectueux, quelques corrections que ce soit. Ce ne sera pas une correction, ce sera juste une corruption encore plus grande, après quoi on devra revenir en arrière et nous ramener à la première corruption et corriger cette première corruption. Et selon la sagesse de la Kabbale, c'est-à-dire qu'on veut donner, nous allons nous-mêmes. C'est-à-dire qu'il n'y a rien dans la réalité, il n'y a rien dans le monde, si ce n'est que nous devons corriger notre relation, la nôtre, c'est-à-dire celle de l'homme envers la réalité, et par cela nous atteignons la réalité infinie, illimitée, corrigée. C'est-à-dire que tout dépend uniquement de la correction intérieure de l'homme, et non du fait que nous corrigeons le monde. C'est pour ça qu'il dit que les réformateurs du monde, les corrigeurs du monde, c'est comme une appellation péjorative, parce que c'est vraiment comme ça. Parce qu'en aucun lieu, en aucune forme, on ne doit voir la corruption, mais dans la perception de la corruption, on doit immédiatement comprendre que tout celui qui dénigre son propre défaut, et on doit en fait seulement penser à comment, à travers nous, on corrige le monde. Parce que l'homme, c'est un petit monde, et dans la mesure où on corrige nous-mêmes, comme ça, le monde sera corrigé. Ça, c'est déjà, j'espère vraiment beaucoup que ça sera connu et compris de tous. Et si c'est ainsi, mais du fait que le Créateur, béni soit-il, veille sur tous les détails de sa création avec une extrême rigueur et ne permet à personne de détruire quoi que ce soit qui lui appartient, mais seulement de le ramener et de le transformer en bien uniquement, de la manière dont il faut corriger, c'est-à-dire à travers l'homme corrige sa vision et alors il voit qu'à la place du monde qu'il percevait, maintenant il se trouve dans un monde plus élevé, plus corrigé. C'est pourquoi tous ceux qui corrigent de la sorte disparaîtront de la terre, mais les mauvaises qualités dans le monde ne disparaîtront pas de la terre. Et elles subsistent et comptent le nombre de degrés de développement qu'il leur reste encore à traverser jusqu'à ce qu'ils parviennent à la fin de leur maturation. Car alors, ces mêmes mauvaises qualités se transforment et deviennent des bonnes qualités et utiles, comme le Créateur l'a pensé dès le début, à l'image d'un fruit qui reste sur les branches de l'arbre et attend et compte les jours et les mois qui lui restent encore à traverser jusqu'à ce que sa maturation soit achevée, car alors son goût et sa douceur seront révélés à tout homme. Question sur ce qu'on vient de lire seulement. Oui. Si le Créateur dirige tout le monde et qu'il veille sur tous les détails de la création, pourquoi est-ce qu'il y a ce besoin de ce phénomène des réformateurs du monde? D'où est-ce qu'il vient? C'est le libre choix qui se trouve chez les êtres humains qui doit exister. Et à partir de la corruption qui existe, alors il y a aussi de tels phénomènes où, à partir de la corruption, ils veulent faire une correction par eux-mêmes. Oui. C'est nous qui faisons tout le temps ça. Tu vois l'humanité. L'humanité, depuis des milliers d'années, elle veut corriger la réalité. Ta question, elle est, c'est une question de principe qui est simple. Après que la faute a été révélée, que l'humanité commence à découvrir à quel point est-ce que son mauvais penchant lui corrompt la vie, pourquoi n'ont-ils pas cherché à corriger le mauvais penchant, mais ont-ils commencé à corriger le monde? Hein? C'est interdit de toucher au monde. C'est interdit de toucher à quoi que ce soit. Je dois exister comme une bête, oui, comme le singe que j'étais, disons, et je dois continuer à être comme un singe et ne pas évoluer du singe pour me rapprocher de la forme humaine. Pourquoi faire? Mais tout en tout, je dois tout corriger de l'intérieur. Corriger ma relation au monde, voir le monde, me voir moi-même, voir mon arbre sur lequel je vis, la réalité que je ressens. Tout le temps voir ça de façon plus avancée à partir de ma correction intérieure. Pourquoi est-ce que je devrais descendre de l'arbre et commencer à construire quelque chose? Parce que tout ça, c'est imaginaire. Tout ça, ça n'existe pas. Tout ça, c'est seulement dans mon imagination à moi, dans l'équilibre corrompu. Oui? Mais on doit comprendre que tant que on ne nous développe pas de manière égoïste complète, que on n'arrive pas à un état où tout le monde devient rond comme à l'époque et qu'on voit qu'on réussit à rien faire dans notre vie pour l'améliorer, et qu'au contraire, on est comme plongé dans le désespoir et dans les drogues, et qu'au contraire, on brise toute la famille, notre vie, et qu'on maudit toute notre vie. Alors, on arrive à un point à partir duquel nous levons les mains, et apparemment, bientôt, attends, c'est pas encore, mais disons, espérons que ça sera sans guerre atomique. Et alors, on dit, bon, ça suffit. On doit vraiment arriver à la correction du monde à travers la correction de l'homme. C'est ce qui se passe. Mais en vérité, la question, elle vient dès le départ. Pourquoi? Dès qu'il y a le minéral, végétal et animal, et que de l'animal commence à se développer l'homme, c'est-à-dire que le mauvais penchant commence à se révéler. Parce que dans le minéral, végétal et animal, il n'y a pas de mauvais penchant. Le mauvais penchant n'est que chez l'homme. À partir du singe, il commence à devenir homme. Déjà, dans cette mesure où il commence à être homme, il y a en lui le mauvais penchant. Pourquoi alors on ne corrige pas immédiatement le mauvais penchant et on continue à être un animal plus corrigé? J'ai grandi un peu comme ça, un peu un homme au-dessus du singe, et j'ai corrigé. Oui? Encore un peu, j'ai grandi dans mon mauvais penchant, et j'ai corrigé. C'est-à-dire que je ne fais qu'augmenter sans cesse le degré de l'animal en moi, et seulement ça s'appelle un ange. Je suis déjà plus un singe, mais au-dessus du singe, un ange. Mais c'est pas correct. Où est le libre choix? Où est la déception? Où est la perception du mal en face de ça, comme la perception du créateur comme bien? Il n'y a pas. Ah. Oui, vas-y. C'est-à-dire que cette tendance humaine, elle a aussi sa place, même en moi. Donc il faut l'utiliser correctement pour la ramener vers le bien, comme il dit. Mais pour l'instant, mais pour l'instant, et c'est pas de la ramener vers le bien. Pour l'instant, c'est la sagesse de la Kabbale. C'est pour ça que la sagesse de la Kabbale est cachée. Laissez les gens se corrompre en tant qu'il le faut, c'est tout. Pourquoi les kabbalistes, alors, ne l'ont-ils pas ouverte à tout le monde et n'ont-ils pas commencé à la diffuser? Non. Ils se sont tus en silence. Parce que, qu'est-ce que ça veut dire? L'exil, c'est l'exil. C'est interdit d'intervenir là-dedans. Bala Sulam écrit, le Créateur ne permet à personne de détruire quoi que ce soit dans son domaine, mais seulement de le ramener ou de le transformer vers quelque chose de bien. De là, il ne ressort qu'il ne s'agit pas de la correction, mais il s'agit de clarifier le but de la création et de cette manière de s'attacher à ce but. Non, mais oui, mais qu'est-ce que ça veut dire correction? Correction, c'est de faire ce que tu veux, ou bien que tu découvres qu'il y a un manque par rapport à l'état corrigé, et que que tu fais quelque chose pour que ces corrections aient lieu. Mais ça, c'est plus une clarification de l'État. Oui, bien sûr que c'est pas toi qui corrige, c'est l'émir qui corrige. Si tu peux corriger, alors pourquoi corriger? Car toute la corruption est en toi. C'est pas comme ça quelque chose d'extérieur. Tu corriges rien ici, en dehors de toi. Tu corriges en toi. Pourquoi est-ce que tu peux pas corriger en toi? Parce que si tu pouvais déjà corriger, tu serais pas plus corrompu, c'est tout. Et simplement, je voulais dire que l'action principale, c'est demander au Créateur qu'il me corrige, qu'il corrige mon regard, ma perception, afin que je le bénisse. Demander du Créateur qu'il me corrige mon regard, ma prise, pour que je le bénisse. Comment est-ce que les kabbalistes se rapportent au Créateur eux-mêmes? Vraiment, demander au Créateur qu'il me corrige, qu'il corrige mon regard, ma perception, afin que je le bénisse. On prions pour qu'on soit aussi dans telle demande. On invite tout le monde à envoyer des questions grâce auxquelles on va clarifier ici toutes les choses du Rav et du Baal HaSulam. Et juste ici aussi, vous pouvez lever la main et aussi dans un vote jusqu'à ce qu'on arrive à la première question. Je voulais simplement dire ce que moi j'ai résumé des paroles du Rav. Ici, quelques principe. Le Rav a dit que on ressent aussi la. Tout ça, c'est. Si on arrive toutes ces choses en quelque chose de bien, alors on arrive à un degré, un

כן, יש בעיה טכנית, אין מצלמה. אז רק השאלה היא בזה שהרב אמר שאנחנו צריכים לעבור את כל הייאוש, ואז לגלות את זה שהיחס של מתקני העולם הוא לא נכון. אבל איך אנחנו יכולים לגלות את זה שהיחס הזה הוא לא נכון בלי שום ייאוש ובלי כל האיסורים האלה? Oui, probablement que c'est dans la relation de la nature que si on n'étudie pas la Torah, alors il n'y a pas d'autre moyen de le faire. Chacun regarde les autres et ils disent qu'ils sont corrompus. Et toi, tu dois te corriger toi-même. Tu dois corriger ta relation à la réalité. Ce n'est pas quelque chose qui est compris de soi. Oui, le fait qu'on travaille dans le dizaine, qu'on travaille entre nous, c'est pas quelque chose de facile. Tout le temps, on doit se rappeler que ma relation à moi, c'est ça qui a besoin de corriger, de correction. Et je suis sûr qu'on voit d'autres choses comme ça dans c'est sûr que les personnes qui n'ont pas reçu cette lumière qui les corrige, jusqu'à ce qu'ils veulent. T'as raison. Le Rav nous dit vraiment qu'on a vu que maintenant on arrive à ce point que de là on lève les mains. Que probablement. Bon, attends, le dit le Rav. C'est pas encore le cas, mais bon, sans guerre atomique. Alors on dit, ça suffit. On a vraiment besoin d'arriver à la correction du monde à travers la correction de l'homme. C'est-à-dire que il y a le chemin des souffrances qui est comme on voit autour de nous, et il y a aussi le chemin des kabbalistes qui est la lumière qui change. Travaillez dans la dizaine, vous pouvez pouvoir changer l'homme. C'est-à-dire que d'abord notre relation, il est dans la dizaine. On va d'abord corriger ça, et après on verra ce qu'il y a. Mac 11. Oui, cher enseignant, j'ai entendu dans le clip du Rav qu'on ne doit pas demander la correction de nous-mêmes. On a l'impression que c'est comme une demande pour moi-même. La question c'est... Comment est-ce que je clarifie ça? Moi, pas moi, le groupe, quelque chose comme ça de plus grand? Oui, probablement que tu as raison, Alexei. Le créateur commence à partir de l'essence. Ça veut dire quoi? Demander la correction de moi-même. Demander ma propre correction, c'est probablement demander que la lumière qui amène vers le bien, elle me fasse qui est plus ressemblante à lui, plus me ressemblant à elle, plus d'honneur. Une telle demande, elle naît quand je vois que je suis inversé à lui et que ça c'est pas mal et que ça c'est mal. Si cette relation, elle se fait de mon cœur, et que mon cœur demande la correction. C'est pas quelque chose d'égoïste, parce que demander à être un donneur, c'est justement ne pas être pour moi-même. C'est-à-dire que dans cette demande-là, il y a déjà comme ça une sortie de moi-même. Donc, par-delà ça, je suis dans un groupe spirituel qui s'appelle la dizaine. Et donc, c'est-à-dire que là, je peux demander que nous tous, que mes amis, recevront des forces, comme ça, de qualités de don et d'amour, de plus en plus. Et comme ça, on commence à se distancer de la direction qui est pour moi-même et se rapprocher de la direction de amour et don. Et là, c'est comme si je me retourne du ventre au dos. C'est-à-dire que toutes les choses que je faisais avant que je venais au kabbaliste, que je disais, remplis ici, remplis ma main. Maintenant, tu demandes, change-moi, que je veux être comme toi. Je veux seulement donner et aimer.
Donc, si on a déjà la bonne inversion, alors on

0: rentre déjà dans la sortie. Ça, c'est la lumière qui amène vers le bien. Et donc, à la fin des fins, que là, on est... C'est simplement le fait qu'on ait des ennemis, c'est pour qu'on ait une prise, pour que la qualité de don, elle n'est pas limitée à ma dizaine. Ça, c'est des amis pour que je puisse travailler avec eux. Mais la qualité de don, elle n'est pas limitée. C'est-à-dire que moi, j'ai besoin de me connecter avec mes amis, il y a la lumière qui m'amène supérieure, et je dois les connecter ensemble. C'est-à-dire que si l'homme reçoit d'en haut un éveil, c'est pas pour que lui grandisse personnellement, spirituellement, mais c'est à l'inverse, au contraire, qu'il lui est donné la capacité d'arriver à la spiritualité pour amener les autres à la spiritualité. Donc c'est comme ça qu'on apprend, de l'intérieur vers l'au-delà. Woman Max 67. Bonjour, chers enseignants et chers amis. Une telle question. Si tout se révèle tout ce qui révèle en nous, c'est pas corrigé et que tout dépend de notre développement, alors comment est-ce qu'on fait une correction sur nous-mêmes? Oui, des fois, ça embrouille. C'est justement, on se demande pourquoi. Pourquoi il y a ce « pour moi » qui existe. C'est-à-dire que si je me corrige par moi-même, est-ce que c'est correct de me corriger moi-même? Ou est-ce que je dois penser à ma dizaine et que c'est elle que je dois corriger? Si je révèle la relation entre les amis, elle est déjà bien, mais que moi, je ne suis pas correct par rapport aux amis, et que je demande une correction pour moi. Est-ce que c'est pour moi, ou est-ce que je demande pour que la dizaine soit comme ça, plus connectée? Notre relation à nous, à chaque fois qu'on essaie de mesurer, c'est comme ça d'une manière différente. Comme ça d'une manière un peu... pas comme on l'a vu avant. C'est correct? Comme on a vu dans la conversation sur le chemin. Il y a Michael qui demandait au Rav par rapport à la correction de soi. Alors, justement, comment est-ce que je me trouve comme ça? Comment est-ce que je mesure cette chose? Comment est-ce que je mesure ce que je veux mesurer? Alors, tout le temps, on aura une autre mesure. Mais c'est pas seulement que ça change. Les choses, elles changent tout le temps dans le monde. Les hommes, les gens se trouvent dans différents états émotionnels, etc. Mais c'est-à-dire que l'état change par rapport à la dizaine et par rapport à la grandeur du créateur dans la dizaine. C'est pas pour rien. Et si ça, c'est notre mesure, alors on verra qu'il y a rien qui change sauf notre rapport à nous. Et notre rapport à nous, quand il change par rapport à la dizaine et par rapport au créateur, il sera corrigé, alors tout le monde sera corrigé. C'est-à-dire qu'il n'y a pas d'autre chemin comme ça pour corriger toute la réalité. C'est aussi ce qu'il nous dit aussi, que combien il y a de correcteurs du monde, comme ça, toutes choses qui essaient de saisir le monde, toutes les corrections qu'on essaie de faire sur le monde, ça ne fait que de la destruction, et sur le monde, et sur nous-mêmes. Alors, probablement qu'on peut pas continuer cette méthode. Et ce qu'on peut faire, c'est corriger notre relation à la réalité. Donc, c'est... T'as encore une question, Yenia? Oui, si on peut clarifier, il y a comme ça un tel état qu'on s'occupe du travail intérieur et on ressent qu'il y a une correction intérieure. Et des fois, il se peut que simplement on a une plainte juste et il nous manque quelque chose et là on a simplement une précision qu'on reprécise notre tête sur notre chemin. C'est quoi la différence? Bon, il faut savoir que là ce qui nous change, c'est pas nous. Ce qui nous change, c'est l'environnement et la lumière. Moi, je ne me corrige pas moi-même. Je ne peux pas me corriger moi-même. Encore une fois, ça aussi, c'est le chemin habituel dans le monde. C'est voilà comme ça. occupe de toi, occupe de toi, essaie de te changer. C'est, mais il n'y a pas de telle chose. On essaie tout le temps de changer notre relation par rapport au Créateur, par rapport à la grandeur du Créateur, par rapport au Rav. C'est-à-dire que il n'y a pas comme ça de précision. C'est-à-dire que l'homme, il doit voir où est-ce qu'il est, de manière véritable, où est-ce qu'il est, et comment est-ce qu'il peut arriver à une aide d'en haut. Est-ce que je peux vraiment me diriger vers ça de manière correcte? Il ne faut pas comme ça essayer de se mentir à soi-même ou se préciser soi-même. C'est-à-dire qu'on doit simplement tout le temps se vérifier et changer notre relation par rapport à la réalité. D'abord, notre position qui est dans la dizaine et après, par rapport à toute l'humanité. Ok? Merci. Woman Spain.
1: Gracias, queridos amigos.
0: Bonjour, chers amis. Merci, chers amis.
1: El tiempo es imparable. ¿Qué tanto puedo abrir mi corazón para recibir de las amigas?
0: Le désir égoïste tout le temps, il grandit en moi.
1: Corrección. Gracias.
0: Quel point est-ce que je peux ouvrir mon cœur pour recevoir des amis les forces que je suis dont je le dépends pour recevoir la correction. Tu veux dire quoi par ouvrir ton cœur? Que sur ça tu poses la question, à quel point est-ce que tu peux ouvrir ton cœur? Qu'est-ce que tu veux dire?
1: ¿Qué tanto puedo expresar a mis amigas cómo me siento con respecto
0: à quel point est-ce que je peux exprimer à mes amis comment est-ce que je me ressens par rapport au fait que mon désir égoïste, il me dérange sur le chemin, que je veux recevoir plus de, que je veux plus de participation, plus de, etc. On n'a pas besoin d'exprimer ça, de trop. Nous tous, on est dans la même série. Alors que tous les régiments qui se trouvent, qui s'ouvrent en nous, c'est la renaissance du mal. À quel point est-ce qu'on est inverse au mal? Il n'y a pas besoin de partager ça. On a besoin de partager que la grandeur du Créateur à laquelle tu veux arriver. Ouvrir le cœur, pas pour dire ce qu'il y a à l'intérieur, mais ouvrir le cœur pour recevoir des amis, la grandeur du Créateur qu'il y a en eux. Pour ça, tu as besoin de te mesurer toi-même comme plus petit d'eux. Sinon, qu'est-ce que tu pourras recevoir d'eux? C'est pour ça que tu dois ouvrir ton cœur pour voir à quel point est-ce que eux sont adhérentes au Créateur, à quel point est-ce qu'elles sont dans le don, à quel point est-ce qu'elles sont dans l'amour, à quel point est-ce qu'elles te soutiennent, à quel point est-ce qu'elles s'investissent dans la dissémination. Toutes les choses qui sont reliées par rapport à la au don, le chercher, comme ça. Quand tu ressens que tu es bas et que tu es un zéro, alors justement, ça construit en toi une ouverture du cœur pour voir les amis comme grands. Le Rav nous a dit aussi dans la première partie que je dois me imaginer que chacun tiens mon tuyau d'oxygène, et que si les autres ne m'aident pas, alors que je ne peux pas passer le marceau. Donc, voilà, maintenant. Peut-être que tu n'es pas obligé d'exprimer ça par les mots, peut-être juste par des actions extérieures. Mais tout d'abord, il faut que tu regardes ton rapport. Comment est-ce que j'ai rapport par rapport aux amis? Donc, justement, on va voir comment est-ce que moi, pas trop dans ça, voilà. Non, on est tous dans cette même prison. Ah, voilà. Moi, je veux ouvrir mon cœur pour voir la grandeur et qu'est-ce que je peux y recevoir. Voilà. Si j'ouvre maintenant quelque chose du Rav et que je les donne, j'ouvre quelque chose du Balasula, mais je le donne. J'ouvre quelque chose du Rabat, je le donne. Et elles attendent ça. Donc, cet effort petit que je fais de recevoir quelque chose des grands, de mes amis, pour les élever, ça m'agrandit déjà, ça me fait déjà ce pont. C'est-à-dire que tout dépend de comment est-ce que moi je me positionne par rapport à eux. On est tous des étudiants du Rav Lightman, c'est bon. Hop, j'ai reçu tout du Créateur. C'est bon, j'ai reçu ici une dizaine et maintenant tout ce qui reste, c'est comment est-ce que moi je m'arrange par rapport à eux. Donc il n'y a pas besoin comme ça de partager mes complaintes. Il y a simplement besoin de me relationner par rapport aux autres. Oui, par rapport à ces réformateurs du monde. C'est aussi cette force en moi. Mes forces qui sont faibles, je n'utilise pas. Elles sont faibles. Il y a aussi cette force dans la dizaine. Précisément, depuis quelques semaines, on avait une conversation très forte sur des amis faibles. Pas trop. Pas élever le fait que l'ami est faible. C'est-à-dire que s'il ne vient pas, alors ça aussi, cette force de réformateur de monde, s'il n'a pas la force de venir au cours, s'il n'a pas la force de... C'est-à-dire que, qu'est-ce qu'on fait de cette force? Qu'est-ce qu'on fait de... C'est quelque chose dans la dizaine, c'est pas quelque chose qui est à l'intérieur de moi et que je peux rien faire. C'est pas non plus que dans le monde. C'est dans la dizaine aussi, on peut travailler sur ça. Comment est-ce qu'on travaille sur ça dans la dizaine? C'est une très bonne question. Oui, c'est quoi, t'as raison. Parce que, au final, on lit tout ça. Et maintenant, on le mettre dans la dizaine. Donc, maintenant, tu dis, bon, il y a un ami qui est faible. Je peux dire que cet ami, il est faible. Et comme ça, trouver toutes sortes de justifications pourquoi est-ce qu'il est faible. En quoi est-ce qu'il est fort? En quoi est-ce qu'il est faible? Oui. Bah, si moi, est-ce que j'étais dans son état et que j'avais les mêmes conditions que lui reçoit? Est-ce que, je sais pas si je serais si fort que ça. Souvent, je me dis que moi, je suis correct et les autres, non. Maintenant, je dois corriger lui. Bon. Mais, quand on regarde et qu'on se demande, on se pose une question. Combien de grandeur est-ce que je peux donner à cet ami? À quel point est-ce que je peux, en effet, voir que malgré toutes les conditions qu'il reçoit dans le monde, et qu'il fait le maximum, vraiment, c'est sûr, 100%, il le fait pour être fort comme moi. Probablement, je suis fort comme maintenant. Peut-être pas. Enfin, moi, ce que je vois, c'est sûr que c'est pas corrigé. Mais peut-être qu'il y a quelque chose que je peux changer pour que cet ami soit, en mes yeux, plus fort. Hier, on avait comme ça une yeshivat dans ma dizaine. Donc, il y avait quelqu'un qui avait préparé des boulettes. Les gens, tous les amis adorent sa boulette. L'autre ami nous a organisé tout un line-up sur la tête de la dizaine. L'autre a écrit comme ça, organisé des notes. Il a écrit commandant du créateur, il l'a donné à tout le monde. Il y a quelqu'un qui est un ami qui n'est pas pu venir, mais il voulait vraiment venir. Donc comme ça, donc, qui est faible, qui est fort, qui est, voilà. C'est quoi ça? Si on cherche, et si on essaie de chercher, et qu'on n'est pas corrigé, on veut l'être, mais si on essaie de chercher dans chaque ami la plus grande grandeur, il se peut qu'il n'y a rien à corriger en quoi que ce soit, en qui que ce soit. Vraiment, seulement mon rapport par rapport aux amis. Je peux encore dire sur la grandeur du Créateur que comment est-ce qu'il nous montre à quel point est-ce qu'on est faible, que précisément grâce à ses amis on est arrivé à la décision de ne pas élever, ne pas révéler les faiblesses de l'ami. Comme ça. On arrive au congrès, on est arrivé à l'endroit, et justement, nos amis nous vont venir. Et justement, presque toute notre dizaine, on est 2 jours ensemble, pas tout le monde tous ensemble, mais 2 jours, ça inclut même les amis. Voilà, faible. Il n'y a pas d'amis faibles. Ça vaut mieux de ne pas dire ce concept-là. Il y a des amis qui, moi, je ne vois pas leur grandeur. Bon, il n'y a rien à faire avec ça. Voilà, je voulais juste dire à quel point est-ce que la grandeur du Créateur, à quel point est-ce qu'il nous montre notre relation corrompue. Oui, très bon exemple. Gershon? Moi aussi, je voulais continuer cette clarification sur la faiblesse. Le Bala Sulam dit que bon, on doit faire quelque chose d'intérieur. Bon, on comprend. Et aussi, on a entendu dans le clip qu'il y a un endroit pour les correcteurs du monde. Donc maintenant, dans la dizaine, je comprends que je dois corriger mon rapport par rapport à la vie. Mais dans le même temps, on est en train de construire un environnement ici. Et donc, où est l'utilité en acte? Quand je vois dans les amis qui ne réalisent pas trop ce qu'on est en train d'étudier les uns avec les autres, justement, je fais mon travail. Mais en acte, je dois demander et je ne dois pas demander. Il est où cette relation dans la relation intérieure par rapport à eux? Oui, très bien. Bon, faisons de ça une question pour l'atelier. Bon, ne t'assois pas encore, Grish. Gershon va revenir après, comme ça, pour une petite phrase qu'on va pouvoir écrire, et après, ça sera notre atelier. Donc, encore une fois, une question pour la clarification. Où vient mon rapport par rapport aux amis pour qu'on puisse en acte construire un environnement où on peut vraiment se corriger? Ok, bon. Atelier, 6 minutes et bonne chance. De ce que je comprends, on doit faire une distinction entre deux états. C'est-à-dire, qu'est-ce que ça veut dire? C'est-à-dire que c'est nous qui décidons vraiment quelque chose. Et je pense que quand nous, on décide quelque chose, on doit s'efforcer à ce que les amis s'assoient, se maintiennent dans ça. Et si c'est compliqué, qu'il n'arrive pas et qu'on doit l'aider, ça n'a aucun rapport avec le fait que je le vois comme un ami grand, dans le fait que, comme ça, on a travaillé dans deux... Je demandais pour et dans le même temps demander à corriger mon rapport intérieur. La question c'est où est la limite. Bon, je ne sais pas si je peux comme ça dessiner une ligne, mais je pourrais dire que à chaque instant, à chaque cas, il faut déjà avoir de l'amour qu'il faut arranger entre moi et l'ami, entre nous. Et alors aussi que qu'il y ait une demande ou pas, qu'il soit obligé ou non. Enfin bref, simplement, il doit y avoir ici une relation d'amour. Et ça, d'abord, il faut l'arranger. Toutes ces règles qu'on a lues entre nous, c'est pas juste comme ça dans notre tête et qu'on a dit, bon, c'est parce que les kabbalistes, ils sont venus et ils nous ont dit qu'on doit les garder pendant des années. C'est pour ça que cette chose, c'est comme si elle nous casse toute notre tête. Donc maintenant, on essaie de mesurer. C'est pas que je suis obligé de faire avec Etta et faire comme ça, et avec Ergil faire comme ça, mais nous, tous, on est ensemble tout le temps, on est dans la grandeur du cratère, et on est dans la grandeur du but, et dans cette chose supérieure-là. Que nous tous, on est en train d'essayer de... Aujourd'hui, moi, j'ai des conditions, demain sera Ariel, demain, voilà. C'est-à-dire que le créateur, il sait comment arranger toutes ces choses-là. Bon, je pense qu'il n'y a aucune ici de limite ou de balance ou quoi que ce soit, de mesure qu'on doit tomber entre eux. Je pense que je dois voir qu'est-ce qui est en moi et pas correct et mon rapport à l'environnement. Donc justement, j'ai vraiment beaucoup aimé ce que Gilad a dit, qu'on ne parle pas d'un ami faible. C'est-à-dire que, simplement, je ne peux pas mesurer ça. Le nombre de fois qu'il vient, ce n'est pas ça le compte. Il faut travailler sur le fait que, bon, évidemment, plus autant que possible qu'il vienne. Évidemment, dans une certaine mesure, que je travaille sur comment est-ce que est mon relation à lui. Oui, cet état, tout le temps, il nous arrive. Que tout le temps, quand je vois un débit, je le vois plus faible que moi. Que moi, j'investis plus que lui, etc. Mais précisément, on doit toujours, comme Gilad a dit, que chaque ami, autant que possible, qu'il vienne peu ou qu'il investisse peu, simplement c'est le créateur qui arrange ces choses. Et une deuxième chose, c'est si tu veux vraiment donner à l'ami et arriver à son état. Et simplement, il faut que parler de la grandeur du Créateur, parce que l'ami lui-même doit de recevoir une décision sur si c'est important ou pas la grandeur du Créateur. Donc simplement, si je donne la grandeur du Créateur, peu importe ce qui se passe, alors déjà, c'est des investissements de l'amour soi-même. Simplement, on ne peut pas dire autre chose, bon, tout va bien. C'est-à-dire que moi, je ne suis pas bien. Donc, justement, quand je vois un défaut dans l'ami, je dois avoir en cela la grandeur et je dois donner, et que je vois la grandeur en moi, alors je dois donner, simplement donner la grandeur à l'ami et là, il va y avoir le changement. Et c'est là que va y avoir tout ce je dois donner de la grandeur et la force du Créateur et je dois le partager et comme ça, il y aura le changement. La force de balance, d'équilibre, c'est la dizaine qui... Moi, je suis toujours dans le manque d'équilibre. Je suis toujours celui qui est plus correct par rapport à l'ami. Comment est-ce que j'exprime à l'ami le fait que la grandeur du Créateur est cachée. C'est pour ça que nous qui sommes assis ensemble, surtout les jeudis, ensemble dans notre Souda, on s'inclut les uns dans les autres, on peut tout le temps ressentir comment est-ce que cette force des amis, elle investit, elle influence sur toi. Comment est-ce qu'on est dans, comme ça dans... À quel point est-ce que dans toute cette force de la dizaine, on arrive, elle invite la lumière qui vraiment arrange les choses, qui veulent être plus proches de la réalité, vraiment. Oui, il y a beaucoup d'étapes dans le processus. C'est sûr qu'au début, quand tu tombes dans la dizaine et que tu ne sais pas qui est quoi et les amis qui sont autour de toi, alors tout d'abord, tu commence à te condamner toi et tu sais pas ce qui se passe et du coup tu commences à faire un travail sur les amis. Ouais, quand tu commences à les connaître petit à petit et que c'est complètement ok de comme ça de demander des choses. On avance les amis, on veut continuer à répondre à la question. On a vu une question de Woman China et on serait très très content de recevoir leur question de Woman China et même toutes les questions que vous voulez poser tout à l'heure. Alors revenez là. Le point d'interrogation est... oui, ici. Ah, voilà. Woman China, oui.
2: Dear teachers,
0: chers enseignants, ma question est, en tant que groupe, je ne vois pas l'importance de comment est-ce qu'on peut avoir un effort externe pour créer cet environnement, de nous aider à atteindre notre but. J'ai pas compris la question. T'as compris, Gilad? Quel effort externe est-ce qu'on doit faire pour exprimer la force du but? Revenez sur la question, peut-être.
2: Ok. We as a group.
0: Nous, en tant que groupe, je ressens pas l'importance. Donc, comment est-ce qu'on peut faire des efforts pour créer cette importance qui est d'arriver à notre but? Comment, en tant que groupe, avoir l'importance pour arriver à notre but? J'espère que c'est ça la question. Oui, c'est ça? T'as compris quoi? De ce que j'ai compris, bon, demande l'ami, qu'est-ce qui se passe quand Qu'est-ce qui se passe quand le groupe ne donne pas l'importance? Si elle ne reçoit pas ça de l'importance, si elle ne... je pense que c'est ça qu'elle veut dire. Bon, ok. Le rabash, le bassa nous dit qu'il y a un environnement comme ça, les livres, le rav et les amis. Donc, qu'est-ce que je peux faire si je ne ressens pas de ça des forces? Donc, j'ai des livres, j'ai des enseignants et j'ai des amis. Chaque jour, il y a des cours dans Nembarour. Chaque jour, il y a des cours de Nembarour. Nembarour aussi, c'est notre dizaine, c'est aussi notre groupe. Ton groupe, c'est pas que ceux qui sont à côté de toi, qui te donnent des forces, qui te donnent pas des forces, qui peuvent te partager l'importance du but. C'est-à-dire que chaque jour, il y a une pluie spirituelle qui vient sur le monde. C'est-à-dire que, allez, il y a le cours du matin, après il y a le cours du midi, après le cours du soir. Chaque jour, tu as quelque chose qui vient du Créateur, trois fois par jour. Connecte-toi à eux comme à une infusion. Vraiment, comme ça, c'est ça l'important du but. Ça, c'est la première guidance. Deuxième guidance, c'est les écrits. Bon, je sais pas combien est-ce qu'on a d'écrits qui sont traduits en chinois, mais on a quelque chose. Je sais qu'à l'époque, il y avait juste un livre de Shel Bala Sulam, et ça suffit pour arriver à la fin de la correction. Donc, si tu as un livre des écrits, alors tu peux partager aux amis, pour les connecter à ça, etc. Et le troisième cercle, c'est les amis. Si eux, elles ne te donnent pas, c'est peut-être parce que toi, tu ne les élèves pas. Si le Créateur te les donne, alors que ça veut dire que c'est avec eux que tu peux travailler. Donc, donne-leur quelque chose, comme ça, la grandeur du Créateur, et demande-eux qu'elle t'aide. Tu ne ressens pas assez de l'importance du Créateur. Alors, maintenant, tu leur donnes, et après, tu leur demandes toi aussi aider. Donc, voilà, t'as une dizaine qui peut t'élever, comme ça. Le fait que tu es avec nous, nous tous, on ressent que tu nous élèves. Et on a de la gratitude pour le fait que tu nous as donné, qu'il nous t'a donné. Il y a encore un peu quelque chose dans la perception de la réalité qui ne rentre pas trop avec moi, c'est... Déjà, on apprend que toi, c'est en moi. Et d'un autre côté, dans les détails qui sont en dehors de moi, ils sont en développement. Donc, comment est-ce que l'homme, il peut maintenir ces deux choses-là qui viennent de l'environnement? Qu'est-ce qui est correct à mettre? Qu'est-ce qui est correct à corriger? Qu'est-ce qui n'est pas correct à corriger? Oui, on a entendu ça beaucoup de fois. C'est-à-dire que, en fait, toute notre relation à la réalité, tout a besoin de correction. Mais dans le même temps, on ne peut pas faire ça en nous, mais on dépend de l'environnement qui nous influence pour qu'on veuille la correction et qu'ensuite on reçoive les forces pour faire ça. Et c'est pour ça que ici, le Blasphème nous écrit. Donc en fait, on a comme une photographie qu'on a comme si des choses en dehors de nous pour que grâce à ça, et il nous dit, c'est un grand cadeau pour que grâce à ça, on puisse voir en quoi est-ce qu'on dépend de la correction. Et ça, il faut vraiment le donner à soi-même. Bon, on veut vraiment, vraiment finir avec un clip du Rav, le clip numéro 2, qui donne vraiment toute la force pour comprendre c'est quoi mes actions. On a beaucoup parlé des actions. Alors c'est quoi, rentrons dans le clip numéro 2. Donc, je vais te dire c'est quoi la pratique. Ne saute pas. Mais comprends que toutes les corruptions sont en toi et non dans le monde, et seulement à travers toi, lorsque tu corriges tes qualités intérieures, tu verras le monde corrigé. Que maintenant aussi, tu te trouves dans le monde corrigé, dans le monde de Ein Sof. Et quelles sont les corruptions que tu ressens à l'extériorité? Ce sont tes corruptions à toi, que toi tu es corrompu. Alors ça c'est pas pratique, c'est très pratique. Ça te donnera un regard complètement différent sur toute la réalité, que tu ne dois pas courir à travers après toutes les corrections. Concentre-toi à l'intérieur. Toutes les corruptions sont là à l'intérieur. Donc c'est très pratique. On te dit, assieds-toi et ne fais rien, c'est préférable. Commence à clarifier. Est-ce que tu as à corriger en toi? Est-ce que tu as corrigé quelque chose? Et en fonction de ça, tu commenceras à voir un monde plus corrigé. T'as encore corrigé quelque chose à l'intérieur et tu vois un monde encore plus corrigé. Et si tu vas et tu corriges le monde, tu le corromps et tu n'as rien corrigé à l'intérieur. Mais tu t'es encore plus corrompu parce que tu vas et tu corriges quelque chose comme si tu corrigeais, mais tu corromps. Parce que au lieu de te corriger toi-même, tu veux corriger le monde. Qui n'est qu'une copie de toi. T'es une copie seulement. Voilà. Mais d'un autre côté, toute notre étude, c'est que à travers la voie de la révélation du mal, je fais que de découvrir encore plus et encore plus de mal. Je ne vois aucune correction. Je ne vois que de pire en pire. Alors, demande la correction. Bien sûr que c'est pas toi qui corrige. Mais le Baal HaSolam dit que toute la sagesse de la Kabbale, c'est en fait la révélation du mal. En fait, oui, c'est vrai. Et ça c'est parce que c'est assez clair, comme ça. Parce que au début, tout le sujet, c'est la faute d'Adam Harishon. On te donne comme ça un clé brisé, et on te dit corrige. Bon, et alors, est-ce que tu apprends que c'est seulement la méthode de la correction? C'est quoi la réclamation ici? Non, mais je comprends pas. Parce que si je dois corriger à l'intérieur et que je vois tout le temps encore plus et encore plus, comment est-ce que je vais savoir qu'un jour il y aura une fin à ce désordre? Non, tu sais pas. Tu sais pas. Comme ça c'est écrit. Qu'est-ce que tu veux? Tu veux voir déjà la fin? Tu sais pas. On te dit seulement, toutes les corruptions sont en toi. Hein? Essaie de les voir non dans le monde extérieur, mais seulement dans la dizaine. Et que c'est que en toi. Comment tu peux te diriger vers le but de la création? C'est très simplement voiler comme corrigé et toi-même comme corrompu. Que toi seul, tu as besoin de correction. Ouais. Et si on veut s'éveiller à la grandeur du Créateur, on a comme ça quelques moyens pour s'éveiller. On veut parler du Tish. Bonjour les amis. Chers et bien-aimés, on veut vraiment partager le fait qu'aujourd'hui, il y aura un rassemblement, un rassemblement qui peut changer la vie de tout le monde. C'est pas comme ça un item dans l'emploi du temps qu'on choisit, qu'on a décidé qu'on y arrive, mais vous ne voyez pas à quel point est-ce qu'on a de préparation qu'on a mis dans ça. Est-ce que tu peux ouvrir un peu dessus? Bon, je ne vais pas trop développer. Je vais juste dire quelque chose de très simple et très, très du cœur. Donc, notre temps au Tish, c'est un temps ensemble. Nous tous, comme ça, de manière très... on révèle la Shrina entre

0: חברים יקרים, לרגל יום ירושלים שחל היום.
1: Chers amis, pour le jour de Jérusalem, aujourd'hui, on va étudier un cours du 6 février 2002. L'article est basé sur l'article « Qu'est-ce que quiconque porte le deuil sur Jérusalem mérite de voir sa joie dans le travail ?» On va lire ensemble dans la dizaine. Pour nous, il y a 33 minutes. Qu'est-ce que quiconque est en deuil sur Jérusalem mérite et voit sa joie dans le travail? Les sages ont dit, quiconque est en deuil sur Jérusalem mérite et voit sa joie. Voici qu'à première vue, il est difficile de comprendre cela, car il y a certainement eu de nombreux justes qui étaient en deuil sur Jérusalem, et pourtant Jérusalem n'a pas encore été reconstruite. Alors comment ont-ils mérité de voir Jérusalem dans sa joie? Certes, selon le sens simple, il y a des réponses à cela, mais il faut interpréter cela selon le travail. Il est connu que Malchut est appelé Jérusalem. C'est pourquoi, lorsque nous disons la destruction de Jérusalem, cela signifie que le temple qui a été détruit. C'est-à-dire que cela s'appelle la Shrina dans la poussière ou la Shrina en exil. Autrement dit, le fait que l'homme doive accepter sur lui le joug de la royauté du ciel et croire que le Créateur dirige le monde avec une providence de bien et de bienfaisant, cela est caché à l'homme. Malchut est celle qui dispense aux âmes et à bien. Dans toutes les abondances qui viennent d'en haut, aux créatures, sont du degré de Malchut. Il en résulte que Malchut n'est pas honorée parmi les créatures, parce qu'elle ne voit pas son importance, ce qu'elle dispense vers nous. Et cela s'appelle Jérusalem dans sa destruction. Autrement dit, c'est-à-dire, à l'endroit où elle devait dispenser le bien et le plaisir aux créatures, afin que tous voient sa grandeur, on voit que tout chez elle est détruit et qu'elle n'a rien à donner. Comme il est dit, et voici ses paroles, et le deuil de Jérusalem, et la ville endeuillée, détruite et méprisée, et déserte. C'est-à-dire que tout est détruit et ruiné. Ce qui s'appelle la Shrina dans la poussière. C'est pourquoi, au moment où l'homme doit accepter sur lui le joug de la royauté du ciel, il y a une grande opposition de la part du corps. C'est pourquoi, si l'homme surmonte et accepte sur lui le joug de la royauté, même s'il ne voit aucune importance et qu'il en deuille de cela, pourquoi est-ce ainsi? C'est-à-dire, pourquoi l'importance de Jérusalem est-elle tellement cachée et pris à ce sujet? C'est-à-dire, pourquoi la royauté n'a-t-elle pas d'importance? Et il demande au Créateur de révéler le Jérusalem de cette poussière dans laquelle elle se trouve. Et dans la mesure où l'homme souffre de cette destruction, il mérite que le Créateur entende sa prière. Et l'homme mérite de la voir dans la joie, c'est-à-dire qu'elle lui dispense en effet le bien et le plaisir. Il en résulte que l'interprétation sera, ce même homme qui souffre, qui est en deuil sur Jérusalem, pourquoi la Shrina est-elle dans la poussière? Cet homme-là, et celui qui mérite de voir sa joie, car il n'y a pas de lumière sans clé. Et puisqu'il a le clé, c'est-à-dire le manque, pourquoi la Shrina est-elle dans la poussière et qu'il en souffre? C'est pourquoi il mérite et voit la consolation de Jérusalem. Et dans ce qui a été dit, il faut expliquer ce qui est écrit. Le bœuf connaît son possesseur et l'âne le mangeoir de son maître. Israël ne connaît pas. Mon peuple ne réfléchit pas. Et il faut comprendre quelle est la différence entre le bœuf et l'âne dans le travail. Et de même, quelle est la différence entre Israël et mon peuple dans le travail? Mon père et maître de mémoire béni a dit, la différence entre le bœuf et l'âne est que bœuf désigne l'aspect de l'esprit, qui est l'aspect de la croyance au-dessus de la connaissance. Et c'est cela, le bœuf connaît son possesseur. Et âne est l'aspect du cœur, c'est-à-dire l'aspect du désir de recevoir. Ce qui est l'âne, le mangeoir de son maître. Et selon cela, il faut distinguer ici deux aspects.
0: Aleph,
1: ceux qui travaillent pour une récompense, c'est-à-dire que l'accomplissement de la Torah et des mitzvot est afin de recevoir une récompense. Il s'ensuit que leur question principale est combien de récompenses vais-je recevoir et quelle sera la récompense et si cela vaut la peine de donner pour cette récompense l'effort dans la Torah et les mitzvot. Deux, ceux qui veulent travailler dans le but de donner, pour la raison de comme il est écrit dans le Saint Zohar, parce qu'il est grand et souverain, c'est-à-dire qu'il travaille uniquement en raison de la grandeur du Créateur, c'est-à-dire qu'il a un grand mérite, celui de servir un grand roi. Il s'ensuit que ceux qui travaillent dans le but de donner, ils doivent déjà savoir qui ils servent. C'est-à-dire, s'il est vraiment un roi grand et important, pour qui il vaut la peine de travailler pour lui. Cependant, au moment où l'on commence à travailler dans le but de donner, et que toute la raison pour laquelle ils ont la force de travailler est à cause de l'importance du Créateur, alors le travail commence à être dans l'aspect de la Shrina, dans la poussière. C'est-à-dire qu'à l'endroit où la spiritualité, c'est-à-dire de travailler pour le bénéfice du Créateur aurait dû devenir à chaque fois plus importante, viennent à l'homme des pensées qui lui montrent le contraire. Et l'homme, au lieu d'avancer à chaque fois et de travailler avec plus de joie du fait qu'il sert un roi grand et important, il lui vient des images sans importance, c'est-à-dire qu'il ne ressent pas la grandeur du Créateur. Et cela lui cause des descentes à chaque fois. C'est-à-dire, même s'il surmonte les descentes, malgré tout, il ne peut toujours pas tenir bon et lutter contre ces pensées-là. Et que lui montrent ces pensées? L'aspect de la Shrina dans la poussière. Lui qui veut travailler dans la joie, du fait qu'il sert un roi grand et important, ce qu'il devrait lui apporter de la joie, il en ressent tout à fait le contraire, c'est-à-dire un rejet, comme s'il était repoussé du travail. Et cela s'appelle la Shrina dans la poussière. C'est qu'il ressent maintenant comme s'il était repoussé dehors. C'est-à-dire qu'il ressent au moment où il veut accepter sur lui le joug de la royauté des cieux, qu'alors viennent à lui les questions de Pharaon qui a demandé qui est le Créateur pour que j'écoute sa voix. Et cela s'appelle que la royauté, c'est-à-dire la Shrina, est en exil chez Pharaon, roi d'Égypte. Qui montre la bassesse de la royauté des cieux. Et alors, il ne reste à l'homme qu'à demander que la royauté se construise. C'est-à-dire que la royauté ne reste pas dans cet état de bassesse. Car dans cette bassesse, l'homme ne peut recevoir de joie. lorsqu'il voit qu'elle n'a aucune importance. Et cela s'appelle que l'homme doit prier au sujet de la destruction du temple. Autrement dit, pourquoi tout le monde ne peut-il pas voir la réception de la royauté des ciels comme une bonne chose? Autrement dit, travailler pour le bénéfice du Créateur, que cela soit avec honneur, c'est-à-dire que ce soit un travail honorable. Et c'est pourquoi, lorsque l'homme prie pour l'exil de la Shrina, il ne doit pas prier seulement pour le fait que chez lui, il est dans la poussière. Mais l'homme doit prier, pourquoi est-elle dans une telle bassesse chez tout le monde, au point que tout le monde ne pense même pas à la spiritualité. Et lui prie pour tout le monde, comme nous prions et reconstruisons Jérusalem rapidement de nos jours. Que cela soit un honneur pour le monde entier. Comme il est dit dans la prière de Rosh Hashanah, règne sur le monde entier dans ta gloire. Et puisque la collectivité ne ressent pas le manque, comment peuvent-ils prier? Mais cet homme-là, qui a eu le mérite d'atteindre au moins l'aspect de manque, c'est-à-dire qu'il a atteint l'exil, c'est pourquoi il peut demander la délivrance. Tandis que ceux qui ne ressentent pas qu'il y a un exil, comment peuvent-ils demander à en être sortis de l'exil? Il s'ensuit que le fait que l'homme ressente qu'il se trouve en exil, cela a déjà été appelé élévation de degré. Et c'est à lui qu'il incombe de demander le remplissage pour toute la collectivité. Et c'est ce qui a été dit plus haut, quiconque est en deuil pour Jérusalem mérite et voit sa joie. Autrement dit, celui qui ressent l'exil de la Shrina et en est en deuil, il mérite et voit sa joie. Car du point de vue des Kélim, lui seul possède les Kélim aptes à la délivrance. Car la question des Kélim signifie un manque pour le remplissage. C'est pourquoi, lorsqu'il est en deuil, du fait qu'il ressent que la Shrina est en exil, que sa grandeur n'est pas visible, mais que celui qui veut accepter sur lui la royauté du ciel, pour la raison qu'il est grand et souverain, il lui vient des pensées et des images. Et ces pensées-là le repoussent en dehors de la sainteté. Et ce n'est que par le dépassement et la contrainte au-dessus de la connaissance qu'il peut tenir bon. Et chaque fois qu'il veut croire que la providence du Créateur est dans l'aspect du bien et bienfaisant, il lui viennent des pensées qui parlent en mal du Créateur. Et cela lui fait du mal. Pourquoi doit-il entendre du mal? Et il croit que cela vient seulement du fait que les nations du monde dominent sur la Kdusha. C'est-à-dire qu'il y a une dissimulation, que celui qui veut entrer dans le travail sacré, alors la Sitra Ahra cache l'importance de la Kdusha. Il s'ensuit que précisément l'homme qui est en deuil a besoin de la miséricorde du ciel, afin qu'il ait la capacité de surmonter le mal en lui. Et il est en deuil et pleure pour que le Créateur l'aide. Cependant, il doit certainement prier pour toute la collectivité. Sinon, cela s'appelle qu'il prie seulement pour son propre bénéfice, c'est-à-dire que seul lui sortait de l'exil. Et si vraiment l'homme demande pour le bénéfice du Créateur que l'honneur du ciel soit révélé dans le monde, comment peut-il demander seulement pour lui-même? C'est pourquoi l'homme doit demander que la gloire du ciel se révèle sur le monde entier. Et que c'est, comme on dit nos sages, quiconque demande miséricorde pour son prochain, alors qu'il lui-même a besoin de la même chose, il est exaucé en premier. Et dans l'aspect du travail, il faut comprendre, si l'homme demande miséricorde pour son prochain et qu'il est exaucé en premier, cela semble comme si, lorsqu'il demande miséricorde, ce n'est pas parce qu'il a un intérêt à éveiller la miséricorde pour son prochain, mais que c'est comme une tromperie, car nos sages ont dit qu'il est exaucé en premier. C'est pourquoi il demande miséricorde pour son prochain. Et il faut encore plus comprendre pourquoi est-il exaucé en premier. Est-ce que du ciel, ils ne peuvent pas leur donner à tous deux, la réponse à leur prière en même temps? Pourquoi cela doit-il nécessairement être l'un après l'autre et non les deux ensemble? Il faut comprendre ce qu'il y a dans le fait qu'ils soient exaucés en premier. Mais comme il a été dit, le fait que l'homme demande miséricorde pour son prochain dans le travail, il faut expliquer que lorsque l'homme commence à marcher sur le chemin ou par l'accomplissement des mitzvot, de la Torah et des mitzvot, il atteindra la écoute au Créateur, ce qui s'appelle que toutes ses actions soient pour le nom du ciel et non pour son propre intérêt, alors vient le moment où le corps commence à s'opposer à ce travail-là. Il lui apporte des pensées selon lesquelles ce travail n'est pas pour lui. Du fait que la nature du corps est de viser son propre intérêt et maintenant, il veut travailler pour l'intérêt du Créateur. C'est pourquoi le corps, appelé désir de recevoir, lui montre toujours qu'il ne vaut pas la peine de travailler pour l'intérêt du Créateur. Et puisque sans plaisir, l'homme ne peut faire aucun mouvement, car telle est la nature de la création, cela provient du fait que son désir est de faire du bien à ses créatures, ce qui est la cause de la création, alors si l'homme n'a pas de plaisir dans le travail, il ne peut pas travailler. C'est pourquoi tout ce que l'homme fait, il ne le fait que pour recevoir du plaisir, c'est-à-dire qu'il reçoive une compensation pour l'effort qu'il fournit. C'est pourquoi, dans l'Olishma, c'est-à-dire lorsque l'homme croit en la récompense et la punition, il y a pour l'homme un carburant dans le travail, car il regarde la récompense qu'il recevra ensuite. Tandis que lorsque l'homme travaille pour donner, c'est-à-dire qu'il ne veut travailler, qu'il ne veut recevoir aucune compensation pour son effort, comment peut-il travailler sans plaisir? Et à ce sujet, le Saint Zohar dit qu'il faut travailler du fait que le Créateur est grand et souverain. Ce qui signifie à cause de la grandeur du Créateur, car nous voyons que ce qui se trouve dans la nature, qu'il y a du plaisir pour le petit lorsqu'il sert le grand, car il est d'usage dans le monde que l'homme ait la force de servir une personne importante. Et surtout, servir un grand roi procure à l'homme un grand plaisir. Et pour cela, l'homme n'a pas besoin de travailler, car cela se trouve dans la nature de la création. Mais sur quoi l'homme doit-il travailler? Que la connaissance et le ressenti qu'il s'agit d'une personne importante en présent, alors l'homme est déjà capable de le servir. C'est pourquoi, précisément lorsque l'homme veut travailler à cause de la grandeur du Créateur, alors viennent à lui de mauvaises pensées qui ne lui permettent pas de ressentir la grandeur du Créateur. Mais au contraire, on lui montre tout l'opposé. Et en vérité, cette dissimulation domine sur l'ensemble du collectif. Cependant, chez ces personnes-là, qui ne travaillent pas en raison de la grandeur du Créateur, le corps n'a pas besoin de leur cacher la grandeur du Créateur. Et cela est du fait que, tant qu'ils ne donnent pas la raison du travail en raison de la grandeur du Créateur, le corps ne travaille pas gratuitement, du fait qu'il regarde la récompense, et non celui qui donne la récompense. Il s'ensuit selon cela que précisément chez les personnes qui veulent travailler uniquement en raison de la grandeur du Créateur, alors il y a de l'opposition. Et les nations du monde recouvrent et cachent l'aspect d'Israël dans l'homme. Et donc, chez qui se trouve principalement la médisance sur la grandeur du Créateur? Précisément chez ces personnes qui veulent parvenir, à l'adhésion au Créateur. Et ces personnes qui ressentent cet aspect appelé la Shrina dans la poussière, ce sont elles qui ont besoin de demander au Créateur de le faire sortir de l'exil, où elles se trouvent parmi les nations. C'est-à-dire que les nations dominent sur elles, cachant sa grandeur et l'importance de la Sainte Shrina. C'est pourquoi ces personnes-là, qui ressentent que la Shrina est dans la poussière, ils doivent prier pour l'honneur du ciel, afin qu'il se révèle à tout le monde. Mais tout le monde n'a pas besoin de cela, c'est-à-dire de relever la Shrina de la poussière. C'est pourquoi il est exaucé en premier, du fait qu'il a besoin de cette chose. Cependant ensuite, cela amène aussi la révélation à toute la génération. Mais tant qu'ils n'ont pas les récipients appropriés pour cela, cela ne peut pas être aussi révélé chez eux. Et cela est comme ce qu'ont dit nos sages, s'il a accompli une mitzvah, heureux est-il, car il a fait pencher lui-même et le monde entier du côté du mérite. C'est pourquoi seul cet homme-là qui ressent la dissimulation sur la spiritualité, c'est-à-dire sur le désir de donner en raison de la grandeur du Créateur, il lui incombe donc de demander miséricorde pour toute la génération, comme mentionné ci-dessus. Et parce qu'il a besoin de cette chose, il est exaucé en premier. Et c'est pourquoi il est dit à son sujet, quiconque est en deuil sur Jérusalem mérite et voit sa joie. Et la raison est, comme ci-dessus, du fait qu'il a besoin de cette chose, et non le collectif. C'est pourquoi celui qui demande miséricorde pour son ami, il ne peut pas recevoir tous deux en même temps la réponse à la prière. Parce que seul lui a besoin de cette chose, c'est-à-dire de ce salut.

récompense. Alors ils doivent ressentir maintenant la grandeur du Créateur. Et c'est là que vient la dissimulation, qui repose sur la Kdusha, de sorte qu'ils ne voient pas sa grandeur. Et c'est pour cela qu'il nous est donné de demander au Créateur qu'il enlève la dissimulation, comme il est écrit, « Ne cache pas ta face de moi ». Et selon ce qui précède, nous comprendrons ce que nous avons demandé, que Israël ne sait pas et que mon peuple ne comprend pas. Car voici Israël désigne des personnes qui travaillent sur l'intention d'atteindre à la dévécoute au Créateur, afin de mériter d'atteindre le degré de Yachar El, et non pour leur propre intérêt. Et ils appartiennent à l'aspect de l'intention, appelé connaissance, car ils doivent parvenir à une connaissance claire, à savoir qu'ils doivent atteindre la perception de la grandeur du Créateur. Et cette connaissance vient précisément par la croyance au-dessus de la connaissance. Car sur la connaissance, il y a la domination des nations du monde qui cache la grandeur de la Kdusha et abaisse la royauté des cieux jusqu'à la poussière. Et précisément par le renforcement dans la croyance au-dessus de la connaissance, et lorsque l'homme agit de façon forcée, au moment où lui viennent de mauvaises pensées du côté de la Sidra Ara, qui parlent en médisance et disent qu'il ne vaut pas la peine de parler, de travailler pour le bénéfice du Créateur, et que la raison du désir de ce travail ne devrait que pour la grandeur du Créateur, alors l'homme ne doit rien faire d'autre que croire en la croyance des sages, en ce qu'ils nous disent, que c'est précisément dans ce travail, lorsque l'homme travaille au-dessus de la connaissance, qu'il y a plaisir pour le Créateur. Comme disait mon père et maître de mémoire béni, car l'essence du travail est ce que l'homme donne quelque chose au Créateur, et cela est précisément lorsqu'il va au-dessus de la connaissance. C'est-à-dire que la raison lui dit qu'il ne vaut pas la peine de faire des actions dans le but de donner, et l'homme se surmonte et agit au-dessus de la connaissance. Cela est considéré que l'homme donne quelque chose au Créateur, tandis que lorsque le Créateur lui donne un éveil d'en haut, alors l'homme ne fait aucune action dont on pourrait dire qu'il donne quelque chose au Créateur, car alors l'homme s'annule devant le Créateur comme une bougie devant une torche. Sans aucun libre choix. Donc, dans cet état, l'homme ne donne rien, car il n'a pas le choix. Mais précisément lorsqu'il doit aller au-dessus de la connaissance, puisque la connaissance dit autrement, alors il est possible de dire qu'il donne quelque chose au Créateur. Et il a dit qu'il faut croire que ce travail est plus important devant le Créateur que les autres travaux. Et le prophète a dit, le bœuf connaît son acquéreur, que cela concerne l'aspect d'Israël, qui sont les chefs du peuple. Car Israël signifie « li roche ». À eux appartient la connaissance, comme il était dit plus haut. C'est pourquoi il est dit « Israël ne connaît pas ». Ils ne se sont pas engagés à donner un travail afin d'atteindre la connaissance du Créateur, comme il est écrit, et tu seras aujourd'hui, et tu ramèneras à ton cœur que le Créateur est Dieu. Et le prophète a dit qu'ils ne se sont pas engagés dans cela. Et le prophète a aussi parlé de la collectivité, c'est-à-dire à ton peuple, dont le travail est seulement pour recevoir une récompense. Et c'est pour cela qu'ils s'occupent de la Torah et des mitzvot, sans réfléchir à la question de l'âne connaît la mangeoire de son maître. Concernant l'âne, nous l'avons dit plus haut qu'il s'agit du désir de recevoir, appelé seulement amour de soi. Alors le prophète leur a dit, l'âne, c'est celui qui regarde la mangeoire de son maître.

0: c'est-à-dire la récompense, et n'a pas réfléchi que le Créateur leur donne une récompense. C'est-à-dire que par la réflexion, ils recevront l'amour du Créateur, comme il y a de l'amour pour celui qui donne des cadeaux aux gens. Et ils n'ont pas prêté attention au donneur, ils ont seulement pensé qu'ils recevraient une récompense. Il s'ensuit que les actions qu'ils ont faites à cause de la récompense étaient sans amour et sans crainte, c'est-à-dire qu'ils n'ont pas du tout pensé à l'étable de son maître, c'est-à-dire à penser au maître de la maison, que le Créateur est le donneur. Et ils ont préparé les mitzvot du donneur de la Torah et des mitzvot, car ils n'ont pas pensé au moment de l'action, au donneur de l'action. Et même lorsqu'ils pensaient à la récompense, ils ne pensaient pas non plus à celui qui donne la récompense. C'est-à-dire que le prophète se tient et avertit, aussi bien du côté d'Israël, qui travaille avec l'intention, qui ne prête pas suffisamment attention comme il le faudrait pour atteindre l'adhésion au Créateur, et aussi ceux qui travaillent seulement dans l'action, dans l'attention et seulement de recevoir une récompense. Ils ne prêtent pas attention à penser à qui est le donneur de la récompense. C'est pourquoi mon peuple n'a pas réfléchi. Et de ce fait, il leur manque l'amour du Créateur. Et d'après ce qui précède, il en ressort que l'homme doit se rendre des comptes à lui-même avant d'aller prier. Sur quoi prier? C'est pourquoi mon père et maître de mémoire béni a dit que l'homme doit prier pour une seule chose, et cela inclut beaucoup de choses. Et cela consiste à demander du Créateur qu'il lui donne le désir de travailler dans le but de donner, et non pour son propre intérêt. Car afin d'avoir le désir de donner, il est nécessaire d'avoir la croyance dans le Créateur et de croire en la grandeur du Créateur. Cependant, cette prière, ce qu'il veut que le Créateur lui donne le désir de donner, cela signifie que l'homme dit au Créateur « Je veux ». Lorsque je m'occupe de la Torah des Mitzvot, que l'intention soit de croire qu'il y a du plaisir pour le Créateur dans mes actions. C'est-à-dire, même si l'homme ne ressent aucun goût ni aucune sensation lors de son effort, qu'il ait la force de dire à son corps, lorsque le corps prétend, tu vois bien que tu ne ressens aucun goût dans l'étude de la Torah. Et de même dans la prière, alors l'homme veut avoir la force de dire à son corps, puisque je travaille seulement pour que le Créateur ait du plaisir, qu'importe si je ne ressens aucun goût ici ou non. Si je travaillais pour mon propre intérêt, tu aurais raison dans ce que tu me dis, que tu ne ressens aucun goût. Pourquoi travailles-tu comme une nourriture dont l'homme ne profite pas? Il ne la mange pas. Mais moi, je travaille pour l'intérêt du Créateur. Alors, qu'importe quel goût je ressens, c'est cela qu'il demande au Créateur, et c'est cela qui s'appelle soumission inconditionnelle.
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4: נעבור לשיעור מתאריך
0: השישה. On passe au cours du 6 février 2003. Celui qui porte le deuil sur Jérusalem mérite et voit la joie de Jérusalem dans le travail. De Shlavei Asulam, tome 5, page 143. Encore et encore, le rabbin revient au même sujet. Car la créature veut arriver à la perfection. Il a été préparé pour elle un tzimtzum, la dissimulation. La dissimulation sur la grandeur du Créateur. Pour qu'il travaille au-dessus de la connaissance. Pour qu'il puisse sortir du désir de recevoir pour lui-même. Alors, le Créateur est caché. Et tout notre travail, c'est comment avoir la grandeur du Créateur, sinon on n'a aucune force, aucun carburant pour travailler. Et la rédemption et l'exil, c'est pas que sont cachés de nous les plaisirs, l'éternité, la perfection, ce sont les résultats de ce que nous atteignons de la grandeur du Créateur. C'est-à-dire que on se trouve en exil de la grandeur, de la reconnaissance du Créateur. De la reconnaissance du Créateur, ça s'appelle que la Shrina est en exil. La Shrina, c'est la révélation du Créateur. On crée, alors, elle est en exil, la sensation du Créateur est... Et ce que nous, on doit faire, c'est revenir à Jérusalem. L'exil, c'est depuis Jérusalem. Depuis une ville entière, Yir Shlema, Yerushalayim, depuis une crainte entière. Et donc, pour recevoir le joug du royaume des cieux, c'est quoi le joug du royaume des cieux? Le joug du royaume des cieux, c'est que le Créateur est bon et bienfaisant. Donc, contre ça, travaillons-nous toutes sortes de forces de séparation, qu'on appelle soit le désir de recevoir de l'homme, soit les nations du monde, si nous, on les surmonte et on atteint la grandeur du Créateur, une crainte entière, Yirashlema, c'est-à-dire que j'ai peur, pas de ce qu'il y a dans mes kelim, s'ils vont se vider, mais jusqu'à quel point est-ce que je pourrais remplir ce kelim à lui. Ça s'appelle que je travaille seulement en raison de la grandeur du Créateur. Et de manière naturelle, il ne nous manque rien. Seulement sentir la grandeur du Créateur. C'est comme avec les êtres humains que si on sent que chez quelqu'un qu'il a un grand homme, ou qu'il a de l'argent dont j'ai besoin, ou qu'il a du pouvoir, alors je me soumets devant lui de façon naturelle. Ou si tout le monde le respecte, alors moi aussi je me rapporte à lui. Malgré moi en fait, je suis emporté par le courant. Alors j'ai une capacité et un désir de le servir du fait qu'il est grand, peu importe pour quelle raison. C'est sûr que ce qui est respectable à mes yeux ou ce dont j'ai peur, c'est ce que je respecte. C'est pour ça que notre travail, c'est pas un travail dans le fait d'atteindre quelque chose. Des atteintes de statut ou de force quelque chose, tout ça sera un résultat simple si on atteint la grandeur du Créateur. Si on atteint la grandeur du Créateur, alors on aura la force du désir, une aspiration, une énergie pour arriver à toute autre chose. Nous s'adresser à lui, exiger de lui, le reconnaître, tout. C'est pour ça que tout le travail, il se concentre seulement dans un seul point, arriver à un état où le Créateur sera grand à mes yeux. Et seulement contre ça, on a toutes les forces de dissimulation et les pensées étrangères. Si on fait attention à la façon dont on fuit, dont on oublie, où on fuit le chemin, où on oublie la mission, alors on verra qu'en fait, il y a une seule chose qui est constamment ce que nos nations du monde veulent nous cacher. Et c'est la grandeur du Créateur. Comment est-ce qu'on arrive, malgré tout, à se rapprocher un peu de reconnaître la grandeur du Créateur? D'une certaine manière, y aspirer, l'exiger, voir que je suis obligé d'en avoir. Ça peut venir à moi, soit par nécessité, après de grandes souffrances que je supporte, jusqu'à ce que, à cause de l'abondance des souffrances, je commence enfin à voir et examiner que, sans reconnaissance de la grandeur du Créateur, je ne peux pas sortir de cet état, de mon état terrible. Et c'est la seule force qui veut me faire sortir du mal. Et alors je travaille de façon directe dans mon désir de recevoir. Ou bien j'organise d'avance un système de publicité. Disons que le Créateur est important et que la reconnaissance de sa grandeur, c'est la clé de tout le bien. Selon le désir de recevoir, hein, je travaille pour l'instant, pas au-dessus de la connaissance et pas selon le désir de donner. Et alors, j'accélère le développement. Et j'ai pas besoin de souffrance. Et c'est pour ça que ici le Baal HaSulam dit que notre seul choix, c'est une société qui peut, comme dans ce monde, me fournir. La société me fournit toutes sortes de valeurs, et donc je cours ici ou là, je respecte ce métier ici ou ce poste-là, je respecte ce vêtement-là et pas celui-là. C'est-à-dire, toutes ces choses-là qui sont devant moi, c'est en fait une sorte de domination de la société sur moi. C'est sûr, il y a peut-être un petit peu selon ma nature, un petit peu selon mon caractère, selon l'état où je vis et d'une manière ou d'une autre. Mais au final, la société détermine tout ce qu'on veut. L'ordre des priorités, les valeurs de chaque chose. C'est pour ça que c'est de telle manière que je dois trouver et construire face à moi une société pour ressentir la nécessité de la reconnaissance de la grandeur du Créateur. Si je reçois ça de la société, alors je ne dépends plus de rien d'autre. Alors j'ai la force, le carburant, l'élévation, l'énergie, l'aspiration vers la chose unique, principale et correcte qui nous est cachée. Et après, il y a déjà toutes les autres étapes dans l'atteinte du Créateur réel et dans l'adhésion à lui, jusqu'à ce que j'arrive à ce même état de Ein Sof, où en fait, il ne me manquait aucun point, sauf, comme on le comprend maintenant, seulement à l'importance du créateur vis-à-vis de Malchut Densof. C'est juste ça que, en fait, qui est seulement caché, et dans le Tzimtzum Aleph, et dans le Tzimtzum Bet, et dans les, toutes les, tous les Tzimtzumim et toutes les dissimulations. C'est la grandeur. Que nous arrivions à cette même grandeur, mais maintenant de bas en haut, au-dessus de la connaissance. Et alors, on travaille, non pas comme un bœuf, comme il dit, mais, non pas comme un âne, mais comme un bœuf. On parle encore de comment travailler en raison du désir de recevoir vers le Créateur. Que ça me vaut la peine pour moi qu'il se révèle, que ça me vaut la peine qu'il se révèle et qu'il soit pour moi comme un grand. Et ensuite, quand on commence à se rapprocher vraiment, quand on travaille sur ça, alors on acquiert aussi la grâce de Kdusha, un point spécial où on commence à penser, oui, je veux travailler en raison du fait que le Créateur est grand, mais puisque je veux tout le temps sentir qu'il est grand, alors il commence à être grand à mes yeux, non pas parce que moi, je reçois dans mes poches, dans mes kelim, quelque chose du fait qu'il est grand. Je ne profite pas du fait qu'il est grand, comme quelqu'un de riche, donc je peux recevoir aussi quelque chose. Mais je commence à apprécier sa grandeur en elle-même. C'est-à-dire que je commence à apprécier son statut. Je commence à apprécier ses qualités de don comme grande. Et alors, commence aussi chez moi, en dehors de mon ego, où je veux comme ça aller, comme ça lui arracher quelque chose. Je commence aussi, depuis cet égoïsme, à sentir un peu la saleté de mon travail. Qu'il commence aussi à se former en moi un point de grâce envers lui, envers ses qualités à lui. Et jusqu'à ce que je veuille aussi son bien, jusqu'à ce que je veuille être comme lui. Et ça aussi, c'est enraciné dans notre nature, en vérité. On voit et on sent que si un homme est grand, peu importe s'il est mauvais ou bon, peu importe, c'est-à-dire que jusqu'à quel point est-ce que je l'évalue de mon désir de recevoir par rapport à moi, seulement le grand éveille déjà en moi une sorte d'attention et de réaction envers lui, comme si je voulais malgré tout être près de lui, vers lui. Et donc, il y a ici le début du chemin où l'on peut certainement penser dans l'olishma à la fois pour moi-même et à la fois pour le Créateur. C'est ça ce qui s'appelle l'olishma, à partir duquel on arrive au lishma. Ces choses-là, elles viennent vraiment comme des étapes du développement de l'homme, seulement à une condition que sans grande intelligence, sans grand raisonnement, sans esprit aiguisé, et il prenne pour lui une seule mission, arriver à un état où, en dehors de la grandeur du Créateur, il ne veut rien reconnaître. Et que c'est seulement pour ça qu'il établit la société, et seulement pour ça qu'il organise ses relations dans la société, et exige de la société qu'elle se rapporte comme ça à lui. Oui. Travailler sur la grandeur dans la croyance au-dessus de la connaissance, c'est-à-dire que si maintenant dans la connaissance je le vois grand, de 10 kilos, je dois maintenant qu'il soit 20 kilos à mes yeux. Le Rav répond. La question c'est, si dans ma connaissance je vois le Créateur grand de 10 kilos, au-dessus de la connaissance, je dois le voir maintenant de 20 kilos. Aspirez à ça. Aspirez à 40 kilos. La question, elle n'est pas correcte, dès le départ. Si tu arrives à la reconnaissance, pas la reconnaissance, hein. Disons à l'évaluation. Pas que tu vois, bien sûr, parce qu'on parle avant le Marsom. Donc, si tu arrives à un état où t'as réussi à te tourner vers le Créateur, à sentir vers lui un certain aspect de respect, dis qu'il y a une importance, ça s'effacera immédiatement. Pas immédiatement, après quelques minutes. Mais tes pensées étrangères te commenceront à t'embrouiller, d'autres désirs sur lesquels tu n'as pas encore assemblé la grandeur du Créateur. Et tu tomberas de ces 10 kilos à moins 10. Tu comprends? C'est-à-dire que de marcher tout le temps comme ça, de positif en positif, et pas tomber, on n'est pas capable. Avec quel cli? Et comme maintenant, la même chose à chaque degré, mais à chaque degré, pour ainsi dire, la déception et aussi la chute, et ce sera déjà contre les forces que tu as déjà, oui. Selon les forces que tu as. Oui. Maintenant, tu as parlé du fait que chacun, parce qu'il est différent, il travaillerait comme résultat de la grandeur du Créateur de manière différente. Mais à la fin, tous doivent arriver à un état où, à cause de cette grandeur, ils sont prêts à s'annuler. Non? Alors, qu'est-ce qui reste d'eux? Qu'est-ce qui reste de cette racine d'âme si particulière si je m'annule complètement? Quand je veux m'annuler complètement devant le Créateur, alors je veux... Qu'est-ce que je veux annuler? Devant quoi est-ce que je veux l'annuler? Il faut expliquer. Je veux m'annuler devant le Créateur. Alors, m'annuler devant quelque chose, c'est encore à peu près d'accord. Mais qui est ce moi et qui est le Créateur devant qui je m'annule? Hein? Qu'est-ce qui s'annule devant quoi? Alors, le Créateur devient une connaissance du don, un désir de donner. C'est-à-dire, déjà, en général, qu'est-ce que c'est que donner une telle catégorie où le don est une chose immense, grande, et en comparaison avec mon désir égoïste, qui travaille seulement pour absorber en lui-même. Au final, c'est ça ce qui se dessine pour l'homme. Et ça, c'est déjà le résultat du fait que je travaille sur la grandeur du Créateur. C'est-à-dire que je reçois ici des choses, il y a ici des choses qui changent en nous, non pas selon ce qu'on veut, ni selon ce à quoi on aspire, mais comme résultat de ça. Aspire à la grandeur du Créateur dans le but de recevoir, et tu recevras de lui une grâce de Kdusha et des désirs de donner. Comment l'apprendre dans les quatre prinotes de la lumière directe? Est-ce que Prina Aleph a pensé une fois que Prina Bet pouvait sortir d'elle? Jamais. C'est déjà derrière les coulisses, l'action du Créateur, que ça agit comme ça, sur le désir de recevoir. De ce que le désir de recevoir, comment aspirer à un discernement encore plus grand. Car parce que Prina Bet est plus épaisse que Prina Aleph. Mais on dit que dans la Kabbale, on ne travaille pas sur les désirs, sur les qualités, sur ce genre de choses. Mais si je vois que j'ai des désirs et des qualités qui me détruisent toute cette affaire du travail sur la grandeur du Créateur, est-ce que je ne peux pas demander que la grandeur du Créateur me change quelque chose en eux? Toutes les choses qui sont en moi, mauvaises et bonnes, et quelque chose d'horrible qui m'apparaît maintenant, et que quelque chose de bon, oi oi oi, que ça me reste, que je perds pas ça, peut-être que par ça je saisis la spiritualité, elles sont toutes importantes exactement comme une seule. C'est-à-dire qu'il n'y a aucune préférence ni aucun défaut de l'une par rapport à l'autre. Pas du tout. Je dois me rapporter à toutes comme à des choses correctes pour la connexion au Créateur. C'est un enfant a aussi besoin de l'amour de sa mère. Il a aussi besoin de saisir sa mère un peu comme cruelle, exigeante et effrontée. Et un peu lui donner de la joie, tout. C'est-à-dire qu'il a besoin de... Il n'y a rien qui nous paraît mauvais et dont on n'aura pas besoin de la même mesure. C'est-à-dire que tout ce qui se révèle en nous, à chaque instant, toutes les choses mauvaises et bonnes, en même temps, je vois en moi certaines choses mauvaises et certaines dont j'ai vraiment honte. Même devant moi-même, je ne veux pas m'en souvenir, tu comprends? Parfois je m'en souviens, bon, ça me fait un peu mal, je veux immédiatement le cacher de ma confiance. On peut dire comme ça, oui, je comprends. C'est que elles sont toutes sur la même ligne d'importance, toutes. Ce qui se révèle à ce moment-là, c'est important de façon égale. Seulement l'aspiration à la grandeur du Créateur. Et c'est tout. Et cette aspiration, elle se transformera elle-même en différentes formes. Qu'est-ce que c'est que c'est exactement l'importance? Et qu'est-ce que c'est que je veux d'elle? Pour moi-même, pour lui, comment est-ce que j'évalue? Qu'est-ce que j'évalue exactement? Qu'est-ce que c'est exactement donner? Et qu'est-ce que c'est exactement recevoir? Toutes ces choses, peu à peu, recevront à chaque fois une autre forme. jusqu'à ce qu'on arrive à une forme spéciale, appelée jusqu'à ce qu'il ne me laisse pas dormir, toutes sortes de choses comme ça, avec lesquelles on passe pas, avec lesquelles on passe déjà le morceau. Et ici, il faut distinguer deux choses. Tu travailles sur la grandeur du Créateur, et depuis la grandeur du Créateur, toutes sortes de choses changent en toi. Pas de façon directe. Comme Prina Aleph qui se transforme en Prina Bet. Il y a ici vraiment une question de renversement. C'est tout. Oui. Alors du coup, c'est quoi la différence entre la question « qui est le Créateur » et « qu'est-ce que ce travail ?» Entre la question de « qui et de quoi ?» Ça, on va l'étudier à Pessah. Oui. C'est écrit ici, page 145, que quand un homme prie sur, à propos de l'exil de la Shrina, à chaque fois il doit prier sur l'exil de la Shrina du monde entier, de son ami, sans prier sur l'exil de la Shrina pour lui-même. Il dit aussi que pendant l'étude, quand je demande, je dois demander sur la correction du monde entier. La correction des amis avant de demander ma propre correction, demander sous cette forme-là. Regarde. Certains disent, quelqu'un de grand te conseille de penser d'abord à ce qui sera pour l'ami. Tu peux? Si ce sont des bonnes choses, alors je veux pour moi-même. Si ce sont des choses pas tellement bonnes, alors j'écris à tous. Pourquoi ne recevez-vous pas ça? Oui. S'il y a quelque part une personne qui ne sait pas qu'il y a un certain trésor ouvert, j'ai découvert un certain trésor et est-ce que je crie à tous, venez recevoir? Non, je le referme un peu, encore plus, et je viens petit à petit, et j'en sors quelque chose, n'est-ce pas? D'une façon ou d'une autre, et seulement pour moi-même. Quand vas-tu aller crier aux autres? C'est quand tu veux que reçoivent d'abord, et ensuite, si je vois que c'est bon, d'une certaine manière, que moi aussi j'en ai un peu. Bon, très bien. Mais d'abord, eux, c'est ainsi qu'on comprend. Qu'est-ce que ça s'appelle qu'un homme doit d'abord penser à comment ça sera à la grandeur du Créateur, à quel point est-ce que elle sera grande dans la société ou dans mon monde. Alors, soit je crie devant tout le monde, vous êtes des méchants, vous devez reconnaître le Créateur, la grandeur du Créateur, ou alors je supplie. Bon, les amis, s'il n'y a pas chez vous la grandeur du Créateur et que vous ne me la donnez pas, alors je l'aurai jamais. Alors ça dépend de comment est-ce que je me soucie. Soit je leur vends ça, soit simplement, j'ai pas d'autre voie que de recevoir ça à travers eux. Tu comprends? C'est ça le problème. Comment est-ce que l'homme se rapporte à cette chose-là, la grandeur du Créateur?
5: Ken?
0: Oui. Si j'arrive déjà à la compréhension que par peur de la sensation du mal, je comprends que la seule chose dont j'ai besoin pour ne pas y revenir, c'est que la société fournisse la grandeur du Créateur. Par contre, si mon ami n'est pas dans un état où il comprend encore la nécessité pendant laquelle je vis et qu'il reçoit encore ce que je lui donne comme un jeu, sans comprendre la nécessité. Bon, regarde, j'ai vu une fois une partie d'un film, une sorte de blague comme ça, un film où quelqu'un est couché à l'hôpital et l'autre arrive et sans se rendre compte, il appuie sur son tuyau d'oxygène et quelque chose comme ça et l'autre commence et l'autre il sait pas quoi. Donc si on savait que chacun appuie sur le tuyau d'oxygène de l'autre, alors on n'aura eu aucun problème. Alors on parlera d'abord du fait que vraiment moi sans toi, je dépends de toi. Et tu sais ce que c'est. C'est simple, je dépends. Et si tu ne t'ignes pas, je ne passe pas le morceau. Donc que faire? Dis-moi, comment est-ce que je dois me rapporter à toi? Te tuer, ça ne m'aidera pas. J'ai besoin de ta signature. Si je pouvais tuer tout le monde et par cela passer le morceau, béni soit le Créateur, je n'aurais pas besoin d'avoir l'accord. Je dois d'abord recevoir l'accord de tous. Mais qu'est-ce que je vais faire? L'accord, c'est que seulement si tu as la grandeur du Créateur, que tu me signes, ça veut dire que tu me donnes cela, alors j'aurai une telle grandeur du Créateur et que je passerai le marsum. Alors regarde, jusqu'à quel point est-ce que je dois me soucier de toi? Est-ce que je t'aurais regardé une seule fois? Dis-moi, maintenant, quand je pense à ça, vraiment chacun et chacun, qu'est-ce que je vais faire avec eux? Je sais pas moi, je les ai, mais j'ai pas besoin d'eux. Mais la grandeur du Créateur, la reconnaissance du but, les souffrances, oui, la reconnaissance que je suis mort, ça m'oblige malgré tout, ça me ramène malgré tout à la société. Et au fait que... D'une certaine manière, je dis, bon, les amis, on n'a pas le choix, essayons, personne ne veut l'un l'autre, mais peut-être, comme ça, d'une certaine façon, sinon, c'est comme le Balasolam, il dit, le bateau coule dans la mer et chacun doit boucher ce trou qui est sous lui, dans la paroi du bateau. Alors, je commence à les supplier, d'une certaine façon. Il y a comme ça ici des gens qui sont ici depuis de nombreuses années. Ils ont déjà des kélim pour sortir quelque chose, oui. Comme ça, l'amertume de leur état. Et il faut... C'est-à-dire qu'on a vers qui nous tourner. On a vers quelle distinction nous tourner. Chez chacun et chacun. Et c'est comme ça qu'on, c'est ça qu'on doit utiliser. Moi, tant que je ne reçois pas de chacun son don envers moi, dans la société où, dans la société, on est déjà arrangé comme ça d'en haut, que j'aurai pas cette force, il me manquera un gramme et je ne passerai pas le marsum. Et un gramme peut dépendre juste d'une petite pièce. Donc, d'un petit choulem qui voudra pas. Donc tu comprends, hein? Donc qu'est-ce que je vais faire avec lui? Son désir, je peux, enfin, qu'est-ce que je peux faire contre son désir? Lui donner des coups? Qu'est-ce que je peux? Imagine, je dois le convaincre que s'il me donne ça, lui aussi reçoit la même évaluation de moi et lui aussi passe avec moi ensemble. Alors je garantis que personne d'ici, ou alors tous. C'est-à-dire que c'est comme ça. Chacun pense qu'il est la pointe et que chacun est vraiment la pointe. Mais ça, c'est pas suffisant. Il n'y a pas de laisser passer. Il y a seulement la signature de tous.
5: Ken.
0: Oui. Qu'est-ce que c'est que la grandeur du Créateur? La grandeur du Créateur, qu'est-ce que c'est? C'est simplement grand. Pense comme ça pour l'instant. Ensuite, je t'ai dit, à chaque fois tu recevras une autre forme de la grandeur. Grand ceci, en cela, grand ce qu'il veut me donner, grand général, qu'il donne à tous, tout le monde, peu importe. Soudain, ça ne m'importe pas, mais il me donne. Bon, ben voilà, toutes sortes de choses comme ça. Ensuite, grand vers le don, grand dans le fait que moi je veux être comme ça, comme lui. Bon. Qu'est-ce que ça s'appelle prier au sujet de la destruction du temple? Demande quelqu'un à partir d'Israël. Prier au sujet de la destruction du temple. Le temple, ça s'appelle le cœur de l'homme, qui est déconnecté, qui est corrigé vers le Créateur. Hein? Tous les travaux du temple, tous les travaux du temple sacré, ça s'appelle le temple. Que tous les désirs de l'homme, dans le but de donner, travaillent vers le Créateur, ça s'appelle le travail corrigé du temple sacré. Qu'il y a là des prêtres et des lévites et un grand prêtre et Israël et les nations du monde et les femmes. Et il y a là des cours pour chacun et chacun, pour chaque désir, et tous travaillent sous la forme corrigée. Où il y a le travail des sacrifices, et il y a des chants, il y a une prière, et il y a de l'eau, il y a du sang, il y a toutes sortes de ces distinctions. Il y a aussi des jours, de la semaine, et tout ça s'est arrangé face à tout notre travail, dans tous nos désirs, pour l'adhésion au Créateur, sous la forme corrigée en adaptation, en adaptation à lui. Ça s'appelle le travail du temple. Et pour ça, on doit prier. Qu'on ait la force, qu'on ait le désir, qu'on ait un massar pour travailler avec tous nos désirs. Comme ça. Bon, encore la même question. Comment est-ce que je peux agrandir le désir la grandeur du Créateur en moi et convaincre chacun des amis de s'occuper de ça. Ça, c'est le travail. Il n'y a pas ici de... On doit simplement penser à comment est-ce qu'on fait. Les conseils, ils existent partout. Pourquoi Yehuda dans le Chumash est-il un âne? On en parlera de ça. Pourquoi y a-t-il le Chumash, un salaire, qui est appelé un âne? Magnifique, il connaît le Chumash. Bon, moi, je ne lirai pas le Chumash comme ça si simplement, monsieur Yehuda de Paris, parce que tu peux commencer à le matérialiser. Bon, c'est ok. Qu'est-ce que ça s'appelle m'annuler moi-même? En quoi m'annuler? Mais c'est comme si le Créateur, oui. Mais ça aussi, c'est pas clair. Qu'est-ce que c'est que pour le Créateur, ou devant le Créateur, ou selon le Créateur, annuler ou agrandir ou diminuer? On parle de deux opinions, deux distinctions. Alors, selon ce que je distingue, qui est le Créateur, selon cela, et qui moi je suis, selon ça, j'ai déjà ici une certaine évaluation de qui je suis et qui est-il. Et par rapport à chaque chose, dans le désir de donner, dans le désir de recevoir, dans les choses, dans toutes sortes de qualités, de dons, de réceptions, oui. Alors, c'est selon comment j'évalue chaque chose. Quand cela il est grand ou petit, ou même qu'il n'existe pas à mes yeux. C'est que on comprend pas à quel point on ne prend pas, on ne tient pas compte de la divinité. Quelqu'un de petit devant moi, mais qui existe à mes yeux, dans mon champ de vision, c'est-à-dire dans mon champ de sensation, il est plus important pour moi que le Créateur. Qu'un petit enfant vienne et commence à me crier dessus ou commence à me faire quelque chose contre moi, je vais m'énerver, je vais réagir à lui de cette manière. Oui, il méprise parce qu'il fait. Oui. Et envers le Créateur, j'ai aucun rapport. La dissimulation, c'est une dissimulation absolue. On doit la construire à partir de zéro. Et à chaque fois qu'on fait atteindre un certain pourcentage, bon, disons, oui, une mesure de grandeur, une reconnaissance, d'une certaine manière, alors immédiatement elle disparaît. Pourquoi est-ce qu'elle disparaît, cette chose-là? La chose disparaît pour que on la tire encore et encore. Alors, par rapport à quoi est-ce que je dois constamment m'annuler? Seulement devant la reconnaissance de la grandeur du Créateur. Ici, je suis simplement obligé d'incliner la tête et à tout prix, dans toutes les actions, faire tout ce qui est simplement possible pour arriver à ça. Commençons. Il demande, comment on commence par ça? Comment est-ce qu'on fait? On peut commencer par ça, comme ça. Chacun écrit une page, une note. Qu'est-ce que ça s'appelle chez lui, la grandeur du Créateur? C'est tout. Mais une grande page, oui. Disons 40 phrases. Est-ce qu'on a déjà quelque chose à saisir? On pense déjà d'une façon intellectuelle, sans déverser le cœur, juste comme ça, d'une façon intellectuelle. Comment est-ce que je me représente ça pour moi? Commencez à écrire, et vous verrez à quel point est-ce que c'est difficile. Si vous n'utilisez pas toutes sortes de phrases qu'on a déjà de mémoire, depuis le livre, depuis moi-même. Voilà, faites comme ça un exercice. Commencez à en discuter de façon superficielle. Ne pas révéler le cœur, mais juste comment est-ce que nous, on surmonte le problème général. C'est tout. טוב. בוא.
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0: Partageons nos impressions du cours, nos ressentis du cours et qu'est-ce qu'on prend pour la réalisation de la dizaine. Comment est-ce qu'on surmonte le problème général? C'est quoi le problème général? Le problème général, c'est que on n'a pas la grandeur du Créateur et on est obligé d'y arriver. Alors le Rav nous a vraiment donné à la fin, comme ça, un petit exercice, comme ça, écrire 40 phrases depuis son intellect sur la grandeur du Créateur, et vraiment on est obligé de s'en occuper. Et parce qu'au début, on se trouve en exil de la grandeur du Créateur. Tout le travail ne se trouve que dans la chose unique qu'est que le Créateur soit grand devant mes yeux. Aussi, le grave a parlé du fait que si on savait à quel point est-ce qu'on dépendait les uns des autres, le tuyau d'oxygène contient les uns des autres, alors il n'y aurait eu aucun problème. Mais j'ai simplement besoin que vous me disiez comment est-ce que j'ai besoin de me rapporter par rapport à vous. Donc il a dit que si tu t'occupes de la grandeur du Créateur, tu vas y recevoir dans le but dans le désir de recevoir, tu y recevras la grâce de Kedusha et le désir de donner. C'est ça en fait, comme ça la solution, qu'on arrive à la grandeur du Créateur et de ça au désir de donner. Mais j'ai fait attention pendant la préparation en cours aussi c'était la grandeur du Créateur. Alors justement, fait élever le Créateur comme ça dans l'atelier. Alors j'ai ressenti à quel point est-ce que c'est difficile, à quel point est-ce que j'arrive pas à le dire, avec le désir de recevoir, avec la grandeur des amis, pas problème. Je peux dire tout ce que je veux. Mais la grandeur du Créateur, j'ai pas de prise. Que le Créateur, je vais continuer ce que vous avez dit, que le Créateur soit grand à mes yeux et la dépendance les uns des autres, que chacun doit vouloir que les autres réussissent, sinon ça ne va pas réussir. Le sujet du premier cours dans le congrès qui se rapproche, c'est la grandeur du Créateur dans la dizaine. Je vois que c'est aussi le sujet aujourd'hui dans le cours. Le Rav a dit que on doit faire comme ça, créer un système de diffusion, comme ça, diffuser à chacun que la grandeur du Créateur. Et chacun doit vraiment me signer pour que je passe le marsum, sans quoi ça ne sera pas possible. Oui, aussi, ces deux choses auxquelles vous avez parlé, chacun prend une grande page, comme ça, pas juste une petite note, mais une grande page, chacun part de la grandeur du Créateur, et là, on va voir des distinctions, comment le Créateur est grand, et cette chose-là, elle est vraiment... Parce que sinon, le Rav a dit, je pourrais tuer tout le monde si j'avance pour moi-même. Mais le truc, c'est qu'on doit travailler tout le monde les uns pour les autres, et toute la dizaine chacun pour les uns pour les autres. Le Rav a dit qu'on n'est pas capable d'aller par obligation. Et c'est pas que... Ah, c'est qu'on peut pas travailler seulement dans le positif. C'est-à-dire que si là j'ai 20 kilos, je peux pas aller à 30 kilos, mais je vais aller dans le négatif. Ah oui, j'étais là à l'époque quand le Rav a donné cet exercice et c'était vraiment très très difficile. Je pense que j'ai écrit que deux phrases. Peut-être que maintenant je vais réessayer et il y aura un changement. Mais voilà, tout ça c'est la force des amis. Encore quelque chose qu'il y a eu à la fin, même de manière absolue. Pourquoi? Parce que on continue encore et encore. Par rapport à quoi est-ce que je dois m'annuler? Par rapport à la grandeur du Créateur dans la dizaine. C'est-à-dire que simplement, je dois incliner ma tête dans toutes les actions, faire tout ce qui est simplement possible pour arriver à ça. Aussi, le Rav a expliqué la nécessité de ce lien entre nous qui est nécessaire. Que moi, par moi-même, j'ai pas la grandeur du Créateur. Je dois simplement que, tant que vous me donnez pas la grandeur du Créateur, j'ai simplement besoin, je vais arriver nulle part. Donc, simplement, j'ai besoin de m'inquiéter de vous, m'occuper de vous, et j'ai pas envie. Mais à chaque fois, voilà, à chaque fois, le Rav donnait l'exemple de la prina Aleph qui devient la prina Bet. C'est-à-dire qu'on n'a pas besoin de comprendre comment ça se passe. On a simplement essayé de faire ça. Et là, l'action va amener à la grâce de Kedusha qui va me verser. Oui, dans la continuation de ce qu'on avait avant, c'est que tout le travail, c'est que le Créateur soit grand pour moi. Et il a dit que, le Rav a dit que quand on oublie et on fuit, en fait, tout ça c'est la notion des nations du monde et on doit simplement voir la grandeur du Créateur. On va passer à la prochaine partie de la leçon et avant ça, chantons une chanson ensemble.

Mes amis, on va écouter maintenant une conversation sur le chemin du nom de maintenir le Créateur en face des cieux. C'est une conversation qui a eu lieu il y a 3 semaines, la date du 19 avril 2026. Le Rav lit. Nous n'avons qu'un seul conseil qui est de s'efforcer de parvenir à la grandeur du Créateur. C'est-à-dire, tout ce que nous faisons dans la Torah et des mitzvot, nous voulons que notre récompense soit de ressentir la grandeur du Créateur. Et toutes les prières que nous prions doivent être pour relever la Shrina de la poussière. Du fait que le Créateur est dissimulé de nous à cause du Tzimtzoum qui a eu lieu. Et nous ne sommes pas capable d'estimer son importance et sa grandeur. C'est pourquoi nous prions le Créateur qu'il retire qu'il retire de nous sa dissimulation et qu'il élève la couronne de la Torah. Comme nous disons dans la prière Shmona Esrei de Rosh Hashanah, et donc donne la gloire à ton peuple. Ce qui signifie qu'il donne la gloire du Créateur à son peuple, qu'il ressente la gloire du roi. Et c'est pourquoi l'homme doit s'efforcer de ne pas oublier le but lors de l'étude de la Torah, que cela soit toujours devant ses yeux. Que lui veuille recevoir de l'étude, que l'étude lui donne la grandeur et l'importance du Créateur. Et de même, lors de l'accomplissement des mitzvot, il ne faut pas non plus oublier l'intention que par le fait qu'il accomplit les mitzvot, par cette vertu-là, le Créateur lui ôtera la dissimulation. Bon, les amis, où est-ce que j'appuie? Ici, bon, ça mène à rien. Oui, c'est parce que c'est sensible. Un petit contact, ça suffit. Oui, bon. Voilà. Par cette vertu, le Créateur lui ôtera la dissimulation. Le Rav répond. Ce qui repose sur la spiritualité, mais qui reçoit par ressenti de la grandeur du Créateur. Oui. La grandeur du Créateur. En vérité, à part ça, on n'a besoin de rien d'autre. Et tout ce que on étudie, c'est seulement pour être arrangé comme ça, que nous voyons le Créateur qui se trouve devant nous et que on soit en effet digne de recevoir sa lumière. Pourquoi est-ce que c'est pas donné à l'homme de vérifier, de mesurer la grandeur du Créateur? Pourquoi? Oui, justement, c'est ce que je dis. Pourquoi est-ce que c'est pas donné? Je peux pas dire qu'à présent la grandeur du Créateur est plus grande qu'il y a 10 ans ou 20 ans ou 30 ans. Pourquoi est-ce que c'est pas vérifiable ou mesurable? Le Rav dit, je pense que c'est mesurable. Moshi, mais comment? Moi, je ressens pas que je peux dire plus ou moins. J'ai aucun clé pour ça. Le Rav, de quoi as-tu besoin pour ça?
Mushi. Pourquoi est-ce que j'ai besoin de ça? Ah, qu'est-ce que j'ai besoin pour d'en retirer? Je sais pas. J'ai pas. Si j'avais de tels kélim, je vérifierais. En vérité, c'est aussi le cas pour les autres ressentis. Disons, je peux pas dire que j'aime mon épouse ou mon enfant plus maintenant qu'il y a 2, 3 ou 5 ou 10 ans. C'est pour ça que je dis qu'il n'y a pas de mesure, que c'est comme s'il était impossible de mesurer le ressenti. Donc on dit que, et quand on dit il faut, mais là-bas on n'exige pas que tu doives aimer davantage. Mais ici on doit, tu dis que tout en plus d'importance, mais je ne peux pas mesurer. Et donc je demande. Bon d'accord, ça c'est un fait, mais pourquoi? Pourquoi est-ce que ce n'est pas donné à l'homme de mesurer la grandeur du Créateur?

C'est tout. Mais nous, on parle ici pas de ça. On parle de l'état intérieur. Que à chaque fois, c'est plus important pour moi et encore plus. Et moi, je comprends pas pourquoi il n'y a pas de clé pour mesurer ça. Il y en a un. Révèle-moi. Moi, j'ai pas de clé. La grandeur du créateur, l'importance du créateur. Mouchi. Et comment est-ce qu'on mesure ça? Comment est-ce qu'on mesure ça? Le Rav, c'est un ressenti intérieur. Je pense que si l'homme ressent déjà que durant la journée, il n'a rien d'autre à penser d'autre que le Créateur. Et que c'est comme ça qu'il veut que ça reste, son ordre intérieur. Ça lui suffit. Et il veut que ça reste comme ça. L'essentiel, c'est que le Créateur soit tout le temps devant lui et il a besoin de rien d'autre que ça. Dit, au moment où le Créateur est devant lui, alors il a besoin de rien. Et là, la motivation, il est attiré par ça, ça c'est clair. Mais comment placer le Créateur devant moi tout le temps? Comme c'est écrit, que j'ai placé le Créateur devant moi constamment, qu'il se tient vraiment devant toi tout le temps, comment ça tenir tout le temps? Il faut tout le temps, s'imaginer à nous-mêmes que l'on se trouve devant lui. Et que c'est toute notre vie. Mouchi. Pour moi, c'est pas encore clair si chaque ami dans la dizaine peut être la tête, le roche, parce que tous ne gardent pas le cadre, tous ne viennent pas au cours. Il y a vraiment une question ici. Qu'est-ce que t'en penses? Qui peut être la tête, le roche? Oui, permettre à tous d'être dans la dizaine, d'être la tête, même si c'est un homme qui ne vient pas toujours au cours et ne respecte pas toutes les conditions. Oui. Bon, permettre à tout le monde. On passe à la prochaine partie de la leçon. Et tu es notre ami.

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1: כן, שלום חברים, אנחנו לומדים את מאמר השלום בעולם.
2: Oui, bonjour les amis, on étudie l'article La paix dans le monde. C'est un article qui se trouve dans les articles, dans les écrits du Baal HaSulam. On a commencé à étudier l'article la semaine dernière. On a lu les premiers paragraphes. Aujourd'hui, on va lire et aussi écoutons le clip numéro 4 du Rav qui va nous donner un peu que vraiment dans notre nature elle-même, dans le fait que même selon notre kelim à nous révéler le chemin correct dans la vie. C'est-à-dire que c'est ce que dit le Baal HaSulam. Il dit que vous n'avez pas besoin d'attendre la révélation d'en

0: viennent comme ça, comme pour Eliyahu, et qu'elles tombent comme ça dans quelque chose. Mais vous êtes simplement, vous avez besoin d'être comme Moshe Rabbeinu, notre Moïse, et ni d'autre ça. Mais simplement que si vous vous dirigez correctement face à la nature et que vous commencez à vous rapporter par rapport à la nature de manière rationnelle, vous aussi et les autres, vous pouvez révéler en quoi est-ce que est le travail de l'homme dans ce monde-ci. Ce monde-ci, il est créé de telle manière. De quelle manière est-ce qu'il doit y arriver? C'est quoi son processus qui doit passer? Vous pouvez faire ça. C'est comme il les écrit là-bas dans l'article de la paix. Que c'est des réflexions et critiques à partir de l'expérience. C'est-à-dire que c'est dans notre obligation de le travail du Créateur. C'est-à-dire que notre obligation de nous corriger et que ça, c'est le meilleur moyen. Et c'est pas que ça nous a l'air d'être comme ça, mais on voit que depuis la recherche, c'est comme ça que c'est correct. On doit lire plusieurs fois l'article et puis on comprendra à quel point est-ce que ça doit être. Et si ces choses-là, on doit les développer et vraiment les rendre comme la même chose avec lesquels on va vers la dissémination. Et maintenant, c'est l'article de la paix dans le monde. Pas la paix, mais la paix dans le monde, oui. Et là, il nous écrit comme ça, une petite introduction très, très intéressante. Réflexion et critique. Réflexion et critique aux questions relatives à l'absence de la paix, aux propositions des réformateurs du monde et leur position à l'épreuve de la réalité. C'est-à-dire qu'ici, il y a comme ça un peu une introduction vraiment comme ça, mais on ne la voit pas correctement. C'est-à-dire qu'on ne voit pas ce qui est écrit ici. Qu'est-ce qu'il nous dit ici? Réflexion et critique aux questions relatives à l'absence de la paix. C'est-à-dire que nous, on doit comprendre qu'est-ce que c'est que la paix. Comme il en a parlé dans l'article précédent, l'article de la paix, comme ça, là c'est déjà la paix dans le monde, que c'est déjà plus la réalisation de cette même mesure. Donc là, il veut nous dire que d'une manière humaine, comment est-ce que nous nous rapportons à la réalité, à toutes sortes de formes de la relation entre nous, comme ça, intime un peu. C'est pour ça qu'il nous dit comme ça. Réflexion et critique aux questions. C'est-à-dire que là, c'est dans une autre mesure, il veut nous expliquer ce même système qui est en fait la paix. Oui. C'est un système complet, les 10 sphirot complètes. Oui, nous dit ici le Rav, si vous vous dirigez correctement par rapport à la nature, vous commencez à rechercher la nature d'une manière rationnelle, alors vous pouvez aussi révéler qu'est-ce que le travail de l'homme dans ce monde-ci, pourquoi est-ce qu'il est construit créé de telle manière, à quelle forme il doit arriver et quelle forme il doit passer. On étudie maintenant un assez du Balasulam, on a reçu comme ça une introduction du Rav. On doit comprendre qu'est-ce que c'est que la paix. Donc on va étudier ça maintenant ensemble et encore une fois, on lit dans les articles du Balasulam, page 459, on va lire encore deux paragraphes et on va faire ça dans la dizaine. C'est-à-dire, quand on dit les deux premiers paragraphes, c'est les deux premiers sous-titres. C'est-à-dire, tout est évalué non selon l'apparence du moment, mais selon le degré de son développement, et après, la faiblesse des réformateurs du monde. Et après, on va rentrer dans un cours du Rav. Donc, et ceux qui ont fini avant la fin du temps, vous êtes invités à faire un
1: התבוננות בטוב ונשען על חסד ואמת צדק ושלום כנרמז בספר תהילים
0: חסד ואמת réflexion et critique aux questions relatives à l'absence de la paix aux propositions des réformateurs du monde et leurs propositions à l'épreuve de la réalité analyse de la notion du bien qui repose sur la miséricorde la vérité la justice et la paix comme suggéré dans le livre des psaumes la miséricorde et la vérité se sont rencontrées, la justice et la paix se sont embrassées, la vérité jaillira de la terre et la justice brillera du haut des cieux. Le Seigneur donnera aussi la bonté et notre terre prodiguera sa moisson. Tout évoluer non selon l'apparence du moment, mais selon le degré de son développement. Tout ce qui existe, que ce soit bon ou mauvais, même la chose la plus nuisible au monde, a le droit d'exister et ne devrait pas être éradiquée ni du monde ni détruite. Nous devons juste la corriger et la transformer en bien, car tout regard posé sur le travail de la création est suffisant pour nous instruire de la grandeur et de la perfection de son opérateur et de son créateur. Par conséquent, nous devons être prudents lorsque nous attribuons un défaut à un objet, quel qu'il soit, de la création, et dire qu'il est redondant et superflu, car par cela nous calomnions son opérateur. Tout le monde sait que le Créateur n'a pas achevé la création. Nous pouvons voir dans tous les aspects de la réalité, dans le général comme dans le particulier, qu'elle observe les lois d'une croissance progressive émanant de l'absence jusqu'à la fin de son développement. C'est pour cette raison qu'au début de sa croissance, lorsqu'un fruit a un goût amer, nous ne considérons pas que c'est un défaut du fruit, car nous savons tous qu'il n'est pas encore arrivé à maturation. Et il en est de même pour chaque aspect de la réalité. Lorsqu'une chose nous paraît mauvaise et nuisible, ce n'est en vérité qu'un reflet de cet aspect qui n'est encore que dans une phase de transition, dans le processus de son développement. C'est pourquoi nous ne pouvons dire que c'est mauvais et il ne serait pas sage de notre part de dépeindre comme tel. Sous-titre, la faiblesse des réformateurs du monde. Voici la clé pour comprendre la faiblesse des réformateurs du monde au fil des générations. Car ils ont regardé l'homme comme une machine qui ne fonctionnait pas parfaitement et qui avait besoin d'être corrigée en enlevant les éléments défectueux et en les remplaçant par d'autres qui sont corrigés. Voici donc la tendance de tous les réformateurs du monde. Éradiquer tout ce qui est nuisible et mauvais en l'homme. Et il est vrai que si le Créateur ne s'était pas mis en travers de leur route, ils auraient certainement à l'heure actuelle complètement nettoyé l'homme, ne lui laissant que ce qui est bon et utile. Plutôt, le Créateur veille méticuleusement sur toute sa création, ne laissant personne détruire ne serait-ce qu'une seule chose dans son domaine, mais octroyant seulement le pouvoir de réformer et de le transformer en quelque chose d'utile et de bien. Et c'est pourquoi les réformateurs disparaîtront de la surface de la terre, alors que toutes les mauvaises qualités subsisteront. Et ils comptent les jours et les degrés qu'il leur reste à traverser jusqu'à la fin de leur développement. Les mauvais attributs se transformeront alors en attributs bons et utiles, comme le Créateur l'avait prévu à l'origine, et ils ressembleront ainsi aux fruits sur l'arbre qui attend et compte les jours et les mois qu'il devra traverser avant d'atteindre une maturité complète. maturité qui fera découvrir à l'homme toute saveur et la douceur qui le renferme. Vous lire encore une fois? Encore une fois, la faiblesse des réformateurs du monde. Et voici la clé pour comprendre la faiblesse des réformateurs du monde au fil des générations. Car ils ont vu l'homme comme une machine qui ne fonctionnait pas parfaitement et qui avait besoin d'être réparée. En enlevant les éléments défectueux et en les remplaçant. Voici donc la tendance de tous les réformateurs du monde, éradiquer tout ce qui est nuisible et mauvais en l'homme. Et il est vrai que si le Créateur ne s'était pas mis en travers de leur route, ils auraient certainement à l'heure actuelle complètement nettoyé l'homme, ne lui laissant que ce qui est, que ce qui est bon et inutile seulement. Seulement, le Créateur veille méticuleusement sur toute sa création, ne laissant personne détruire, ne serait-ce qu'une. Jusqu'ici, les amis, donc on va faire un petit résumé. On va faire un petit résumé et bientôt on va rentrer dans le cours avec le Rav. C'est notre deuxième cours sur l'article, la paix dans le monde. Dans le premier sous-titre, le Rav a dit que tout est développé non selon l'apparence du moment, mais selon le degré de son développement. Et il a dit que les kabbalistes voient les choses dans leur développement complet. Donc, si nous aussi, on ne comprend pas un certain détail particulier et comment est-ce qu'il sert pour notre correction, donc on doit comprendre que c'est pour notre bien. Et si, au cours dernier, le Rav a comme ça fait un dessin qu'il y avait des reshimot de Ensof qui continuent jusqu'à notre génération, mais pour comprendre chaque génération qui se trouve en nous, dans son état complet, on doit ramener de la lumière. La lumière qui amène vers le bien, qui vient à travers notre effort, dans l'étude, dans la connexion et dans la diffusion. C'était le cours de la semaine dernière. Maintenant, on est dans l'article. On a aussi lu le sous-titre « La faiblesse des réformateurs du monde », que justement, nous, notre créature, comme on est maintenant une créature corrompue, on a s'arrêter et comprendre que ces corruptions sont justement une opportunité pour arriver à la lumière qui corrige, pour qu'elle corrige ces corruptions d'une manière complète. Et toutes les autres choses seront simplement de la destruction. Maintenant, on va rentrer justement un cours du Rav sur le sujet de la faiblesse des réformateurs du monde. C'est un cours de 11 minutes. Après ça, on va faire un atelier de résumé dans la dizaine. Et après, on aura des questions. La faiblesse des réformateurs du monde. Et voici la clé pour comprendre la faiblesse des réformateurs du monde au fil des générations. Car ils ont regardé l'homme comme une machine qui ne fonctionnait pas parfaitement et qui avait besoin d'être corrigée en enlevant les éléments défectueux et en les remplaçant par d'autres qui sont corrigés. Voici donc la tendance de tous les réformateurs du monde, éradiquer tout ce qui est nuisible et mauvais en l'homme. Et il est vrai que si le Créateur ne s'était pas mis en travers de leur route, ils auraient certainement à l'heure actuelle complètement nettoyé l'homme, ne lui laissant que ce qui est bon et utile seulement. C'est-à-dire que les gens ne comprennent pas ce qu'on ressent et qu'on révèle dans le monde, c'est simplement des défauts dans notre développement. Et si nous les développons, alors tous ces défauts, tout ça, on va les inverser en bien et en utile et en de grandes perceptions et en une atteinte du but final. Et c'est pour ça que ça nous interdit d'intervenir et de faire avec nos mains égoïstes à nous, avec nos kelim défectueux, quelques corrections que ce soit. Ce sera pas une correction, ce sera juste une corruption encore plus grande, après quoi on devra revenir en arrière et nous ramener à la première corruption et corriger cette première corruption. Et selon la sagesse de la Kabbale, C'est-à-dire, on veut donner, nous donner nous-mêmes. C'est-à-dire qu'il n'y a rien dans la réalité, il n'y a rien dans le monde, si ce n'est que nous devons corriger notre relation, la nôtre, c'est-à-dire celle de l'homme envers la réalité, et par cela, nous atteignons la réalité infinie, illimitée, corrigée. C'est-à-dire que tout dépend uniquement de la correction intérieure de l'homme, et non du fait que nous corrigeons le monde. C'est pour ça qu'il dit que les réformateurs du monde, les corrigeurs du monde, c'est comme une appellation péjorative, parce que c'est vraiment comme ça. Parce qu'en aucun lieu, en aucune forme, on ne doit voir la corruption, mais dans la perception de la corruption, on doit immédiatement comprendre que tout celui qui dénigre, dénigre son propre défaut, et on doit en fait seulement penser à comment, à travers nous, on corrige le monde. Parce que l'homme, c'est un petit monde, et dans la mesure où on corrige nous-mêmes, comme ça, le monde sera corrigé. Ça, c'est déjà, j'espère vraiment beaucoup que ça sera connu et compris de tous. Et si c'est ainsi, mais du fait que le Créateur, béni soit-il, veille sur tous les détails de sa création avec une extrême rigueur et ne permet à personne de détruire quoi que ce soit qui lui appartient, mais seulement de le ramener et de le transformer en bien uniquement, de la manière dont il faut corriger, c'est-à-dire à travers l'homme corrige sa vision et alors il voit qu'à la place du monde qu'il percevait, maintenant il se trouve dans un monde plus élevé, plus corrigé. C'est pourquoi tous ceux qui corrigent de la sorte disparaîtront de la terre, mais les mauvaises qualités dans le monde ne disparaîtront pas de la terre. Et elles subsistent et comptent le nombre de degrés de développement qu'il leur reste encore à traverser jusqu'à ce qu'ils parviennent à la fin de leur maturation. Car alors, ces mêmes mauvaises qualités se transforment et deviennent des bonnes qualités et utiles, comme le Créateur l'a pensé dès le début, à l'image d'un fruit qui reste sur les branches de l'arbre et attend et compte les jours et les mois qui lui restent encore à traverser jusqu'à ce que sa maturation soit achevée, car alors son goût et sa douceur seront révélés à tout homme. Question sur ce qu'on vient de lire seulement. Oui. Si le Créateur dirige tout le monde et qu'il veille sur tous les détails de la création, pourquoi est-ce qu'il y a ce besoin de ce phénomène des réformateurs du monde? D'où est-ce qu'il vient? C'est le libre choix qui se trouve chez les êtres humains qui doit exister. Et à partir de la corruption qui existe, alors il y a aussi de tels phénomènes où, à partir de la corruption, ils veulent faire une correction par eux-mêmes. Oui, c'est nous qui faisons tout le temps ça. Tu vois l'humanité. L'humanité, depuis des milliers d'années, elle veut corriger la réalité. Ta question, c'est une question de principe qui est simple. Après que la faute a été révélée, que l'humanité commence à redécouvrir à quel point est-ce que son mauvais penchant lui corrompt la vie, pourquoi n'ont-ils pas cherché à corriger le mauvais penchant, mais ont-ils commencé à corriger le monde? Hein? C'est interdit de toucher au monde. C'est interdit de toucher à quoi que ce soit. Je dois exister comme une bête. Oui? Comme le singe que j'étais, disons, et je dois continuer à être comme un singe et ne pas évoluer du singe pour me rapprocher de la forme humaine. Pourquoi faire? Mais tout en tout, je dois tout corriger de l'intérieur. Corriger ma relation au monde, voir le monde, me voir moi-même, voir mon arbre sur lequel je vis, la réalité que je ressens, tout le temps voir ça de façon plus avancée à partir de ma correction intérieure. Pourquoi est-ce que je devrais descendre de l'arbre et commencer à construire quelque chose? Parce que tout ça, c'est imaginaire. Tout ça, ça n'existe pas. Tout ça, c'est seulement dans mon imagination à moi, dans les kélim corrompus. Oui? Mais on doit comprendre que tant que on ne nous développe pas de manière égoïste complète, que on n'arrive pas à un état où tout le monde devient rond comme à l'époque et qu'on voit qu'on réussit à rien faire dans notre vie pour l'améliorer, et qu'au contraire, on est comme plongé dans le désespoir et dans les drogues, et qu'au contraire, on brise toute la famille, notre vie, et qu'on maudit toute notre vie. Alors, on arrive à un point à partir duquel nous levons les mains, et apparemment, bientôt, attends, c'est pas encore, mais disons, espérons que ça sera sans guerre atomique. Et alors, on dit, bon, ça suffit. On doit vraiment arriver à la correction du monde à travers la correction de l'homme. C'est ce qui se passe. Mais en vérité, la question, elle vient dès le départ. Pourquoi? Dès qu'il y a le minéral, végétal et animal, et que de l'animal commence à se développer l'homme, c'est-à-dire que le mauvais penchant commence à se révéler. Parce que dans le minéral, végétal et animal, il n'y a pas de mauvais penchant. Le mauvais penchant n'est que chez l'homme. À partir du singe, il commence à devenir homme. Déjà, dans cette mesure où il commence à être homme, il y a en lui le mauvais penchant. Pourquoi alors on ne corrige pas immédiatement le mauvais penchant et on continue à être un animal plus corrigé? J'ai grandi un peu comme ça, un peu un homme au-dessus du singe, et j'ai corrigé. Oui? Encore un peu, j'ai grandi dans mon mauvais penchant, et j'ai corrigé. C'est-à-dire que je ne fais qu'augmenter sans cesse le degré de l'animal en moi, et seulement ça s'appelle un ange. Je suis déjà plus un singe, mais au-dessus du singe, un ange. Mais c'est pas correct. Où est le libre choix? Où est la déception? Où est la perception du mal en face de ça, comme la perception du créateur comme bien? Il n'y a pas. Hein? Oui, vas-y. C'est-à-dire que cette tendance humaine, elle a aussi sa place, même en moi. Donc il faut l'utiliser correctement pour la ramener vers le bien, comme il dit. Mais pour l'instant, mais pour l'instant, et c'est pas de la ramener vers le bien. Pour l'instant, c'est la sagesse de la Kabbale. C'est pour ça que la sagesse de la Kabbale est cachée. Laissez les gens se corrompre en tant qu'il le faut, c'est tout. Pourquoi les kabbalistes, alors, ne l'ont-ils pas ouverte à tout le monde et n'ont-ils pas commencé à la diffuser? Non. Ils se sont tus en silence. Parce que qu'est-ce que ça veut dire? L'exil, c'est l'exil. C'est interdit d'intervenir là-dedans. Bala Sulam écrit, le Créateur ne permet à personne de détruire quoi que ce soit dans son domaine, mais seulement de le ramener ou de le transformer vers quelque chose de bien. De là, il ne ressort qu'il ne s'agit pas de la correction, mais il s'agit de clarifier le but de la création et de cette manière de s'attacher à ce but. Non, mais oui, mais qu'est-ce que ça veut dire correction? Correction, c'est de faire ce que tu veux, ou bien que tu découvres qu'il y a un manque par rapport à l'état corrigé et que tu fais quelque chose pour que cette correction ait lieu. Mais ça, c'est plus une clarification de l'état. Oui, bien sûr que c'est pas toi qui corrige, c'est la lumière qui doit m'écarner de l'ordre qui corrige. Si tu peux corriger, alors pourquoi corriger? Car toute la corruption est en toi. C'est pas comme ça quelque chose d'extérieur. Tu corriges rien ici en dehors de toi. Tu corriges en toi. Pourquoi est-ce que tu peux pas corriger en toi? Et si, parce que si tu pouvais déjà corriger, tu serais pas plus corrompu, c'est tout. Et simplement, je voulais dire que l'action principale, c'est demander au Créateur qu'il me corrige, qu'il corrige mon regard, ma perception, afin que je le bénisse. Demander du Créateur qu'il me corrige mon regard, ma prise, pour que je le bénisse. Comment est-ce que les kabbalistes se rapportent au Créateur eux-mêmes? Vraiment, demander au Créateur qu'il me corrige, qu'il corrige mon regard, ma perception, afin que je le bénisse. Donc prions pour qu'on soit aussi dans telle demande. On invite tout le monde à envoyer des questions, grâce auxquelles on va clarifier ici toutes les choses du Rav et du Baal HaSolam. Et juste ici aussi, vous pouvez lever la main et aussi dans un vote, jusqu'à ce qu'on arrive à la première question. Je voulais simplement dire ce que moi j'ai résumé des paroles du Rav. Ici, quelques principes. Le Rav a dit que on ressent aussi la tout ça c'est que si on arrive toutes ces choses en quelque chose de bien alors qu'on arrive à un degré infini. J'ai encore noté quelque chose qu'on a simplement besoin de corriger notre relation, la relation de l'homme et de la réalité. Tout dépend de la correction intérieure de l'homme. Et pas que on arrive à la
2: parce
0: que l'homme est un petit monde. Et autant qu'on se corrige, comme ça, l'homme serait corrigé.
3: 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Chacun regarde les autres et ils disent qu'ils sont corrompus. Et toi, tu dois te corriger toi-même. Tu dois corriger ta relation à la réalité. Ce n'est pas quelque chose qui est compris de soi. Oui, on est dans le fait qu'on travaille dans le dizaine, qu'on travaille entre nous, c'est pas quelque chose de facile. Tout le temps, on doit se rappeler que ma relation à moi, c'est ça qui a besoin de corriger, de correction. Et je suis sûr qu'on voit d'autres choses comme ça dans je suis sûr que les personnes qui n'ont pas reçu cette lumière qui les corrige jusqu'à ce qu'ils veulent. T'as raison. Le Rav nous dit vraiment qu'on a vu que maintenant on arrive à ce point que de là on lève les mains. Que probablement. Bon, attends, le dit le Rav. C'est pas encore le cas, mais bon, sans guerre atomique. Alors on dit, ça suffit. On a vraiment besoin d'arriver à la correction du monde à travers la correction de l'homme. C'est-à-dire qu'il y a le chemin des souffrances, qui est comme on voit autour de nous, et il y a aussi le chemin des kabbalistes, qui est la lumière qui change. Travaillez dans la dizaine, vous pouvez pouvoir changer l'homme. C'est-à-dire que d'abord, notre relation, il est dans la dizaine. On va d'abord corriger ça, et après on verra ce qu'il y a. Mac
4: 11.
0: Oui, cher enseignant, j'ai entendu dans le clip du Rav qu'on ne doit pas demander la correction de nous-mêmes. On a l'impression que c'est comme une demande pour moi-même. La question c'est... Comment est-ce que je clarifie ça? Moi, pas moi, le groupe, quelque chose comme ça de plus grand? Oui, probablement que tu as raison, Alexei. Le créateur commence à partir de l'essence. Ça veut dire quoi? Demander la correction de moi-même. Demander ma propre correction, c'est probablement demander que la lumière qui amène vers le bien elle me fasse qui est plus ressemblante à lui, plus me ressemblant à elle, plus d'honneur. Une telle demande, elle naît quand je vois que je suis inversé à lui et que ça c'est pas mal et que ça c'est mal.
3: si cette relation, elle se fait de mon cœur et que mon cœur demande la correction. C'est pas quelque chose d'égoïste, parce que demander à être un donneur, c'est justement ne pas être pour moi-même. C'est-à-dire que dans cette demande-là, il y a déjà comme ça une sortie de moi-même. Donc, par-delà ça, je suis dans un groupe spirituel qui s'appelle la dizaine. Et donc, c'est-à-dire que là, je peux demander que nous tous, que mes amis recevront des forces, comme ça, de qualités de don et d'amour de plus en plus. Et comme ça, on commence à se à se distancer de la direction qui est pour moi-même et se rapprocher de la direction de amour et don. Et là, c'est comme si je me retourne du ventre au dos. C'est-à-dire que toutes les choses que je faisais avant que je venais au kabbaliste, que je disais remplis ici, remplis ma main. Maintenant, tu demandes, change-moi, que je veux être comme toi. Je veux seulement donner et aimer. Donc, si on a déjà la bonne inversion, alors on rentre déjà dans la sortie. Ça, c'est la lumière qui amène vers le bien. Et donc, à la fin des fins, là, on est... C'est simplement le fait qu'on ait des amis, c'est pour qu'on ait une prise, pour que la qualité de don, elle n'est pas limitée à ma dizaine. Ça, c'est des amis pour que je puisse travailler avec eux. Mais la qualité de don, elle n'est pas limitée. C'est-à-dire que moi, j'ai besoin de me connecter avec mes amis, il y a la lumière qui m'amène supérieure, et je dois les connecter ensemble. C'est-à-dire que si l'homme reçoit d'en haut un éveil, c'est pas pour que lui grandisse personnellement, spirituellement, mais c'est à l'inverse, au contraire, qu'il lui est donné la capacité d'arriver à la spiritualité pour amener les autres à la spiritualité. Donc c'est comme ça qu'on apprend, de l'intérieur vers l'au-delà. Women Max 67. Bonjour, chers enseignants et chers amis. Une telle question. Si tout se révèle tout ce qui révèle en nous, c'est pas corrigé et que tout dépend de notre développement, alors comment est-ce qu'on fait une correction sur nous-mêmes? Oui, des fois, ça embrouille. C'est justement, on se demande pourquoi. Pourquoi il y a ce « pour moi » qui existe. C'est-à-dire que si je me corrige par moi-même, est-ce que c'est correct de me corriger moi-même? Ou est-ce que je dois penser à ma dizaine et que c'est elle que je dois corriger? Si je révèle la relation entre les amis, elle est déjà bien, mais que moi, je ne suis pas correct par rapport aux amis, et que je demande une correction pour moi. Est-ce que c'est pour moi, ou est-ce que je demande pour que la dizaine soit comme ça, plus connectée? Notre relation à nous, à chaque fois qu'on essaie de mesurer, c'est comme ça d'une manière différente. Alors, comme ça d'une manière un peu... pas comme on l'a vu avant. C'est correct? Comme on a vu dans la conversation sur le chemin. Il y a Michael qui demandait au Rav par rapport à la correction de soi. Alors, justement, comment est-ce que je me trouve comme ça? Comment est-ce que je mesure cette chose? Comment est-ce que je mesure ce que je veux mesurer? Alors, tout le temps, on aura une autre mesure. Mais c'est pas seulement que ça change. Les choses, elles changent tout le temps dans le monde. Les hommes, les gens se trouvent dans différents états émotionnels, etc. Mais c'est-à-dire que l'état change par rapport à la dizaine et par rapport à la grandeur du créateur dans la dizaine. C'est pas pour rien. Et si ça, c'est notre mesure, alors on verra qu'il n'y a rien qui change, sauf notre rapport à nous. Et notre rapport à nous, quand il change par rapport à la dizaine et par rapport au créateur, il sera corrigé, alors tout le monde sera corrigé. C'est-à-dire qu'il n'y a pas d'autre chemin comme ça pour corriger toute la réalité. C'est aussi ce qu'il nous dit aussi. que combien il y a de, correcteurs du monde, comme ça, toutes choses qui essaient de saisir le monde, toutes les corrections qu'on essaie de faire sur le monde, ça ne fait que de la destruction, et sur le monde, et sur nous-mêmes. Alors, probablement qu'on ne peut pas continuer cette méthode, et ce qu'on peut faire, c'est corriger notre relation à la réalité. Donc, c'est... T'as encore une question, Yenghenia? Oui, si on peut clarifier, il y a comme ça un tel état qu'on s'occupe du travail intérieur et on ressent qu'il y a une correction intérieure. Et des fois, il se peut que simplement on a une plainte juste et il nous manque quelque chose et là, on a simplement une précision, qu'on reprécise notre tête sur notre chemin. C'est quoi la différence? Bon, il faut savoir que là, ce qui nous change, c'est pas nous. Ce qui nous change, c'est l'environnement et la lumière. Moi, je ne me corrige pas moi-même. Je ne peux pas me corriger moi-même. Encore une fois, ça aussi, c'est le chemin habituel dans le monde. C'est voilà, comme ça. Occupe-toi, essaie de te changer. Mais il n'y a pas de telles choses. On essaie tout le temps de changer notre relation par rapport au Créateur, par rapport à la grandeur du Créateur, par rapport au Rav. C'est-à-dire que il n'y a pas comme ça de précision. C'est-à-dire que l'homme, il doit voir où est-ce qu'il est, de manière véritable, où est-ce qu'il est, et comment est-ce qu'il peut arriver à une aide d'en haut. Est-ce que je peux vraiment me diriger vers ça de manière correcte? Il ne faut pas comme ça essayer de se mentir à soi-même ou se préciser soi-même. C'est-à-dire qu'on doit simplement tout le temps se vérifier et changer notre relation par rapport à la réalité. D'abord, notre position qui est dans la dizaine et après, par rapport à toute l'humanité. Ok? Merci. Women Spain.
2: Gracias, queridos amigos.
3: Bonjour, chers amis. Merci, chers amis.
2: El tiempo es imparable. ¿Qué tanto puedo abrir mi corazón para recibir de las amigas?
3: Le désir égoïste tout le temps, il grandit en moi.
2: Corrección. Gracias.
3: Quel point est-ce que je peux ouvrir mon cœur pour recevoir des amis les forces que je suis dont je le dépends pour recevoir la correction. Tu veux dire quoi par ouvrir ton cœur? Que sur ça tu poses la question, à quel point est-ce que tu peux ouvrir ton cœur? Qu'est-ce que tu veux dire?
2: ¿Qué tanto puedo expresar a mis amigas cómo me siento con respecto
3: à quel point est-ce que je peux exprimer à mes amis comment est-ce que je me ressens par rapport au fait que mon désir égoïste, il me dérange sur le chemin, que je veux recevoir plus de, que je veux plus de participation, plus de, etc. On n'a pas besoin d'exprimer ça, de trop. Nous tous, on est dans la même série. Alors que tous les régiments qui se trouvent, qui s'ouvrent en nous, c'est la renaissance du mal. À quel point est-ce qu'on est inverse au mal? Il n'y a pas besoin de partager ça. On a besoin de partager que la grandeur du Créateur à laquelle tu veux arriver. Ouvrir le cœur, pas pour dire ce qu'il y a à l'intérieur, mais ouvrir le cœur pour recevoir des amis, la grandeur du Créateur qu'il y a en eux. Pour ça, tu as besoin de te mesurer toi-même comme plus petit d'eux. Sinon, qu'est-ce que tu pourras recevoir d'eux? C'est pour ça que tu dois ouvrir ton cœur pour voir à quel point est-ce que eux sont adhérentes au Créateur, à quel point est-ce qu'elles sont dans le don, à quel point est-ce qu'elles sont dans l'amour, à quel point est-ce qu'elles te soutiennent, à quel point est-ce qu'elles s'investissent dans la dissémination. Toutes les choses qui sont reliées par rapport au don, le chercher, comme ça. Quand tu ressens que t'es bas et que t'es un zéro, alors justement ça construit en toi une ouverture du cœur pour voir les amis comme grands. Le Rav nous a dit aussi dans la première partie que je dois me imaginer que chacun
0: tiennent mon tuyau d'oxygène, et que si les autres ne m'aident pas, alors que je ne peux pas passer le marsau. Donc, voilà, maintenant. Peut-être que tu n'es pas obligé d'exprimer ça par les mots, peut-être juste par des actions extérieures. Mais tout d'abord, il faut que tu regardes ton rapport. Comment est-ce que j'ai rapport par rapport aux amis? Donc, justement, voir comment est-ce que moi, pas trop dans ça, voilà. Non, on est tous dans cette même prison. Ah, voilà. Moi, je veux ouvrir mon cœur pour voir la grandeur et qu'est-ce que je peux y recevoir. Voilà. Si j'ouvre maintenant quelque chose du Rav et que je les donne, j'ouvre quelque chose du Balasola, mais je le donne. J'ouvre quelque chose du Rabat, je le donne. Et elles attendent ça. Donc, cet effort petit que je fais de recevoir quelque chose des grands, de mes amis, pour les élever, ça m'agrandit déjà, ça me fait déjà ce pont. C'est-à-dire que tout dépend de comment est-ce que moi je me positionne par rapport à eux. On est tous des étudiants du Rav Lightman, c'est bon. Hop, j'ai reçu tout du créateur. C'est bon, j'ai reçu ici une dizaine et maintenant tout ce qui reste, c'est comment est-ce que moi je m'arrange par rapport à eux. Donc il n'y a pas besoin comme ça de partager mes complaintes. Il y a simplement besoin de me relâcher par rapport aux autres. Oui, par rapport à ces réformateurs du monde. Il y a aussi cette force en moi, que mes forces qui sont faibles, je n'utilise pas, elles sont faibles. Il y a aussi cette force dans la dizaine, que précisément depuis quelques semaines, on avait une conversation très forte sur des amis faibles. Pas élever le fait que l'ami est faible. C'est-à-dire que s'il ne vient pas, alors ça aussi, cette force de réformateur de monde, s'il n'a pas la force de venir au cours, s'il n'a pas la force de... C'est-à-dire que, qu'est-ce qu'on fait de cette force? Qu'est-ce qu'on fait de... C'est quelque chose dans la dizaine, c'est pas quelque chose qui est à l'intérieur de moi et que je peux rien faire. C'est pas non plus que dans le monde, c'est dans la dizaine aussi, on peut travailler sur ça. Comment est-ce qu'on travaillait sur ça dans la dizaine? C'est une très bonne question. Oui, c'est quoi, t'as raison. Parce que, au final, on lit tout ça et maintenant on le mettre dans la dizaine. Donc, maintenant tu dis, bon, il y a un ami qui est faible. Je peux dire que cet ami, il est faible. Et comme ça, trouver toutes sortes de justifications pourquoi est-ce qu'il est faible. En quoi est-ce qu'il est fort? En quoi est-ce qu'il est faible? Oui. Bah, si moi, est-ce que j'étais dans son état et que j'avais les mêmes conditions que lui reçoit, est-ce que je ne sais pas si je serais si fort que ça? Souvent, je me dis que moi, je suis correct et les autres, non. Maintenant, je dois corriger lui. Bon. Mais quand on regarde et qu'on se demande, on se pose une question. Combien de grandeur est-ce que je peux donner à cet ami? À quel point est-ce que je peux en effet voir que malgré toutes les conditions qu'il reçoit dans le monde et qu'il fait le maximum, vraiment, c'est sûr, 100% il le fait pour être fort comme moi. Probablement, je suis fort comme maintenant. Peut-être pas. Enfin, moi, ce que je vois, c'est sûr que c'est pas corrigé. Mais peut-être qu'il y a quelque chose que je peux changer pour que cet ami soit, en mes yeux, plus fort. Hier, on avait comme ça une yeshivat dans ma dizaine. Donc, il y avait quelqu'un qui avait préparé des boulettes. Les gens, tous les amis adorent sa boulette. L'autre ami nous a organisé tout un line-up sur la tête de la dizaine. L'autre a écrit comme ça, organisé des notes. Il a écrit commandant du créateur, il l'a donné à tout le monde. Il y a quelqu'un qui est un ami qui n'est pas pu venir, mais il voulait vraiment venir. Donc comme ça, donc, qui est faible, qui est fort, qui est, voilà. C'est quoi ça? Si on cherche, et si on essaie de chercher, et qu'on n'est pas corrigé, on veut l'être, mais si on essaie de chercher dans chaque ami la plus grande grandeur, il se peut qu'il n'y a rien à corriger en quoi que ce soit, en qui que ce soit. Vraiment, seulement mon rapport par rapport aux amis. Je peux encore dire sur la grandeur du Créateur que comment est-ce qu'il nous montre à quel point est-ce qu'on est faible, que précisément grâce à ses amis qui ils ont on est arrivé à la décision de ne pas élever, ne pas révéler les, comme ça, les faiblesses de la vie, comme ça. On arrive à la, au congrès, on est arrivé à l'endroit, et justement, nos amis nouveaux venir, et justement, presque toute notre dizaine, on est 2 jours ensemble, pas tout le monde tous ensemble, mais 2 jours, ça inclut même les amis, voilà, faibles, et, bon, il n'y a pas d'amis faibles. Ça vaut mieux de pas dire ce concept-là. Des amis qui, moi, je vois pas leur grandeur. Bon, y a rien à faire avec ça. Voilà, je voulais juste dire à quel point est-ce que la grandeur du Créateur, à quel point est-ce que il nous montre cette notre relation corrompue. Oui, très bon exemple. Gershon. Moi aussi, je voulais continuer cette clarification sur la faiblesse. Le Balasulam dit que bon, on doit faire quelque chose d'intérieur. Bon, on comprend. Et aussi, on a entendu dans le clip qu'il y a un endroit pour les correcteurs du monde. Donc maintenant, dans la dizaine, je comprends que je dois corriger mon rapport par rapport à la vie. Mais dans le même temps, on est en train de construire un environnement ici. Et donc, où est l'utilité en acte quand je vois dans les amis qui ne réalisent pas trop ce qu'on est en train d'étudier les uns avec les autres? Justement, je fais mon travail, mais en acte, je dois demander et je dois pas demander. Il est où cette relation dans la relation antérieure par rapport à eux? Oui, très bien. Bon, faisons de ça une question pour l'atelier. Bon, ne t'assois pas encore, Grish. Gershon va revenir après, comme ça, pour une petite phrase qu'on va pouvoir écrire, et après, ça sera notre atelier. Donc, encore une fois, une question pour la clarification. Où vient mon rapport par rapport aux amis pour qu'on puisse en acte construire un environnement où on peut vraiment se corriger? Ok, bon. Atelier, 6 minutes et bonne chance. De ce que je comprends, on doit faire une distinction entre deux états. C'est-à-dire, qu'est-ce que ça veut dire? C'est-à-dire que c'est nous qui décidons vraiment quelque chose. Et je pense que quand nous, on décide quelque chose, on doit s'efforcer à ce que les amis s'assoient, se maintiennent dans ça. Et si c'est compliqué, qu'il n'arrive pas et qu'on doit l'aider, ça n'a aucun rapport avec le fait que je le vois comme un ami grand, dans le fait que, comme ça, on a travaillé dans deux... Je demandais pour et en même temps demander à corriger mon rapport intérieur. La question c'est où est la limite. Bon, je ne sais pas si je peux comme ça dessiner une ligne, mais je pourrais dire que à chaque instant, à chaque cas, il faut déjà avoir de l'amour qu'il faut arranger entre moi et l'ami, entre nous. Et alors aussi que qu'il y ait une demande ou pas, qu'il soit obligé ou non. Enfin bref, simplement, il doit y avoir ici une relation d'amour. Et ça, d'abord, il faut l'arranger. Toutes ces règles qu'on a lues entre nous, c'est pas juste comme ça dans notre tête et qu'on a dit, bon, c'est parce que les kabbalistes, ils sont venus et ils nous ont dit qu'on doit les garder pendant des années. C'est pour ça que cette chose, c'est comme si elle nous casse toute notre tête. Donc maintenant, on essaie de mesurer. C'est pas que je suis obligé de faire avec Etta et faire comme ça, et avec Ergil faire comme ça, mais nous, tous, on est ensemble tout le temps, on est dans la grandeur du Créateur, et on est dans la grandeur du but, et dans cette chose supérieure-là. Que nous tous, on est en train d'essayer de... Aujourd'hui, moi, j'ai des conditions, demain sera Ariel, demain, voilà. C'est-à-dire que le Créateur, il sait comment arranger toutes ces choses-là. Bon, je pense qu'il n'y a aucune ici de limite ou de balance ou quoi que ce soit, de mesure qu'on doit tomber entre eux. Je pense que je dois voir qu'est-ce qui en moi n'est pas correct et mon rapport à l'environnement. Donc justement, j'ai vraiment beaucoup aimé ce que Gilad a dit, qu'on ne parle pas d'un ami faible. C'est-à-dire que, simplement, je ne peux pas mesurer ça. Le nombre de fois qu'il vient, ce n'est pas ça le compte. Il faut travailler sur le fait que, bon, évidemment, plus autant que possible qu'il vienne, et évidemment, dans une certaine mesure, que je travaille sur comment est-ce que est mon relation à lui. Oui, cet état, tout le temps, il nous arrive. Que tout le temps, quand je vois un débit, je le vois plus faible que moi. Que moi, j'investis plus que lui, etc. Mais précisément, on doit toujours, comme Gilad a dit, que chaque ami, autant que possible, qu'il vienne peu ou qu'il investisse peu. Simplement, c'est le créateur qui arrange ces choses. Et une deuxième chose, c'est si tu veux vraiment donner à l'ami et arriver à son état, et simplement il faut que parler de la grandeur du créateur. Parce que l'ami lui-même doit recevoir une décision sur si c'est important ou pas la grandeur du créateur. Donc simplement, si je donne la grandeur du créateur, peu importe ce qui se passe, alors déjà, c'est des investissements de l'amour soi-même. Simplement, on ne peut pas dire autre chose. Bon, tout va bien. C'est-à-dire que moi, je ne suis pas bien. Donc, justement, quand je vois un défaut dans l'ami, je dois avoir en cela la grandeur et je dois donner. Et que je vois la grandeur en moi, alors je dois donner. Simplement, donner la grandeur à l'ami et là, il va y avoir le changement. Et c'est là que va y avoir tout ce. Je dois donner de la grandeur et la force du créateur et je dois le partager et comme ça il y aura le changement. La force de balance, d'équilibre, c'est la dizaine qui. Moi je suis toujours dans le manque d'équilibre. Je suis toujours celui qui est plus correct par rapport à l'ami. Comment est-ce que j'exprime à l'ami le fait que la grandeur du créateur est cachée? C'est pour ça que nous qui sommes assis ensemble, surtout les jeudis, ensemble dans notre souda, on s'inclut les uns dans les autres. On peut tout le temps ressentir comment est-ce que cette force des amis, elle investit, elle influence sur toi. Quel point est-ce que on est dans, comme ça dans. À quel point est-ce que dans toute cette force de la dizaine, on arrive, elle invite la lumière qui vraiment arrange les choses, qui veulent être plus proches de la réalité, vraiment. Oui, il y a beaucoup d'étapes dans le processus. C'est sûr qu'au début, quand tu tombes dans la dizaine et que tu ne sais pas qui est quoi et les amis qui sont autour de toi, alors tout d'abord, tu commence à te condamner toi et tu sais pas ce qui se passe et du coup tu commences à faire un certain travail sur les amis. Ouais, quand tu commences à les connaître petit à petit et que c'est complètement ok de comme ça de demander des choses. On avance les amis, on veut continuer à répondre à la question. On a vu une question de Woman China et on serait très très content de recevoir leur question de Woman China et même toutes les questions que vous voulez poser tout à l'heure. Alors revenez là. Le point d'interrogation est. Oui, ici. Ah, voilà. Woman China, oui.
4: Dear teachers,
0: chers enseignants, ma question est, en tant que groupe, je ne vois pas l'importance de comment est-ce qu'on peut avoir un effort externe pour créer cet environnement, de nous aider à atteindre notre but. J'ai pas compris la question. T'as compris, Gilad? Quel effort externe est-ce qu'on doit faire pour exprimer la force du but? Revenez sur la question, peut-être.
4: Ok. We as a group.
0: Nous, en tant que groupe, je ressens pas l'importance. Donc, comment est-ce qu'on peut faire des efforts pour créer cette importance qui est d'arriver à notre but? Comment, en tant que groupe, avoir l'importance pour arriver à notre but? J'espère que c'est ça la question. Oui, c'est ça? T'as compris quoi? De ce que j'ai compris, bon, demande l'ami, qu'est-ce qui se passe quand... Qu'est-ce qui se passe quand le groupe ne donne pas l'importance? Si elle ne reçoit pas ça de l'importance, si elle ne... Je pense que c'est ça qu'elle veut dire. Bon, ok. Le Rav

sur le monde. C'est-à-dire que, il y a le cours du matin, après il y a le cours du midi, après le cours du Zohar. Chaque jour, tu as quelque chose qui vient du Créateur, trois fois par jour. Connecte-toi à eux comme à une infusion. Vraiment, comme ça, c'est ça l'important du but. Ça, c'est la première guidance. Deuxième guidance, c'est les écrits. Bon, je sais pas combien est-ce qu'on a d'écrits qui sont traduits en chinois, mais on a quelque chose. Je sais qu'à l'époque, il y avait juste un livre de chez le Baal HaSulam, et ça suffit pour arriver à la fin de la correction. Donc, si tu as un livre des écrits, alors tu peux partager aux amis, voilà, pour les connecter à ça, etc. Et le troisième cercle, c'est les amis, si eux, elles ne te donnent pas. C'est peut-être parce que toi, tu ne les élèves pas. Si le Créateur te les donne, alors que ça veut dire que c'est avec eux que tu peux travailler. Donc, donne-leur quelque chose quant à la grandeur du Créateur et demande-eux qu'elle t'aide. Tu ressens que tu ne reçois pas assez de l'importance du Créateur. Alors, maintenant, tu leur donnes et après, tu leur demandes toi aussi aider. Donc, voilà, t'as une dizaine qui peut t'élever, comme ça. Le fait que tu es avec nous, nous tous, on ressent que tu nous élèves. Et on a de la gratitude pour le fait que tu nous as donné, qu'il nous t'a donné. Il y a encore un peu quelque chose dans la perception de la réalité qui ne rentre pas trop avec moi, c'est déjà, on apprend tout, que toi, c'est en moi, et d'un côté, dans les détails qui sont en dehors de moi, ils sont en développement. Donc, comment est-ce que l'homme, il peut maintenir ces deux choses-là qui viennent de l'environnement? Qu'est-ce qui est correct à mettre? Qu'est-ce qui est correct à corriger? Qu'est-ce qui n'est pas correct à corriger? Oui, on a entendu ça beaucoup de fois. C'est-à-dire que, en fait, toute notre relation à la réalité, tout a besoin de correction. Mais dans le même temps, on ne peut pas faire ça en nous, mais on dépend de l'environnement qui nous influence pour que on veille la correction et que ensuite on reçoive les forces pour faire ça. Et c'est pour ça que ici, le Baal HaSulam nous écrit. Donc en fait, on a comme une photographie qu'on a comme si des choses en dehors de nous pour que grâce à ça, et il nous dit, c'est un grand cadeau pour que grâce à ça, on puisse voir en quoi est-ce qu'on dépend de la correction. Et ça, il faut vraiment le donner à soi-même. Bon, on veut vraiment, vraiment finir avec un clip du Rav, le clip numéro 2, qui donne vraiment toute la force pour comprendre c'est quoi mes actions. On a beaucoup parlé des actions. Alors c'est quoi, rentrons dans le clip numéro 2. Donc, je vais te dire c'est quoi la pratique. Ne saute pas. Mais comprends, réfléchis et comprends que toutes les corruptions sont en toi et non dans le monde, et seulement à travers toi, lorsque tu corriges tes qualités intérieures, tu verras le monde corrigé. Que maintenant aussi, tu te trouves dans le monde corrigé, dans le monde de Ensof. Et quelles sont les corruptions que tu ressens à l'extériorité? Ce sont tes corruptions à toi, que toi tu es corrompu. Alors, ça, c'est pas pratique, c'est très pratique. Ça te donnera un regard complètement différent sur toute la réalité, que tu ne dois pas courir à travers, après toutes les corrections. Concentre-toi à l'intérieur. Toutes les corruptions sont là, à l'intérieur. Donc, c'est très pratique. On te le dit. Assieds-toi et ne fais rien. C'est préférable. Commence à clarifier. Est-ce que tu as à corriger en toi? Est-ce que tu as corrigé quelque chose? Et en fonction de ça, tu commenceras à avoir un monde plus corrigé. T'as encore corrigé quelque chose à l'intérieur et tu vois un monde encore plus corrigé. Et si tu vas et tu corriges le monde, tu le corromps et tu n'as rien corrigé à l'intérieur. Mais tu t'es encore plus corrompu parce que tu vas et tu corriges quelque chose comme si tu corrigeais, mais tu corromps. Parce que au lieu de te corriger toi-même, tu veux corriger le monde. Qui n'est qu'une copie de toi. T'es une copie seulement. Voilà. Mais d'un autre côté, toute notre étude, c'est que à travers la voie de la révélation du mal, je fais que de découvrir encore plus et encore plus de mal. Je ne vois aucune correction. Je ne vois que de pire en pire. Alors demande la correction. Bien sûr que c'est pas toi qui corrige. Mais le Baal HaSulam dit que toute la sagesse de la Kabbale, c'est en fait la révélation du mal. En fait, oui, c'est vrai.
Ça c'est parce que c'est assez clair comme ça. Parce que

au début, tout le sujet, c'est la faute d'Adam Harishon. On te donne comme ça un clic brisé, et on te dit, corrige. Bon, et alors, est-ce que tu apprends que c'est seulement la méthode de la correction? C'est quoi la réclamation ici? Non, mais je comprends pas. Parce que si je dois corriger à l'intérieur et que je vois tout le temps encore plus et encore plus, comment est-ce que je vais savoir qu'un jour, il y aura une fin à ce désordre? Non, tu sais pas. Tu sais pas. Comment ça c'est écrit? Qu'est-ce que tu veux? Tu veux voir déjà la fin? Tu sais pas. On te dit seulement, toutes les corruptions sont en toi. Hein? Essaie de les voir non dans le monde extérieur, mais seulement dans la dizaine. Et que c'est que en toi. Comment tu peux te diriger vers le but de la création? C'est très simplement voiler comme corrigé et toi-même comme corrompu. Que toi seul, tu as besoin de correction. Ouais. Et si on veut s'éveiller à la grandeur du Créateur, on a comme ça quelques moyens pour s'éveiller. On veut parler du Tish. Bonjour les amis. Chers et bien-aimés, on veut vraiment partager le fait qu'aujourd'hui, il y aura un rassemblement, un rassemblement qui peut changer la vie de tout le monde. C'est pas comme ça un item dans l'emploi du temps qu'on a décidé qu'on y arrive, mais vous ne voyez pas à quel point est-ce qu'on a de préparation qu'on a mis dans ça. Est-ce que tu peux ouvrir un peu dessus? Bon, je ne vais pas trop développer. Je vais juste dire quelque chose de très simple et très, très du cœur. Donc, notre temps au Tish, c'est un temps ensemble. Nous, tous comme ça, de manière très... on révèle la Shrina entre nous.

0: חברים יקרים, לרגל יום ירושלים שחל היום.
1: Chers amis, pour le jour de Jérusalem aujourd'hui, on va étudier un cours du 6 février 2002. L'article est basé sur l'article Qu'est-ce que quiconque porte le deuil sur Jérusalem mérite de voir sa joie dans le travail. On va lire ensemble dans la dizaine. Pour nous, il y a 33 minutes. Qu'est-ce que quiconque est en deuil sur Jérusalem mérite et voit sa joie dans le travail? Les sages ont dit, quiconque est en deuil sur Jérusalem mérite et voit sa joie. Voici qu'à première vue, il est difficile de comprendre cela, car il y a certainement eu de nombreux justes qui étaient en deuil sur Jérusalem, et pourtant Jérusalem n'a pas encore été reconstruite. Alors comment ont-ils mérité de voir Jérusalem dans sa joie? Certes, selon le sens simple, il y a des réponses à cela, mais il faut interpréter cela selon le travail. Il est connu que Malchut est appelé Jérusalem. C'est pourquoi, lorsque nous disons la destruction de Jérusalem, cela signifie que le temple qui a été détruit. C'est-à-dire que cela s'appelle la Shrina dans la poussière ou la Shrina en exil. Autrement dit, le fait que l'homme doit accepter sur lui le joug de la royauté du ciel et croire que le Créateur dirige le monde avec une providence de bien et de bienfaisant, cela est caché à l'homme. Malchut est celle qui dispense aux âmes et à Bia. Dans toutes les abondances qui viennent d'en haut, aux créatures, sont du degré de Malchut. Il en résulte que Malchut n'est pas honorée parmi les créatures parce qu'elle ne voit pas son importance, ce qu'elle dispense vers nous. Et cela s'appelle Jérusalem dans sa destruction. Autrement dit, c'est-à-dire à l'endroit où elle devait dispenser le bien et le plaisir aux créatures, afin que tous voient sa grandeur, on voit que tout chez elle est détruit et qu'elle n'a rien à donner. Comme il est dit, et voici ses paroles, et le deuil de Jérusalem, et la ville endeuillée, détruite, et méprisée, et déserte. C'est-à-dire que tout est détruit et ruiné. Ce qui s'appelle la Shrina dans la poussière. C'est pourquoi, au moment où l'homme doit accepter sur lui le joug de la royauté du ciel, il y a une grande opposition de la part du corps. C'est pourquoi, si l'homme surmonte et accepte sur lui le joug de la royauté, même s'il ne voit aucune importance et qu'il en deuille de cela, pourquoi est-ce ainsi? C'est-à-dire, pourquoi l'importance de Jérusalem est-elle tellement cachée et prise à ce sujet? C'est-à-dire, pourquoi la royauté n'a-t-elle pas d'importance? Et il demande au Créateur de révéler le Jérusalem de cette poussière dans laquelle elle se trouve. Et dans la mesure où l'homme souffre de cette destruction, il mérite que le Créateur entende sa prière. Et l'homme mérite de la voir dans la joie. C'est-à-dire qu'elle lui dispense en effet le bien et le plaisir. Il en résulte que l'interprétation sera ce même homme qui souffre et qui est en deuil sur Jérusalem, pourquoi la Shrina est-elle dans la poussière? Cet homme-là est celui qui mérite de voir sa joie, car il n'y a pas de lumière sans cli. Et puisqu'il a le cli, c'est-à-dire le manque, pourquoi la Shrina est-elle dans la poussière et qu'il en souffre? C'est pourquoi il mérite et voit la consolation de Jérusalem. Et dans ce qui a été dit, il faut expliquer ce qui est écrit. Le bœuf connaît son possesseur et l'âne le mangeoir de son maître. Israël ne connaît pas. Mon peuple ne réfléchit pas. Et il faut comprendre quelle est la différence entre le bœuf et l'âne dans le travail. Et de même, quelle est la différence entre Israël et mon peuple dans le travail? Mon père et maître de mémoire béni a dit, la différence entre le bœuf et l'âne est que bœuf désigne l'aspect de l'esprit, qui est l'aspect de la croyance au-dessus de la connaissance. Et c'est cela, le bœuf connaît son possesseur. Et âne est l'aspect du cœur, c'est-à-dire l'aspect du désir de recevoir. Ce qui est l'âne, le mangeoir de son maître. Et selon cela, il faut distinguer ici deux aspects.
0: Aleph,
1: ceux qui travaillent pour une récompense, c'est-à-dire que l'accomplissement de la Torah et des mitzvot est afin de recevoir une récompense. Il s'ensuit que leur question principale est combien de récompenses vais-je recevoir et quelle sera la récompense et si cela vaut la peine de donner pour cette récompense l'effort dans la Torah et les mitzvot. Deux, ceux qui veulent travailler dans le but de donner, pour la raison de comme il est écrit dans le Saint Zohar, parce qu'il est grand et souverain, c'est-à-dire qu'il travaille uniquement en raison de la grandeur du Créateur, c'est-à-dire qu'il a un grand mérite, celui de servir un grand roi. Il s'ensuit que ceux qui travaillent dans le but de donner, ils doivent déjà savoir qui ils servent. C'est-à-dire, s'il est vraiment un roi grand et important, pour qui il vaut la peine de travailler pour lui. Cependant, au moment où l'on commence à travailler dans le but de donner, et que toute la raison pour laquelle ils ont la force de travailler est à cause de l'importance du Créateur, alors le travail commence à être dans l'aspect de la Shrina, dans la poussière. C'est-à-dire qu'à l'endroit où la spiritualité, c'est-à-dire de travailler pour le bénéfice du Créateur aurait dû devenir à chaque fois plus importante, viennent à l'homme des pensées qui lui montrent le contraire. Et l'homme, au lieu d'avancer à chaque fois et de travailler avec plus de joie du fait qu'il sert un roi grand et important, il lui vient des images sans importance, c'est-à-dire qu'il ne ressent pas la grandeur du Créateur. Et cela lui cause des descentes à chaque fois. C'est-à-dire, même s'il surmonte les descentes, malgré tout, il ne peut toujours pas tenir bon et lutter contre ces pensées-là. Et que lui montrent ces pensées? L'aspect de la Shrina dans la poussière. Lui qui veut travailler dans la joie, du fait qu'il sert un roi grand et important, ce qu'il devrait lui apporter de la joie, il en ressent tout à fait le contraire, c'est-à-dire un rejet, comme s'il était repoussé du travail. Et cela s'appelle la Shrina dans la poussière. C'est qu'il ressent maintenant comme s'il était repoussé dehors. C'est-à-dire qu'il ressent au moment où il veut accepter sur lui le joug de la royauté des cieux, qu'alors viennent à lui les questions de Pharaon qui a demandé qui est le Créateur pour que j'écoute sa voix. Et cela s'appelle que la royauté, c'est-à-dire la Shrina, est en exil chez Pharaon, roi d'Égypte. Qui montre la bassesse de la royauté des cieux. Et alors, il ne reste à l'homme qu'à demander que la royauté se construise. C'est-à-dire que la royauté ne reste pas dans cet état de bassesse. Car dans cette bassesse, l'homme ne peut recevoir de joie. lorsqu'il voit qu'elle n'a aucune importance. Et cela s'appelle que l'homme doit prier au sujet de la destruction du temple. Autrement dit, pourquoi tout le monde ne peut-il pas voir la réception de la royauté des ciels comme une bonne chose? Autrement dit, travailler pour le bénéfice du Créateur, que cela soit avec honneur, c'est-à-dire que ce soit un travail honorable. Et c'est pourquoi, lorsque l'homme prie pour l'exil de la Shrina, il ne doit pas prier seulement pour le fait que chez lui, il est dans la poussière. Mais l'homme doit prier, pourquoi est-elle dans une telle bassesse chez tout le monde, au point que tout le monde ne pense même pas à la spiritualité? Et lui prie pour tout le monde, comme nous prions et reconstruisons Jérusalem rapidement de nos jours. Que cela soit un honneur pour le monde entier. Comme il est dit dans la prière de Rosh Hashanah, règne sur le monde entier dans ta gloire. Et puisque la collectivité ne ressent pas le manque, comment peuvent-ils prier? Mais cet homme-là, qui a eu le mérite d'atteindre au moins l'aspect de manque, c'est-à-dire qu'il a atteint l'exil, c'est pourquoi il peut demander la délivrance. Tandis que ceux qui ne ressentent pas qu'il y a un exil, comment peuvent-ils demander à en être sortis de l'exil? Il s'ensuit que le fait que l'homme ressente qu'il se trouve en exil, cela a déjà été appelé élévation de degré. Et c'est à lui qu'il incombe de demander le remplissage pour toute la collectivité. Et c'est ce qui a été dit plus haut, quiconque est en deuil pour Jérusalem mérite et voit sa joie. Autrement dit, celui qui ressent l'exil de la Shrina et en est en deuil, il mérite et voit sa joie. Car du point de vue des Kélim, lui seul possède les Kélim aptes à la délivrance. Car la question des Kélim signifie un manque pour le remplissage. C'est pourquoi, lorsqu'il est en deuil, du fait qu'il ressent que la Shrina est en exil, que sa grandeur n'est pas visible, mais que celui qui veut accepter sur lui la royauté du ciel, pour la raison qu'il est grand et souverain, il lui vient des pensées et des images. Et ces pensées-là le repoussent en dehors de la sainteté. Et ce n'est que par le dépassement et la contrainte au-dessus de la connaissance qu'il peut tenir bon. Et chaque fois qu'il veut croire que la providence du Créateur est dans l'aspect du bien et bienfaisant, il lui viennent des pensées qui parlent en mal du Créateur. Et cela lui fait du mal. Pourquoi doit-il entendre du mal? Et il croit que cela vient seulement du fait que les nations du monde dominent sur la Kdusha. C'est-à-dire qu'il y a une dissimulation, que celui qui veut entrer dans le travail sacré, alors la Sitra Ahra cache l'importance de la Kdusha. Il s'ensuit que précisément l'homme qui est en deuil a besoin de la miséricorde du ciel, afin qu'il ait la capacité de surmonter le mal en lui. Et il est en deuil et pleure pour que le Créateur l'aide. Cependant, il doit certainement prier pour toute la collectivité. Sinon, cela s'appelle qu'il prie seulement pour son propre bénéfice. C'est-à-dire que seul lui sortait de l'exil. Et si vraiment l'homme demande pour le bénéfice du Créateur, que l'honneur du ciel soit révélé dans le monde, comment peut-il demander seulement pour lui-même? C'est pourquoi l'homme doit doit demander que la gloire du ciel se révèle sur le monde entier. Et que c'est, comme ont dit nos sages, quiconque demande miséricorde pour son prochain, alors qu'il lui-même a besoin de la même chose, il est exaucé en premier. Et dans l'aspect du travail, il faut comprendre. Si l'homme demande miséricorde pour son prochain et qu'il est exaucé en premier, cela semble comme si, lorsqu'il demande miséricorde, ce n'est pas parce qu'il a un intérêt à éveiller la miséricorde pour son prochain, mais que c'est comme une tromperie, car nos sages ont dit qu'il est exaucé en premier. C'est pourquoi il demande miséricorde pour son prochain. Et il faut encore plus comprendre pourquoi est-il exaucé en premier. Est-ce que du ciel, ils ne peuvent pas leur donner à tous deux, la réponse à leur prière en même temps? Pourquoi cela doit-il nécessairement être l'un après l'autre et non les deux ensemble? Il faut comprendre ce qu'il y a dans le fait qu'ils soient exaucés en premier. Mais comme il a été dit, le fait que l'homme demande miséricorde pour son prochain dans le travail, il faut expliquer que lorsque l'homme commence à marcher sur le chemin ou par l'accomplissement des mitzvot, de la Torah et des mitzvot, il atteindra la écoute au Créateur, ce qui s'appelle que toutes ses actions soient pour le nom du ciel et non pour son propre intérêt, alors vient le moment où le corps commence à s'opposer à ce travail-là. Il lui apporte des pensées selon lesquelles ce travail n'est pas pour lui. Du fait que la nature du corps est de viser son propre intérêt et maintenant, il veut travailler pour l'intérêt du Créateur. C'est pourquoi le corps, appelé désir de recevoir, lui montre toujours qu'il ne vaut pas la peine de travailler pour l'intérêt du Créateur. Et puisque sans plaisir, l'homme ne peut faire aucun mouvement, car telle est la nature de la création, cela provient du fait que son désir est de faire du bien à ses créatures, ce qui est la cause de la création. Alors, si l'homme n'a pas de plaisir dans le travail, il ne peut pas travailler. C'est pourquoi tout ce que l'homme fait, il ne le fait que pour recevoir du plaisir, c'est-à-dire qu'il reçoive une compensation pour l'effort qu'il fournit. C'est pourquoi, dans l'olishma, c'est-à-dire lorsque l'homme croit en la récompense et la punition, il y a pour l'homme un carburant dans le travail, car il regarde la récompense qu'il recevra ensuite. Tandis que lorsque l'homme travaille pour donner, c'est-à-dire qu'il ne veut travailler, qu'il ne veut recevoir aucune compensation pour son effort, comment peut-il travailler sans plaisir? Et à ce sujet, le Saint Zohar dit qu'il faut travailler du fait que le Créateur est grand et souverain, ce qui signifie à cause de la grandeur du Créateur. Car nous voyons que ce qui se trouve dans la nature, qu'il y a du plaisir pour le petit lorsqu'il sert le grand, car il est d'usage dans le monde que l'homme ait la force de servir une personne importante. Et surtout, servir un grand roi procure à l'homme un grand plaisir. Et pour cela, l'homme n'a pas besoin de travailler, car cela se trouve dans la nature de la création. Mais sur quoi l'homme doit-il travailler? Que la connaissance et le ressenti qu'il s'agit d'une personne importante en présent, alors l'homme est déjà capable de le servir. C'est pourquoi, précisément lorsque l'homme veut travailler à cause de la grandeur du Créateur, alors viennent à lui de mauvaises pensées qui ne lui permettent pas de ressentir la grandeur du Créateur. Mais au contraire, on lui montre tout l'opposé. Et en vérité, cette dissimulation domine sur l'ensemble du collectif. Cependant, chez ces personnes-là, qui ne travaillent pas en raison de la grandeur du Créateur, le corps n'a pas besoin de leur cacher la grandeur du Créateur. Et cela est du fait que, tant qu'ils ne donnent pas la raison du travail en raison de la grandeur du Créateur, le corps ne travaille pas gratuitement, du fait qu'il regarde la récompense, et non celui qui donne la récompense. Il s'ensuit selon cela que précisément chez les personnes qui veulent travailler uniquement en raison de la grandeur du Créateur, alors il y a de l'opposition. Et les nations du monde recouvrent et cachent l'aspect d'Israël dans l'homme. Et donc, chez qui se trouve principalement la médisance sur la grandeur du Créateur? Précisément chez ces personnes qui veulent parvenir, à l'adhésion au Créateur. Et ces personnes qui ressentent cet aspect appelé la Shrina dans la poussière, ce sont elles qui ont besoin de demander au Créateur de le faire sortir de l'exil, où elles se trouvent parmi les nations. C'est-à-dire que les nations dominent sur elles, cachant sa grandeur et l'importance de la Sainte Shrina. C'est pourquoi ces personnes-là, qui ressentent que la Shrina est dans la poussière, ils doivent prier pour l'honneur du ciel, afin qu'il se révèle à tout le monde. Mais tout le monde n'a pas besoin de cela, c'est-à-dire de relever la Shrina de la poussière. C'est pourquoi il est exaucé en premier, du fait qu'il a besoin de cette chose. Cependant ensuite, cela amène aussi la révélation à toute la génération. Mais tant qu'ils n'ont pas les récipients appropriés pour cela, cela ne peut pas être aussi révélé chez eux. Et cela est comme ce qu'ont dit nos sages, s'il a accompli une mitzvah, heureux est-il, car il a fait pencher lui-même et le monde entier du côté du mérite. C'est pourquoi seul cet homme-là qui ressent la dissimulation sur la spiritualité, c'est-à-dire sur le désir de donner en raison de la grandeur du Créateur, il lui incombe donc de demander miséricorde pour toute la génération, comme mentionné ci-dessus. Et parce qu'il a besoin de cette chose, il est exaucé en premier. Et c'est pourquoi il est dit à son sujet, quiconque est en deuil sur Jérusalem mérite et voit sa joie. Et la raison est, comme ci-dessus, du fait qu'il a besoin de cette chose, et non le collectif. C'est pourquoi celui qui demande miséricorde pour son ami, il ne peut pas recevoir tous deux en même temps la réponse à la prière. Parce que seul lui a besoin de cette chose, c'est-à-dire de ce salut, qui est de ressentir la grandeur de la Kdusha, appelée « relever la Shrina de la poussière ». Tandis que ceux qui travaillent dans le premier aspect mentionné ci-dessus, c'est-à-dire qui travaillent pour la récompense, alors ils regardent la récompense. Et il y a une règle, celui qui donne est important. Il s'ensuit que, puisqu'ils croient qu'ils recevront une récompense, que le Créateur paiera leur récompense, il est déjà important à leurs yeux. Tandis que ceux qui ne travaillent pas pour la récompense, alors ils doivent ressentir maintenant la grandeur du Créateur. Et c'est là que vient la dissimulation, qui repose sur la Kdusha, de sorte qu'il ne voit pas sa grandeur. Et c'est pour cela qu'il nous est donné de demander au Créateur qu'il enlève la dissimulation, comme il est écrit, « Ne cache pas ta face de moi ». Et selon ce qui précède, nous comprendrons ce que nous avons demandé, que Israël ne sait pas, et que mon peuple ne comprend pas. Car voici Israël désigne des personnes qui travaillent sur l'intention d'atteindre à la Dvekut au Créateur, afin de mériter d'atteindre le degré de Yachar-El, et non pour leur propre intérêt. Et ils appartiennent à l'aspect de l'intention, appelé connaissance, car ils doivent parvenir à une connaissance claire, à savoir qu'ils doivent atteindre la perception de la grandeur du Créateur, Seigneur. Et cette connaissance vient précisément par la croyance au-dessus de la connaissance. Car sur la connaissance, il y a la domination des nations du monde qui cache la grandeur de la Kdusha et abaisse la royauté des cieux jusqu'à la poussière. Et précisément par le renforcement dans la croyance au-dessus de la connaissance, et lorsque l'homme agit de façon forcée, au moment où lui viennent de mauvaises pensées du côté de la Sidra Ara, qui parlent en médisance et disent qu'il ne vaut pas la peine de parler, de travailler pour le bénéfice du Créateur, et que la raison du désir de ce travail ne devrait que pour la gloire du Créateur, alors l'homme ne doit rien faire d'autre que croire en la croyance des sages, en ce qu'ils nous disent, que c'est précisément dans ce travail, lorsque l'homme travaille au-dessus de la connaissance, qu'il y a plaisir pour le Créateur. Comme disait mon père et maître de mémoire béni, car l'essence du travail est ce que l'homme donne quelque chose au Créateur, et cela est précisément lorsqu'il va au-dessus de la connaissance. C'est-à-dire que la raison lui dit qu'il ne vaut pas la peine de faire des actions dans le but de donner, et l'homme se surmonte et agit au-dessus de la connaissance. Cela est considéré que l'homme donne quelque chose au Créateur, tandis que lorsque le Créateur lui donne un éveil d'en haut, alors l'homme ne fait aucune action dont on pourrait dire qu'il donne quelque chose au Créateur, car alors l'homme s'annule devant le Créateur comme une bougie devant une torche. Sans aucun libre choix. Donc, dans cet état, l'homme ne donne rien, car il n'a pas le choix. Mais précisément lorsqu'il doit aller au-dessus de la connaissance, puisque la connaissance dit autrement, alors il est possible de dire qu'il donne quelque chose au Créateur. Et il a dit qu'il faut croire que ce travail est plus important devant le Créateur que les autres travaux. Et le prophète a dit, le bœuf connaît son acquéreur, que cela concerne l'aspect d'Israël, qui sont les chefs du peuple, car Israël signifie « li roche ». À eux appartient la connaissance, comme il était dit plus haut. C'est pourquoi il est dit « Israël ne connaît pas ». Ils ne se sont pas engagés à donner un travail afin d'atteindre la connaissance du Créateur. Comme il est dit, écrit, et tu sauras aujourd'hui, et tu ramèneras à ton cœur que le Créateur est Dieu. Et le prophète a dit qu'ils ne se sont pas engagés dans cela. Et le prophète a aussi parlé de la collectivité, c'est-à-dire à ton peuple, dont le travail est seulement pour recevoir une récompense. Et c'est pour cela qu'ils s'occupent de la Torah et des mitzvot, sans réfléchir à la question de l'âne connaît la mangeoire de son maître. Concernant l'âne, nous l'avons dit plus haut qu'il s'agit du désir de recevoir, appelé seulement amour de soi. Alors le prophète leur a dit, l'âne, c'est celui qui regarde la mangeoire de son maître, c'est-à-dire la récompense, et n'a pas réfléchi que le Créateur leur donne une récompense. C'est-à-dire que par la réflexion, ils recevront l'amour du Créateur, comme il y a de l'amour pour celui qui donne des cadeaux aux gens. Et ils n'ont pas prêté attention au donneur, ils ont seulement pensé qu'ils recevraient une récompense. Il s'ensuit que les actions qu'ils ont faites à cause de la récompense étaient sans amour et sans crainte. C'est-à-dire qu'ils n'ont pas du tout pensé à l'étable de son maître, c'est-à-dire à penser au maître de la maison, que le Créateur est le donneur. Et ils ont préparé les mitzvot du donneur de la Torah et des mitzvot, car ils n'ont pas pensé au moment de l'action, au donneur de l'action. Et même lorsqu'ils pensaient à la récompense, ils ne pensaient pas non plus à celui qui donne la récompense. C'est-à-dire que le prophète se tient et avertit, aussi bien du côté d'Israël, qui travaille avec l'intention, qui ne prête pas suffisamment attention comme il le faudrait pour atteindre l'adhésion au Créateur, et aussi ceux qui travaillent seulement dans l'action. Dans l'attention et seulement de recevoir une récompense. Il ne prête pas attention à penser à qui est le donneur de la récompense. C'est pourquoi mon peuple n'a pas réfléchi. Et de ce fait, il leur manque l'amour du Créateur. Et d'après ce qui précède, il en ressort que l'homme doit se rendre des comptes à lui-même. Avant d'aller prier, sur quoi prier? C'est pourquoi mon père et maître de mémoire béni a dit que l'homme doit prier pour une seule chose, et cela inclut beaucoup de choses. Et cela consiste à demander du Créateur qu'il lui donne le désir de travailler dans le but de donner, et non pour son propre intérêt. Car afin d'avoir le désir de donner, il est nécessaire d'avoir la croyance dans le Créateur et de croire en la grandeur du Créateur. Cependant, cette prière, ce qu'il veut que le Créateur lui donne le désir de donner, cela signifie que l'homme dit au Créateur « Je veux ». Lorsque je m'occupe de la Torah des Mitzvot, que l'intention soit de croire qu'il y a du plaisir pour le Créateur dans mes actions. C'est-à-dire, même si l'homme ne ressent aucun goût ni aucune sensation lors de son effort, qu'il ait la force de dire à son corps, lorsque le corps prétend, tu vois bien que tu ne ressens aucun goût dans l'étude de la Torah. Et de même dans la prière, alors l'homme veut avoir la force de dire à son corps, puisque je travaille seulement pour que le Créateur ait du plaisir, qu'importe si je ne ressens aucun goût ici ou non. Si je travaillais pour mon propre intérêt, tu aurais raison dans ce que tu me dis, que tu ne ressens aucun goût. Pourquoi travailles-tu comme une nourriture dont l'homme ne profite pas? Il ne la mange pas. Mais moi, je travaille pour l'intérêt du Créateur. Alors, qu'importe quel goût je ressens, c'est cela qu'il demande au Créateur, et c'est cela qui s'appelle soumission inconditionnelle.
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1: On passe au cours du 6 février 2003. Celui qui porte le deuil sur Jérusalem mérite et voit la joie de Jérusalem dans le travail. De Shlavei Asulam, tome 5, page 143. Encore et encore, le rabbin revient au même sujet. Car La créature veut arriver à la perfection. Il a été préparé pour elle un tzimtzum, la dissimulation. La dissimulation sur la grandeur du Créateur. Pour qu'il travaille au-dessus de la connaissance. Pour qu'il puisse sortir du désir de recevoir pour lui-même. Alors, le Créateur est caché. Et tout notre travail, c'est comment avoir la grandeur du Créateur, sinon on n'a aucune force, aucun carburant pour travailler. Et la rédemption et l'exil, c'est pas que sont cachés de nous les plaisirs, l'éternité, la perfection, ce sont les résultats de ce que nous atteignons de la grandeur du Créateur. C'est-à-dire que on se trouve en exil de la grandeur, de la reconnaissance du Créateur. De la reconnaissance du Créateur, ça s'appelle que la Shrina est en exil. La Shrina, c'est la révélation du Créateur. Donc, alors, elle est en exil, la sensation du Créateur est... Et ce que nous, on doit faire, c'est revenir à Jérusalem. L'exil, c'est depuis Jérusalem, depuis une ville entière, Yir Shlema, Yerushalayim, depuis une crainte entière. Et donc, pour recevoir le joug du royaume des cieux, c'est quoi le joug du royaume des cieux? Le joug du royaume des cieux, c'est que le Créateur est bon et bienfaisant. Donc, contre ça, travaillons-nous toutes sortes de forces de séparation, qu'on appelle soit le désir de recevoir de l'homme, soit les nations du monde. Si nous, on les surmonte et on atteint la grandeur du Créateur, une crainte entière, Girachlima, c'est-à-dire que j'ai peur, pas de ce qu'il y a dans mes kélim, s'ils vont se vider, mais jusqu'à quel point est-ce que je pourrais remplir ce kélim à lui? Ça s'appelle que je travaille seulement en raison de la grandeur du Créateur. Et de manière naturelle, il ne nous manque rien. Seulement sentir la grandeur du Créateur. C'est comme avec les êtres humains que si on sent que chez quelqu'un qu'il a un grand homme ou qu'il a de l'argent dont j'ai besoin ou qu'il a du pouvoir, alors je me soumets devant lui de façon naturelle. Ou si tout le monde le respecte, alors moi aussi je me rapporte à lui. Malgré moi, en fait, je suis emporté par le courant. Alors, j'ai une capacité et un désir de le servir du fait qu'il est grand, peu importe pour quelle raison. C'est sûr que ce qui est respectable à mes yeux ou ce dont j'ai peur, c'est ce que je respecte. C'est pour ça que notre travail, c'est pas un travail dans le fait d'atteindre quelque chose, des atteintes, de statut ou de faire quelque chose. Tout ça, ça sera un résultat simple si on atteint la grandeur du Créateur. Si on atteint la grandeur du Créateur, alors on aura la force du désir, une aspiration, une énergie pour arriver à toute autre chose. Nous s'adresser à lui, exiger de lui, le reconnaître, tout. C'est pour ça que tout le travail, il se concentre seulement dans un seul point, arriver à un état où le Créateur sera grand à mes yeux. Et seulement contre ça, on a toutes les forces de dissimulation et les pensées étrangères. Si on fait attention à la façon dont on fuit, dont on oublie, où on fuit le chemin, où on oublie la mission, alors on verra qu'en fait, il y a une seule chose qui est constamment ce que nos nations du monde veulent nous cacher. Et c'est la grandeur du Créateur. Comment est-ce qu'on arrive, malgré tout, à se rapprocher un peu de reconnaître la grandeur du Créateur? Peut-être, d'une certaine manière, y aspirer, l'exiger, voir que je suis obligé d'en avoir. Ça peut venir à moi, soit par nécessité, après de grandes souffrances que je supporte, jusqu'à ce que, à cause de l'abondance des souffrances, je commence enfin à voir et examiner que, sans reconnaissance de la grandeur du Créateur, je ne peux pas sortir de cet état, de mon état terrible. Et c'est la seule force qui veut me faire sortir du mal. Et alors je travaille de façon directe dans mon désir de recevoir. Ou bien j'organise d'avance un système de publicité, disant que le Créateur est important et que la reconnaissance de sa grandeur, c'est la clé de tout le bien. Selon le désir de recevoir, hein, je travaille pour l'instant, pas au-dessus de la connaissance et pas selon le désir de donner. Et alors, j'accélère le développement et j'ai pas besoin de souffrance. Et c'est pour ça qu'ici, le Baal HaSulam dit que notre seul choix, c'est une société qui peut, comme dans ce monde, me fournir. La société me fournit toutes sortes de valeurs, et donc je cours ici ou là, je respecte ce métier-ci ou ce poste-là, je respecte ce vêtement-là et pas celui-là. C'est-à-dire, toutes ces choses-là qui sont devant moi, c'est en fait une sorte de domination de la société sur moi. C'est sûr, il y a peut-être un petit peu selon ma nature, un petit peu selon mon caractère, selon l'état où je vis et d'une manière ou d'une autre. Mais au final, la société détermine tout ce qu'on veut. L'ordre des priorités, les valeurs de chaque chose. C'est pour ça que c'est de telle manière que je dois trouver et construire face à moi une société pour ressentir la nécessité de la reconnaissance de la grandeur du Créateur. Si je reçois ça de la société, alors je ne dépends plus de rien d'autre. Alors j'ai la force, le carburant, l'élévation, l'énergie, l'aspiration vers la chose unique, principale et correcte qui nous est cachée. Et après, il y a déjà toutes les autres étapes dans l'atteinte du Créateur réel et dans l'adhésion à lui, jusqu'à ce que j'arrive à ce même état de Ein Sof, où en fait, il ne me manquait aucun point, sauf, comme on le comprend maintenant, seulement l'importance du Créateur vis-à-vis de Malchut d'Ein Sof. C'est juste ça que, en fait, qui est seulement caché, et dans le Tzimtzum Aleph, et dans le Tzimtzum Bet, et dans tous les Tzimtzumim, et toutes les dissimulations. C'est la grandeur. Que nous arrivions à cette même grandeur, mais maintenant de bas en haut, au-dessus de la connaissance. Et alors on travaille, non pas comme un bœuf, comme il dit, mais non pas comme un âne, mais comme un bœuf. On parle encore de comment travailler en raison du désir de recevoir vers le Créateur. Que ça me vaut la peine pour moi qu'il se révèle, que ça me vaut la peine qu'il se révèle et qu'il soit pour moi comme un grand. Et ensuite, quand on commence à se rapprocher vraiment, quand on travaille sur ça, alors on acquiert aussi la grâce de Kdusha. Un point spécial où on commence à penser, oui, je veux travailler en raison du fait que le Créateur est grand, mais puisque je veux tout le temps sentir qu'il est grand, alors il commence à être grand à mes yeux. Non pas parce que moi, je reçois dans mes poches, dans mes kelim, quelque chose du fait qu'il est grand. Je ne profite pas du fait qu'il est grand. Comme quelqu'un de riche, donc je peux recevoir aussi quelque chose. Mais je commence à apprécier sa grandeur en elle-même. C'est-à-dire que je commence à apprécier son statut. Je commence à apprécier ses qualités de don comme grande. Et alors, commence aussi chez moi, en dehors de mon ego, où je veux comme ça aller, comme ça lui arracher quelque chose. Je commence aussi, depuis cet égoïsme, à sentir un peu la saleté dans mon travail, qu'il commence aussi à se former en moi un point de grâce envers lui, envers ses qualités à lui. Et jusqu'à ce que je veuille aussi son bien, jusqu'à ce que je veuille être comme lui. Et ça aussi, c'est enraciné dans notre nature, en vérité. On voit et on sent que si un homme est grand, peu importe s'il est mauvais ou bon, peu importe, c'est-à-dire que jusqu'à quel point est-ce que je l'évalue de mon désir de recevoir par rapport à moi, seulement le grand éveille déjà en moi une sorte d'attention et de réaction envers lui, comme si je voulais malgré tout être près de lui, vers lui. Et donc, il y a ici le début du chemin où l'on peut certainement penser dans l'olishma à la fois pour moi-même et à la fois pour le Créateur. C'est ça ce qui s'appelle l'olishma, à partir duquel on arrive au lishma. Ces choses-là, elles viennent vraiment comme des étapes du développement de l'homme, seulement à une condition que sans grande intelligence, sans grand raisonnement, sans esprit aiguisé, et il prenne pour lui une seule mission, arriver à un état où, en dehors de la grandeur du Créateur, il ne veut rien reconnaître. Et que c'est seulement pour ça qu'il établit la société, et seulement pour ça qu'il organise ses relations dans la société, et exige de la société qu'elle se rapporte comme ça à lui. Oui. Travailler sur la grandeur dans la croyance au-dessus de la connaissance, c'est-à-dire que si maintenant dans la connaissance je le vois grand, de 10 kilos, je dois maintenant qu'il soit 20 kilos à mes yeux, le Rav répond. La question c'est, si dans ma connaissance je vois le Créateur grand de 10 kilos, au-dessus de la connaissance, je le vois maintenant de 20 kilos. Aspirez à ça. Aspirez à 40 kilos. La question, elle n'est pas correcte, dès le départ. Si tu arrives à la reconnaissance, pas la reconnaissance, disons à l'évaluation. Pas que tu vois, bien sûr, parce qu'on parle avant le Marsom. Donc, si tu arrives à un état où t'as réussi à te tourner vers le Créateur, à sentir vers lui un certain aspect de respect, tu dis qu'il y a une importance, ça s'effacera immédiatement. Pas immédiatement, après quelques minutes, mais tes pensées étrangères te commenceront à t'embrouiller, d'autres désirs sur lesquels tu n'as pas encore assemblé la grandeur du Créateur. Et tu tomberas de ces 10 kilos à moins 10. Tu comprends? C'est-à-dire que de marcher tout le temps comme ça, de positif en positif, à pas tomber, on n'est pas capable. Avec quel cli? Et comme maintenant, la même chose à chaque degré, mais à chaque degré, pour ainsi dire, la déception et aussi la chute, et ce sera déjà contre les forces que tu as déjà, oui? Selon les forces que tu as. Oui. Maintenant, tu as parlé du fait que chacun, parce qu'il est différent, il travaillerait comme résultat de la grandeur du Créateur de manière différente. Mais à la fin, tous doivent arriver à un état où, à cause de cette grandeur, ils sont prêts à s'annuler. Non? Alors, qu'est-ce qui reste d'eux? Qu'est-ce qui reste de cette racine d'âme si particulière si je m'annule complètement? Quand je veux m'annuler complètement devant le Créateur, alors je veux... Qu'est-ce que je veux annuler? Devant quoi est-ce que je veux l'annuler? Il faut expliquer. Je veux m'annuler devant le Créateur. Alors, m'annuler devant quelque chose, c'est encore à peu près d'accord. Mais qui est ce moi et qui est le Créateur devant qui je m'annule? Hein? Qu'est-ce qui s'annule devant quoi? Alors, le Créateur devient une connaissance du don, un désir de donner. C'est-à-dire, déjà, en général, qu'est-ce que c'est que donner une telle catégorie où le don est une chose immense, grande, et en comparaison avec mon désir égoïste, qui travaille seulement pour absorber en lui-même. Au final, c'est ça ce qui se dessine pour l'homme. Et ça, c'est déjà le résultat du fait que je travaille sur la grandeur du Créateur. C'est-à-dire que je reçois ici des choses, il y a ici des choses qui changent en nous, non pas selon ce qu'on veut, ni selon ce à quoi on aspire, mais comme résultat de ça. Aspire à la grandeur du Créateur dans le but de recevoir, et tu recevras de lui une grâce de Kdusha et des désirs de donner. Comment l'apprendre dans les quatre prinotes de la lumière directe? Est-ce que Prina Aleph a pensé une fois que Prina Bet pouvait sortir d'elle? Jamais. C'est déjà derrière les coulisses, l'action du Créateur que ça agit comme ça, sur le désir de recevoir. De ce que le désir de recevoir, comment aspirer à un discernement encore plus grand, car parce que Prina Bet est plus épaisse que Prina Aleph. Mais on dit que dans la Kabbale, on ne travaille pas sur les désirs, sur les qualités, sur ce genre de choses. Mais si je vois que j'ai des désirs et des qualités qui me détruisent toute cette affaire du travail sur la grandeur du Créateur, est-ce que je ne peux pas demander que la grandeur du Créateur me change quelque chose en eux? Toutes les choses qui sont en moi, mauvaises et bonnes, et quelque chose d'horrible qui m'apparaît maintenant, et que quelque chose de bon, oi oi oi, que ça me reste, que je perds pas ça, peut-être que par ça je saisis la spiritualité, elles sont toutes importantes exactement comme une seule. C'est-à-dire qu'il n'y a aucune préférence ni aucun défaut de l'une par rapport à l'autre. Pas du tout. Je dois me rapporter à toutes comme à des choses correctes pour la connexion au Créateur. C'est un enfant a aussi besoin de l'amour de sa mère. Il a aussi besoin de saisir sa mère un peu comme cruelle, exigeante et effrontée. Et un peu lui donner de la joie, tout. C'est-à-dire qu'il a besoin de... Il n'y a rien qui nous paraît mauvais et dont on n'aura pas besoin de la même mesure. C'est-à-dire que tout ce qui se révèle en nous, à chaque instant, toutes les choses mauvaises et bonnes, en même temps, je vois en moi certaines choses mauvaises et certaines dont j'ai vraiment honte. Même devant moi-même, je veux pas m'en souvenir, tu comprends? Parfois je m'en souviens, bon, ça me fait un peu mal, je veux immédiatement le cacher de ma confiance. On peut dire comme ça, oui, je comprends.

0: qu'est-ce que j'évalue exactement, qu'est-ce que c'est exactement donner et qu'est-ce que c'est exactement recevoir. Toutes ces choses, peu à peu, recevront à chaque fois une autre forme. Jusqu'à ce qu'on arrive à une forme spéciale, appelée jusqu'à ce qu'il ne me laisse pas dormir, toutes sortes de choses comme ça, avec lesquelles on passe pas, avec lesquelles on passe déjà le morceau. Et ici, il faut distinguer deux choses. Tu travailles sur la grandeur du Créateur, et depuis la grandeur du Créateur, toutes sortes de choses changent en toi. Pas de façon directe. Comme Prina Aleph qui se transforme en Prina Bet. Il y a ici vraiment une question de renversement. C'est tout. Oui. Alors du coup, c'est quoi la différence entre la question « qui est le Créateur » et « qu'est-ce que ce travail ?» Entre la question de « qui et de quoi ?» Ça, on va l'étudier à Pessah.
1: Oui.
0: C'est écrit ici, page 145, que quand un homme prie sur, à propos de l'exil de la Shrina, à chaque fois il doit prier sur l'exil de la Shrina du monde entier, de son ami, sans prier sur l'exil de la Shrina pour lui-même. Il dit aussi que pendant l'étude, quand je demande, je dois demander sur la correction du monde entier. La correction des amis avant de demander ma propre correction, demander sous cette forme-là. Regarde. Certains disent, quelqu'un de grand te conseille de penser d'abord à ce qui sera pour l'ami. Tu peux? Si ce sont des bonnes choses, alors je veux pour moi-même. Si ce sont des choses pas tellement bonnes, alors j'écris à tous. Pourquoi ne recevez-vous pas ça? Oui. S'il y a quelque part une personne qui ne sait pas qu'il y a un certain trésor ouvert, j'ai découvert un certain trésor et est-ce que je crie à tous, venez recevoir? Non, je le referme un peu, encore plus, et je viens petit à petit, et j'en sors quelque chose, n'est-ce pas? D'une façon ou d'une autre, et seulement pour moi-même. Quand vas-tu aller crier aux autres? C'est quand tu veux que reçoivent d'abord, et ensuite, si je vois que c'est bon, d'une certaine manière, que moi aussi j'en ai un peu. Bon, très bien. Mais d'abord, eux, c'est ainsi qu'on comprend. Qu'est-ce que ça s'appelle qu'un homme doit d'abord penser à comment ça sera à la grandeur du Créateur, à quel point est-ce que elle sera grande dans la société ou dans mon monde. Alors, soit je crie devant tout le monde, vous êtes des méchants, vous devez reconnaître le Créateur, la grandeur du Créateur, ou alors je supplie. Bon, les amis, s'il n'y a pas chez vous la grandeur du Créateur et que vous ne me la donnez pas, alors je l'aurai jamais. Alors ça dépend de comment est-ce que je me soucie. Soit je leur vends ça, soit simplement j'ai pas d'autre voie que de recevoir ça à travers eux. Tu comprends? C'est ça le problème. Comment est-ce que l'homme se rapporte à cette chose-là, la grandeur du Créateur?
1: Ken?
0: Oui. Si j'arrive déjà à la compréhension que par peur de la sensation du mal, je comprends que la seule chose dont j'ai besoin pour ne pas y revenir, c'est que la société fournisse la grandeur du Créateur. Par contre, si mon ami n'est pas dans un état où il comprend encore la nécessité pendant laquelle je vis, et qu'il reçoit encore ce que je lui donne comme un jeu, sans comprendre la nécessité. Bon, regarde, j'ai vu une fois une partie d'un film, une sorte de blague comme ça, un film où quelqu'un est couché à l'hôpital, et l'autre arrive, et sans se rendre compte, il appuie sur son tuyau d'oxygène, et quelque chose comme ça, et l'autre commence, et l'autre il sait pas quoi. Donc si on savait que chacun appuie sur le tuyau d'oxygène de l'autre, alors on n'aura eu aucun problème. Alors on parlera d'abord du fait que vraiment, moi sans toi, je dépends de toi. Et tu sais ce que c'est. C'est simple, je dépends. Et si tu t'ignes pas, je ne passe pas le morceau. Donc que faire? Dis-moi, comment est-ce que je dois me rapporter à toi? Te tuer, ça ne m'aidera pas. J'ai besoin de ta signature. Si je pouvais tuer tout le monde et par cela passer le morceau, béni soit le Créateur, je n'aurais pas besoin d'avoir l'accord. Je dois d'abord recevoir l'accord de tous. Mais qu'est-ce que je vais faire? L'accord, c'est que seulement si tu as la grandeur du Créateur, que tu me signes, ça veut dire que tu me donnes cela, alors j'aurai une telle grandeur du Créateur et que je passerai le marsum. Alors regarde, jusqu'à quel point est-ce que je dois me soucier de toi? Est-ce que

0: Genre, est-ce que je t'aurais regardé une seule fois? Dis-moi, maintenant, quand je pense à ça, vraiment chacun et chacun, qu'est-ce que je vais faire avec eux? Je sais pas, moi, je les ai, mais j'ai pas besoin d'eux. Mais la grandeur du Créateur, la reconnaissance du but, les souffrances, oui, la reconnaissance que je suis mort, ça m'oblige malgré tout, ça me ramène malgré tout à la société. Et au fait que, d'une certaine manière, je dis, bon, les amis, on n'a pas le choix, essayons, personne ne veut l'un l'autre, mais peut-être, comme ça, d'une certaine façon, sinon, c'est comme le balasolam, il dit, le bateau coule dans la mer et chacun doit boucher ce trou qui est sous lui, dans la paroi du bateau. Alors, je commence à les supplier, d'une certaine façon. Il y a comme ça ici des gens qui sont ici depuis de nombreuses années. Ils ont déjà des kélim pour sortir quelque chose, oui. Comme ça, l'amertume de leur état. Et il faut... C'est-à-dire qu'on a vers qui nous tourner. On a vers quelle distinction nous tourner. Chez chacun et chacun. Et c'est comme ça qu'on, c'est ça qu'on doit utiliser. Moi, tant que je ne reçois pas de chacun son don envers moi, dans la société où, dans la société, on est déjà arrangé comme ça d'en haut, que j'aurai pas cette force, il me manquera un gramme et je ne passerai pas le marsum. Et un gramme peut dépendre juste d'une petite pièce. Donc, d'un petit choulem qui voudra pas. Donc tu comprends, hein? Donc qu'est-ce que je veux faire avec lui? Son désir, je peux, qu'est-ce que je peux faire contre son désir? Lui donner des coups? Qu'est-ce que je peux? Imagine, je dois le convaincre que s'il me donne ça, lui aussi reçoit la même évaluation de moi et lui aussi passe avec moi ensemble. Alors je garantis que personne d'ici, ou alors tous. C'est-à-dire que c'est comme ça. Chacun pense qu'il est la pointe et que chacun est vraiment la pointe. Mais ça, c'est pas suffisant. Il n'y a pas de laisser passer. Il y a seulement la signature de tous.
1: Ken.
0: Oui. Qu'est-ce que c'est que la grandeur du Créateur? La grandeur du Créateur, qu'est-ce que c'est? C'est simplement grand. Pense comme ça, pour l'instant. Ensuite, je t'ai dit, à chaque fois tu recevras une autre forme de la grandeur. Grand ceci, en cela, grand ce qu'il veut me donner, grand général, qu'il donne à tous, tout le monde, peu importe. Soudain, ça n'importe pas, mais il me donne. Bon, ben voilà, toutes sortes de choses comme ça. Ensuite, grand vers le don, grand dans le fait que moi je veux être comme ça, comme lui. Bon. Qu'est-ce que ça s'appelle prier au sujet de la destruction du temple? Demande quelqu'un à partir d'Israël. Prier au sujet de la destruction du temple. Le temple, ça s'appelle le cœur de l'homme, qui est déconnecté, qui est corrigé vers le Créateur. Hein? Tous les travaux du temple, tous les travaux du temple sacré, ça s'appelle le temple. Que tous les désirs de l'homme, dans le but de donner, travaillent vers le Créateur, ça s'appelle le travail corrigé du temple sacré. Qu'il y a là des prêtres et des lévites et un grand prêtre et Israël et les nations du monde et les femmes. Et il y a là des cours pour chacun et chacun, pour chaque désir, et tous travaillent sous la forme corrigée. Où il y a le travail des sacrifices, et il y a des chants, il y a une prière, et il y a de l'eau, il y a du sang, il y a toutes sortes de ces distinctions. Il y a aussi des jours, de la semaine, et tout ça s'est arrangé face à tout notre travail, dans tous nos désirs, pour l'adhésion au Créateur, sous la forme corrigée en adaptation, en adaptation à lui. Ça s'appelle le travail du temple. Et pour ça, on doit prier. Qu'on ait la force, qu'on ait le désir, qu'on ait un massar pour travailler avec tous nos désirs. Comme ça. Bon, encore la même question. Comment est-ce que je peux agrandir le désir la grandeur du Créateur en moi et convaincre chacun des amis de s'occuper de ça. Ça, c'est le travail. Il n'y a pas ici de... On doit simplement penser à comment est-ce qu'on fait. Les conseils, ils existent partout. Pourquoi Yehuda dans le Chumash est-il un âne? On en parlera de ça. Pourquoi y a-t-il le Chumash, un salaire, qui est appelé un âne? Magnifique, il connaît le Chumash. Bon, moi, je ne lirai pas le Chumash comme ça si simplement, monsieur Yehuda de Paris, parce que tu peux commencer à le matérialiser. Bon, c'est ok. Qu'est-ce que ça s'appelle m'annuler moi-même? En quoi m'annuler? Mais c'est comme si le Créateur, oui. Mais ça aussi, c'est pas clair. Qu'est-ce que c'est que pour le Créateur, ou devant le Créateur, ou selon le Créateur, annuler ou agrandir ou diminuer? On parle de deux opinions, deux distinctions. Alors, selon ce que je distingue, qui est le Créateur, selon cela, et qui moi je suis, selon ça, j'ai déjà ici une certaine évaluation de qui je suis et qui est-il. Et par rapport à chaque chose, dans le désir de donner, dans le désir de recevoir, dans les choses, dans toutes sortes de qualités, de dons, de réceptions, oui. Alors, c'est selon comment j'évalue chaque chose. Quand cela il est grand ou petit, ou même qu'il n'existe pas à mes yeux. C'est que on ne comprend pas à quel point on ne prend pas, on ne tient pas compte de la divinité. Quelqu'un de petit devant moi, mais qui existe à mes yeux, dans mon champ de vision, c'est-à-dire dans mon champ de sensation, il est plus important pour moi que le Créateur. Qu'un petit enfant vienne et commence à me crier dessus ou commence à me faire quelque chose contre moi, je vais m'énerver, je vais réagir à lui de cette manière. Oui, il méprise parce qu'il fait. Oui. Et envers le Créateur, j'ai aucun rapport. La dissimulation, c'est une dissimulation absolue. On doit la construire à partir de zéro. Et à chaque fois qu'on fait atteindre un certain pourcentage, bon, disons, oui, une mesure de grandeur, une reconnaissance, d'une certaine manière, alors immédiatement elle disparaît. Pourquoi est-ce qu'elle disparaît, cette chose-là? La chose disparaît pour qu'on la tire encore et encore. Alors, par rapport à quoi est-ce que je dois constamment m'annuler? Seulement devant la reconnaissance de la grandeur du Créateur. Ici, je suis simplement obligé d'incliner la tête et à tout prix, dans toutes les actions, faire tout ce qui est simplement possible pour arriver à ça. Commençons. Il demande, comment on commence par ça? Comment est-ce qu'on fait? Peut-être... On peut commencer par ça, comme ça. Chacun écrit une page, une note. Qu'est-ce que ça s'appelle chez lui, la grandeur du Créateur? C'est tout. Mais une grande page, hein? Disons 40 phrases. Est-ce qu'on a déjà quelque chose à saisir? On pense déjà d'une façon intellectuelle, sans déverser le cœur, juste comme ça, d'une façon intellectuelle. Comment est-ce que je me représente ça pour moi? Commencez à écrire, et vous verrez à quel point est-ce que c'est difficile. Si vous n'utilisez pas toutes sortes de phrases qu'on a déjà de mémoire depuis le livre, depuis moi-même. Voilà, faites comme ça un exercice. Commencez à en discuter de façon superficielle. Ne pas révéler le cœur, mais juste comment est-ce que nous, on surmonte le problème général? C'est tout.
1: Tof.
0: Bon. Partageons nos impressions du cours, nos ressentis du cours et qu'est-ce qu'on prend pour la réalisation de la dizaine. Comment est-ce qu'on surmonte le problème général? C'est quoi le problème général? Le problème général, c'est que on n'a pas la grandeur du Créateur et on est obligé d'y arriver. Alors le Rav nous a vraiment donné à la fin, comme ça, un petit exercice, comme ça, écrire 40 phrases depuis son intellect sur la grandeur du Créateur, et vraiment on est obligé de s'en occuper. Et parce qu'au début, on se trouve en exil de la grandeur du Créateur. Tout le travail ne se trouve que dans la chose unique qu'est que le Créateur soit grand devant mes yeux. Aussi, le grave a parlé du fait que si on savait à quel point est-ce qu'on dépendait les uns des autres, le tuyau d'oxygène contient les uns des autres, alors il n'y aurait eu aucun problème. Et j'ai simplement besoin que vous me disiez comment est-ce que j'ai besoin de me rapporter par rapport à vous. Il a dit que si tu t'occupes de la grandeur du Créateur, tu vas y recevoir, dans le désir de recevoir, tu y recevras la grâce de Gdusha et le désir de donner. C'est ça en fait, la solution, qu'on arrive à la grandeur du Créateur et de ça au désir de donner. Mais j'ai fait attention pendant la préparation en cours, aussi c'était la grandeur du Créateur. Alors justement, fais élever le Créateur, comme c'est dans l'atelier. Alors j'ai ressenti à quel point est-ce que c'est difficile, à quel point est-ce que j'arrive pas à le dire, avec le désir de recevoir, avec la grandeur des amis, pas problème. Je peux dire tout ce que je veux. Mais la grandeur du Créateur, j'ai pas de prise. Je vais continuer ce que vous avez dit, que le Créateur soit grand à mes yeux et la dépendance les uns des autres, que chacun doit vouloir que les autres réussissent, sinon ça ne va pas réussir. Le sujet du premier cours dans le congrès qui se rapproche, c'est la grandeur du Créateur dans la dizaine. Je vois que c'est aussi le sujet aujourd'hui dans le cours. Le Rav a dit que on doit faire comme ça, créer un système de diffusion, que ça diffuser à chacun que la grandeur du Créateur, et chacun doit vraiment me signer pour que je passe le Marsom, sans quoi ça sera pas possible. Oui, si ces deux choses auxquelles vous avez parlé, chacun prend une grande page, comme ça, pas juste une petite note, mais une grande page, et chacun part de la grandeur du Créateur, et là, on va voir des distinctions, comment le Créateur est grand, et cette chose-là, elle est vraiment, peut-être que, sinon, le Rav a dit, je pourrais tuer tout le monde, si j'avance pour moi-même. Mais le truc, c'est qu'on doit travailler tout le monde les uns pour les autres, et toute la dizaine de chacun pour les uns pour les autres. Le Rav a dit qu'on n'est pas capable d'aller par obligation. Et c'est pas que... c'est qu'on ne peut pas travailler seulement dans le positif. C'est-à-dire que si là j'ai 20 kilos, je ne peux pas aller à 30 kilos. Mais je vais aller dans le négatif. J'étais là à l'époque quand le Rav a donné cet exercice et c'était vraiment très très difficile. Je pense que j'ai écrit que deux phrases. Mais peut-être que maintenant je vais réessayer et il y aura un changement. Mais voilà, tout ça c'est la force des amis. Encore quelque chose qu'il y a eu à la fin, même de manière absolue. Pourquoi? Parce que on continue encore et encore. Par rapport à quoi est-ce que je dois m'annuler? Par rapport à la grandeur du Créateur dans la dizaine. C'est-à-dire que simplement, je dois incliner ma tête dans toutes les actions, faire tout ce qui est simplement possible pour arriver à ça. Aussi, le Rav a expliqué la nécessité de ce lien entre nous qui est nécessaire. Que moi, par moi-même, je n'ai pas la grandeur du Créateur. Je dois simplement que, tant que vous ne me donnez pas la grandeur du Créateur, j'ai simplement besoin, je ne vais arriver nulle part. Donc, simplement, j'ai besoin de m'inquiéter de vous, m'occuper de vous, et j'ai pas envie. Mais à chaque fois, voilà, à chaque fois, le Rav donnait l'exemple de la prina Aleph qui devient la prina Bet. C'est-à-dire qu'on n'a pas besoin de comprendre comment ça se passe. On a simplement essayé de faire ça. Et là, l'action va amener à la grâce de Kedusha qui va me verser. Oui, dans la continuation de ce qu'on avait avant, c'est que tout le travail, c'est que le Créateur soit grand pour moi. Et il a dit que, le Rav a dit que quand on nous oublie et on fuit, en fait, tout ça c'est la notion des nations du monde et on doit simplement voir la grandeur du Créateur. On va passer à la prochaine partie de la leçon et avant ça, chantons une chanson ensemble.

0: Mes amis, on va écouter maintenant une conversation sur le chemin du nom de maintenir le Créateur en face des cieux. C'est une conversation qui a eu lieu il y a 3 semaines, la date du 19 avril 2026. Le Ravi. Nous n'avons qu'un seul conseil qui est de s'efforcer de parvenir à la grandeur du Créateur. C'est-à-dire, tout ce que nous faisons dans la Torah et des mitzvot, nous voulons que notre récompense soit de ressentir la grandeur du Créateur. Et toutes les prières que nous prions doivent être pour relever la Shrina de la poussière. Du fait que le Créateur est dissimulé de nous à cause du Tzimtzoum qui a eu lieu. Et nous ne sommes pas capable d'estimer son importance et sa grandeur. C'est pourquoi nous prions le Créateur qu'il retire qu'il retire de nous sa dissimulation et qu'il élève la couronne de la Torah. Comme nous disons dans la prière Shmona Esrei de Rosh Hashanah, et donc donne la gloire à ton peuple. Ce qui signifie qu'il donne la gloire du Créateur à son peuple, qu'il ressente la gloire du roi. Et c'est pourquoi l'homme doit s'efforcer de ne pas oublier le but lors de l'étude de la Torah, que cela soit toujours devant ses yeux. Que lui veuille recevoir de l'étude, que l'étude lui donne la grandeur et l'importance du Créateur. Et de même, lors de l'accomplissement des mitzvot, il ne faut pas non plus oublier l'intention que par le fait qu'il accomplit les mitzvot, par cette vertu-là, le Créateur lui ôtera la dissimulation. Bon, les amis, où est-ce que j'appuie? Ici, ça mène à rien. Oui, c'est parce que c'est sensible. Un petit contact, ça suffit. Oui, bon. Voilà. Par cette vertu, le Créateur lui ôtera la dissimulation. Le Rave répond. Ce qui repose sur la spiritualité, mais qui reçoit par ressenti de la grandeur du Créateur. Oui. La grandeur du Créateur. En vérité, à part ça, on n'a besoin de rien d'autre. Et tout ce que on étudie, c'est seulement pour être arrangé comme ça, que nous voyons le Créateur qui se trouve devant nous et que on soit en effet digne de recevoir sa lumière. Pourquoi est-ce que ce n'est pas donné à l'homme de vérifier, de mesurer la grandeur du Créateur? Pourquoi? Oui, justement, c'est ce que je dis. Pourquoi est-ce que ce n'est pas donné? Je ne peux pas dire qu'à présent la grandeur du Créateur est plus grande qu'il y a 10 ans, ou 20 ans, ou 30 ans. Pourquoi est-ce que ce n'est pas vérifiable ou mesurable? Le Rav dit, je pense que c'est mesurable. Mouchi, mais comment? Moi, je ne ressens pas que je peux dire plus ou moins. J'ai aucun clé pour ça. Le Rav, de quoi as-tu besoin pour ça? Mushi. Pourquoi est-ce que j'ai besoin de ça? Ah, qu'est-ce que j'ai besoin pour d'en retirer? Je sais pas. J'ai pas. Si j'avais de tel calibre, je vérifierais. En vérité, c'est aussi le cas pour les autres ressentis. Disons, je peux pas dire que j'aime mon épouse ou mon enfant plus maintenant qu'il y a 2, 3 ou 5 ou 10 ans. C'est pour ça que je dis qu'il n'y a pas de mesure, que c'est comme s'il était impossible de mesurer le ressenti. Donc on dit que, et quand on dit il faut, mais là-bas on n'exige pas que tu doives aimer davantage. Mais ici on doit, tu dis que tout en plus et plus et plus, plus d'importance, mais je ne peux pas mesurer. Et donc je demande. Bon d'accord, ça c'est un fait, mais pourquoi? Pourquoi est-ce que ce n'est pas donné à l'homme de mesurer la grandeur du créateur? Jusqu'à quel point le créateur est plus grand? Bon, disons, contentons-nous de la période de la préparation. Je ne sais pas si peut-être après le marsum, ce soit en effet possible, mais pendant la période de la préparation, ce n'est pas possible de mesurer. C'est-à-dire que ce n'est pas possible de mesurer. Je peux dire que, bon, comment dire? Disons, Shimon, pour qui le créateur est important. Il vient, court, il pèle ma serre. C'est-à-dire qu'il y a un certain cadre dans notre monde qui indique que le créateur est important pour lui. Sinon, il ne ferait pas toutes ces choses. Mais ce sont des choses limitées après que l'homme a déjà fixé un certain cadre, c'est tout. Mais nous, on ne parle ici pas de ça. On parle de l'état intérieur. Que à chaque fois, c'est plus important pour moi et encore plus, encore plus. Et moi, je ne comprends pas pourquoi il n'y a pas de clé pour mesurer ça? Il y en a un. Révèle-moi, moi j'ai pas de clé. La grandeur du créateur, l'importance du créateur. Mushi. Mais comment est-ce qu'on mesure ça? Comment est-ce qu'on mesure ça? Le Rav, c'est un ressenti intérieur.
1: Allez, Khrushchev.
0: Je pense que si l'homme ressent déjà que durant la journée, il n'a rien d'autre à penser, d'autre que le Créateur. Et que c'est comme ça qu'il veut que ça reste.
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0: Bonjour les amis, nous sommes la dizaine de PT17. On a participé à la préparation pour la leçon du Shabbat, les cœurs battent, du grand cœur du Nebaruch mondial. Ce sont réellement des battements de vie et nous savons que la vie, c'est pas comme maintenant qu'on a de nombreuses raisons pour les battements du cœur, le congrès qui vient, que chaque dizaine ressent qu'ils ne peuvent pas se reposer. Il y a de nombreuses questions, de nombreux doutes, de nombreuses décisions qu'on doit prendre. Réellement, il y a de nombreuses choses auxquelles on doit penser. Où va-t-on? Qu'est-ce qu'on va faire là? Qui est en charge de ceci, de ça? Les nouvelles conditions. Également, ce qu'on appelle les conditions de la tête des dizaines. Est-ce que je serai la tête? Qu'est-ce que je vais faire? Est-ce qu'ils vont me dire ce qu'on va faire? C'est pas la même vie, la vie ordinaire qu'on avait. C'est une nouvelle vie avec de nombreux problèmes, bien sûr. Mais nous sommes la dizaine de PT17, on a toutes les clés pour toutes ces choses. On va lire des extraits à ce sujet et parler de cela. C'est le sujet de la préparation de notre leçon.
1: 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Aïkar, c'est la sefa. Sheyukulam, Berdou.
0: Extrait numéro 1. L'essence de l'assemblée. Et que tous soient dans une seule unité, que chacun ne cherche qu'un seul but, trouver le Créateur. Dans chaque dizaine se trouve la Shrina. Il est évident que s'ils sont plus de 10, il y a davantage de révélations de la Shrina. Ainsi, chacun doit se réunir avec son ami et venir à lui pour entendre de lui une parole concernant le travail du Créateur et comment trouver le Créateur. Chacun doit s'annuler devant son ami et son ami doit faire de même envers lui et ainsi doivent agir tous. Alors lorsque l'Assemblée a cette intention, plus que le veau ne veut téter, la vache veut allaiter. Et le Créateur s'approche d'eux. Il est avec eux. Et de grandes miséricordes ainsi que bonté et bienveillance révélées s'étendront sur l'Assemblée d'Israël.

0: איך אדם מברר חיסרון האמיתי שעליו צריכים לבקש?
1: Les paroles du Rav. Comment une personne distingue-t-elle le véritable manque pour lequel elle doit prier? Une personne ne peut pas le discerner seule, car c'est impossible. C'est impossible de vivre seul, sans public, sans un groupe, et d'atteindre un état où je veux réellement donner. Vous n'avez pas les conditions pour atteindre ce manque, ni même un manque pour ce manque. De telles conditions n'existent pas. Ce n'est qu'au sein d'une société que, petit à petit, en constatant que vous ne vous souciez pas d'eux, pourquoi est-ce que j'ai besoin d'eux? Puis en vous disant, d'accord, je les tolérerai, au moins j'ai un cadre. Ensuite, vous commencez à voir que c'est plus qu'un cadre. Il vous donne toutes sortes de coups. Éveille réellement en vous diverses choses qui, au moins, vous secouent. Vous vous mettez en colère contre eux. Puis vous commencez à comprendre que sans recevoir de telles réactions et de tels éveils de la société, vous seriez endormi pour encore plusieurs vies. Vous commencez alors à les apprécier un peu. Et ensuite, vous commencez à voir qu'à travers un ami, vous pouvez comprendre quelque chose, ressentir quelque chose qu'il peut vous aider dans certains aspects. Jusqu'à ce que vous commenciez d'une certaine manière à comprendre qu'il y a en lui des choses que, si vous ne les prenez pas, vous n'aurez rien avec quoi recevoir la spiritualité. Cette spiritualité s'atteint précisément en commençant à vous inclure en eux.

0: מתוך אגרת מם הרבש. הנה כבר הגיע הזמן שנתחיל ללכת קדימה.
1: רבש לטרי 40. קטעינו הקדושה. Il est grand temps que nous commencions à avancer vers notre objectif sacré comme des hommes forts et courageux. Il est connu que la route tracée qui mène au but avec l'amour des amis, la route tracée qui mène au but est l'amour des amis, par lequel on passe à l'amour du Créateur. Et en ce qui concerne l'amour, cela se fait par « achète-toi un ami ». Autrement dit, par des actions, on gagne le cœur de son ami. Et même s'il voit que le cœur de son ami est comme une pierre, ce n'est pas une excuse. S'il ressent qu'il est apte à être son ami dans le travail, alors il doit l'acquérir par des actes. Gloire pour tous, après la mort, voici qu'il est bon et agréable. Voici qu'il est bon et agréable pour des frères de demeurer ensemble. Ce sont les amis qui s'assoient ensemble et ne se séparent pas les uns des autres. Au début, ils semblent comme des personnes en guerre, voulant se tuer les uns les autres. Puis ils reviennent à l'amour fraternel. Le Créateur dit à leur sujet, voici qu'il est bon et agréable pour des frères de demeurer ensemble. Le mot « ensemble » vient inclure la Shrina parmi eux. De plus, le Créateur écoute leurs paroles. Il en éprouve contentement et se réjouit d'eux, comme il est écrit. Alors, ceux qui craignaient le Seigneur se parlèrent l'un à l'autre, et le Seigneur fut atteint, il écouta, et un livre de souvenirs fut écrit devant lui. Atelier silencieux. Réfléchissons à la nécessité de l'amour des amis. Réfléchissons à la nécessité de l'amour des amis.

0: חברים יקרים, היום נקדיש את השיעור כולו לגדלות הרב שלנו.
1: Aujourd'hui, nous allons dédier notre leçon à la grandeur de notre Rav et la connexion qui a survécu dans chaque état. On passe à Shabbat 40, la croyance en son Rav, quelle en est la mesure. Cela est une leçon du 25 octobre 2018. Et ensuite, quand on a terminé cette dizaine, cette lecture, on résume les points essentiels qu'on retient de cet article.
0: Shabbati
1: 40. La croyance en son rave, quelle en est la mesure. Il est connu qu'il y a un chemin de droite et un chemin de gauche. Droite est appelée du terme vers la droite, car sur le verset, et il crut en l'Éternel. La traduction dit et va vers la droite. Lorsque le rave dit à l'élève d'aller par le chemin de droite, qu'en général on appelle la droite complétude et la gauche non complet, mais plutôt où il manque encore des corrections. Alors l'élève doit croire aux paroles de son rave en ce qu'il lui dit d'aller par le chemin de droite qui est appelé complétude. Et qu'est-ce que cette complétude dans laquelle l'élève doit marcher? C'est que l'homme doit se représenter à lui-même comme s'il avait déjà mérité une croyance complète en le Créateur et qu'il a déjà un ressenti dans ses membres que le Créateur dirige tout le monde sous la mesure de bien et bienfaisant, c'est-à-dire que tout le monde reçoit de lui, béni soit-il, seulement du bien. Et même lorsqu'il se regarde lui-même, il voit qu'il est nu et dépourvu de tout. Et de même, lorsqu'il regarde le monde, il voit que tout le monde souffre de tourments, et chacun selon son degré. Sur cela, il doit dire, comme il est écrit, « Des yeux ils ont, mais ils ne voient pas, car leur signifie que tant que l'homme se trouve dans l'autorité de plusieurs appelés leur, il ne verra pas la vérité. » Et qu'est-ce que l'autorité de plusieurs, c'est-à-dire tout le temps que l'homme a deux

0: שעל ידי זה הוא מבטל את רשות עצמו מכל וכול. ואז נמצא האדם...
1: Il s'ensuit que par cela, il annule totalement sa propre autorité. Et alors, l'homme se trouve dans l'autorité unique qui est dans l'autorité du Créateur. Et ce n'est qu'alors qu'il peut voir la vérité, comment le Créateur dirige le monde avec la mesure de bien et bienfaisant. Cependant, tant que l'homme se trouve dans l'autorité de plusieurs, c'est-à-dire qu'il a encore deux désirs, tant dans l'aspect de l'esprit que dans l'aspect du cœur, il n'a pas la force de voir la vérité. Plutôt, il doit aller au-dessus de la connaissance et dire « Des yeux, ils ont, mais ils ne voient pas la vérité. » Et de ce qui précède, il en ressort que lorsque l'homme se regarde lui-même et veut savoir s'il se trouve maintenant dans un temps de descente ou dans un temps de montée, cela aussi, il ne peut pas le savoir. Autrement dit, il pense qu'il se trouve dans un état de descente, cela aussi n'est pas vrai. Car il se peut qu'à présent il se trouve dans un état de montée, c'est-à-dire qu'il voit son état véritable, comment il est éloigné du travail de Kedusha. Il s'ensuit qu'il s'est maintenant rapproché de la vérité. Il se peut, au contraire, qu'il ressente à présent qu'il est dans un état d'élévation. Et en vérité, il se trouve maintenant sous la domination du receveur pour soi-même, ce qui est appelé descente. Et seul celui qui se trouve déjà dans l'autorité unique peut discerner et connaître la vérité. C'est pourquoi l'homme doit s'appuyer sur l'avis de son Rav et croire ce que son Rav lui dit. Autrement dit, il doit aller comme son Rav lui a ordonné de faire. Et bien qu'il voit beaucoup de raisonnements et qu'il voit beaucoup d'enseignements qui ne concordent pas avec l'avis de son Rav, malgré tout, il doit s'appuyer sur l'avis de son Rav et dire que ce qu'il comprend et ce qu'il voit dans d'autres livres qui ne correspondent pas à l'avis de son Rav, il doit dire que tant qu'il se trouve dans l'autorité de plusieurs, il ne peut pas comprendre la vérité et ne peut pas voir ce qui est écrit dans d'autres livres, la vérité de ce qu'ils disent. Comme il est connu qu'au moment où l'homme n'a pas encore mérité, sa Torah devient pour lui une potion de mort. Et pourquoi est-il dit « il n'a pas mérité, sa Torah devient pour lui une potion de mort » ? C'est parce que tous les enseignements, ce qu'il apprend ou entend, ne lui apporteront aucun bénéfice pour qu'il puisse mériter l'aspect de vie, quel aspect d'adhésion à la vie des vies, mais bien au contraire. C'est-à-dire que chaque fois, il devient plus éloigné de l'adhésion, car tout ce qu'il fait, il ne le fait que pour les besoins du corps, appelé recevoir pour soi-même. Et cela est l'aspect de séparation, c'est-à-dire que par ses actions, il devient plus séparé de la vie des vies. Par conséquent, cela s'appelle un poison de mort, car cela lui apporte la mort et non la vie. Autrement dit, car à chaque fois il devient plus éloigné de l'aspect de donner appelé équivalence de forme avec le Créateur, de l'aspect de comme il est miséricordieux, sois toi aussi miséricordieux. Il faut encore savoir qu'au moment où l'homme s'occupe de la droite, c'est alors un temps propice pour attirer l'abondance supérieure. Du fait que le béni adhère au béni, autrement dit, du fait que l'homme est dans l'aspect de perfection appelé béni, de ce point de vue, il a maintenant les

0: équivalence de forme. Car le signe de la perfection est si l'homme est dans la joie, sinon il n'y a pas de perfection. Et c'est comme on dit nos sages, la Shrina ne repose que dans la joie d'une mitzvah. Et l'explication est que la raison qui lui cause la joie, c'est la mitzvah. Autrement dit, le fait que le Rav lui a ordonné d'aller dans la ligne droite, cela signifie qu'il accomplit la mitzvah du Rav. Ce en quoi on lui a fixé un temps particulier pour aller à droite et un temps particulier pour aller à gauche. Et puisque la gauche est en contradiction avec la droite, car la gauche est appelée le temps où il fait un calcul pour lui-même et commence à regarder ce qu'il a déjà acquis dans le travail du Créateur, et il voit qu'il est nu et dépourvu de tout. Comment peut-il être dans la perfection? Malgré tout, grâce à la mitzvah du Rav, il va au-dessus de la raison. Il s'ensuit que toute sa perfection est construite sur le « au-dessus de la raison ». Et cela s'appelle la foi. Et c'est le sens de « en tout lieu où je ferai mention de mon nom, je viendrai à toi et je te bénirai. » En tout lieu, c'est-à-dire même s'il n'est pas encore digne de la bénédiction, malgré tout, et j'accorderai ma bénédiction du fait que tu donnes un lieu, ce qui signifie un lieu de joie dans lequel il est possible que réside quelque lumière supérieure.
1: נעבור כעת לשיעור מתאריך 25 באוקטובר 2018.
0: Nous passons à la leçon de 25 octobre 2018. Bonjour, nous lisons dans le livre écrit du Bala Sulam, l'article 40 de Shamati, page 559.
2: Shamati 40, la foi dans son Rav, quelle est la mesure?
0: La foi dans son Rav, quelle en est la mesure?
2: C'est un problème. Sur ce chemin vers la spiritualité, le Rav doit être un intermédiaire entre le disciple et le Créateur. Et il faut écouter ce que dit son guide, son Rav. Et c'est pas simple d'entendre. C'est pas possible, même comme ça, de pouvoir entendre vraiment. Ça prend beaucoup, beaucoup, beaucoup d'années. Dans la mesure où il est prêt à s'annuler devant Rav, il est capable alors de s'annuler devant le Créateur et pas autrement. Il y a aussi le groupe, les amis, il faut s'annuler. Mais tout ça parce qu'il faut arriver à Emouna. S'il croit au Rav, il peut recevoir la foi qui passe par Rav et monter. Dans le travail, il y a beaucoup d'opérations. Quand on étudie la diffusion, enseigner ou diffuser la Kabbale d'une façon ou d'une autre, réorganiser la vie, et ainsi de suite. Donc, la science de la Kabbale exige une grande transformation dans sa vie. Et là,